0: 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Wikizef, petit guide à l'usage des étrangers du sud du péage d'Arras en vacances dans notre belle région.
1: Je suis sûr qu'il vous arrive dans la vie de ne pas être en forme et même d'être carrément chafouin, sans raison précise. Et là, ma grand-mère vous aurait dit « Je sais pas ce que j'ai, mais je bats Kiro et comme nombre ». Ça veut dire que je suis tellement de mauvaise humeur que je me disputerai avec mon reflet. J'ai pas toujours tout expliqué non plus, hein, c'est vrai. Hein, et puis c'est pas le jour, je vous préviens, je suis pas d'humeur. Et puis ça m'énerve et je sais pas ce que j'ai, de toute façon tout m'énerve. Ah, il y a jamais rien qui va. Vous voyez ? C'est ça. Et pour illustrer mon propos, là, vous êtes dans un estaminet, tranquille, en famille, et la serveuse n'est pas des plus aimables. Ça arrive. Et avant de partir, vous entendez le patron lui dire « Tu vas faire fuir les clients en force de faire un nez comme une bottine !» Ne paniquez pas, Wikizef est là pour vous aider. Le sens profond de cette phrase est évident, c'est la forme qui est troublante. Parce qu'une bottine, c'est fait pour aller sur les pieds. Et quelquefois, des précautions olfactives vous empêchent de les approcher de votre nez. Alors, comment est-ce possible ?
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1: Eh bien, prenons notre serveuse, ce joli estaminet des Flandres, voyez, avec des assiettes pendues aux poutres et des fleurs de houblon qui pendoulent. Imaginez à cette serveuse son visage, que si elle sourit, elle serait plus jolie. Sourire de mai, rendez-moi ma jeunesse, comme on dit. Ensuite, vous prenez une bottine à bourron, comme au temps où la mode était de mettre des Rangers de GI. Vous pliez la bottine, ça fait quoi ? Des fronces. Bah, faites pareil avec votre nez. Voyez, ça fait des fronces, et vous avez un nez comme une bottine. Et on dirait que vous faites la gueule. Enfin, moi, je dis ça. Je dis rien. D'ailleurs, j'arrête.
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2: C'est la Camille Minute, votre chronique de la joie et de la bonne humeur. Aujourd'hui, on va parler des red flags. Alors, c'est quoi un red flag ? Un red flag, c'est littéralement un drapeau rouge. Dans la vraie vie, ça veut dire attention, danger. Fuis. Cours, ne réponds pas à ce message. Le red flag, c'est le petit signal que ton cerveau voit mais que ton cœur ignore, en disant « Non mais ça va, je gère, on va gérer ». Le red flag, c'est pas encore une catastrophe, c'est l'annonce de la catastrophe. C'est le teaser du film d'horreur. Il dit « Je suis pas jaloux ». Par exemple, si le mec il dit « Je suis pas jaloux », mais il connaît l'heure de ta dernière connexion avant tout le monde, il est jaloux. Ok ? Si elle te dit « Ah mais moi je suis très cool », mais qu'elle fouille dans ton téléphone, même quand il est éteint, elle est pas cool. Un red flag, c'est pas un défaut, c'est un avant-goût du problème. C'est quand quelqu'un te dit « Ah, moi je suis comme ça », et que toi, au lieu de partir, tu réponds « Ah bah parfait, non, fuis, cours !» Bref, les red flags, c'est simple. Si tu te dis « Ça va sûrement passer », eh ben ça passera pas. Voilà, c'est aussi simple que ça. Alors maintenant, ce que je vais faire, c'est que je vais vous lister, parce que l'être humain va toujours trop loin, des red flags vraiment exagérés, des red flags qu'on voit sur les réseaux sociaux qui sont vraiment... ça va beaucoup trop loin. Une fois, j'ai vu une vidéo, il y a une nana, elle a sorti « Moi, j'ai un red flag. » Mon red flag, c'est les mecs qui tiennent la barre du métro dans le métro. Donc maintenant, en fait, faut choisir entre tomber par terre ou être célibataire. Il y a un mec, il a dit, une fille qui finit son assiette, c'est un red flag. Frérot, elle a juste faim. Hein. C'est pas toxique, c'est la dalle, ça s'appelle. Après, il y a des red flags. Il y a quelqu'un qui dit, moi, mon red flag, c'est quelqu'un qui met son réveil à 6h du matin, même le week-end. Excuse-le d'être pauvre, hein, il veut bosser, ce monsieur-là. Il y a quelqu'un qui a dit, voilà, moi, mon red flag, une personne qui aime l'eau plate. Donc en fait, si t'aimes pas les bulles, t'es toxique, quoi, t'es dangereux. Quoi. J'ai vu aussi, mon red flag, c'est quelqu'un qui répond trop vite aux messages, ou trop lentement. Le bon timing, c'est jamais bon, quoi. Il y a un mec, il a dit, moi, mon red flag, c'est une fille qui dit, on verra. C'est pas un red flag, ça. C'est une promesse honnête. Et j'espère qu'elle le verra pas, le mec. Hein. À ce rythme-là, respirer va devenir un red flag. Bientôt, il aspire par le nez, c'est un red flag. Les gens, ils veulent plus une relation, ils veulent un CV sans défaut. Et même là, ils trouveront un red flag dans la photo. Avant, on cherchait l'amour. Maintenant, on cherche la faute. C'est bien ça, le problème.
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3: 10e étage au CHRU de Nancy, service médecine légale, unité médico-judiciaire. Ah, elle est là.
4: Bonjour
3: Élodie. D'habitude, quand on voit un médecin, bon, ça peut être qui tout double, c'est pour se faire soigner ou pour avoir de mauvaises nouvelles. Mais comme vous êtes dans les coins, vous, c'est pas bon.
4: Alors généralement, non, c'est assez mauvais signe de venir chez le médecin légiste. Ah, mais il y a des gens qui pensent qu'ils ne viennent chez le médecin légiste qu'une fois décédés,
3: oui.
4: Ce qui n'est pas vrai. Puisque là, actuellement, vous êtes dans le service de l'unité médico-judiciaire où on prend en charge les victimes vivantes.
3: On vous connaît plus en tant que médecin légiste quand vous intervenez dans les feuilletons sur les scènes de crime, par exemple.
4: on va dire du point de vue du grand public, on nous voit à travers les séries télé, dans sa salle d'autopsie, parfois un petit peu lugubre, pour rajouter, mais on intervient finalement beaucoup plus en fait auprès des victimes vivantes.
3: D'accord. Les victimes vivantes représentent plus de votre temps de travail?
4: Oui, alors sur Nancy par exemple, on voit à peu près 5000 victimes par an et on va faire 500 autopsies par an.
3: C'est qui une victime?
4: Alors une victime, c'est une personne qui a été victime, mais de violence. Alors on pense aux violences volontaires, bien sûr, aux agressions hein, dans la rue, malheureusement aussi des faits de violence sexuelle ou des maltraitances à enfants, mais aussi les personnes qui ont été victimes de violences dites involontaires, accident de voie publique, accident du travail, même un accident domestique.
3: Toutes les victimes passent par chez vous?
4: Alors oui, sur Nancy, en fait, à partir du moment où elles souhaitent déposer plainte, elles vont au commissariat ou à la gendarmerie, et ensuite l'enquêteur va prendre contact avec notre service pour prévoir un rendez-vous sur cette unité.
3: Et c'est vous qui les recevez?
4: Et c'est les médecins légistes qui les reçoivent pour pouvoir les examiner.
3: Vous, c'est une vocation?
4: Oui, j'ai fait médecine pour faire médecine légale. Bon, je suis de l'ancienne génération où j'avais quand même une spécialité, je suis médecin du travail de formation, mais je n'ai exercé que dans le cadre de la médecine légale.
3: Pourquoi?
4: C'est une excellente question, souvent posée. Pourquoi on en arrive à la médecine légale? Donc déjà, pas du tout par rapport aux séries télé ou autres.
3: Est-ce que vous avez quel âge?
4: Alors moi, j'ai 38 ans.
3: Donc votre génération, elle a regardé quoi comme séries télé médicales?
4: Bon, à l'époque, c'était Urgence. Moi, j'ai connu aussi les débuts de Bones à l'époque. Et je fais, d'ailleurs, on pourra en parler, de l'anthropologie médico-légale dans mon activité.
3: Qu'est-ce que c'est, ça?
4: Alors ça, c'est l'examen des ossements qui sont découverts, soit par exemple à l'extérieur, soit dans une habitation, dans la nature, mais ça peut être aussi l'examen d'ossements au décours d'une autopsie d'un corps qui a pu être très altéré, justement pour rechercher des lésions et aussi pour établir ce qu'on appelle le profil biologique pour essayer de comparer aux personnes disparues.
3: Oui, là on rigole, mais c'est pas drôle en fait. Hein.
4: Non, c'est pas drôle, mais c'est assez satisfaisant parce que ça permet aussi de pouvoir identifier des ossements, et ça c'est toujours satisfaisant de pouvoir rendre, on va dire, un défunt à sa famille.
3: Bon, on revient au pourquoi du comment. Pas du tout inspiré par les séries, votre vocation?
4: Non. Alors moi, de base, je pense que mon inspiration vient surtout de mon père, qui était paléontologue. Donc depuis toute petite, j'étais bercée dans les ossements, plutôt australopithèque, hein, on était plutôt sur l'ancien humain, et beaucoup sur l'archéologie, anthropologie, et je voulais être égyptologue quand j'étais petite, mais pour découvrir des momies. Donc maintenant je fais des momies, mais dans un cadre plus récent que de l'Antiquité, et je pense que c'est ce qui m'a donné en fait ce plaisir, cette curiosité vis-à-vis de l'humain, de l'humanité. Et puis après d'autres m'ont fait découvrir en fait ce qu'était la médecine légale par le biais d'amis de mes parents qui étaient médecins légistes et médecins généralistes. Et quand j'ai assisté à ma première autopsie, quand j'étais en troisième année de médecine, j'ai su que ma place était là.
3: On peut aller visiter un peu le service?
4: Oui.
3: Il y a des victimes à toute heure et tous les jours qui viennent ici?
4: Alors en fait, l'unité médico-judiciaire, c'est un service de consultation. Donc on est ouvert de manière fonctionnelle du lundi au vendredi, aux horaires classiques de consultation. Mais on a aussi une permanence de médecine légale. C'est-à-dire que les nuits et les week-ends, un médecin légiste peut être contacté pour justement soit voir des victimes en urgence, soit aller faire des levées de corps, donc examiner des défunts sur des lieux de découverte.
3: Oui, c'est ça. De toute façon, si quelqu'un décède, on fait appel à vous. Vous vous déplacez, vous venez forcément?
4: Non. Alors, non. Si quelqu'un décède, c'est un médecin qui va faire le constat de décès. S'il y a quelque chose de suspect, si on est dans le cadre de mort violente, à ce moment-là, la justice sera informée par un obstacle médico-légal sur le certificat de décès et demandera à ce moment-là au médecin légiste de se déplacer éventuellement sur place ou décidera directement de faire amener le corps à l'Institut de médecine légale pour les autopsies.
3: Donc les autopsies, elles ont lieu ici au 10e étage?
4: Non, c'est pas dans ce bâtiment, c'est un bâtiment qui est excentré au fond du CHU à côté d'une petite chapelle en continuité de la chambre mortuaire.
3: Bon, là le service, c'est quoi? C'est un couloir, des portes et des bureaux?
4: Exactement.
3: Il n'y a rien à voir.
4: Donc effectivement, ça c'est un service de consultation, donc il y a des consultations classiques de bureaux. Et en fait, à l'unité médico-judiciaire de Nancy, comme dans maintenant une grande majorité de centres hospitaliers universitaires, il y a en fait un dispositif qu'on appelle audition Mélanie. Donc ça, c'est cette salle où l'enfant va être en présence d'un enquêteur qui est formé à recueillir la parole d'un enfant victime de violence. Et pendant ce temps-là, donc, il va être à la fois filmé et puis enregistré à l'aide d'un micro. Et donc, il y a une vitre sans teint qui sépare d'une salle qu'on appelle la salle de régie où va se faire l'enregistrement et où un autre enquêteur sera également présent derrière la vitre pour voir un petit peu ce qui se passe et poser éventuellement des questions complémentaires par la suite.
3: Bon, quand vous avez choisi cette voie, vous saviez qu'il y avait cette partie-là ?
4: Oui. Oui. Quand j'ai fait médecine, je voulais faire médecine légale. Et quand j'ai fait mes stages, en fait, en tant qu'étudiant en médecine, j'ai découvert ce que je n'avais pas eu l'occasion d'appréhender, le côté victime vivante. Donc oui, j'ai choisi la voie en sachant quelle était la globalité du travail.
5: C'est un quotidien très intense, j'entends. Hein ?
4: Alors, très intense et très varié surtout. Et c'est ça qui est très agréable aussi, nous, dans notre travail, je pense, pour justement, même si ce ne sont pas des choses joyeuses dans tout ce qui se passe, mais voilà, on va être le matin auprès des victimes vivantes, on peut être l'après-midi au niveau de l'Institut de médecine légale. Ça nous arrive d'être appelés pour faire ce qu'on appelle les reconstitutions. Donc quand on a fait des autopsies ou des examens de victimes, un juge d'instruction peut demander à ce qu'on soit présent quand il va essayer de refaire ce qui s'est passé pour demander notre avis par rapport à ce qu'on avait constaté aux déclarations de la personne qui est entendue. Et puis après, comme ça arrive, je l'ai fait ce matin, aller aux assises également, enfin devant des cours criminels, pour pouvoir être entendu par rapport à nos constatations faites, et donc pouvoir apporter, en fait, suivre le dossier jusqu'au bout.
5: Ouais, c'est ça. Vous avez une vie comme dans une série, quand même, j'ai l'impression. Hein.
4: Oui, on a quand même des éléments qui sont repris dans les séries télé.
5: Bon, on va refermer cette porte. Bon, souvent, un médecin soigne. Il peut être porteur de mauvaises nouvelles, mais aussi de guérison. Vous êtes plutôt dans un aspect morbide, sordide, plus difficile. Comment vous le vivez finalement au quotidien ?
4: Alors moi, je ne le vois pas en tant que morbide. Je suis un médecin de constat, d'expertise, pour apporter des choses objectives à la justice. On a quand même une pierre à apporter justement aux victimes pour faire reconnaître les préjudices qu'elles subissent et apporter un éclairage factuel à la justice.
5: Bon, bah merci de nous avoir accordé un petit peu de temps entre deux autopsies. Je rigole, mais
4: c'est pas tout à fait faux.
5: Merci bien, bonne fin de journée.
4: Merci, vous aussi.
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1: Nous sommes à Caudalet.
2: Richard, on est ici dans les jardins familiaux.
1: Oui, on est dans les jardins familiaux et on est à plusieurs.
2: Il est où votre petit carré?
1: Là-bas, au fond.
2: Allez, je vous suis, allez-y. Et là, ce sont vos poireaux?
1: Il y a des poireaux, il y a encore des betteraves, des radis.
2: Et là, vous êtes au bord de quel canal?
1: C'est un canal qui rejoint la tête.
2: Les choux ont été un petit peu mangés, non?
1: Par contre, la salade, vous voyez, elle n'est pas encore, elle n'est pas gelée.
2: Et alors, comment vous vous organisez? Vous aviez des notions de jardinage quand vous avez pris ce jardin familial?
1: Oui, j'ai eu un jardin familial dans le Nord pendant une dizaine d'années.
2: Donc vous arrivez d'où, vous?
1: Nord-Pas-de-Calais, entre Lille et Arras.
2: Depuis combien de temps vous êtes installé ici à Caudalet?
1: Trois ans.
2: Comment vous avez découvert ce village?
1: Avec mes filles qui habitent là. Donc elles m'ont dit de revenir ici, parce qu'il fait meilleur, il y a du soleil, et le jardin, on peut le faire plus longtemps.
2: Et vous venez tous les matins?
1: Souvent, en ce moment un peu moins.
2: C'est important pour vous d'avoir votre petit carré potager?
1: Tout à fait, parce que c'est du bio. Et puis, quand j'amène les légumes à la maison, ma fille me fait la cuisine. Et moi, je fais la soupe avec les poireaux, avec les navets. Donc, tout va bien.
2: Et derrière vous, il y a le compost?
1: Recyclage. Les choses de la cuisine, mais pas tout, hein, les purées et tout ça. Et puis, les restes de jardin.
2: Rien ne se perd, tout se transforme.
1: Exactement. Et ça devient tout marron, comme un terreau.
2: Merci Richard. Et vous Daniel, alors, qu'est-ce que vous cultivez?
3: Là, pour le printemps, j'ai mis des oignons, rouges et jaunes. 300, on ne rigole pas avec les oignons. Hein. À quand on cuisine, il faut des bons oignons. Bon, alors là, il reste les poireaux.
2: Il n'y a pas des artichauts, là?
3: Ah ben oui, mais ça, des artichauts, oui. Ils restent bien en place. Et je suis assez content parce que par ici, moi, je suis normand. Hein. Attention, je suis un viking. Il ne faut pas me contrarier. Bon, alors, il y a la quatre artichauts. Bon, ben, c'est bien, c'est marrant, dans un jardin, c'est marrant.
2: Et qu'est-ce qui vous a amené au jardinage?
3: Faut bien s'occuper, faire du sport, la marche.

0: Ils ont l'air de dire ça rapporte pas. Mais c'est pas une question d'argent. On s'en fout de l'argent. On mange des bons légumes, mais au moins, on passe du bon temps toute la journée.
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2: Juan Manuel Fangio a débuté et terminé sa carrière de pilote de F1 sur le circuit de Gueux. Et en 1958, c'est le Grand Prix de Cuba, un pays secoué par l'insurrection menée par Fidel Castro contre le dictateur en place. La veille de la course, le 23 février, Fangio fait les derniers essais sur le circuit. Il a 47 ans, la retraite sportive est proche, mais il est très attendu. C'est la star. Le soir, il est à son hôtel quand il est enlevé par des membres du mouvement révolutionnaire cubain. Une manière d'embarrasser le régime et d'attirer l'attention sur la misère du peuple. La course est finalement lancée dans un climat tendu. Fangio, lui, qui sera retenu 26 heures, sera bien traité. Il sera libéré sain et sauf. L'enlèvement fait la une des journaux du monde et sert la cause révolutionnaire. Après la révolution de 1959, la F1 disparaît de Cuba, jugée incompatible avec le nouveau régime communiste. Fangio est né au début du XXe siècle en Argentine. Il arrive tard en Europe. Il approche des 40 ans quand il se lance dans le premier championnat de F1 en 1950. Il va rapidement impressionner par son talent exceptionnel. Il se distingue par son intelligence de course, sa régularité, sa maîtrise de la mécanique, capable de préserver une voiture tout en restant incroyablement rapide. Fangio court pour les plus grandes écuries de l'époque, Alfa Romeo, Maserati, Mercedes-Benz et Ferrari. À une époque où les voitures sont extrêmement dangereuses et les circuits bordés d'arbres, de bottes de paille ou de simples barrières, sa constance force le respect. Parmi les circuits marquants de sa carrière figure notre légendaire tracé de Gueux à côté de Reims. Un circuit ultra rapide, composé de longues lignes droites sur route nationale, où les voitures dépassent souvent les 250 km/h. Fangio y brille dès le premier Grand Prix de France, le 2 juillet 1950. Il est champion du monde l'année suivante. Il va remporter 5 titres de champion du monde jusqu'en 1957. Un record qui va tenir près d'un demi-siècle. Et même quand il ne gagne pas, il impressionne par sa combativité et son sens tactique. Fangio prend sa retraite en 1958 avec un palmarès exceptionnel. 24 victoires en 51 Grands Prix. Aujourd'hui encore, c'est une référence absolue. Juan Manuel Fangio sur le circuit de Gueux, c'est l'un des trésors de Champagne-Ardenne.
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1: Pour changer, je ne vais pas vous apprendre un mot, mais vous apprendre quelques subtilités pour écrire en breton. Et ensuite, place à un prénom pour changer aussi.
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1: Bon, c'est la journée du changement. Alors, je vous apprends chaque jour des mots. La pratique orale, c'est bien, mais l'écrit, c'est important aussi. Alors, dans l'alphabet breton, il y a deux ou trois petites choses à savoir. En premier, vous verrez une lettre que vous connaissez, mais que vous ne prononcez pas bien. C'est le C'H qui sert à écrire le son RE, et donc pas CHE ni QUE, c'est RE. C'est un gros H aspiré. Pensez à un hangar, hein, voilà, comme ça, ça va vous aider. Ensuite, une autre chose à savoir, pas de bol, le Q n'existe pas en breton, on ne parle pas de Q, mais à la place, nous avons le K, qui sert à remplacer donc le Q, mais aussi le C, et ça sert à faire le son QUE. Un K, tout simplement. Donc avec ça, vous ne devriez plus confondre C'H, c'est le RE, le hangar, hein. Et si c'est un cas, eh ben là, vous pourrez dire cas. Ça paraît bête comme chou, mais c'est important à connaître pour pouvoir écrire, mais aussi lire et retrouver la bonne prononciation. À vous de répéter ou alors écrivez-le quelque part pour vous en souvenir.
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1: Et pour changer des noms de lieux de famille, un prénom aujourd'hui qui est sûrement parmi les plus répandus, ou du moins dans le top des prénoms bretons, c'est Maël, avec sa variante Maëlan. Alors Maël, c'est un très vieux prénom, commun à d'autres langues celtiques. Maël, ça vient du Moyen-Âge, de l'époque du vieux breton, et ce nom était celui des princes ou des chefs de clan, à l'époque où la Bretagne était clanique, évidemment. Mais ce joli prénom est resté. Maël, c'est un prénom masculin, féminisé depuis peu, mais Maël, c'est le chef de clan, et dans Maëlan, eh bien là, on a une contraction de Maël et Tan, qui donne Maël Dan. Et ensuite, Maëlan, c'est-à-dire le chef de feu, donc au caractère bien trempé. C'est lissé en Maëlan. Voilà. Il est temps pour moi de vous laisser, de vous dire à demain, même heure, Canevarhouas.
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3: La chanson que je ferais, ça serait pour rendre heureux ma famille et ça dirait que je t'aime, j'aimerais pas que vous vous séparez ou que ce soit dommage que vous êtes plus là pour nous faire des câlins, des bisous et voilà.
4: Moi, si je devrais choisir une chanson pour ma mère, ça serait « Elle a les yeux revolvers ».

0: moi, ça serait une chanson qui s'appelle Ensemble, qu'on a créée avec un animateur où ça parle de l'amitié.
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2: Ici, on fête la Saint-Vincent, la grande fête des vignerons en Bourgogne. Elle est honorée officiellement le 22 janvier. Dans notre région, la tradition veut que tous les ans, les festivités changent de village. Mais qui était ce fameux Saint-Vincent ? Bonjour Sandra Amani.
3: Bonjour Charlotte.
2: Vous avez enquêté sur ce sujet si mystérieux. Et vous avez écrit un conte intitulé « La légende de Saint-Vincent », une histoire de votre ouvrage « Légende du vignoble » édité aux éditions de l'Escargot Savant. Chapitre 1, le sacre de Saint-Vincent, 3e siècle après notre ère.
4: Nous voici en Espagne, plus exactement à Huesca, petit village au pied des Pyrénées. Ici vit Vincent, un jeune homme dévoué qui s'est pris d'amour pour le christianisme, une religion toute récente et avec encore peu de croyants. Vincent a un ami qui lui est cher, c'est Valère, l'évêque de Saragosse.
5: Me voici bien vieux à présent et j'ai beaucoup de mal à m'exprimer en public. Mon cher Vincent, le brillant orateur que vous êtes sera chargé de me suppléer dans cette tâche difficile. Êtes-vous d'accord ?
2: Monseigneur, je suis honoré de devenir votre diacre. Je me réjouis d'avance à l'idée de mes voyages à travers l'Europe. J'ai hâte d'aller faire connaître notre Dieu à tous les païens. J'irai jusqu'en Gaule s'il le faut. Chapitre 2, l'Empire romain.
4: Au 3e siècle de notre ère, l'empereur romain Dioclétien entame des persécutions contre les chrétiens. La nouvelle religion prend de telles proportions que l'ordre public est bouleversé. Vincent et l'évêque sont arrêtés, puis conduits, enchaînés, auprès de Dacien, le gouverneur qui représente Rome en Espagne.
6: Évêque Valère, avouez vite toutes vos fautes, sinon vous le regretterez amèrement.
4: Mes fautes ? Quelles fautes ? Je ne vois pas de quoi vous parlez.
6: Ne vous moquez pas de moi. Avouez immédiatement les sacrilèges que vous et votre diacre avez commis contre notre empereur.
4: Vincent, voyant la grande détresse du pauvre évêque, ne parvient pas à se contenir.
6: Cessez donc de tourmenter ce pauvre homme. Moi, je vais tout vous avouer. Oui, je ne crois qu'en un seul Dieu. Oui, vos idoles me semblent ridicules. Garde, torturez ce jeune insolent. Pressez-le comme le raisin. Rôtissez-le comme ces poulets que l'on immole sur les autels de nos divinités. Peu importe comment, mais montrez-lui que son Dieu ne lui sera d'aucun secours face à nos lois.
4: Les Romains se saisissent de Vincent, le ligotent nu sur un chevalet. Des ongles de fer lui déchirent le corps. On le brûle de toutes parts. On le torture nuit et jour.
2: Comment les souffrances de Vincent en Espagne vont-ils le transformer en saint en Bourgogne ?
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2: Ah, la Saint-Vincent tournante ! Une fête que nous célébrons chaque année dans les villages viticoles de Bourgogne. Mais qui était Saint-Vincent ? Voilà sa légende, racontée par Sandra Amani, auteure de « Légende du vignoble » édité chez l'Escargot Savant.
4: Nous sommes le 22 janvier 304, le jour de la mort de Vincent. Il n'a pas survécu aux nombreuses tortures des Romains. Le corps brûlé et disloqué, on l'a ensuite accroché à une pierre de meule et jeté à la mer à plus de 200 km de Saragosse. Mais quelques jours plus tard, son corps est ramené par les vagues sur le rivage. Des chrétiens le ramassent et l'enterrent dignement. Au cours des années 304 et 305, plus d'un millier de chrétiens périssent sous la torture. La gloire de Vincent s'étend dans toute l'Espagne et parvient jusqu'en Gaule. Bientôt, Vincent devient Saint-Vincent. Sa fête est célébrée le 22 janvier.
2: Chapitre 3, le mystère de Saint-Vincent.
4: Bienvenue en Bourgogne. Ici, la vigne fait vivre bon nombre de paysans depuis déjà des centaines d'années. Dans les villages où celle-ci foisonne, c'est chaque année la fameuse Saint-Vincent. Dans les terroirs, on décore les maisons de bannières et de fleurs multicolores qui donnent à l'hiver des couleurs estivales. Une famille de vignerons dirige la société d'entraide locale. Une grande procession a lieu suivie d'une messe. Pendant la procession, la statue de Saint-Vincent, détenue par la famille qui régit la société, est remise à celle qui organisera la fête l'année suivante. Après la messe, un grand festin est organisé, le repas de cochon. On goûte le vin sans modération, on intronise des vignerons méritants que l'on nomme chevaliers du Tastevin. On rit, on chante, on danse même lorsque tombe le soir.
6: Attendez, Sandra, cette histoire actuelle des festivités de Saint-Vincent, on la connaît cette histoire. Dites-moi plutôt pourquoi Saint-Vincent est devenu patron des vignerons.
4: En réalité, nul ne le sait. Peut-être parce que le mot vin se trouve dans le prénom du saint, vous voyez ?
6: Oui.
4: Ou parce qu'on a utilisé une roue de pressoir pour le torturer. Ça, c'est aussi une hypothèse qui a été présentée.
6: D'accord.
4: Ou parce que les diacres à l'autel versent du vin dans le calice.
6: Donc, on ne sait pas vraiment pourquoi Vincent, le jeune diacre torturé par les Romains en Espagne, est devenu si important pour les vignerons de Bourgogne.
4: C'est là le plus grand des mystères. Chaque village bourguignon raconte effectivement sa propre légende. Quelle que soit la raison, on a aujourd'hui la preuve que Saint-Vincent n'a absolument pas souffert pour rien, puisque chaque 22 janvier sonne pour lui une nouvelle heure de gloire.
6: Et rappelez-vous, même s'il peut faire terriblement froid le jour de la grande fête des vignerons,
3: à la Saint-Vincent, l'hiver perd ses dents ou les retrouve pour longtemps.
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1: Ah, faudra attendre la Saint-Paul pour savoir qui commencera le cognon.
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1: Cognon, à rapprocher de quignon, désigne un morceau de pain. Dans le temps, à la messe, on partageait un pain béni qui était offert à tour de rôle par une famille de la paroisse. Celle qui venait d'offrir le pain allait emporter un morceau, le cognon, à celle dont ce serait le tour le dimanche suivant. À Mentoussalon et dans les villages voisins, les vignerons n'ont pas choisi Saint-Vincent comme patron, mais Saint-Paul, célébré le 25 janvier. Eh oui, l'hiver, les gens de la terre ont un peu moins de travail, les jours sont courts et on peut faire la fête. À Mentou, le cognon, c'est celui qui succède au bâtonnier. Dans les années 2000, la fête de Saint-Paul a failli disparaître et il a fallu toute la ténacité de Paul Gilbert, qui avait fondé la confrérie en 1950, pour lui redonner de la vigueur. Traditionnellement, Paul Gilbert entonnait la chanson de Mentou à la fin du repas. En 2007, il nous a exprimé sa joie de voir revivre la Saint-Paul, a entonné la chanson, mais il l'a jamais terminée, vu qu'il est passé de vie à trépas en chantant le refrain. Voici les paroles de cette chanson, qui se chante sur l'air de la Charibiaude, dont les paroles sont de Jean-Baptiste Magnon, et qu'on chante encore à la Saint-Paul.
2: En Berrichon dans le texte.
1: Dans notre pays, sans fait de manière, on passe notre vie ben honnêtement. Oh, y a pas besoin de faire une prière pour voir s'amener le pichet de vin blanc. Que ça soit chez Pierre, ou ben chez Paul, ou Bourdin ou ben d'en bas, chez le Turé ou chez le maître d'école, en vrais amis, trinquons les gars. C'est comme en tous une autre bonne terre, chant heureux tout en travaillant. J'en ai filles, qu'à son genre, t'es fier. Du beurre, du blé, des gars vaillants, et poum des cravères et du bon vin blanc. Si vous passez par Mentou, venez donc me voir, je vous la chanterai.
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3: La recette des petits bonheurs, elle est on ne peut plus simple. Il faut un micro ici, le plus discret possible, à la main. Et il suffit de faire des rencontres, sans rendez-vous, sans se présenter, et le tout en quête de bonheur. En voici donc un petit bonheur que je vous ai trouvé à Aurel, un petit village de Maurienne. On est donc en Savoie. Et pour ceux qui croyaient que l'Arche de Noé pouvait se trouver au bord de la mer, eh ben non, c'est à Aurel.
4: Eh ouais, comme quoi. Et ouais. Vous vous rendez compte? C'est incroyable, hein?
3: Alors c'est quoi cette Arche de Noé?
4: C'est mon écurie avec quelques brebis, quelques chèvres, un poney et voilà.
3: Bon, en même temps, je la croise, elle passe avec son petit déjeuner à la main. Crème de cassis et martini blanc. Ouais. Quelle santé!
4: Ouais. Ça, c'est pour les jours à venir. C'est pas pour tout de suite. C'est quand il y a quelques amis qui passent, je les invite à boire un petit coup quand même.
3: En cette saison, Aurel, ça voit le soleil encore un peu?
4: Ici, au chef-lieu, non, on l'a pas pendant 2 mois.
3: J'ai l'impression que ça dégèle pas souvent, là, oui.
4: Mais les deux hameaux, vous avez Bonvillard et Orlette, oui, ils l'ont toute l'année.
3: Oui, mais pas vous. Donc il faut le bar bien rempli.
4: Il faut boire avec modération.
3: Alors pourquoi l'Arche de Noé?
4: Non, c'est parce que quand il y a un souci, l'animal, il arrive ici, quoi. Les chats, et voilà, donc un peu de tout et...
3: Alors, en même temps, effectivement, là, j'ai un chien sous les yeux, il y a un chat pas loin.
4: Oui, puis j'en ai quelques-uns aussi dans la grange. Donc, je les accueille, puis je leur donne manger, puis je leur fais pas du mal, quoi.
3: Oui, ils sentent que c'est un refuge.
4: Oui, puis voilà, quand il y a un souci, les animaux, ils arrivent ici, quoi. Voilà, c'est un fluide. En fait, j'ai pas besoin de flécher, ils viennent tout seuls.
3: Et là, ce chien qui est là, c'est à vous aussi?
4: Oui, c'est le mien. Je l'attache à la barrière, comme ça, il me voit. Et... Il est trop gentil, mais il est fugueur. Et...
3: Ah, comment, j'avais pas vu. Là, il vient de bailler. Comment ça s'appelle, ces chiens qui ont la langue bleue?
4: Eurasier. C'est un chien de race, de pure race.
3: Il a l'air impressionnant, quand même.
4: Oui, il impressionne, mais voilà, c'est tout.
3: J'avais vu, en passant, là, avant de vous rencontrer, il y a un biberon, il y a des restes de lait. C'est-à-dire qu'il y en a quelques-uns qui ont besoin d'être maternés.
4: Oui, oui, la maman n'a pas assez de lait, donc je lui redonne le biberon.
3: Des chats?
4: Non, c'est des agneaux.
3: Oui, parce qu'à l'origine, c'est vraiment une bergerie.
4: Oui, oui. Bah, attendez, je vais vous la faire voir. C'est...
3: Oh, bah, ils sont bien, là.
4: Là, c'est... C'est 2 petites années que je donne le biberon là-bas. Puis celle-là, elle est déjà un peu grande.
3: Il y a plein de races différentes, là, j'ai l'impression, non?
4: Oui, il y a plein de races différentes, ouais.
3: Je peux vous demander votre prénom?
4: Je m'appelle Noël.
3: J'ai croisé donc la mère Noël à côté de l'Arche de Noé, c'est pas mal. C'est quoi le dernier petit bonheur de Noël?
4: Chut. Oh, je sais pas. Bah, c'est d'avoir une vie simple et voilà, de soigner mes animaux et une vie toute simple.
3: Et d'être aimé des animaux, si ça se trouve.
4: Oui, aussi. Ils vous les rendent, de toute façon, si vous êtes gentil avec eux. Ils sont gentils avec vous et ils vous aiment bien. Ils sont très reconnaissants, les animaux.
3: Plus que les hommes?
4: Oui.
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1: Salut Thomas Brie.
2: Salut Quentin, bonjour à tous.
1: Ouvrons une nouvelle page de ton livre.
2: C'est parti.
1: Les raisons.
2: La raison 616, la plaine du Var. Alors c'est un terme que l'on utilise pour désigner l'immense vallée creusée par le fleuve Var, juste avant qu'il ne se jette dans la Méditerranée. Et vous allez voir que ce fleuve est fascinant. En fait, il prend sa source au nord-ouest du département, à Estaing, à 1800 mètres d'altitude. Pour arriver jusqu'à la mer, il traverse une centaine de communes, dont 87 dans les Alpes-Maritimes.
1: Mais alors Tom, je ne pense pas être le seul à m'être posé la question. Pourquoi est-ce qu'on a un fleuve entre Saint-Laurent-du-Var et Nice qui porte le nom d'un département voisin?
2: Alors tout d'abord, on doit le nom de ce fleuve à l'astronome antique Ptolémée. L'ouvrage des hommes et un fleuve nous dit que ce cours d'eau est capricieux et qu'il peut vite sortir de son lit, pas comme moi le matin en tout cas. Alors c'est pour ça qu'il tire son nom du verbe latin var iare, qui veut dire changer.
1: Voilà, et pendant des siècles, le Var était en fait une frontière.
2: Et oui, ce fleuve était une barrière naturelle entre le royaume de France et le comté de Nice. Mais en 1790, lorsque l'on crée les départements français, on va assembler dans le sud-est de la France des villes comme Toulon, Grasse, Cannes et Saint-Laurent-du-Var. Mais Nice n'en fait pas partie. Et ce nouveau département, on va lui donner le nom du fleuve qui marque la limite du territoire national. Le Var.
1: Bon, jusque-là, ça a l'air logique, c'est normal.
2: Oui, mais sauf que lorsque Nice devient française, définitivement française en 1860, le comté est rattaché à l'arrondissement de Grasse pour former les Alpes-Maritimes. Le Var ne borde plus le département auquel il a donné son nom, ce qui en fait un cas unique en France.
1: Ah, et donc ce fleuve va rythmer quand même la vie des habitants locaux pendant des siècles?
2: Alors pas vraiment. Jusqu'au XVIIe siècle, la plaine du Var, c'était surtout un endroit où l'on promenait son troupeau. Et pendant très longtemps, si l'on voulait traverser le fleuve, eh bien on devait le faire à pied. En 1792, on construit le premier pont en bois, mais comme le fleuve est capricieux, les structures sont souvent endommagées.
1: Est-ce que le Var a souvent été en crue?
2: Et oui, au cours de son histoire, ce fleuve a débordé un bon nombre de fois. En 1857, une digue est emportée au niveau du vallon de Saint-Isidore. En 1930, le quartier Saint-Augustin et la promenade des Anglais sont sous l'eau. Et plus proche de nous, on se rappelle de la violente crue de 1994. L'aéroport de Nice et la préfecture des Alpes-Maritimes étaient complètement inondés. Cette crue, elle avait causé des dégâts estimés à 1 milliard de francs, soit 187 millions d'euros aujourd'hui.
1: Et on pense aujourd'hui aux dernières tempêtes aussi qui ont frappé le département.
2: Et oui, le Var et sa plaine sont donc des lieux que l'on doit aborder avec une grande humilité. Si pendant des siècles, personne ne construisait ici, c'est bien pour une raison. Alors gardons en tête que l'homme ne fait pas ce qu'il veut avec la nature. Et ce fleuve capricieux, millénaire et parfois féroce, nous le rappelle.
1: Et c'est aussi une bonne raison d'aimer la Côte d'Azur.
2: En plein dans le mille.
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3: Tous les jeudis, vous partagez avec nous un lieu de Provence. Et ce matin, vous allez nous faire découvrir une source.
4: Eh ben non.
3: Ah bon?
4: Non.
3: Mais qu'est-ce que vous m'avez écrit alors?
4: C'est faux ce que vous... Sur le coup, je voulais, puis après je me suis dit non, une source, ça se dit pas.
3: Vous faites un peu comme vous voulez.
4: Exactement. Non, ça se dit pas une source. Alors c'est pas moi qui le dis, c'est l'île des Bellons dans le château de ma mère. Voilà. Mais je vais quand même vous parler de source à travers ces gentils Manon.
3: Oui.
4: Hier, vous vous rappelez, je vous ai parlé de l'expression patin couffin, qu'on emploie dans le sens de etc. Et j'ai mentionné l'expression et le comte de Manon. Et pour n'offenser personne, j'ai dit ne le prenez pas pour vous les Manon, c'est juste une expression. Et j'ai ajouté on vous aime d'amour. Ok. Problème, c'est qu'à peine ma chronique finie, ma chérie m'a demandé c'est qui cette Manon que tu aimes d'amour? C'est vrai. Alors je lui ai dit mais personne, c'est une expression. Et elle me dit mais pourquoi tu me dis que tu l'aimes d'amour? J'ai dit mais non, mais t'as pas la ref, c'est Pagnol, c'est Manon des Sources, c'est Hugolin, hein. Vous savez, Manon, je t'aime d'amour. Vous le faites, c'est non, Eric?
3: Manon, je t'aime d'amour. Je t'aime, Manon.
4: Voilà, on est d'accord. Voilà. Mais désolé, on va quitter la poésie bucolique et romantique de Manon des Sources et les collines pour que je vous explique cette expression, le conte de Manon. Alors pour tout vous dire, on ne sait pas trop d'où elle vient, elle ne semble pas typiquement provençale, en tout cas on la connaît dans le sud-ouest, chez Francis Cabrel, même si elle est très attachée à la Provence, notamment à travers l'œuvre de Pagnol, bien sûr. Comme je vous l'ai dit, on l'emploie pour exprimer là aussi une suite que l'on n'énumérera pas, comme pour dire etc. Exemple dans un roman de Jean-Paul Delfino, et tout le conte de Manon et tout le tremblement. Ou encore chez Maurice Gouirand, il regrettait la prospérité de Marseille, mais aussi le respect de la religion, de la morale, de la discipline, du patin couffin et du conte de Manon. Oui, le conte de Manon, c'est l'équivalent de patin couffin et tutti quanti. autre subtilité décrite par Rivonora dans son dictionnaire des parlers régionaux, l'expression serait utilisée pour couper court aux exigences de son interlocuteur. Exemple, et le con de Malon, hein, pendant que tu es, leur dire, allez, c'est bon, hein, arrête-toi, tu m'as gonflé. Dans la lignée des fâcheux de, fin de chichoulo, fin de pute, ou même, autre expression avec d'autres prénoms, je suis désolé, la putain d'Adèle ou la putain de la Caroline, c'est, on va avoir des problèmes.
3: Je pense, oui.
4: Cette interjection est aussi utilisée pour marquer la surprise. En voici un exemple sous la plume de Maurice Gouiran, cette fois dans le théorème de Langambi, le con de Manon, mais c'est mon riri. Et on la trouve aussi chez Gilles Del Papas, sous la variante la con de Manon. Selon Robert Bouvier, dans le Parler Marseillais, l'expression exprime aussi le dépit ou l'irritation, hein, et il donnait cet exemple, le con de Manon, ça a encore foiré. On trouve aussi des variantes avec le con de Madon, et on vous aime aussi d'amour, les Madons. Non, je vais rien dire, parce que je vais avoir des problèmes avec Magaté. Magaté, c'est toi que j'aime d'amour. En tout cas, tous les auteurs s'accordent à dire que Manon est sûrement là juste pour la rime, sans aucun lien avec une quelconque Manon qui aurait existé.
3: Mais bien sûr.
4: Et je vous le confirme parce que j'ai vérifié toutes mes sources.
3: Parfait. Un petit bonjour à votre gâté qui nous écoute ce matin.
5: Il avait Manon des sources.
3: Oui, non, mais c'est pardon.
5: Il avait bien Manon des sources.
4: Non, j'ai vérifié mes sources. Maintenant, je ne sais pas s'il l'a vérifié.
3: Oui, non, mais bien sûr. Ah, non, bah, non, bien sûr. Mais vous me prenez.
4: On vérifie. Fille, on vérifie.
3: C'est possible, ça.
4: C'est comme ça.
3: Non, mais si vous voulez, je vous laisse.
4: Mais non, t'as pas d'amour, Eric.
3: Bon, donc un petit bonjour à votre gâté. Oui. Je le confirme, mais Eric est sage comme une image.
4: Mais exactement.
3: Enfin, chérie, je t'aime.
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2: Bonsoir.
3: Bienvenue dans Décibel. Bienvenue sur cette radio ici qui est ravie de vous accueillir, sachez-le.
2: Merci.
3: On me l'a dit aujourd'hui dans les couloirs, on m'a dit « Ah, Imani, ce soir, génial, j'adore ». Alors Imani, on dit souvent aux petites filles et sans doute aussi aux petits garçons que c'est pas beau de faire des colères, que la colère est mauvaise conseillère, qu'il faut réussir à apprivoiser sa colère. Et si en fait on nous racontait n'importe quoi depuis qu'on était petit, et si la colère était en fait un excellent carburant pour écrire un bel album. En tout cas, j'ai l'impression que ce nouvel album, c'est un peu le cas. Women deserve rage, les femmes méritent.
2: Ouais, en fait, women deserve rage. En français, la traduction.
3: Elles ont le droit.
2: Ouais, c'est ça. Elles ont droit à la rage. La traduction serait meilleure comme ça, je pense. Quand on dit mérite, on a l'impression que il y a une correction, quoi. Elles l'ont bien cherché.
3: Elles l'ont bien cherché.
2: Non, non.
3: Ouais.
2: Et c'est pas ça que je veux dire. Ce que je veux dire, c'est vraiment que la colère, on y a droit. Il faut y accéder. Il faut l'adresser. Et puis, il faut voir où ça va mal, où ça va pas, et puis il faut le régler. Parce que je pense que tant qu'on n'adresse pas sa colère, il y a des parties de soi auxquelles on n'a pas accès, on est morcelé, quoi. Du coup, on n'est pas entière.
3: Ouais.
2: Et comme on n'est pas entière, on est amputé de quelque chose dont on a vraiment besoin. Et la colère, c'est un peu comme un signal d'alarme qui a une espèce d'intrus qui s'est infiltré dans votre maison. Mais si la sonnette d'alarme, elle crie, et vous mettez vos bouquets tranquillement, en fait, ce qui va se passer, c'est que vous allez vous faire cambrioler, agresser, tout ce que tu veux.
3: C'est ça.
2: Donc c'est ça l'idée.
3: Exactement. Women deserve rage. Intro.
2: Women deserve rage.
3: Parce qu'on n'est pas obligé de le dire en hurlant.
2: Ben non.
3: C'est ça, hein.
2: On n'est pas obligé, mais si on a envie, il faut le faire, par contre.
3: Ouais. C'est intéressant d'avoir commencé l'album comme ça.
2: Parce qu'en fait, l'idée, c'était un peu de se dire... Je pense qu'il y a, quelque chose avec la survie des femmes qui se fait dans l'ombre. Tous les petites astuces, les petits trucs qu'on se repasse entre femmes pour survivre, entre mères, entre filles, entre femmes qui s'est fait léser, mère célibataire, ça se dit toujours un peu dans le secret.
3: Ouais.
2: Donc j'avais envie de passer ce petit conseil. Women deserve rage. Comme ça, un petit peu de la bouche à l'oreille, quoi.
3: Ouais. Et c'est fort de commencer l'album comme ça. Après, effectivement, on peut s'énerver, hein.

0: dans les instruments, là, dans les cuivres. Voilà, il y a des moments comme ça qui nous font exulter dans cet album Imani. Alors, je ne sais pas si ma question est indiscrète ou pas, donc je la pose. Et puis, si vous voulez, vous me renvoyez dans mes 22. Votre colère à vous, le carburant de cet album-là, le début même de cet album-là, qu'est-ce que c'est ?
1: En fait, c'est vraiment la réalisation au milieu d'une séparation que il y avait plein de choses que j'avais pas dit que j'aurais dû dire. Il y avait plein de choses que j'ai pas vues que j'aurais dû voir. Et il y a comme ça une immense trahison qui se vit quand on regarde ce qu'on s'est imaginé de ce que c'est que la vie mariée, que ce que c'est que d'être en couple en fait. Et ça m'a, je me suis un peu, j'étais obligée de me regarder dans la glace. Et me demander en fait qu'est-ce que j'avais raté et puis toutes les mensonges, toutes les histoires qu'on se raconte des fois pour rester, alors que c'est toujours oui. Ah, voilà, c'est toujours plus facile de rester que de partir en réalité. Et puis donc j'étais en colère contre moi-même, contre les autres, contre l'autre, et du coup ça m'a forcé à regarder les choses de manière beaucoup plus large. Comment ça se fait qu'on accepte des choses qui sont inacceptables? Et donc j'étais obligé de regarder sur le plan de la société, quoi.
0: Ouais.
1: Voilà. Et donc, il y a plein de choses qui me mettent en colère, mais c'est vrai que c'est parti d'un truc très, très personnel et c'est devenu beaucoup plus large.
0: De toute façon, on le dit souvent, hein, plus on met de soi et de l'intime dans les chansons et plus ça devient universel, parce qu'en fait, dans l'ordre ou dans le désordre, mais on vit tous la même histoire.
1: Hein. Exactement. On souffre tous. On a tous été trahis. On a tous été déçus. On a tous été. Voilà. Et plus on est authentique, plus on accède à l'authenticité des autres, en fait.
0: Et dans la chanson qui arrive, So Now You Call Me Crazy, vous chantez en français.
1: Ouais,
0: ouais,
1: c'est ça, je fais moitié français, moitié anglais.
0: Ouais.
1: Sur cet album, je me suis pas trop interrogée. Tout m'est venu assez naturellement. Et quand le français venait comme ça, je l'ai gardé. Avant, je me serais peut-être interrogé, est-ce que vraiment ça sonne, est-ce que voilà. Et puis il y aurait eu d'autres gens qui m'auraient donné leur avis surtout. Et là, j'ai fait ça seul avec Stéphane Goldman, qui y a l'élégance de pas donner son avis toutes les 5 minutes et qui me laisse aller jusqu'au bout. Quand vraiment il sent que bon, peut-être je me trompe, voilà, il me fait des suggestions. Mais c'est vraiment quelqu'un qui m'a laissé m'exprimer, m'a laissé être qui je devais être. Donc. Ouais, je l'ai senti en français, ça sonnait, je l'ai laissé.

0: La puissance d'Imani, ça fait plaisir, vous l'aviez découverte, peut-être en dansant sur Don't Be So Shy. Eh ben, voilà, là vous allez à nouveau danser, parce que c'est ça quand même qui est très fort avec vos chansons, Imani, c'est que il y a toujours un côté lumineux, même quand vous racontez un truc très triste ou très révoltant, comme dans la chanson qui vient de se passer, où la plupart des femmes se font traiter de folles et la plupart des gens autour sont prompts.
1: Ils sont bien contents d'accepter qu'elle soit folle, en
0: c'est
1: fait.
0: C'est ça. Au lieu de se dire, tiens, il y a peut-être un problème, il y a peut-être, non, oh, bah, elle doit être folle.
1: Oui, c'est ça. On voit une fille qui fonctionnait très, très bien toute sa vie. Puis d'un coup, c'est OK qu'on accepte que son mec dise qu'elle soit folle. Bah, c'est OK. Ah ouais, bah, t'as certainement raison. C'est vrai. Les filles, en fait, au fond, sont folles tout ce temps-là.
0: Elles gèrent tout. Ça fait des siècles qu'elles se font traiter de folles.
1: Ouais, elles se font traiter d'hystéro. Ouais. Elles tiennent la maison, elles tiennent les enfants, le taf. Elles sont la raison pour laquelle cette planète est pas complètement fracassée. Mais à la fin, on arrive à accepter quand même qu'elle soit folle. Bon, voilà, donc je t'ai coupé dans ta question, tu voulais dire quoi ?
0: Bah que justement, on aborde ce thème-là, qui n'est pas facile, qui est important, mais la musique reste lumineuse.
1: Ouais, parce que je pense que la musique, c'est le texte, c'est la vérité, et la musique, c'est la vie, quoi. C'est comme ça que je voulais le voir. Et je trouve que j'aurais pu faire du bleu sur du bleu, oui. Mais j'ai trouvé ça plus intéressant, justement, de danser sur quelque chose d'aussi révoltant que le gaslighting, que la manipulation, etc. Donc, on va s'expliquer, mais on va quand même danser, on va quand même vivre.
0: C'était sans doute un album pas facile à faire, puisqu'il arrive, on l'a dit tout à l'heure, à un moment où vous vous retrouvez toute seule, trahie, malheureuse. À quel moment, justement, la tristesse ou la surprise ou la désillusion se transforme en flamme, en force, cette fameuse rage du titre de l'album « Women Deserve Rage » Et est-ce que c'est à ce moment-là que ça devient un carburant?
1: Ouais, en fait, ouais, je crois qu'au bout d'un moment, quand on a tout essayé pour essayer d'aller bien avec l'autre et avec soi, eh ben, on se dit que la seule chose qui te sauvera, c'est l'art. Et dans mon cas, ça a été vraiment ça. C'est que je tournais en rond avec mes pensées obsédantes, avec ma tristesse, ma mélancolie, mes questions. Et donc, je suis allé en studio et j'ai commencé à écrire des chansons parce qu'il fallait bien que je le mette quelque part. Alors qu'une fois que t'as fait toutes les méditations, tous les footings du monde, je fais de la boxe, voilà, une fois que t'as tapé sur ton coach, il reste encore tout plein d'énergie qu'il faut utiliser. Et en fait, les chansons, elles me sont venues assez facilement.
0: Sur cet album, il y a Rolling Over.

0: Là, ça tient carrément du mantra, cette chanson. Elle est incroyable. Est-ce qu'il y a des inspirations dont vous pourriez nous parler, même musicalement? Parce que moi, je trouve que ça ressemble à rien. C'est vraiment du Imani. Mais est-ce qu'il y a des artistes qui vous ont nourri pour...
1: Alors, avec Stéphane Goldman, des fois, quand on avait un petit rituel, on m'a offert un oracle d'artiste.
0: Ouais.
1: Vous savez, où il y a Prince, David Bowie, enfin tous ces gourous de la musique, quoi. Et quand on était tous les jours, ce qu'on arrivait, c'est qu'on tirait chacun une carte. Et on avait donc le parrain et la marraine
0: de la journée. Ah, j'adore.
1: Et donc, l'idée, c'était de se dire, ok, aujourd'hui toi t'as pris Johnny Cash, moi j'ai pris j'arrêtais pas de sortir Donna Summer, par exemple, ou Patti Smith. Et ben, on allait prendre une chanson au hasard, on écoutait et on se disait, ok, qu'est-ce que dans cette chanson il y a à retenir. Et des fois, on a eu des dire, ah, comment ils ont enregistré la voix, c'est incroyable. Peut-être que nous, on pourrait faire ça comme ça, etc., etc. Donc, en fait, les influences, elles ont été multiples. Par exemple, là, c'était Portishead qu'on a écouté. On est tombé aussi même sur Hildegarde von Bingen, tu vois qui c'est.
0: Oh là là, mais c'est très ancien, ça.
1: Bah oui, c'est très ancien. C'est des chœurs liturgiques. Bah, elle était dans l'oracle. Donc, on l'a découverte. Moi, je la connaissais pas. Et on est allé écouter ce qu'elle fait. Mais c'est pour ça que dans l'album, on entend des chœurs comme ça, très aigus, très réverbérés, parce qu'on s'est vraiment inspiré de ce qu'elle nous avait dit ce jour-là.
0: Mais j'adore cette idée.
1: Ouais.
0: C'est-à-dire, il y a les dieux du rock, de la pop, du disco qui sont là.
1: Et qui nous inspirent.
0: Dans le studio. C'est très beau. Ah, j'adore. 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You are dead.

0: chanson où donc très joyeusement vous enterrez cette relation. Symboliquement, c'est très très fort de prendre le chant lexical, voilà, de l'enterrement. You are dead to me, tu es mort pour moi, et on enterre. C'est l'enterrement de la relation. Et ça me semble aussi être le retour de la joie, non, cette chanson.
1: Exactement. Après, la vie, c'est ça, c'est un cycle. On meurt, on est. C'est comme ça pour tout le monde. Et je veux dire, une fois qu'on a tous bien pleuré, bah, il nous reste plus qu'à rire et à vivre. Et j'avais vraiment envie de faire un espèce d'hymne jouissif à la liberté. J'avais vraiment envie. J'imaginais plein de copines, tu vois ce que je veux dire, qui mettaient toute leur relation merdique ensemble dans un même pot commun, tu vois.
0: On a déjà fait ça. Hein, des petits trucs de sorcières.
1: Non, c'est pas ça. Non, c'est pas ça. C'est pas ça. C'est pas ça du tout. C'est pas des trucs de sorcières du tout. Attends, non.
0: Non, mais si tu mets des guillemets à sorcières. Non. Mais on peut écrire des trucs sur des petits papiers et les cramer ensemble.
1: C'est pas ça que je voulais dire. Ah, non. Parce que mon image, c'était de dire, s'imaginer en train de danser sur les cendres d'une histoire qui nous a pas fait du bien forcément, tu vois, et de se dire, je suis vivante quand même. Et en fait, et heureusement que j'ai survécu. C'est vraiment une chanson qui est même presque humoristique. Ouais. I will look fly at your funeral. Ne t'inquiète pas, j'aurai l'air d'une bombasse à ton enterrement. Donc déjà, ça veut dire que le mec il meurt avant toi. Enfin, tu vois.
0: Logique,
1: parce que. Voilà. Et c'est une chanson qui est à la fois libératrice, comique, et j'avais envie d'avoir un I will survive un peu.
0: C'est ça.
1: Tu vois.
0: Et oui. Et on survit aussi avec les amis, notamment Tiffany.
2: Hi, Imani. I am just so sorry to hear about what's going on, and that you're dealing with that. That is not easy. When you try to leave, it's the hardest period because they basically lose their mind. Just know that you're handling it well.
0: Alors Tiffany qui laisse ce message et qui dit qu'elle est désolée de ce qui vous arrive et que elle trouve que vous en sortez super bien et que le moment de partir, c'est le moment le plus difficile parce que les mecs deviennent dingues. C'est un vrai message de votre répondeur, ça ?
1: C'est un vrai message c'est un audio. J'en ai eu plein des audios de copines.
0: Il y en a dans l'album, il y en a plusieurs.
1: Et en fait, c'est des audios que pendant une période où c'était difficile pour moi émotionnellement, je revenais et je les réécoutais. C'est nous avec nos copines, je suis sûr qu'il y a plein de filles comme ça comme moi qui on appelle ça des podcasts, on se laisse des audios sur WhatsApp de 7 minutes qu'on écoute dans le bain ou qu'on écoute en faisant à manger et en fin de journée, parce que en fait la vie elle est tellement folle qu'on a même plus le temps de se voir, de se prendre un verre, de discuter, de se raconter nos problèmes, de se pleurer dans les bras, mais il nous reste encore ça. Et j'en ai eu plein comme ça de copines qui m'ont laissé des audios géniaux. Et au moment de faire l'album, j'avais envie de me... Je savais qu'il fallait que je les garde.
0: Ouais.
1: Et je ne savais pas encore au début, puis à la fin, je me suis dit, tiens, j'ai envie de faire un album comme dans les albums de rap des années 90, où les mecs, ils mettaient des interludes. D'un coup, tu rentrais dans leur quotidien, ou le Lauryn Hill, tu sais, Miss Education, voilà, j'avais envie
0: d'un truc comme ça. Prince aussi l'a mis ça sur certains albums, il y a des messages de répondeurs.
1: Il y a plein d'albums de R&B comme ça, qu'il y avait dans les fins des années 90 aussi, beaucoup 90. Et j'avais envie de me faire ce plaisir-là et l'idée d'utiliser les podcasts des copines.
0: Ouais.
1: Je trouvais que c'était logique, quoi.
0: C'est beau et ça met un son sur un mot dont on parlait pas il y a quelques années. C'est un mot qui revient de plus en plus maintenant, le mot sororité aussi.
1: Exactement.
0: Se serrer les coudes entre femmes, en fait.
1: Ouais, c'est ça. C'est ce qui est magnifique dans les tempêtes. C'est que les tempêtes, elles révèlent ce qui n'est pas solide, mais elles révèlent aussi ce qu'il est. Et là, tu te découvres un réseau de copines, mais même des fois, c'est juste une meuf que tu reverras pas, mais qui a compris qu'aujourd'hui, ça allait pas, et qui te dit la bonne phrase. Et tu te rends compte que tu as accès à beaucoup plus d'amour et de soutien que tu ne pensais, quoi.
0: Sur cet album, il y a, on l'a dit, donc des vocaux d'amis à vous qui vous soutenaient pendant une période difficile, une période de déception, de tristesse suite à une séparation. Il y a aussi des voix que l'on connaît, notamment Rosy de Palma, voilà, l'actrice espagnole. Il y a Rokhaya Diallo aussi, une activiste, une intellectuelle qu'on aime et qu'on ferait bien d'écouter au moins une fois par semaine pour avoir une bonne santé mentale. La sororité, on l'a abordé tout à l'heure. C'est plus largement, pas que dans cet album, mais dans votre carrière, quelque chose qui est important, mettre en avant d'autres femmes, leur travail.
1: Oui, bien sûr. En fait, c'est pas quelque chose que je fais. C'est quelque chose que je fais même inconsciemment. Je suis d'une famille, il y a pratiquement que des filles. On est 5 filles, 2 garçons. J'étais en internat de jeunes filles. Toutes les plus grandes belles expériences de ma vie sont été avec des femmes. C'est pour moi, c'est assez logique de mettre en avant les femmes. Je les trouve plus compétentes, je les trouve plus travailleuses, je les trouve plus humbles, je les trouve plus drôles, je les trouve plus profondes. Ouais, ouais.
0: Plus belle aussi.
1: Plus belle, bon, ben ça, c'est évidemment, c'est un pléonasme carrément.
0: Et tous les malheurs qui arrivent aux femmes sur cette terre ne sont pas la faute des hommes.

0: chanson qui parle de ce moment terrible qu'on vit tous les mois pendant de nombreuses années, à savoir les règles. C'est fou d'avoir fait une chanson sur les règles, je crois que c'est la première.
1: Eh bien, il était temps quand même.
0: Oui, ça fait des millénaires.
1: Ça fait longtemps qu'on a nos règles.
0: Ouais.
1: Bah, en fait, moi, comme tu sais, je suis toujours à militer pour la reconnaissance et le meilleur traitement de l'endométriose dont je suis atteinte, mais parce qu'il y a ce truc quand tu as tes règles où tu n'es plus du tout la même. Et il faut quand même que tu sois au four et au moulin, et alors qu'en fait tu voudrais juste te coucher. Il y en a qui peuvent d'ailleurs même pas se lever. Pourquoi ça n'a pas été fait avant? C'est étonnant.
0: Ouais.
1: Parce que c'est quand même un moment de notre vie tous les mois qui nous immobilise 3-4 jours des fois, et pour des femmes c'est la moitié du mois. Enfin, ça dépend de votre niveau, votre niveau de douleur,
0: oui,
1: etc.
0: Ouais.
1: Et encore une fois, c'est une chanson, tu vois, qui est très dansante. Aussi parce que ça me faisait un peu kiffer intérieurement de faire danser les mecs sur une chanson sur la souffrance de leurs meufs.
0: Quand elles ont leurs règles.
1: Quand elles ont leurs règles, je trouve ça drôle parce que du coup, ça va, je sais pas, ça force peut-être une conversation. Maintenant, c'est vrai que si j'explique pas que c'est une chanson sur les règles, tu peux comprendre que c'est aussi peut-être une chanson sur la dépression.
0: Oui,
1: parce que on est un peu en micro-dépression quand on a nos règles au point qu'on peut pas aller travailler. Franchement, on n'arrive pas à sortir du lit, on a mal, on se sent comme une moins que rien.

0: millions de femmes qui souffrent à un point qu'elles ratent l'école, elles ratent le boulot, elles peuvent pas sortir du lit, il y en a qui vomissent, il y en a qui tombent dans les pommes. C'est la première cause d'infertilité en France. C'est une maladie. Moi, quand j'ai commencé à en parler il y a 10 ans, les journalistes, ils n'arrivaient même pas à lire sans bégayer le mot. Maintenant, je suis contente. Je parlais des gamines de 20 ans, elles disent c'est le sujet entre nous, on se parle. Il y a un test salivaire qui existe. Non, en 10 ans, les choses elles ont avancé à une vitesse incroyable.
1: Ouais. Et c'est ça aussi finalement le message dans Women Deserve Rage, les femmes ont le droit d'exprimer de la colère, de la rage, etc., de la douleur aussi, parce qu'en fait il y a des femmes depuis des centaines d'années qui sont atteintes d'endométriose, à qui on a dit t'es bien douillette,
0: ou c'est dans ta tête,
1: ou c'est dans ta tête.
0: Et donc regarde ce qui se passe quand t'es vraiment en colère et que tu l'adresses, parce qu'en fait ce qui s'est passé, ça part de Nathalie Clary, l'ancienne présidente de Endomind, qui était en colère du matin au soir, et qui disait, mais c'est pas possible qu'on soit 2 millions de femmes en France à souffrir chacune de notre côté. Qu'est-ce qui se passe si on souffre toutes ensemble? Et quand elle m'a demandé de prendre la parole là-dessus, bah, d'un coup, on a commencé à se repérer, à se voir qui on était et à se rassembler. Et les choses, elles ont avancé très, très vite en 10 ans, alors que ça fait des siècles qu'on ramait. Donc, quand tu t'adresses à ta colère et que t'en fais quelque chose, en fait, tu casses plein de murs. La rage, elle est là pour ça, en fait. Donc, c'est magnifique quand les femmes, elles se disent, tu sais quoi, je suis en colère, d'accord, je vais déplaire. D'accord, je serai laide. Et d'accord, je vais déranger un peu tout le monde. Mais à la fin, on va régler les problèmes.
1: C'est comme ça aussi qu'on se fait du bien. Et en écoutant l'album d'Imani, que, vous avez compris, je vous recommande chaudement, Women Deserve Rage. Du coup, on termine avec Mad.
0: Eh ben oui.
1: Je pense que c'est une chanson de circonstance. Merci beaucoup,
0: Imani.
1: À bientôt.

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2: Saviez-vous que la chanson « Que je t'aime » de Johnny Hallyday a failli ne jamais exister?
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2: En 1969, Johnny prépare un show colossal au Palais des Sports à Paris. Mais il lui manque le titre phare. Les producteurs télé de l'époque font la fine bouche sur ses nouveaux morceaux. Dans l'urgence, Johnny appelle ses auteurs, le texte est griffonné avant une séance de ciné et la musique composée en une seule nuit. Quand Johnny entonne pour la première fois « Que je t'aime », c'est le choc.

0: délaissera ce tube pendant 10 ans avant que Michel Berger ne le ressorte en 1987 pour lui offrir un second souffle magistral à Bercy. Et depuis, ce cri du cœur n'a plus jamais quitté nos mémoires.
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0: John Lennon aurait eu 85 ans aujourd'hui. Qu'est-ce qu'il aurait écouté? Qu'est-ce qu'il aurait pensé des réseaux sociaux? Est-ce qu'il aurait voté à droite? On ne sait pas. En revanche, on peut le célébrer ce soir sur votre radio ici avec deux auteurs spécialistes de John Lennon. Il y a Paul et Stan Cuesta. Bonsoir Paul.
1: Bonsoir.
0: On s'est vu il n'y a pas très longtemps pour parler des Cure.
1: Oui.
0: Voilà, et l'année dernière. Ce soir, on est à la boum d'anniversaire de John Lennon.
1: C'est ça, 85 ans.
0: Ouais,
1: qu'il aurait eu
0: aujourd'hui. Bonsoir Stan Cuesta.
2: Bonsoir Émilie.
0: Alors nous, on se voit souvent, puis surtout je vous lis tout le temps, puisque vous êtes auteur de tout un tas de biographies qui font autorité. Vous êtes dans l'actualité Beatles tous les deux. Alors pour Paul, c'est John Lennon, une somme, puisque c'est dans la collection Cover des éditions du Lyre qu'on connaît bien, et c'est aussi dans cette collection que vous ressortez, mon cher Stan Cuesta, votre Beatles. Alors là, pour le coup, vous le dites, je vais vous citer, on n'en a jamais fini avec les Beatles, donc comme il y a à nouveau de l'actualité, Paul McCartney sort des disques, Ringo sort des disques, etc., c'est donc une nouvelle édition augmentée, c'est l'idée.
2: Absolument. J'ai rajouté plein de choses.
0: Bah oui, il y a toujours plein de choses à dire. Alors, l'actualité autour des Beatles ne s'arrête jamais. Qu'est-ce qui, en quelques mots, vous fait penser que les Beatles sont toujours d'actualité, particulièrement John Lennon, et qu'on n'aura jamais fini d'écrire sur lui, Paul ?
1: Aucune idée. À part que c'est un groupe dont tout le monde s'inspire depuis des décennies.
0: Ouais.
1: Qu'ils ont vraiment marqué leur époque et puis les époques qui suivent. Je pense que ça devient presque universel, les Beatles.
0: Ah, universel, ça c'est intéressant, même si on n'a pas vécu au bon moment. C'est ce que vous dites au début de votre livre, Stan Cuesta, vous êtes né dans la mauvaise période.
1: Ouais.
0: C'est ça, non mais c'est drôle comment vous le racontez. Vous dites, je suis né au moment où les Beatles sortaient leur premier album, et le temps que je m'y intéresse, ils étaient séparés.
2: Exactement, oui, oui. Et en fait, c'était une époque où ils étaient encore plus présents dans l'actualité. C'est pour ça que j'ai beaucoup axé mon livre sur les années 70, parce que alors qu'ils étaient séparés, on ne faisait que parler d'eux. Et dès qu'ils faisaient quelque chose, on leur demandait « Alors, quand est-ce que vous allez vous reformer ?» Enfin, c'était l'obsession. Et ça n'a pas cessé depuis, d'ailleurs.
0: Alors, notre John Lennon, il a évidemment, on parlait d'universalité avec Paul, il a écrit la chanson qu'on ressort dès que tout le monde va mal.

0: John Lennon, c'est aussi un des plus grands tubes des Beatles, plusieurs plus grands tubes des Beatles, que ce soit rock'n'roll. Come together. Toutes les chansons sont signées Lennon et McCartney, mais quand Lennon est aux commandes, ça devient aussi très très psychédélique. Voire follement expérimental. Classique des Beatles qu'on doit à John Lennon. Et même une valse. C'est marrant, hein, les fans des Beatles font toujours ça. J'imagine que mes invités pour leur livre l'ont fait aussi beaucoup. Stan Cuesta et Paul essayaient de dissocier ce que les Beatles doivent à John Lennon et à Paul McCartney. Toutes les chansons sont co-signées, mais certaines sont plus Paul, d'autres sont plus John. Dans votre John Lennon, Paul, vous avez fait ça, vous avez essayé de séparer.
1: Ouais, au début, j'ai essayé, puis après je me suis dit non, c'est les chansons des Beatles sont celles des Beatles. Et comme le bouquin s'attarde uniquement sur la carrière de Lennon, ouais, là il y avait plus de McCartney dans l'histoire. Ouais. Sauf quand bien sûr il l'insulte dans quelques chansons.
0: Oui, How Do You Sleep, on entendra tout à l'heure.
1: Il n'y a pas de Il n'y a pas de duo.
0: Ouais. Et il y a, pour tous les deux, hein, votre méthode, en fait, c'est de partir vraiment des chansons, des œuvres, des albums, pour ensuite nous raconter leur histoire. Et en ce qui concerne John Lennon, c'est vrai qu'il y a beaucoup de choses dans les chansons. J'aimerais vous faire réagir à quelques chansons de Lennon. Lui, dont on connaît très souvent la chanson Imagine, hein, qu'on a passée tout à l'heure en tout début d'émission. Et vous le citez, Paul, dans le livre, il dit « Imagine, c'est anti-religieux, anti-nationaliste, anti-conventionnel, anti-capitaliste, mais parce qu'elle est enrobée de sucre, cette chanson est acceptée. » C'est un peu ça, sa technique, c'est de faire passer des messages forts, mais dans des chansons qui ne sont pas effrayantes.
1: Ah ouais, il s'est dit que c'était le moyen le plus simple. En fait, c'est la base de la pop, un peu.
0: Ouais.
1: Surtout chez les Anglais, ça se fait couramment.
0: Alors, j'aimerais...
1: Et puis, il aime bien ce genre de phrase un petit peu provocatrice.
0: Évidemment. J'aimerais savoir ce que vous pensez de cette chanson-là, par exemple. Et là va arriver un cri qui n'est pas innocent. Là, il est contrôlé. Mais l'histoire de cette chanson, elle est dingue. Qui veut me la raconter ? Stan.
2: Oui, c'est parce que c'est l'époque où il est en thérapie avec le docteur Yanov, c'est ça, qui est l'apôtre du cri primal. C'est-à-dire qu'en fait, on revit ces traumatismes d'enfance et on les extériorise par un cri. Et donc, lui, son traumatisme à Lennon, on le connaît, c'est que sa mère s'est fait renverser et tuer par une voiture alors qu'il était très jeune et qu'il venait de la retrouver parce qu'elle ne l'avait pas élevé en plus. Et donc, il a perdu sa mère alors qu'il ne l'avait jamais eue. Et cette chanson, 10 ans après, il écrit cette chanson pour se libérer de ça à l'issue de cette thérapie, voilà.
0: Ouais, et c'est absolument terrible et glaçant. Est-ce que vous pensez qu'on peut apprécier, bah, par exemple, une chanson comme Mother, si on ne connaît pas l'histoire ? Moi, c'est pour ça que je trouve que vos bouquins, ils sont inestimables, parce qu'en fait, on nous donne les clés, quoi.
1: Ouais, il y a plusieurs lectures, en fait, aux chansons de Lennon, je pense, comme avec plein d'autres artistes. Mais cette chanson, on peut l'apprécier juste par sa musique, son chant, par son tempo particulier aussi. Après, quand on connaît l'histoire et qu'on voit que sa mère est effectivement décédée lorsqu'il avait 6 ans, je crois.
2: Ouais, très jeune.
1: Son père est parti très tôt. Donc, il parle un peu de ses tragédies, de ce qui l'ont marqué. Et lorsqu'on rentre dans le sujet, oui, on peut ressentir la chanson différemment.
0: Ouais, elle est terrible.
1: On peut être un petit peu touché.
0: Alors, il y a une chanson qu'on a évoquée tout à l'heure. Paul a dit, oui, il y a des chansons comme ça, il utilise un petit peu pour insulter des gens. Alors oui, How Do You Sleep? Comment tu dors la nuit? The only thing you done was yesterday. Le seul truc que t'as fait de ta vie, c'est yesterday.

0: une chanson dans laquelle il s'adresse à Paul McCartney pour régler leur compte après la séparation des Beatles. Donc c'est Lennon en colère.
1: Très en colère. Très en colère après la séparation des Beatles et aussi après des textes de McCartney sur son premier album que Lennon prenait comme des insultes le visant. Ce que McCartney a démenti.
2: Un Dear Boy, non, c'est ça.
1: Il y a Two Legs.
2: Ouais.
1: Il y a deux chansons comme ça qui sont. Après, McCartney a dit non, c'est pas du tout, mon style, mais c'est possible. Et cette chanson, How Do You Sleep, est coécrite avec Yoko Ono, qui s'amusait fortement à balancer des saloperies sur McCartney.
0: McCartney à l'image du gentil, Lennon du méchant. Si je schématise à mort, tout comme voilà, Lennon dit « Oui, c'est une chanson pour insulter McCartney. McCartney est plus malin. » Il dit « Mais non, j'ai jamais dit du mal de John dans mes chansons. » Est-ce que c'est ça? Est-ce qu'il y en a un qui est plus hargneux que l'autre, Lennon étant plus hargneux, McCartney plus gentil? Ou bien est-ce qu'il y en a un plus malin que l'autre, plus politique que l'autre?
1: Dire qu'un des deux est plus malin, ce serait compliqué.
0: Plus serpent, quoi.
1: Plus snake, ouais. Peut-être que Lennon l'est. Bah, je crois qu'il a, ils ont deux caractères assez... trempés tous les deux, mais ils ne s'expriment pas de la même manière.
2: Lennon était plus instinctif, je pense. Ouais. C'est-à-dire qu'il n'avait pas de filtre. Il disait, comme quand il a dit « Les Beatles sont plus célèbres que le Christ aux États-Unis », ça a fait un scandale total. Il aurait réfléchi deux secondes. McCartney n'aurait jamais dit un truc comme ça.
0: Ouais.
2: Il est plus retenu, disons. Il fait plus attention.
0: Plus stratège aussi,
2: oui,
0: sans
2: peut-être,
0: doute.
2: Sûrement. Lennon, il avait un côté brut de fonderie, quoi.
0: Alors, John Lennon, ayant écrit les plus grands tubes des années 60 et 70, il était évidemment immensément riche. Il vivait dans un appart sublime à New York avec Yoko Ono, etc. Donc, évidemment que tout ça, ça donne un mode de vie pour le moins embourgeoisé. Pourtant, il chante Working Class Hero. 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

0: n'était pas encore à New York, oui, quand il a fait Working Class Hero. Il était profondément de gauche. Ça lui a d'ailleurs causé des problèmes avec les autorités américaines, hein, qui se méfiaient un petit peu
1: avec
0: de lui.
1: Nixon, hein.
0: Ouais, hein. Il l'aimait pas trop.
1: Pas vraiment.
2: Il a été de gauche quelques années, disons, hein, quand il a rencontré Yoko, jusqu'à ce qu'il il vive aux États-Unis en 72-73, c'était à cette époque-là.
0: Et après?
2: Après, je sais pas. Bah après, c'est vrai qu'il a arrêté en 75, il a arrêté de faire de la musique et bon, il s'est vraiment retiré de la vie publique, donc il a pas fait de déclaration jamais sur rien. Mais cette chanson est intéressante parce que c'est un hommage à Dylan, en fait. C'est du pur Dylan. Et lui, il était fasciné par Dylan depuis le début. Ils sont devenus amis, etc. Mais Dylan a eu une énorme influence sur lui. Il dit qu'il a commencé vers 65 à écrire des paroles intéressantes à cause de Dylan, parce qu'il s'est aperçu qu'il chantait que She Loves You, des trucs comme ça. Et Dylan a eu une influence énorme sur eux, sur les Stones, sur plein de groupes. Ouais. Mais voilà. Donc Working Class Hero, c'est ça.
0: Vous diriez, Paul, que c'est un chanteur, un artiste politique, Lennon, parce qu'au-delà des chansons, il y a aussi tous les happenings avec Yoko, quand ils sont restés au lit. Les bédines, le fait de poser nu, le fait d'être contre la guerre du Vietnam, etc.
1: Bah, il a organisé une grande manifestation à New York pour, contre la guerre du Vietnam, War is Over. Il s'est engagé pour les droits civiques américains. Il a essayé de faire porter sa voix pour certains combats. Mais c'est vrai, comme disait Stan, il s'est arrêté assez tôt. Il a passé 5 ans à élever son enfant. Et là, on ne l'a plus trop entendu. Ouais. Et lorsqu'il revient, c'est pour son dernier album Double Fantasy. Et malheureusement, il ne voit pas vraiment l'évolution de son disque.
2: Ce qu'il faut dire, ce qu'il faut dire aussi, c'est qu'en 72, quand il a été très activiste avec la gauche new-yorkaise, etc., on a sorti après les fiches du FBI, c'est-à-dire qu'il était hyper pisté par le FBI.
0: Surveillé.
2: Et il avait un problème, c'est qu'il n'avait pas le droit de rester aux États-Unis, c'est-à-dire qu'il a failli se faire renvoyer.
0: Et lui, il n'avait pas les papiers.
2: Il fallait redemander des papiers régulièrement. Ouais. Et vu son activisme politique, il était sur la liste noire et il a failli se faire virer des États-Unis, effectivement. Et lui voulait rester là-bas. Et donc peut-être que ça l'a un peu calmé. Mais aussi au bout d'un moment, parce que il avait des accointances. Et puis, cette extrême gauche new-yorkaise et américaine, elle a fait long feu. Enfin, je veux dire, ça n'a pas duré très longtemps, quoi.
1: Après, à la chute de Nixon, il a pu avoir sa nationalité américaine et rester au pays. Mais c'est grâce au Watergate, à l'affaire du Watergate, qu'il a pu avoir bénéficié de ça.
0: Ah voilà, un heureux dommage collatéral. Oui. Enfin, quoique, parce que s'il s'était fait virer, il ne serait peut-être pas fait tirer dessus dans la rue. Enfin, avec des si, après on pourrait fêter l'anniversaire de John Lennon avec lui. Il aurait eu 85 ans. Stan a eu ce mot, il a parlé du fait qu'il s'était calmé, et pourtant Dieu sait que la colère, ça a l'air d'être un super moteur de John Lennon. Moi j'adore quand il chante en colère.

0: Ça, c'est Give Me Some Truth. Donnez-moi la vérité. Alors, il traite tout le monde de cochon, de machin. Il est très énervé. À quel point la colère, quand vous regardez la carrière des Beatles ou sa carrière en solo, à quel point la colère est son moteur, l'envie de changement, de tout défoncer?
1: C'est pas le seul moteur, parce que ce qui est marrant, ça, c'est sur l'album Imagine, donc sur lequel il fait aussi Imagine, oui, qui est une chanson très douce, et Jealous Guy, qui est la chanson d'amour absolument, voilà. Et ces chansons se côtoient sur le même album, donc il y a presque deux styles, mais c'est ça qui fait aussi sa force, capable d'écrire des sucreries géniales et des chansons très énervées comme ça. Je pense pas que c'était le seul moteur, mais effectivement, c'était quelqu'un d'assez violent à l'intérieur. Enfin, il y a des histoires qui traînent sur ses débuts à Hambourg où il avait fait vraiment de la violence, et je pense que c'était cathartique pour lui, la musique, quoi. Ça lui a évité de casser la gueule à tout le monde, quoi, en fait, il me semble.
0: Il n'a pas une très bonne réputation, Lennon, en tout cas, de ce qu'on peut lire, les anecdotes de l'époque. Ouais, on dit qu'il est violent, on dit qu'il est bagarreur, ça, dans vos recherches, Paul. Vous êtes tombé sur des...
2: La période qu'on appelle le Lost Weekend, où il quitte Yoko, enfin, où il se fait foutre à la porte de chez lui par Yoko, il part avec May Pang, sa maîtresse.
0: Il part à Los Angeles, c'est ça.
2: Retrouver Kiss Moon, Ringo Starr, et d'autres, et Harry Nilsson.
0: Que des gens qui mangeaient bio à l'époque.
2: Qui mangeaient bio et qui buvaient pas d'alcool.
0: C'est ça.
2: et là, ouais, il fait vraiment n'importe quoi.
0: Parce qu'on dit le Lost Weekend, mais ça dure pas un week-end. Ça dure,
2: non, c'est un très très grand week-end d'un an et demi.
0: C'est ça.
2: Et donc là, oui, effectivement, il y a des témoignages de cassage de gueule dans la rue. Il s'en prend à des gens sans aucune raison. Il fout le bordel dans les salles de concert. Enfin, il est carrément même grossier avec certaines femmes. Donc là, c'est pas le Lennon Peace and Love qu'on connaît. Mais ça dure une période d'un an et demi, et plus tard, il montrera quelques regrets vis-à-vis de ça.
0: Cher Paul, cher Stan Cuesta, il faut qu'on parle de Yoko.

0: Yoko, sublime chanson d'amour de John Lennon qui dit que même quand il est dans son bain, il l'appelle. C'est merveilleux. Yoko Ono, selon à qui on s'adresse, fan des Beatles, pas fan des Beatles, personne politisée ou pas, sensible à l'art abstrait ou pas, sensible aux fausses notes ou pas, les gens adorent Yoko ou au contraire la détestent et la décrivent comme un démon à qui on devrait la responsabilité de la séparation des Beatles. Vous avez tous les deux travaillé sur le sujet. Alors, Yoko, Paul.
1: La question, c'est est-ce qu'elle est responsable de la séparation des Beatles?
0: Oui, et qu'est-ce que vous pensez d'elle, même par rapport à Lennon, quoi? Est-ce qu'elle lui a fait plutôt du bien, du mal? On entend de tout à propos de Yoko Ono.
1: Ah, c'est difficile. Je ne pense pas qu'elle soit responsable de la séparation des Beatles. Lennon le dit lui-même, les Beatles se séparaient d'eux-mêmes depuis... Ouais. Ça faisait quelques années qu'ils n'étaient plus en phase, vraiment. Depuis la mort de leur manager, Brian Epstein. Ensuite, il est tombé dans l'héroïne assez violemment. Elle en est peut-être un peu responsable. Mais elle lui a permis de découvrir un monde artistique qu'il ne connaissait pas, l'intelligentsia new-yorkaise, et ça lui a permis de s'ouvrir à des choses qui peut-être lui ont fait du bien.
0: Stan ?
2: Alors moi, comme dans mon bouquin, j'ai mis tous les disques des Beatles, aussi en solo, et aussi des gens qu'ils ont produits et qui entouraient ça.
0: La galaxie.
2: Je me suis tapé tous les albums de Yoko Ono, parce qu'il y en a un paquet. Parce qu'à chaque fois que Lennon faisait un album, elle faisait un album miroir. Sur le premier album, où il y a Mother et tout ça, il y a le Yoko Ono de Plastic Ono Band. Imagine, c'est pareil. À chaque album, il y a un album de Yoko. Et ben, c'est pas mal du tout. C'est-à-dire qu'il y a vraiment artistiquement des choses très intéressantes. Et même l'album de 72 qui va être édité là, Sometimes in New York City, donc l'album politique de Lennon, c'est la première fois qu'il fait ça, où il met une chanson de lui, une chanson de Yoko, ce qu'il reprendra en 80 pour son dernier album, Double Fantasy. Et ben, les chansons de Yoko, moi, je les aime bien. Je trouve qu'elles sont bien et que l'album est équilibré. Cet album est à peu près détesté par tout le monde. Et moi, je trouve qu'il est assez génial, voilà.
0: C'est bien que vous défendiez une cause perdue, Stan Kustav.
2: Après, il y a des choses qu'elle a faites qui sont insupportables, où elle se met à brailler faux au concert à Toronto, là, etc. Oui. Ça, c'est quand elle est dans un sac, enfin c'est un peu indéfendable les performances. C'est le mélange de Lennon qui fait du Gene Vincent et du rock'n'roll et elle qui se met à brailler des trucs expérimentaux, c'est un peu difficile à supporter. Mais ses albums à elle sont à réévaluer, ouais, vraiment.
0: Ouais, après évidemment quand on cherche un coupable et qu'il y a une femme asiatique, on va se dire bah tiens, on va tout lui mettre sur le dos à la sorcière. C'est un réflexe un peu sexiste, un peu raciste qu'on pouvait avoir à l'époque, et en fait ça a imprimé comme ça une espèce d'histoire alternative où on se dit que Yoko Ono c'est l'ennemi des fans des Beatles en fait. Et c'est vrai que c'est intéressant dans vos bouquins respectifs de voir que voilà, c'est un personnage quand même qui a ouvert, comme le disait Paul, John Lennon à plein de sujets, notamment au féminisme. On en parlait avec Stan Kuesta hors antenne, mais John Lennon n'était pas forcément très informé sur ces histoires-là, et Yoko, elle a fait beaucoup.
2: Ouais, c'était même un peu un macho, un peu beauf, avec sa première femme, c'était bobonne au foyer, etc. Ouais. Quand même.
0: Il a un peu salement largué aussi.
2: Pas que lui, hein. De toute façon, les années 60, c'était pas non plus...
0: Oui.
2: Très très avancé, progressiste au niveau de la condition de la femme. Il se trouve qu'il la rencontre donc en 67, 68, et là elle lui dit une phrase, alors voilà, c'est de ça dont je voulais parler, qui le lance dans le féminisme. Elle lui dit « Woman is the nigger of the world », la femme est le nègre du monde. Et 4 ans plus tard, alors il en fait une chanson.
0: Ça voilà. Veut dire que, quelle que soit la couleur de sa peau, une femme... partout dans le monde, sera toujours moins bien traité que l'homme le moins bien traité, à savoir l'homme noir. Et elle utilise exprès cette insulte raciste qu'on appelle le N-word, le mot en N maintenant, puisqu'il est communément admis qu'on ne l'utilisera plus. Et c'est terrible parce que lui, ça lui réveille un truc dans le cerveau. Et il tombe un peu dénu, mais du coup, il fait une chanson.
2: Il en fait une chanson 4 ans plus tard, donc sur ce fameux album Sometime in New York City en 72, qui s'appelle donc Woman is the Nigger of the World, qui lui crée un petit peu des problèmes à l'époque, parce que déjà...
0: Oui, l'emploi de ce mot, ça met tout le monde mal à l'aise.
2: Certains disent qu'ils ne veulent pas passer la chanson, mais ça, elle sort en single, elle ouvre l'album et elle sort en single.
0: Et c'est un tube, voilà. C'est une belle chanson.
2: C'est un petit tube, disons, c'est pas un énorme tube, mais c'est un tube. Et bon, voilà, le truc, c'est qu'il y a donc, dans peu de temps, un coffret qui sort qui s'appelle One to One, et un autre qui va sortir, qui reprend les albums studio, l'album studio de Lennon, avec plein d'inédits, etc. Et que, ben voilà, cette chanson a disparu.
0: Ouais.
2: Et ça, personne n'en parle.
0: Et c'est fort dommage, parce qu'elle est intéressante aussi, même comme un objet historique, cette chanson-là. Déjà, elle n'est pas du tout anodine dans la discographie de Lennon. Mm-hmm. Sachez qu'elle est disponible, hein, vous pouvez la chercher sur toutes les plateformes de streaming. C'est Woman is the N. étoile, étoile, étoile, ER, of the world, mm-hmm. donc elle existe, mais c'est les héritiers, les Lennon, qui ont accepté...
2: C'est Universal, la maison de disques, je crois, aux États-Unis, qui a demandé à Sean Lennon de s'il pouvait la supprimer.
0: Donc il l'enlève des coffrets.
2: Sean Lennon a dit OK, parce que c'est lui qui gère maintenant toute l'œuvre de son père, et elle a été retirée, mais sauf qu'elle est retirée sans qu'on le dise, quoi.
0: Ouais.
2: Voilà. C'est un truc comme si elle n'avait jamais existé, ce qui est un peu troublant, quand même.
0: Non, elle a existé, et pour le coup, elle a une histoire. Vous avez travaillé sur cette chanson-là, Paul, évidemment.
1: Ouais, ouais. En fait, j'ai travaillé sur toutes les chansons de Lennon. C'est un peu le but du bouquin.
0: Oui, c'est le but du bouquin, oui.
1: Et surtout, c'est le but aussi du livre, c'est de faire parler Lennon, retrouver toutes ses interviews, toutes ses conférences de presse, tout ce qu'il a pu dire sur ses chansons.
0: Ses punchlines, mais aussi des
1: beaucoup
0: choses plus profondes.
1: Beaucoup de punchlines aussi, ouais. Puis ses réflexions sur le monde dans lequel il vivait au moment où il a fait telle chanson. Donc, il y a les témoignages de Lennon et de Yoko sur cette chanson. Et puis, on voit que la presse était effectivement un petit peu réfractaire à l'idée de passer, d'employer ce terme, quoi.
0: Ouais.
1: Surtout quand c'est un blanc qui le dit.
0: Vous savez, en tout cas, que cette chanson est disponible, qu'elle vaut le coup d'être écoutée. Et que oui, c'est un peu idiot de ne pas la mettre dans un coffret sans rien dire à personne. Alors, je recommande à toutes celles et tous ceux qui nous écoutent vraiment la lecture des livres de Paul et Stan Cuesta. Les deux aux éditions du Layeur dans cette collection cover. C'est hyper précis, c'est chanson par chanson, année par année, album par album. On n'en a jamais fini avec les Beatles. Dit Stan Cuesta. Je voulais vous demander, puisqu'aujourd'hui il aurait eu 85 ans et que vous avez étudié très fort sa musique, ses textes et son parcours, selon vous, quel genre de petit vieux serait John Lennon aujourd'hui s'il soufflait ses 85 bougies, Paul ?
1: Je pense qu'il aurait déjà fait pas mal de bonnes chansons encore.
0: Ouais. Il en avait. Hein,
1: il en avait. En ouais, il y avait du stock. Il y a du stock. Et peut-être qu'il serait lancé dans la politique.
0: Ah. C'est vrai. Ça.
1: Aux États-Unis.
0: Gouvernement Sébastien Lecornu. Non, je rigole, pardon.
1: C'est vrai qu'il y a eu un gouvernement.
0: Oui, si ça avait été Lennon, ça aurait peut-être duré un peu plus longtemps, on ne sait pas.
1: Non, mais ils peuvent.
0: Donc, oui,
1: ils élisent d'anciens acteurs ou
0: mais
1: des
0: oui.
1: truands de la finance, ils peuvent élire
0: un anglais.
1: Rockstar. Pas un anglais qui était devenu américain.
0: Oui, c'est vrai. Ah ouais, donc peut-être la politique. Et vous, Stan, vous en dites quoi?
2: Moi, c'est plutôt côté artistique que je trouve ça vraiment terrible parce que quand il se fait assassiner, il vient de sortir un album qui est vraiment bon. Il en a un deuxième qui est pas mal aussi en stock parce qu'il était vraiment reparti à fond la caisse sur l'enregistrement en studio.
0: Du coup, il allait mieux même physiquement. Hein.
2: Oui, et puis on sent qu'il était créatif, qu'il avait des bonnes chansons en stock et qu'il aurait pu faire beaucoup de, comme tu disais, beaucoup de bonnes chansons encore. Et puis la grande question, c'était aussi est-ce qu'il serait remonté sur scène? Parce qu'en fait, il a fait très très peu de concerts.
0: Ouais.
2: Les derniers étant ces fameux concerts de 72 au Madison Square Garden où il en a fait deux dans la même journée et c'est tout. C'est quasiment les seules fois où il est monté sur scène. Par rapport à McCartney qui n'arrête pas de parcourir le monde depuis, et puis qui ne s'est jamais arrêté, Ringo Starr aussi.
0: Et est-ce qu'ils se seraient réconciliés, Lennon et
2: McCartney?
0: Oui,
2: bien sûr.
1: Oui, c'était en bonne voie.
0: Ouais,
2: absolument,
0: hein.
2: Oui.
0: Bon, voilà. C'était la boum d'anniversaire de John Lennon.
1: Et
0: forcément, comme il est mort, eh ben, c'est pas une boum très drôle.
1: On l'attend, il n'est pas venu.
0: On l'attend encore, il reviendra peut-être comme le Messie. Je ne sais pas, en tout cas, merci à tous les deux d'être venus.
1: Merci beaucoup.
0: Paul, merci. Stan Cuesta, merci. Et comme on n'en a jamais fini avec eux, je vous dis à bientôt. Hein. Vous reviendrez forcément.
1: Ce serait grand plaisir.
0: Merci beaucoup.
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0: Marlène, sur ici. Merci à tous d'être là de bonne heure pour commencer cette semaine un petit peu particulière puisque c'est la rentrée et c'est également ma première. Je suis très heureux d'être avec vous ce matin et c'est aujourd'hui, là, pile à 4h59 que je vous dis pour la première fois bonjour à tous et bon réveil.
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0: Nous sommes le lundi 31 août et aujourd'hui votre radio ici fait sa rentrée. C'est un plaisir de vous annoncer que nous allons nous retrouver tous les matins ici pendant une heure avec Valentine Letès. Bonjour Valentine.
2: Bonjour Louis, bonjour à tous.
0: Une heure pour vous réveiller,
2: vous informer, vous raconter l'actu de chez vous
0: et vous parler de votre quotidien
2: avec nos équipes de reporters partout en France.
0: Et cette année plus que jamais, vous avez la parole pour jouer avec nous,
2: réagir à ce qui vous touche chez vous, ici et ailleurs.
0: Et ça commence tout de suite au 0810 055 056. Il nous faut, je vous le dis d'entrée, un couche-tard et un lève-tôt. Vous nous appelez maintenant et on vous expliquera pourquoi tout à l'heure pour nous aider dans notre mission ce matin. Saveria au standard, Florent à la technique, Emeline à la rédaction en chef. 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
0: Lundi 31 août, excellent réveil avec nous, il est pile 5h. Le tour de l'actualité à vos côtés, Valentine, et à la une, la fin des vacances, pas franchement reposante.
2: À cause d'une chaleur assommante, beaucoup de Français attaquent la rentrée, non pas avec des valises de beaux souvenirs, Christophe Vincent, mais des valises sous les yeux.
3: 69 jours de canicule et autant de nuits suffocantes, parfois blanches et à la longue épuisantes.
4: À l'intérieur, on était plus sur du 40 degrés. J'ai pas trop bien dormi.
5: La chaleur prend de l'énergie et ça fatigue beaucoup.
6: On est monté dans l'appartement à 31 degrés. Les moustiques, en plus, c'était... On s'endormait vers 5h, 6h du matin et après, il faut se lever à 7h pour aller au boulot. Donc, je suis fatigué. Ça a été dur.
7: Toute la nuit, on suait et tout ça.
8: C'est la première année où j'ai eu des petits malaises parce qu'il faisait trop chaud. On ouvre pour avoir un peu de vent. Mais on a les moustiques, donc on dort très peu.
3: Le moustique tigre, l'ennemi sournois, fossoyeur des soirées apéro-barbecue, Hélène est dégoûtée.
9: On a un jardin, on peut même plus en profiter. Donc on est cloîtré l'été. Les grandes vacances, c'est dans notre salon devant la télé. On va voir des cloques de partout. Franchement, c'est une horreur. On a mangé, 5 fois dehors. On va plus faire de potager. On va plus acheter de salon de jardin. Ça ne sert à rien. Mes vacances, c'est fini et on va retourner enfermé. On n'a pas profité, on reste chez soi à regarder Netflix, quoi. On attend vraiment que les municipalités, les gouvernements fassent quelque chose. Il y a vraiment un problème, il faut que ça bouge.
3: Une priorité, selon elle, pour que perdurent les petits plaisirs de l'été.
2: Et tiens, pour ceux qui ont décidé de profiter de la plage jusqu'au bout de l'été, sur la côte aquitaine, le risque de baïne est maximal encore aujourd'hui. La préfecture de région vous appelle à la plus grande vigilance. Ces courants sont capables d'entraîner au large de très bons nageurs. Et le bilan des noyades cet été est déjà terrible, plus de 300 morts depuis le 19 juin. Dans le Pas-de-Calais, un adolescent de 14 ans est mort hier soir, percuté par un TER à Reux. Selon les premiers éléments de l'enquête, le garçon traversait le passage à niveau avec ses amis.
0: 5h02 sur votre radio ici, notre facture de gaz risque d'augmenter dès cet automne.
2: Puisque le prix repère est à la hausse, 5,6% d'augmentation dès demain, 1er septembre, Boris Allier.
10: Cette hausse concerne les 6 millions de foyers abonnés à une offre indexée à ce prix de référence, un tarif qui va passer en moyenne à 172 euros le mégawattheure contre 162 il y a un mois. Pour un foyer qui se chauffe au gaz, cela peut représenter une centaine d'euros en plus sur l'année. Mais attention, votre facture ne va pas augmenter automatiquement. Ce prix calculé par la Commission de régulation de l'énergie n'est qu'un indicateur libre aux fournisseurs d'énergie de le suivre ou non. Toujours est-il que cette nouvelle la hausse témoigne de l'instabilité du marché du gaz. Avec la guerre au Moyen-Orient et la perturbation du trafic des navires dans le détroit d'Ormuz, le prix repère du gaz a flambé ces derniers mois. Il n'a d'ailleurs jamais été aussi haut depuis sa création, il y a 3 ans.
2: Le prix du gaz et bien sûr celui du carburant subissent les conséquences de la guerre au Moyen-Orient. Justement, le guichet Grand Rouleur pour demander une indemnité carburant de 100 euros ferme aujourd'hui. Vous avez jusqu'à ce soir sur le site des impôts pour en faire la demande. Si votre revenu fiscal de référence est inférieur ou égal à 16 880 euros et si votre aller-retour domicile-travail est d'au moins 30 km. Un nouveau prétendant officiel à l'Élysée et un nouveau candidat à la primaire de la gauche, le patron patron du Parti Socialiste, Olivier Faure, s'est officiellement déclaré dans la course hier soir avec la promesse, je cite, de tout reconstruire et de tout réparer après 10 années d'un immense gâchis. Vous avez une question à lui poser, à lui ou à un autre candidat à la présidentielle d'ailleurs.
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2: 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La météo, Louis.
0: C'est une météo en 2 temps. Aujourd'hui, Valentine, ce lundi avec un joli soleil sur le pourtour méditerranéen. Ce matin, ailleurs, alternance entre nuages et éclaircies avec quelques averses et même un ciel plus nuageux en Normandie, en Ile-de-France, dans le Hauts-de-France et dans la région Grand Est. Pour les températures, en milieu de matinée, on conserve un petit peu de douceur tout de même à Lille et Metz, 17 degrés, à Rennes, 18 degrés, Dijon, 19 degrés, Bordeaux, 20 degrés, Toulouse et Perpignan ce matin, 21 degrés. Cet après-midi, le soleil, lui, gagne du terrain et arrive jusqu'aux côtes bretonnes ainsi que sur le quart sud-ouest. Pour les maximales, ce lundi après-midi, elle reste agréable. 23 degrés la maximale dans le nord à Rennes et 32 dans le sud à Montpellier et même 33 degrés attendus cet après-midi à Ajaccio.
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0: Oh, ce jingle. Bonne fête à toutes les Aristides qui se réveillent avec nous ce lundi. Ça fait tout bizarre de vous retrouver ce matin. C'est ma première rentrée, Valentine.
2: Oui.
0: Sans vous, je peux vous demander, vous, c'est votre combientième rentrée ?
2: Non, ça ne se dit pas. C'est
0: ça
2: comme
0: ne se
2: l'âge.
0: Dit pas, c'est caché. Ouais, faut que je vous raconte une anecdote qui s'est passée hier.
2: Dites-moi.
0: Incroyable. Hier, à la radio, il y avait Michel Drucker. On s'est croisés dans les couloirs. Et j'ai eu l'occasion de discuter quelques petits instants comme ça avec lui. Et je lui dis, Michel, demain, c'est ma première rentrée. Je suis pas bien. J'ai mal au ventre. Je suis stressé. Est-ce que vous avez pas un conseil ? Il me dit, Louis, tu sais, ne t'inquiète pas. C'est ma 64e rentrée cette saison. Je suis toujours stressé. Je dis, alors là, effectivement, je le prends bien.
2: Si monsieur Michel Drucker est stressé, on peut être stressé.
0: Dit, c'est normal, ne t'inquiète pas, tu ne vas pas dormir. Et finalement, vous savez quoi ? Ça s'est plutôt bien passé. J'espère que vous aussi, vous avez bien dormi. Tout de suite, 5h07, Marc Lavoine sur votre radio ici, qui vous invite à danser avec Pour une Begin avec toi. Bon réveil avec nous.

0: Marc Lavoine, à 5h10, excellent réveil avec nous. Votre radio ici fait sa rentrée ce lundi et c'est peut-être la vôtre aussi. On est ravis de vous accompagner. Bonne rentrée à vous qui nous écoutez ce matin.
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0: Et forcément, quand on parle de rentrée, il y a des nouveautés, mais il y a aussi des incontournables. Tous les matins, vous avez rendez-vous avec Stéphane Bern et sa chronique Voyage dans le temps, avant les infos de 5h30. Et ce matin, direction les Alpes, au début du 14e siècle, Valentine, où trois frères décident de tout quitter pour tenter leur chance à des milliers de kilomètres de là, au Mexique.
3: De nombreux Français de la vallée de l'Ubaye vont les imiter et devenir immensément riches.
0: Une histoire assez incroyable entre les Alpes et le Mexique, Voyage dans le temps avec Stéphane Bern. C'est pour vous dans quelques instants sur votre radio ici. On répondra également à cette question, Valentine, où va l'argent de l'État ?
3: Comment sont utilisés nos impôts ? La préfecture du Var lance une plateforme où l'on peut suivre tous les financements de l'État dans le département. Reportage dans 3 minutes.
0: On tourne les pages de vos magazines ce matin dans la revue d'ici et l'on commence avec le magazine Femmes Actuelles qui consacre un dossier cette semaine pour sauver vos plantes après les fortes chaleurs de l'été. Mais rassurez-vous, rien n'est perdu si votre potager commence un petit peu à tirer grise mine.
3: Et premier conseil, retirez progressivement les fleurs et les feuilles mortes pour donner un peu d'air et d'espace à vos plantes comme à votre jardin. C'est aussi le bon moment entre la mi-août et la mi-septembre pour faire des boutures.
0: Deuxième conseil qui est plutôt rigolo, celui-là vous pouvez jeter, plutôt arroser vos plantes avec de l'eau de cuisson, des pâtes ou du riz. Pourquoi ? Puisqu'elles contiennent un petit peu d'amidon et des minéraux qui sont libérés pendant la cuisson. C'est très bon pour nourrir le sol, figurez-vous. Mais attention, par contre, évitez l'eau trop salée qui, elle, en revanche, peut abîmer les racines.
3: Ça, je le savais. On protège ses plantes et son cœur ce matin, Louis.
0: Oui, avec le magazine Ça m'intéresse, qui nous parle d'une étude menée dans 567 villes et qui nous explique que notre cœur résiste bien aux fortes chaleurs, bien plus aux fortes chaleurs qu'au froid extrême. On pensait plutôt l'inverse, mais quand il fait froid, eh bien nos vaisseaux sanguins se resserrent pour conserver la chaleur, la pression artérielle, elle, augmente, et le cœur, lui, doit fournir davantage d'efforts. Ça ne veut pas dire, évidemment, que les canicules, elles, sont inoffensives, loin de là.
3: Et puis, une nouveauté dans les rayons d'une célèbre enseigne de bricolage à découvrir sur ici.fr. Je ne vous parle pas de perceuse, de peinture, de quincaillerie ou de carrelage, non, mais d'un caleçon, absolument le premier caleçon anti-sourire du plombier.
0: Il est d'ailleurs vendu sous ce nom dans un Leroy Merlin en Mayenne et c'est le premier d'ailleurs à le vendre en France.
3: Oui, le Leroy Merlin de Saint-Berthevin, puisqu'il a été conçu au Portugal, ce caleçon, pour pouvoir, je cite, rester digne et confortable en faisant des travaux. Il remonte un peu au niveau du ventre et dans le haut du dos, où vous a même mis une vidéo du fameux caleçon sur notre site internet ici.fr.
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0: 5h14 sur votre radio ici, soyez les bienvenus si vous nous rejoignez à l'instant. Merci d'être là, ici fait sa rentrée aujourd'hui. Et à 5h14, une première en France, on peut désormais savoir dans le Var comment sont utilisés les impôts.
3: Grâce à un site internet lancé par la préfecture, la plateforme s'appelle Suivi Subvention. Et dessus, Sophie Glotin, on peut suivre très concrètement comment est utilisé l'argent de l'État dans le département.
6: Oui, vous habitez Toulon, Hyères ou Figanières, vous tapez simplement le nom de votre commune et vous découvrez quel projet l'État a financé, combien il a versé. C'est le principe de suivi subvention. Simon Babre, le préfet du Var.
7: Je fais le pari de la transparence. Qu'est devenu l'argent des impôts pour la partie qui passe par l'État? Et ce site suivi subvention permet à tout un chacun de regarder, commune par commune, qu'est-ce qu'a financé l'État sur les 8 dernières années.
6: École, mobilité, patrimoine, santé, tout est consultable, mais le site est aussi une boîte à idées. Pour les maires, regarder ce qui a été financé chez le voisin peut en effet permettre de découvrir une aide jusque-là inconnue. Marjorie Vior, maire du Thoronnais et représentante des communes rurales du Var.
8: On n'est pas toujours armé en termes de personnel et en termes d'élus pour connaître l'ensemble des dispositifs. Et parfois, on a tendance à pas aller chercher certains financements, les fonds verts. On se cantonne toujours un peu sur les mêmes. Et donc cette plateforme va permettre aussi de voir l'ensemble des dispositifs qui existent et d'être un peu décomplexé de ça et poser des dossiers.
6: Et pour cette année, il reste de l'argent. À cette date, toutes les enveloppes n'ont pas été dépensées, faute d'un nombre suffisant de projets déposés par les communes varoises.
3: Et on apprend par exemple qu'à Plan d'eau Sainte-Baume, 14 771 euros précisément ont été utilisés pour créer un escalier de secours à l'école Manon des Sources. À Saint-Cyr-sur-Mer, une aire multisport dans le quartier de la Miolane a vu le jour grâce à 140 000 euros d'aide publique. Pour l'instant, le dispositif fonctionne uniquement pour le département du Var, mais il est amené à se développer. Si vous voulez jeter un œil, je vous rappelle le site suivi-subvention.fr.
0: Merci Valentine. 5h16 dans les coulisses TV. Ce matin, on s'attaque à un monument de la littérature française, Le Rouge et le Noir. Le fameux roman de Stendhal devient ce soir une série événement sur France 2, avec notamment Victor Belmondo. Patrice Gascoigne vous emmène ce matin, dans moins de 3 minutes, dans les coulisses de cette nouvelle adaptation. Juste après, la musique d'ici qui vous réveille ce lundi, avec Jody, le premier grand succès des Innocents sur votre radio ici. Bon réveil avec nous.

0: jeudi. 5h20 avec les Innocents sur votre radio ici. Votre radio ici qui fait sa rentrée complète ce lundi avec une toute nouvelle émission, puisque désormais avec Valentine, eh bien nous aurons le plaisir de vous retrouver ici tous les matins pour vous réveiller.
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0: Et aussi pour se marrer plus que jamais cette année, c'est vous qui avez la parole et on a décidé de vous proposer un tout nouveau rendez-vous. Vous pouvez déjà commencer à nous appeler tout de suite. Prenez votre téléphone 0810 055 056. Deux personnes vont passer à l'antenne juste après les infos de 5h30. Je veux un couche-tard et je veux aussi un lève-tôt. Un couche-tard, un lève-tôt, vous nous appelez tout de suite au 0810 055 056 et l'un d'entre vous repartira avec un joli cadeau, Valentine.
1: Oui, pas n'importe quel cadeau, hein. Un poste radio ici, il fait tout. Radio, Bluetooth, lampe, énergie solaire, bref, votre futur compagnon indispensable pour cette semaine des rentrées. Mais pour repartir avec lui, il faut répondre à une question.
0: Oui, c'est celui ou celle qui me donnera la bonne réponse, la plus proche du bon chiffre, qui repartira ce matin avec son joli poste radio 0810 055 056. C'est le premier duel de la saison. J'ai hâte de vous entendre. Un couche-tard contre un lève-tôt. Bonne chance à tous.
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0: passerait du rouge au noir. Il faudra bien choisir un jour.
1: Julien Sorel, fils de charpentier, est prêt à tout pour s'élever socialement, mais il est partagé entre le rouge de l'ambition militaire et le noir de la carrière ecclésiastique. Mais il est aussi partagé entre deux femmes que tout oppose. Ainsi va le rouge et le noir de Stendhal, joliment adapté dans cette série réalisée par Gaël Morel, à partir de ce soir sur France 2. Et forcément, vous vous demandez qui va prêter ses traits à un héros comme Julien Sorel, si puissant dans l'imaginaire collectif. Eh bien, c'est Victor Belmondo à qui j'ai demandé comment il l'a accueilli ce moment où on lui annonce « Tu vas incarner Julien Sorel ». Victor Belmondo.
2: C'est marrant parce que quand Gaël me l'a dit, le réalisateur, ouais, j'étais ravi. Mais j'étais ravi parce que Gaël me proposait un projet et que c'est vrai que je mesurais pas tout de suite ce que ça allait être que de jouer Julien Sorel. Et puis ensuite, une fois qu'on conscientise, on se dit quand même, je vais quand même interpréter un personnage marquant de notre littérature, écrit à la base par Stendhal. Je me dis que ça va être assez jouissif c'est un personnage très très loin de moi, donc d'aller chercher ses complexités, ses contradictions. C'était ça qui était excitant.
1: Pourquoi il était aussi loin de vous, ce personnage?
2: Parce qu'il est prêt à tout, quitte à faire du mal aux autres, ou quitte à oublier qu'il peut faire du mal aux autres. Je pense que pour ça, il est loin de moi. Moi, je pourrais pas, je pense, être prêt à tout comme ça, au point d'en avoir un comportement répréhensible.
1: Voilà, vous saurez en regardant Le Rouge et le Noir que Julien Sorel est bien un rôle de composition pour Victor Belmondo. À ses côtés dans la série, vous retrouverez Virginie Ledoyen, sublime en Madame de Rênal, mais aussi Camille Raza, magnifique en Marquise de la Mole, ainsi que Patrick Timsit, Patrick Mille ou Romane Boringer. Le Rouge et le Noir, ce soir sur France 2. Quant à moi, je vous retrouve avec d'autres couleurs demain dans de nouvelles coulisses.
3: Merci Patrice, à demain 5h20, un petit peu d'histoire ce matin pour vous avant l'actu aux côtés de Stéphane Bern sur votre radio ici, qui fait sa rentrée ce lundi, peut-être comme vous d'ailleurs, on est ravis de vous accompagner ce matin direction le Mexique avec Stéphane Bern dans quelques instants, mais tout de suite à 5h24, vous vous réveillez et commencez votre journée avec une nouveauté musicale de cette rentrée aux côtés de Teddy Swims sur votre radio ici. Bon réveil avec nous.

0: Lundi 31 août, c'était Teddy Swim sur votre radio ici, 5h27 avant les infos de 5h30. Un petit peu d'histoire avant l'actu avec Stéphane Bern. Et ce matin, on voyage au temps où quelques jeunes des Alpes françaises sont partis faire fortune au Mexique, chapeau bas ou enfin plutôt sombrero bas.
1: Tout commence avec trois frères de Josier. Une filature qui marche mal. Et au bout du voyage, un incroyable empire du textile à Mexico. Alpes de Haute-Provence, Josier, vallée de l'Ubaye, début du 19e siècle. Ici, les hivers sont longs et les perspectives courtes. Jacques Arnaud regarde sa filature de soie vivoter et comprend une chose. S'il veut devenir riche, ce ne sera probablement pas dans les Alpes.
2: Oh, et si j'étais riche ?
1: Alors, il part. Direction le Mexique.
3: J'allais repartir pour le Mexique. Avec François Perrin, vous allez reprendre l'enquête à zéro.
1: Le pays vient tout juste de s'ouvrir aux commerçants étrangers. Bienvenidos los hermanos. Avec ses frères, il ouvre un magasin de tissus à Mexico. El Carron de Ropa de las Siete Puertas. Le nom sonne comme un roman d'aventure. Très vite, l'affaire explose. Les Arnaud font venir d'anciens employés de Josier, puis des cousins, puis des voisins de Barcelonnette. Le bouche à oreille fonctionne mieux que LinkedIn. Tous beau monde à court, avec une valise et trois mots d'espagnol. Et bien souvent, c'est « un, dos, tres, un pasito valente, Maria ». Là-bas, ils vendent des étoffes, ouvrent des grands magasins, investissent dans les banques et le textile. Certains deviennent immensément riches, et ça se voit. Au Mexique d'abord, où ils construisent des grandes villas aux airs de chalets alpins. Sauf que les sapins sont remplacés par des cactus. Puis à leur retour dans l'Ubaye, les palmiers côtoient les sommets enneigés. Un petit morceau du Mexique venu s'installer au cœur des Alpes. Le plus fou, aujourd'hui encore, il y aurait davantage de descendants des Barcelonnettes au Mexique que d'habitants dans toute la vallée de l'Ubaye. De quoi avoir envie de troquer les skis contre un sombrero.
0: Merci Stéphane, rendez-vous demain à la même heure, cette fois-ci pour nous parler du français. Selon vous, il y a une région qui parle un plus joli français que les vôtres, que les autres. Réponse demain à 5h27 aux côtés de Stéphane Bern. Bon lundi, tout de suite il est à 5h30, voici l'actualité en France et dans le monde en 90 secondes. C'est avec vous Valentine Notès.
4: Retour en classe dès ce matin pour les enseignants pour préparer une rentrée particulière marquée d'abord par une cyberattaque et par la baisse démographique. 11 600 000 élèves retournent en cours demain, c'est 160 000 de moins que l'an dernier. Si vous cuisinez ou chauffez votre logement au gaz, la facture risque d'augmenter dès demain. Le prix repère de vente de gaz augmente de 5,6% en conséquence de la guerre au Moyen-Orient. C'est aux fournisseurs d'énergie de choisir désormais de répercuter ou non cette hausse sur leur prix. Être homosexuel et une cible, c'est toujours une réalité en France, même lorsqu'on est policier. Pierre Picavet, fonctionnaire de police et président d'une association LGBT, a été agressé ce week-end à Paris, frappé avec une bouteille en verre. Le suspect arrêté comparé aujourd'hui à Paris. Au moins 8 morts et 17 disparus. Dernier bilan hier soir du naufrage de ce ferry au large de Chypre. Le capitaine est en garde à vue. Le bateau lui a complètement sombré. Si la cause est encore inconnue, plusieurs passagers rapportent une explosion et un manque criant de sécurité à bord. L'AS Monaco prend la tête de la Ligue 1 de foot à l'issue de la deuxième journée de championnat, grâce à sa victoire 2-0 hier soir contre l'Olympique de Marseille. Qui sont les 100 sites sélectionnés pour le loto du patrimoine? Nous connaîtrons ce matin la liste des églises, châteaux, jardins et anciens sites industriels choisis pour la 9e édition, un dispositif lancé par Stéphane Bern pour financer leur restauration.
0: 5h32, place à l'info du jour, et c'est la rentrée des profs.
4: 850 000 enseignants prennent dès aujourd'hui le chemin de l'école, et pour certains, c'est une première. Justine Leblond, vous avez suivi les nouveaux professeurs des collèges et lycées du Limousin, ce qu'on appelle les enseignants stagiaires.
5: Lunettes vissées sur le nez, sac en bandoulière, ça y est, à 22 ans, Loïc est prof de maths à Limoges.
6: C'est la toute première fois où je vais avoir des élèves à ma charge.
7: Et alors on se sent comment à la veille de cette première rentrée?
6: Particulier, c'est-à-dire que on n'a jamais réellement appris à tenir une classe, on a eu seulement 6 semaines de stage en M1, c'est un saut dans l'inconnu un peu.
5: Quant à Raphaël, il va faire son baptême devant des collégiens de Corrèze.
8: Toujours stressé, mais j'ai déjà visité l'établissement où je vais aller, je connais les activités que je vais faire.
5: Il va en enseigner l'EPS, une évidence pour lui depuis longtemps.
8: Bah déjà le fait d'aimer le sport et de vouloir transmettre toutes les valeurs qu'il y a autour. C'est un métier que je veux faire depuis que je suis au collège, donc c'était dans la lignée on va dire.
5: Et puis il y a ceux qui s'apprêtent à enfiler leur tenue de CPE, le conseiller principal d'éducation.
9: Je suis un bébé CPE.
5: Anaïs a 23 ans et dès demain, elle va être chargée du bon déroulement de la vie scolaire dans un collège de Limoges.
9: Ça a toujours été quelque chose d'utile et il y a plein de choses à faire encore et notre génération n'a qu'à bien se tenir.
5: Et pas question pour l'heure pour ces jeunes recrues de faire grise mine face aux nouvelles réformes.
6: Je me dis que si en étant passionné par l'enseignement, si je suis démotivé, alors qui pourrait être prof également? Ça va être compliqué effectivement, surtout après 40 ans de carrière, même peut-être un peu plus hein, parce qu'on ne sait pas quel retraite on aura, mais bon, on verra.
5: Allez, plus qu'un dodo avant de rencontrer les élèves.
4: Et le réveil va bientôt sonner pour tous ces professeurs confrontés cette année à une rentrée particulièrement difficile dans sa préparation. Du moins, après le piratage des serveurs de l'éducation nationale, leur accès aux différents outils numériques ont été suspendus.
0: Merci Valentine. La météo de cette pré-rentrée. Et Kevin, tiens d'ailleurs, nous adresse un joli message sur notre page Facebook, la page de Facebook d'ici. Un message aux enseignants qui reprennent, comme vous l'avez dit, aujourd'hui, ce lundi, Valentine. En leur souhaitant une bonne rentrée. Bonne rentrée d'ailleurs à tous les enseignants qui nous écoutent ce matin de bonne heure en route et en chemin vers l'école. Une météo aujourd'hui, une météo en deux temps ce lundi avec un joli soleil sur le pourtour méditerranéen ce matin. Ailleurs, alternance entre nuages et éclaircies avec un ciel même plus nuageux et quelques averses attendues au cours de la matinée en Normandie, en Île-de-France, dans les Hauts-de-France ainsi que la région Grand Est. Pour les températures en milieu de matinée, elles restent agréables. Lille et Metz, 17 degrés. À Rennes, 18 degrés. Dijon, 19 degrés. Bordeaux, 20 degrés. Toulouse et Perpignan, 21 degrés ce matin. Cet après-midi, le soleil, lui, gagne du terrain sur les côtes bretonnes notamment, ainsi que sur le quart sud-ouest. Et puis pour les maximales, ce lundi après-midi, 23 degrés dans le nord à Rennes et 32 pour la maximale dans le sud à Montpellier, ainsi que 33 degrés à Ajaccio.
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0: Lundi 31 août, ici, fait sa rentrée. Merci d'être avec nous ce matin, une heure, avec Valentine Lottès pour vous réveiller.
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0: Et ça, c'est le titre de la chanson qui vous accompagne ce lundi aux côtés de Niagara sur votre radio ici. Merci d'être avec nous. Bon réveil et bon premier café en musique.

0: Niagara. 5h39, belle rentrée à tous sur votre radio ici à ce lundi matin. Et à quelques heures de la rentrée, certains élèves ont peut-être eu un faux espoir ce week-end, Valentine. La rentrée serait reportée.
1: Oui, l'info a beaucoup circulé sur les réseaux sociaux. Désolé les enfants, c'est une intox basée sur un peu de vérité, c'est vrai.
0: On démêle le vrai du faux justement avec Aude Razeau dans C'est pas vrai. Rendez-vous à 4h45. 5h45.
1: Et il faut que je m'y fasse. Louis, encore.
0: Il faut que je m'y fasse, que voulez-vous. C'est comme ça, c'est une première.
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0: Tiens, on va voir si nos auditeurs sont bien réveillés. Plus que jamais, cette année, c'est vous qui avez la parole et nous avons instauré ce nouveau rendez-vous. C'est un duel de couche-tard lève-tôt avec à la clé, Valentine.
1: Le poste de radio parfait. Il vous suivra partout puisqu'il se recharge à l'énergie solaire. Il a le Bluetooth, il fait lampe torche. La seule fonction qu'il n'a pas encore, c'est de faire le café.
0: Accueillons tout de suite, justement, notre premier lève-tôt. Notre premier lève-tôt, c'est Ghislaine qui est avec nous. Ghislaine de Vienne, qui est retraitée. Bonjour Ghislaine.
1: Bonjour Ghislaine.
4: Bonjour Paul et bonjour Valentine.
0: Alors déjà, on commence bien. Enfin non, on commence moyennement bien. Moi, c'est Louis, mais je suis enchanté de vous avoir, Ghislaine.
4: Oui. Il, oui, c'est Louis. Je me suis trompée.
1: Moi, c'était bon. C'est le principal, Ghislaine.
0: Il est encore tôt, Ghislaine. Je ne vous en veux pas du tout.
4: Exactement, c'est ça.
0: Qu'est-ce que vous aimez dans la vie, ma chère Ghislaine?
4: Eh bien, j'aime beaucoup de choses. Beaucoup de choses. Alors,
0: une
4: en
0: seule.
4: Premier, j'aime bien la décoration intérieure. Ah, ça, c'est mon dada, on va dire comme ça, comme ça. Je peins. Alors, je peins tout.
0: Ah bah, dis donc. Eh bah, c'est très bien. On va accueillir tout de suite.
4: Je peins les meubles, en premier. Je peux peindre des plafonds, par exemple.
0: Ah oui. Vous peignez tout. Vous peignez la totale.
1: Quand on fera des travaux dans le studio, on vous appellera.
0: On va garder vos coordonnées. Ghislaine, on va accueillir tout de suite notre deuxième auditrice, qui est une couche tard. Elle vient du Calvados et c'est Nanou qui est avec nous. Bonjour Nanou.
1: Bonjour Nanou.
5: Bonjour Ghislaine, bonjour Valentine, bonjour Louis.
0: C'est gentil, merci Nanou. Qu'est-ce que vous aimez Nanou dans la vie?
5: J'aime la nature, j'aime les gens sympas, j'aime les animaux.
0: Ah. Déjà, si vous aimez les gens sympas, je peux vous dire que vous êtes très bien tombés avec Valentine et moi. On va... On va faire un jeu ensemble. C'est le premier duel d'ici dès 5h. Couche-tard versus lève-tôt. Une question à vous de me donner le chiffre qui vous vient à la tête le plus proche de la bonne réponse. À la veille de la rentrée, on ressort les dictionnaires. À votre avis, combien de mots compte l'édition 2027 du Petit Larousse illustré? Nanou, je vous écoute pour un chiffre.
5: Voilà.
1: Alors, je vous le répète, chiffre. Nanou, quand même. Hein. Combien y a-t-il de mots dans le dictionnaire Larousse illustré? C'est parti, Nanou.
0: C'est parti, Nanou. Deux secondes, je vous laisse. Il me faut un chiffre. Allez. Allez. N'importe quoi. Combien?
5: 5 000.
0: Allez, 5 000 pour Nanou. Ghislaine, on vous écoute.
4: Moi, je dirais 5 750.
0: 5 750, la bonne réponse, c'était 64 650 mots. Et cette année, 150 nouveaux mots et sens font leur apparition dans le dictionnaire. Boomer, crush, dinguerie, j'aime beaucoup. Et même vocal, c'est donc Ghislaine qui est la plus proche. Ghislaine, on vous envoie votre poste radio ici directement.
4: Ah, c'est pas vrai,
0: chez vous.
4: Mais je suis complètement étonnée.
0: Ah, ça fait beaucoup de mots. Nanou, on vous embrasse également. C'était un plaisir de vous avoir avec nous ce matin. Je vous souhaite à toutes les deux une très belle journée. Merci d'avoir été les premières auditrices du duel couche-tard lève-tôt.
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0: 5h43, ici, fait sa rentrée complète. Ce lundi et dès demain, les téléphones portables seront interdits toute la journée dans les lycées. Mais alors, sans écran, Valentine, eh bien, on fait quoi pendant les pauses?
1: Mais c'est vrai que c'est pas évident pour une génération qui n'a toujours vécu sans téléphone.
0: Alors, pourquoi ne pas remplacer les smartphones dans la cour de récré par des tables de ping-pong? C'est l'une des solutions testées sur le terrain. Romain Bernot nous raconte dans Ça marche ici. Qu'en pensez-vous juste avant les infos de 6h? Tout de suite, c'est la musique d'ici, vos chansons préférées qui vous réveillent. Une semaine qui commence bien et qui commence avec Jean-Pierre Madère. Voici pour vous Macumba.

0: 5h46, bon réveil à l'écoute de votre radio ici, c'était Jean-Pierre Madère à l'instant et tout de suite place à votre rendez-vous anti-arnaque.
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0: Avec Aude Razeau, une mise au point ce matin. Oui, la rentrée scolaire a bien lieu cette semaine et non, elle n'est pas reportée.
2: Effectivement, et c'est bien qu'on en parle parce que j'ai vu circuler beaucoup de bêtises ce week-end sur les réseaux sociaux.
3: Le verdict est tombé. La rentrée scolaire de septembre 2026 va être décalée à cause d'un sérieux problème. Voici ce que vous devez
2: savoir. Alors, désolé pour les élèves qui sont tombés là-dessus et qui se frottaient les mains à l'idée de grappiller quelques jours de vacances en plus. Le ministère de l'Éducation nationale nous confirme que non, la rentrée ne sera pas décalée.
0: Mais alors, Aude, d'où vient cette fake news ?
2: Comme souvent, elle s'appuie sur un peu de vérité pour l'exagérer, pour la déformer. En fait, le sérieux problème dont nous parlait tout à l'heure la voix bien robotique que vous avez entendue, ce problème, il est vrai, c'est la cyberattaque qui a touché l'Éducation nationale et qui perturbe, là aussi c'est vrai, l'organisation de la rentrée par endroit, mais pas de là quand même à tout faire capoter. Ces vidéos, malheureusement, elles rencontrent un grand succès, d'ailleurs c'est exactement ce qu'elles cherchent, faire du buzz, du clic, générer un maximum de partage et de commentaires. J'ai vu aussi celle qui raconte que les profs vont donner moins de devoirs cette année, ou celle qui dit que les pauses entre les cours seront plus longues. Et puis je vous ai alerté l'autre jour sur ces ados qui font des tutos complètement mensongers pour soi-disant connaître à l'avance la composition de sa classe. Quand une vidéo sur les réseaux sociaux vous promet ou vous annonce quelque chose de fracassant, prenez toujours un peu de recul. Qui vous parle ? Est-ce que ce compte est fiable ? Et dites-vous que si la rentrée était vraiment reportée, tous les médias sérieux en parleraient. Et là, ce n'est pas sérieux.
0: Merci Aude pour le C'est pas vrai de ce lundi, pour ce jour de pré-rentrée à 5h48 avant les infos de 7h. Une nouveauté qu'on est ravis de partager avec vous, 0810 055 056. Le principe, Valentine, il est très simple.
4: On cherche un auditeur qui fait sa rentrée. Vous nous appelez pour nous raconter comment vous appréhendez votre retour au travail ou à l'école d'ailleurs.
0: 0810 055 058. Appelez-nous tout de suite. C'est Saveria qui vous attend au standard ce matin et on se retrouve juste après la musique d'ici qui vous accompagne ce lundi. Voici pour vous Sia avec Gimme Love.

0: Sia avec Gimme Love sur votre radio, ici à 5h51. Dès demain, mardi 1er septembre, les téléphones portables seront interdits toute la journée dans les lycées. S'occuper quand on n'a jamais vécu sans son téléphone, ça passe forcément, Romain Bernot, par le retour d'équipements dans les cours des lycées.
1: Et si l'on remplaçait les smartphones dans les cours de récré par des tables de ping-pong?
2: Ça évite que des personnes soient trop isolées, restent derrière leur téléphone.
1: Aujourd'hui en France, d'après une étude du Crédoc, environ 98% des 12 à 17 ans possèdent un téléphone portable, un objet devenu indispensable entre autres pour les lycéens, comme le constate Mathieu Pommiès, proviseur au lycée L'Argentais à Bayonne. Il répond à Wassila Guitoun.
3: Ils arrivent dans l'établissement régulièrement, ils attendent que la sonnerie sonne pour rentrer, comme ça ils peuvent téléphoner à l'extérieur. Pour les lycéens, dès que la sonnerie sonne entre midi et 2h, ils sont regroupés au foyer, ils sont tous ensemble et pour autant ils sont tous sur leur portable. Et des jeunes comme vous et moi, quoi, je crois que ce rapport au portable, c'est le souci des jeunes, c'est le souci de nous tous aussi, vu les heures qu'on passe dessus. Donc voilà, je crois que c'est une question à regarder en face quand même.
1: Alors pour cette rentrée, la mesure sur le papier est assez claire.
3: Dès qu'ils rentrent dans l'enceinte de l'établissement, on a inscrit dans le règlement que le portable devra être éteint et rangé dans le sac et qu'ils ne pourront pas l'utiliser.
1: Mais en pratique, le proviseur l'avoue, les premières semaines s'annoncent compliquées. Alors, il a voulu, avec les élèves, trouver une solution qui va peut-être vous étonner.
3: On a installé des tables de ping-pong, on a essayé de renforcer nos activités entre midi et 2h, mais on souhaite pouvoir le faire aussi avec eux, c'est-à-dire qu'ils soient décideurs de
4: ce qu'ils vont faire de leur temps libre.
3: Exactement.
4: Finalement.
1: Des tables de ping-pong, donc, pour remplacer l'usage du téléphone dans les cours de récré. Ici à Bayonne, ça marche, mais vous, qu'en pensez-vous? Je me suis installé en terrasse pour vous poser la question et je suis tombé sur ces deux amis.
5: Marie.
6: Hugo.
1: Du tennis de table pour éviter d'être sur son téléphone. Qu'en dites-vous? Merci. On commence avec Hugo.
6: Non mais c'est très bien parce que ça permet une interaction avec les autres élèves. Tu peux affronter des élèves que tu connais pas, tisser des liens, parler en réel. Moi je suis complètement pour. Même des baby-foot. Mettez des trucs pour que les élèves puissent vivre des choses ensemble.
1: Marie, elle aussi, abonde dans ce sens.
2: Il faut peut-être que ça soit animé par quelqu'un pour les pousser au début à aller jouer, mais pourquoi pas.
1: Et en réalité, on peut peut-être même aller encore un peu plus loin.
6: Après, ça te permet d'ouvrir un peu le spectre et les élèves entre eux peuvent aussi proposer après d'autres choses.
1: Aujourd'hui, blâmer les élèves d'être constamment sur leur smartphone n'est sans doute pas la solution, mais leur montrer qu'il existe d'autres façons de se retrouver, de créer du collectif, ça peut marcher.
0: Merci Robin avec Wassila Guitoun et bonne rentrée à tous ceux qui nous écoutent ce matin.
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0: Oh, c'est joli mardi et on le fête justement ce jour numéro 1 avec Louane et son jour 1.

0: C'est la rentrée d'ici. Merci à tous d'être là sur votre radio. Et cette année, plus que jamais, c'est vous qui avez la parole. Alors ce matin, Valentine, eh bien, nous voulions installer un nouveau rendez-vous. On voulait vous donner la parole. Et justement, on cherchait une auditrice, eh bien, qui faisait sa rentrée. Et je crois que nous l'avons. Sarah est avec nous. Sarah qui nous passe un coup de fil du Vernon. Bonjour Sarah.
1: Bonjour Sarah.
2: Bonjour Louis, bonjour Valentine, bonjour France Bleu, salut les auditeurs.
0: Ah, on y était presque à la perfection ça. Vous avez décidé de bien commencer la journée. Alors maintenant, votre radio s'appelle Ici, et ça déjà depuis quelque temps Sarah, petite mise à jour ce matin.
2: Tout à fait. Ça fait déjà un bout que ça s'appelle Ici, oui tout à fait.
0: Sarah, vous faites votre rentrée cette semaine en tant qu'enseignante.
2: Oui, c'est ça. En fait, je donne des cours d'anglais en bénévolat, en fait. Je fais du soutien pour des faux débutants, en fait.
0: D'accord.
2: Voilà.
1: Ah, donc, pour des adultes, alors ?
2: Ça peut être des adultes, ça peut être aussi des enfants, parce que j'ai déjà travaillé en fait donc en correspondance avec des enfants par téléphone en fait, et j'ai déjà donné des cours de soutien pour un petit élève. On a bossé longtemps, on avait commencé quand j'étais à Paris en fait, parce que maintenant je suis rendue en Normandie, donc du coup on avait commencé, le petit était en CM2. Oui, c'est ça, CM2, je crois. Et donc, du coup, on avait commencé à bosser comme ça. C'est comme ça que j'ai mis les pieds, on va dire, les pieds dans le plat.
0: Je suis sûre que vous êtes une très bonne prof, Sarah.
2: Je vous remercie. Et vous faites... J'avoue que c'est ma vocation. C'est un truc que j'ai toujours voulu faire de tout temps.
1: Vous avez combien d'élèves, là, pour cette rentrée, Sarah ?
2: Ben écoutez, pour le moment, c'est tout petit. Là, j'ai que deux élèves. Donc là, j'ai mon premier rendez-vous là, qui va commencer mercredi. Mm-hmm. Et un deuxième qui devrait commencer, il faut qu'on mette ça en place ce vendredi.
0: Eh bien Sarah, on vous souhaite avec Valentine une très belle rentrée.
2: Ben, merci à vous aussi, d'ailleurs belle rentrée, puis belle rentrée à tout le monde.
0: Ah, c'est gentil, merci beaucoup Sarah, ça m'a fait plaisir. Et puis je peux avoir une petite pensée pour vous mercredi, je vous embrasse et puis je vous souhaite une belle semaine. Merci Sarah, merci à tous d'avoir été là ce lundi pour commencer la semaine. Ici dès 5h à 6h, vous avez rendez-vous avec l'actu de vos régions. Et à 6h30, vous avez rendez-vous avec Valentine Letess.
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0: Et voilà, tout de suite, toute l'équipe d'Ici Matin est là ce lundi. Je vous souhaite une belle journée qui commence sur Ici, bien sûr.
3: Évidemment, bonjour, bienvenue dans votre matinale. Ici Lorraine à la maison, dernier jour d'août. Et cette fois, on ne peut plus y échapper, la rentrée est là. Après un week-end des fêtes de la Mirabelle à Metz, entre animation et grand spectacle au plan d'eau, la Lorraine reprend doucement son rythme. Pour commencer cette semaine, on fait le plein d'infos, l'actualité près de chez vous, nos invités, la météo, la circulation, vos messages et la présence et le retour. He's back, Monsieur Pelleret.
4: Reprendre le rythme, vous disiez, c'est
3: bonjour,
4: exactement
3: François.
4: Cela.
3: Vous avez bonne mine.
4: Mais vous aussi.
3: Il est beau, notre François, il est beau.
4: Vous êtes amélioré pendant l'été, hein, j'ai l'impression. Bonjour Frédéric Vialet et bonjour à vous tous, la Lorraine.
3: Bonjour François. On verra notre tête à partir de 6h30 sur France 3.
4: Parce que c'est aussi le retour de la télé sur France 3 et l'appli Ici ou le site ici.fr.
3: Exactement. On est très heureux de vous accueillir. C'est reparti, on range les tongs, on sort la trousse. Il est 6h, c'est Lucas qui réalise l'émission et c'est Julien qui est au standard. Voilà pour les présentations du jour.
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3: Bon début de journée, 6h, les premières infos de ce 31 août.
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3: Et François, il y a eu ce week-end des tirs de mortier contre des gendarmes mosellans.
4: Oui, ainsi que des tirs d'artifice, des faits commis à Mézières-les-Metz, dans le quartier de Val-Médéra. C'était dans la nuit de samedi à dimanche. Les services du procureur de Metz vous ont confirmé, Gabin Grulet, que les gendarmes étaient bien directement ciblés.
7: Des impacts sont visibles sur la carrosserie d'un véhicule de la gendarmerie. Samedi soir, vers 23h30, des tirs d'artifice et de mortier retentissent à l'entrée du quartier. Les gendarmes arrivent et contrôlent sur place une quinzaine de jeunes. La situation se calme un temps, mais plus tard dans la nuit, vers 3h du matin, les forces de l'ordre sont à nouveau appelées. Cette fois, des poubelles sont en feu. Mais à leur arrivée, des jeunes, moins nombreux selon nos informations, tirent des mortiers dans leur direction. Une dizaine de tirs, indique le procureur. Aucun gendarme gendarme n'est blessé. Il n'y a pas non plus de gros dégâts, mais un véhicule de la gendarmerie est donc touché. À cause du feu, le mur d'un bâtiment public du tramway est également noirci et une vitre a été brisée par la chaleur. Selon nos informations, hier en fin de journée, il n'y avait pas encore eu d'interpellation.
4: Vos informations, Gabin Grulé, qu'on lit également sur ici.fr. Des gens du voyage ont débarqué hier à 235 caravanes dans un village au nord de Metz. Stupéfaction à Noroy-le-Veneur. Ils ont pris place sur des terres agricoles privées. En fait, selon la maire de Noroy-le-Veneur, il s'agit de membres de l'association Vie et Lumière. Ils comptent organiser un rassemblement évangélique alors que celui-ci était considéré comme annulé cette année. Ils comptent rester tout le mois de septembre. Seule l'exploitante dont les terrains sont occupés peut porter plainte. La maire envisage de l'aider financièrement dans cette démarche en proposant aux élus de voter une subvention.
3: Une petite centaine de Messins évacués de leur immeuble vendredi à 23h à cause d'un feu de cave.
4: C'est arrivé quartier de Vallière, rue Jeanne Jugan. Malgré les fumées, personne n'a eu besoin d'être hospitalisé. Une machine à laver a pris feu à cause d'un court-circuit, selon la police.
3: L'université de Lorraine recule d'une centaine de places dans le classement de Shanghai.
4: Le classement des 1000 universités dans le monde. Alors cette année, notre université apparaît dans le créneau qui est compris entre la 300e et la 400e place. L'an dernier, c'était donc entre le 200 et 300. Mais ça n'empêche pas de dormir la présidente Hélène Boulanger. Qui regarde ce classement pour faire son choix ?
6: Je ne crois pas qu'on ait beaucoup d'étudiants qui viennent ici à cause de notre classement de Shanghai. On a des étudiants qui viennent chez nous à l'international, pour certains d'entre eux, parce qu'ils trouvent les meilleurs laboratoires au monde sur un certain nombre de domaines, comme celui des matériaux, comme celui de l'ingénierie minière ou tout ce qui concerne les ressources du sous-sol, du sol, sur des thématiques comme la forêt, l'énergie, la cybersécurité, l'intelligence artificielle. Et ça n'est pas le classement de Shanghai qui rend compte de cette excellence. On travaille pour améliorer la qualité de notre recherche et notre visibilité internationale. Il y a d'autres indicateurs qui rendent compte de ces résultats. Par exemple, on a multiplié par 3 nos résultats sur les projets européens. C'est une illustration de ce que l'on fait, de ce qui peut se mesurer très rapidement.
4: Et à l'échelle de la France, l'université de Lorraine figure entre les 11e et 14e rangs selon les critères. Quelques 850 000 enseignants vont découvrir aujourd'hui leur emploi du temps, avant les élèves à partir de demain. On ira à 7h30 dans la cour de l'école d'Augy-Montois-Flanville qui a été végétalisée cet été. Et à 7h45, un représentant des profs de collège et lycée nous rejoindra dans le studio d'ici Lorraine. Bruno Henry, secrétaire en Lorraine du SNES FSU, sera l'invité d'ici matin. Après 4 licenciements économiques il y a 2 ans, l'association Lorraine Nature Environnement lance un appel aux dons parce que ça ne va pas mieux financièrement parlant, même s'il ne reste que 2 salariés. La coprésidente de l'association Maïté espère recueillir 5 000 euros, 5 000 pour continuer à assurer ses missions.
8: Comme dans toutes les associations, les charges ne cessent d'augmenter. Il y a la quasi-certitude d'avoir des budgets en baisse, alors que le travail est là. On voit tout le travail qu'il y a à faire en matière d'environnement. On est sollicité, nos associations ont du travail, mais si on n'a pas les moyens financiers, et ben forcément on est restreint. Ah ben les dons, c'est vraiment très important pour nous. D'une part, parce que ça marque un soutien. Et ça, moralement, c'est vraiment très intéressant. Ça a joué son rôle au mois de juin, là, cette année. On était un peu à la limite et quelques dons sont arrivés juste au bon moment. Des dons, là maintenant, seraient vraiment extrêmement utiles, justement pour nous permettre de continuer notre travail.
4: Lorraine Nature Environnement qui a récolté près de 1500 euros à ce jour sur les 5000 espérés.
3: À des centaines de poissons morts dans le canal de la Marnoie.
4: Oui, précisément dans le secteur de Hémin, près de Sarrebourg, à cause certainement d'un été trop chaud. Il n'y a pas eu de pollution particulière, indiquent les gendarmes, mais l'oxygène se raréfie dans l'eau et les cyanobactéries n'arrangent pas les choses.
3: Beaucoup moins répandu qu'un camion pizza, le salon de coiffure ambulant.
4: Oui, les habitants d'une dizaine de villages du Pays Haut, autour de Gorcy, à la frontière belge, vont pouvoir tester ça dans un mois, si les travaux d'aménagement du camion d'Elodinienne avancent bien. Elle souligne à se différencier des coiffeuses à domicile.
9: L'idée, elle est un peu étrange parce qu'on ne connaît pas, mais dans les villages, vous n'avez pas de salon de coiffure, vous avez des coiffeuses à domicile. Je trouve qu'on n'a pas le même confort qu'on peut avoir dans un salon de coiffure. C'est vraiment quelque chose de différent. Donc moi, j'ai voulu apporter ce service de salon de coiffure parce que les coiffeurs, finalement, on ne peut pas les remplacer. On a toujours besoin d'une petite coupe ou quoi. Il faut s'imaginer du coup qu'il y aura un bac de shampoing, 2 postes de coiffage. Donc vraiment tout le confort qu'on peut retrouver dans un salon de coiffure finalement qui est remis dans un camion déménageur.
4: Élodie Nier, qu'on retrouvera plus longuement à 6h30, puisqu'elle sera à la une, à l'honneur de l'info d'ici Lorraine. L'équipe réserve du FC Metz débute sa saison par une défaite à domicile, 1-0 hier contre Neuilly-sur-Marne. Les jeunes Grenats évoluent cette saison en National 2, c'est la 5e division. L'équipe première du FC Metz a fait match nul avant-hier à Annecy. Ça sera bien sûr au menu de lundi, c'est Graouli, à partir de 18h10 avec Thomas Jean-Georges. Et puis il y aura aussi la fin du Mercato, c'est demain, minuit. On a Diallo, Bokele et Mboula qui seraient sur le départ. Et puis une jeune Mosellane à suivre dans The Voice Kids sur TF1, Léonie, 9 ans, qui est originaire de Delme. Elle a été retenue avant-hier soir par Soprano dans son équipe. Ça tombe bien, c'est le coach qu'elle voulait. Léonie a chanté Mélodrama de Diziz et Théodora. Excellent début de journée, c'est lundi.
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4: C'est le début de l'année, l'année scolaire, c'est la rentrée pour les profs, bientôt pour les élèves. Pour la radio à la télé, enfin bref, c'est un lundi important.
3: C'est un lundi important, c'est un lundi de rentrée. On fait un petit clin d'œil à tous les profs qui sont en train de se réveiller.
4: Mais c'est pas un lundi au soleil, pas totalement.
3: Non, c'est pas un lundi au soleil, tu m'étonnes. Il va faire moche. Bah c'est un lundi de rentrée, voilà.
4: Sous la pluie.
3: Pourquoi on ferait différemment cette année?
4: Surtout cet après-midi. Hein.
3: Oui, ce matin il y aura quelques averses en soi, mais cet après-midi elles sont un peu plus importantes. Et là ça fait moins sourire parce que par endroit on pourra avoir de l'orage. Côté température, ce matin ça va se tourner vite autour de 18 degrés à Longwy, 18 degrés à Verdun ou à Sarrebourg. Et cet après-midi on aura 21 degrés, donc à peine plus. Déjà ce matin les températures seront identiques quasiment à celles de cet après-midi. Une vingtaine de degrés à Sarreguemines, une vingtaine de degrés à Longuyon ou du côté de Thionville également ou à Metz. En ce qui concerne la circulation, alors apparemment c'est terminé, il y avait un véhicule à contresens sur l'autoroute A4, mais ça y est, c'est rentré dans l'ordre. C'était dans le secteur de entre Saint-Avold et Sarreguemines, mais ça y est, tout est rentré dans l'ordre. Vous avez peut-être une info à partager de votre côté, hein, justement avec la reprise du boulot. N'hésitez pas à nous appeler. C'est au 03 87 52 13 13 que vous pouvez nous joindre pour nous signaler les difficultés que vous rencontrez en allant au boulot.
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3: Et on pense à vous, oui, si vous reprenez le travail aujourd'hui. Puis un petit clin d'œil aussi à toutes celles et tous ceux, les retraités par exemple, ou ceux qui n'ont pas d'enfants, les septembristes, comme on les appelle désormais, qui vont partir en vacances. Oh les vénards! Qu'est-ce qui...

0: une illusion. Vous parliez, François, oui, un instant de cette jeune candidate à The Voice.
1: Léonie, ouais, de Delme.
0: Léonie de Delme, ouais. Ça me fait penser à Louis Bertignac, qui a fait partie des coachs Je fais le lien parce qu'on vient d'entendre Jean-Louis Aubert. C'est pas une chanson de téléphone, là. Hein. Téléphone, ils se sont séparés en 86 et la chanson date de 87. Donc c'est bien Jean-Louis Aubert en solo qui vous réveille.
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0: Alors, vous restez avec nous parce que dans quelques secondes, nous allons accueillir notre médecin. C'est Gérald de Kerzec qui nous retrouve. Lui, il a fait sa rentrée déjà depuis un moment. Il est à nos côtés chaque matin. Il va nous parler de la fatigue, cette fatigue chronique. Eh bien, l'assurance maladie, ça y est, reconnaît enfin que c'est une maladie.
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0: Alors c'est le moment de retrouver notre médecin, on pousse la porte du cabinet avec Gérald de Kerzec. On s'intéresse à une nouvelle qui soulage des milliers de Français atteints de fatigue chronique. L'assurance maladie vient de reconnaître officiellement cette maladie, docteur, bonjour.
6: Bonjour à toutes et à tous. 200 000 Français et Françaises sont atteints du syndrome de fatigue chronique et c'est une véritable révolution pour les patients. Jusqu'à présent, le site Amélie.fr, vous savez, le site de la Sécurité sociale, qualifiait cette maladie de trouble psychiatrique ou psychologique. Et les malades, d'ailleurs, entendaient souvent « c'est dans votre tête » ou « il suffirait de faire un peu de sport ». Bougez-vous, faites de la méditation. Et désormais, l'assurance maladie le reconnaît comme une maladie, ce syndrome de fatigue chronique, une maladie à part entière, une maladie neurologique avec un épuisement chronique invalidant. Et c'est une reconnaissance institutionnelle qui va permettre une meilleure information des patients et des professionnels de santé. Et c'est ça qui est énorme pour cette maladie invisible. Alors, quand on parle de fatigue ici, c'est pas juste « je suis crevé, j'ai envie de dormir », c'est la rentrée. C'est vraiment un épuisement profond, qui est permanent, qui ne s'améliore pas avec le repos. Et il y a aussi un symptôme central, c'est ce qu'on appelle le malaise post-effort. En fait, c'est une aggravation des symptômes après un effort, même minime. Vous faites vos courses au supermarché, et puis vous arrivez à la caisse, et après l'effort d'avoir fait dans les rayons vos courses, vous êtes crevé, vous êtes obligé vraiment de vous asseoir. Et c'est cette fatigue post-effort qui est extrêmement importante dans cette maladie. Vous ajoutez à ça des troubles de mémoire, des troubles cognitifs, un brouillard cérébral. Bref, c'est un véritable handicap invisible.
0: Alors, si je me reconnais pas dans ces symptômes, ou si je connais quelqu'un, docteur, dans ces symptômes qui en souffre, qu'est-ce qu'on peut faire concrètement ?
6: Première chose à faire, c'est consulter son médecin traitant. Il va éliminer d'autres causes, chercher les symptômes pour confirmer ou infirmer le syndrome de fatigue chronique. Il n'y a pas de traitement curatif, mais on peut soulager, limiter les aggravations, notamment apprendre à gérer son énergie pour éviter les rechutes, repérer les déclencheurs, mettre en place des exercices d'intensité différentes, des activités de repos. Bref, c'est planifier un peu son activité en fonction de la maladie. Ensuite, on peut traiter les symptômes, les douleurs, les troubles du sommeil, et puis capital, le rythme d'activité qui doit vraiment être adapté avec ces périodes de repos qui sont régulières, mais cette reconnaissance officielle va vraiment permettre aux médecins de mieux comprendre la maladie et d'orienter les patients vers des parcours de soins adaptés. Et d'ailleurs, vous pouvez vous faire accompagner par des associations qui aident les patients à ne pas rester isolés. Allez, d'ici là, portez-vous bien.
0: Bah vous aussi, docteur, portez-vous bien. Passez une bonne journée. Pour illustrer la Lorraine du jour, voici.
1: C'est une reine ?
0: Ah oui, bah, et pas n'importe laquelle. Hein.
1: De la Mirabelle.
0: Eh ben oui, bien sûr. Pauline Bire est reine de la Mirabelle et c'est la Lorraine du jour. Nous la retrouverons au micro ici, Lorraine, Dylan Malka. Bon début de journée, c'est la rentrée. C'est lundi matin avec Phil Collins. Bon réveil, 6h17.

0: Country Love, Monsieur Phil Collins. Ça, ça permet d'avoir un bon coup de starter pour démarrer la journée, ça fait du bien. La Lorraine du jour. Alors depuis quelques jours, nous avons une nouvelle ambassadrice officielle de la ville de Metz, élue à l'occasion des fêtes de la Mirabelle, bien sûr. Elle est notre Lorraine du jour au micro d'Ilan Malcar.
1: Elle est notre nouvelle reine, reine de la Mirabelle 2026, élue vendredi 21 août pour représenter la ville de Metz durant une année. Bonjour Pauline Beer.
2: Bonjour.
1: Alors quand c'est votre nom qui résonne à la grande salle de l'Arsenal Jean-Marie Roche et que vous comprenez que vous êtes la nouvelle reine de la Mirabelle, qu'est-ce que vous ressentez ?
2: C'est assez particulier parce qu'on s'y tout un petit peu préparé à entendre notre prénom, mais pour le coup c'est un feu d'artifice, hein. On se demande, mais là c'est vraiment le moment, là ça y est, on a fini tous nos entraînements, ça y est, c'est nous. Une vague de stress nous envahit, mais après c'est fou, on sent qu'on va être entouré, qu'on est bien préparé. Pour moi, la reine de la Mirabelle, ça reste une ambassadrice d'une très belle ville comme Metz, justement. On va rester au plus simple et let's go, il n'y a plus qu'à se laisser porter.
1: Qu'est-ce qui vous a donné envie de postuler, de vous présenter à cette élection?
2: Alors c'est assez simple, hein, une envie de se dépasser, une envie d'avoir de nouveaux challenges. Et ma cousine, une cousine qui me voyait dans ce rôle parfaitement apparemment. Donc on s'est dit go, allez c'est parti, on se lance.
1: Et la première fois qu'elle vous en a parlé, tout de suite vous vous êtes dit allez j'y vais, ou il y a eu un temps de réflexion, comment ça s'est passé?
2: Un temps de réflexion quand même facile 2 ans, hein, le temps de se dire est-ce qu'on est prête, est-ce qu'on se sent d'attaque, d'être exposée, est-ce que voilà, on a les épaules pour.
1: Est-ce qu'il y a des échéances que vous attendez avec impatience en tant que reine de la Mirabelle?
2: Alors oui, pour le coup, les fêtes de fin d'année sont mes préférées de loin. Donc j'ai vraiment hâte d'atterrir au marché de Noël, notre super beau marché de Noël. D'être au plus proche de nos commerçants, nos artisans, de tout le monde, quoi, et rencontrer un maximum de public messin, parce que le but c'est aussi d'avoir un temps d'échange, d'être naturel avec tout le monde, quoi.
1: Alors vous êtes de Agondange et vous allez représenter Metz. Qu'est-ce que vous aimez dans ces deux villes ?
2: Agondange, pour le coup, c'est vraiment une ville transitoire passage. Elle est vraiment chouette parce qu'elle est vraiment au bord de l'autoroute, hein. On a pile le bon espace entre Thionville et Metz. Donc c'est pour moi la ville par excellence si on aime bien bouger. Et Metz, c'est la ville de cœur, la ville de fête. On y mange bien, où on se sent bien, où... J'aime un peu tout dans Metz, hein, mais j'ai grandi dans le quartier de Queuleu, donc avec les études supérieures. Donc c'est un quartier qui m'est

0: Impatient de vous croiser, bien sûr, à plein d'événements à Metz, où on va vous voir, évidemment. Pauline Beer, nouvelle reine de la Mirabelle. Merci à vous et à bientôt.
1: Merci à vous aussi, au revoir.
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1: Elle est arrivée à Paris en vue de ses concerts qu'elle va donner très bientôt. Tout le monde attend ça avec impatience. On la retrouve avec plaisir ce matin sur Ici Lorraine. Céline Dion, votre horoscope arrive tout de suite.
0: Merci.
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1: L'air de rien, des signes s'en sortent très bien, Catherine.
13: Oui, il y a de l'attraction pour les signes de feu, bélier, lion et sagittaire.
14: Bélier, belle journée, vous aurez le premier rôle et vous en serez ravi.
13: Taureau, alors une journée favorable à votre vie affective et sentimentale et vous adorez ça.
14: Gémeaux, vous aimeriez que l'on reconnaisse vos efforts et à présent, eh bien ça pourrait être le cas.
13: Cancer, de grandes satisfactions en voyageant, en vous distrayant et en vous cultivant.
14: Lion, vous ne serez pas toujours écouté, mais au final, vous saurez vous imposer.
13: Vierge, vous allez réaliser une bonne affaire qui contribue à votre plaisir et à votre confort.
14: Balance, on ne vous résiste pas. Et si c'est le cas, alors tout n'est pas perdu, c'est certain.
13: Scorpion,

0: C'est en vous détournant d'un souci qui vous obsède que vous trouvez le bon remède. Sagittaire, ok, vous devez lutter, mais vous gagnez, vous êtes satisfait, libéré d'un poids. Capricorne, belle conjoncture astrale, aujourd'hui vos soutiens de toujours sont au rendez-vous. Verseau, vous avez vos convictions, il s'agit de les défendre haut et fort. Poisson, réfléchissez avant de lui dire oui ou non, une situation va se débloquer. Et pour nous tous, trouver sa voie sans se faire mal.
1: Merci Catherine.
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1: Il est 6h29, heureux de vous retrouver, vous qui venez de nous rejoindre sur France 3 et qui arrivez, qui vous levez peut-être pour cette journée de rentrée. Une première information qui concerne celles et ceux qui prennent la voiture et qui vont travailler. Il y a des vaches qui sont en errance sur le secteur de Marange-Zondrange. Entre Marange-Zondrange et Zimain, il y a des vaches qui sont en déambulation, qui sont en promenade. Elles ont décidé d'aller faire un petit tour, mais c'est évidemment extrêmement dangereux. Vous serez prudent dans le secteur. Vous pouvez nous appeler si vous voulez partager des infos avec nous le matin, que vous soyez dans ce secteur ou ailleurs. C'est au 03 87 52 13 13. D'ailleurs, j'en profite pour signaler également que vous pouvez utiliser le WhatsApp. Ça marche très très bien le WhatsApp pour permettre de pouvoir garder le contact, envoyer des vocaux ou nous envoyer un message. Donc prudence entre Zimain et Marange-Zondrange pour vous qui circulez dans ce secteur. Il est 6h30, c'est l'information. François Pelleret, à Noroy-le-Veneur, on fait face à l'arrivée de 235 caravanes.
4: Hier après-midi, absolument, sur un terrain privé, sur un terrain agricole qui appartient à une agricultrice, eh bien 235 caravanes de gens du voyage, avec autant de véhicules évidemment, sont arrivés dans l'après-midi. Il s'agit de membres de l'association Vie et Lumière. Cette association qui organise des rassemblements évangéliques, il ne devait pas y en avoir cette année. Visiblement, ils annoncent qu'ils vont rester tout le mois de septembre pour organiser un rassemblement évangélique.
1: Et il y a des affrontements, il y a eu des affrontements entre les habitants de Mézières, les Metz et les gendarmes.
4: Oui, c'était dans la nuit de samedi à dimanche dans le quartier de Valmédéra, appelé deux fois les gendarmes dans la soirée puis dans la nuit pour des tirs de mortier et d'artifice. La deuxième fois, ces tirs les ont visés, il y a eu au moins un impact sur l'un de leurs véhicules. L'info d'ici, dans 90 secondes, ça sera ce salon de coiffure ambulant, rien à voir avec de la coiffure à domicile. On ira dans le pays haut, juste après avoir fait le tour de l'actu en France et dans le monde, Valentine.
3: Plus de 200 enquêtes en cours pour des soupçons de violence, notamment sexuelle, dans les écoles et le périscolaire parisien. On l'apprend à la veille de la rentrée des classes. 7 enquêtes sur 10 concernent une école maternelle. Recherche suspendue dans la Manche pour retrouver deux marins français portés disparus depuis le naufrage de leur bateau de pêche avant-hier. Les trois autres membres d'équipage ont été récupérés par un autre chalutier. Votre facture de gaz à la hausse. Le prix repère de vente augmentera demain de 5,6%, soit une centaine d'euros de plus par an pour un foyer chauffé au gaz. Une conséquence de la guerre au Moyen-Orient. Mais c'est aux fournisseurs de choisir ou non de répercuter la hausse sur leurs tarifs. L'élection présidentielle compte un prétendant de plus. Le patron du Parti Socialiste, Olivier Faure, s'est officiellement lancé dans la course à l'Élysée hier soir et il se soumettra à la primaire de la gauche, censée désigner un seul candidat. Avis aux derniers vacanciers de l'été sur les plages de l'Aquitaine. Le risque de baïne est maximal encore ce lundi. Ces courants sont capables de vous emporter au large en quelques secondes, même les bons nageurs. La préfecture déconseille carrément aujourd'hui la baignade aux enfants, y compris en zone surveillée. C'est une première sur la planète tennis depuis 20 ans. Novak Djokovic, éliminé d'entrée en grand chelem à l'US Open, battu en 5-7 cette nuit par l'Argentin Mariano Navone. 6 Français aujourd'hui sur les courts, notamment Arthur Fils, opposé cet après-midi au Grec Stefanos Tsitsipas.
1: Merci Valentine Lottès. Nous vous retrouverons pour un prochain 90 secondes à fond à 7h30. Alors l'info d'ici en Lorraine chez nous, avec bientôt un salon de coiffure ambulant, François.
4: Oui, comme les camions pizza, vous voyez, qui se posent le soir dans un village. Eh bien, dans le pays haut, autour de Gorcy, Élodie Nier va appliquer la même recette à la coiffure. Elle s'est fixée pour objectif de débuter dans un mois parce qu'en ce moment, Gabin Grulé, elle aménage son camion.
5: Élodie n'a pas encore de ciseaux dans ses mains. À la place, une perceuse. En face d'elle, le camion stationné dans un hangar.
6: Allez, on y va.
5: On monte à l'arrière.
6: Donc là, il faut se dire que vous serez au bac à shampoing. Et puis là, juste derrière vous, en fait, on aura donc les deux postes de coiffage.
5: Pour l'instant, la cabine est vide, simplement recouverte de plaques isolantes.
6: C'est vrai que ça peut être impressionnant de se dire « je vais monter dans un camion ». mais le camion sera stable. En fait, vous n'aurez pas l'impression d'être dans un camion, vous aurez l'impression d'être dans un salon de coiffure.
7: Un salon sur roulette.
6: Un salon sur roulette, exactement.
5: Coiffeuse pendant 10 ans au Luxembourg, Elodie subit un licenciement et décide alors de se mettre à son compte.
6: J'avais pas envie de faire de coiffure à domicile, parce que la coiffure à domicile, c'est quand même rentrer dans l'intimité des gens, et ça, c'est pas quelque chose avec laquelle je suis forcément à l'aise. Et j'ai fait un peu des recherches, et on a trouvé cette alternative de camion coiffure.
5: L'idée est de passer dans les villages, éloignés des salons.
6: Tous les coins un petit peu isolés, où on se rend compte que les gens, ils ont besoin de services de proximité qu'ils n'ont plus forcément. J'ai surtout aussi beaucoup pensé aux mamans qui n'ont pas toujours forcément le temps de faire 20 km pour aller faire couper les cheveux à leurs enfants, ou même les personnes âgées qui ne peuvent pas forcément se déplacer, qui n'ont pas les moyens de se déplacer.
5: Elodie a appelé les mairies et lancé des sondages sur les réseaux sociaux.
6: Il y a à peu près presque 200 personnes qui ont répondu présentes. Donc c'est vrai que pour commencer, c'est déjà pas mal. Moi, je me suis fixé un objectif de pour commencer 5 à 6 clients par jour pour pouvoir, moi, après, m'y retrouver au niveau de mes charges et tout ça.
5: 20 000 euros l'achat du camion sans les travaux. Son époux Adam fixe des planches autour d'un réservoir d'eau.
8: Je suis le premier supporter. Dès qu'elle a voulu lancer son projet, j'étais tout de suite derrière elle. J'avais pas trop le choix. Non, je plaisante. Ça apporte aussi un lieu de vie. Moi, j'ai hâte d'entendre un petit peu les potins parce que... C'est commencé quand les gens y viennent. Le coiffeur, c'est le confident.
5: Le couple se souvient quand ils étaient jeunes des épiciers itinérants. Elodie a même déjà livré elle-même du pain en camion dans les villages. Alors pourquoi pas faire la même chose avec un brushing?
4: Voilà, Gorcy avec ce camion. Bientôt, ambulant, salon de coiffure. Gorcy, c'est à la frontière belge, hein, à l'ouest de Longwy. À surveiller donc le camion d'Elodie à partir de fin septembre dans les villages du secteur. Un petit mot de ce qui vous attend à 7h.
1: Bien sûr.
4: On parlera de Vigie, du maire, qui a investi dans des climatiseurs ambulants cet été. Suite à l'été caniculaire qu'on a connu, il en a acheté une dizaine pour 5 800 euros pour équiper les classes de ses écoles. C'est une solution à court terme, parce qu'il y aura une solution à plus long terme. Il nous le développera cela à 7h. Bah tiens, le temps. Fred, le temps, là, c'est pluvieux, et Dieu sait qu'on en a besoin de la pluie.
1: Oui, ça fait du bien, on est content d'avoir la pluie.
4: Mais il en faudrait des semaines et des semaines depuis, ouais, comme ça.
1: J'ai l'impression. Alors, le ciel va être très nuageux, ça tombe bien, on va avoir de la pluie. Des averses, elles vont prendre un caractère localement orageux cet après-midi, ces averses. Et côté température, si nous avons une quinzaine de degrés, et même rapidement, on aura 18 dans la matinée, que vous soyez à Longwy, que vous soyez à Beach, à Sarreguemines ou à Sarrebourg, très vite dans l'après-midi on aura 20 degrés avec donc des orages localisés par endroit. Voilà pour l'ambiance du jour. Quelques messages qui arrivent déjà sur la page Facebook. Laurent qui nous salue par exemple pour nous dire qu'il fait à Vitry 17 degrés sur son relevé de température. Il y a Simon qui nous a téléphoné pour nous dire qu'il y avait un véhicule à l'arrêt sur la voie de gauche à la frontière. Merci beaucoup de nous prévenir. C'est en direction du Luxembourg, dans le sens Metz-Lux, donc à hauteur de Dudelange. Merci beaucoup Simon de votre appel. N'hésitez pas à nous appeler pour nous donner des infos et même passer à l'antenne si vous le souhaitez. Puis un peu plus tôt, du côté de Marange-Zondrange, il y a Ludovic qui nous disait qu'il y avait des vaches en errance sur la route entre Zimin et Marange-Zondrange. 03 87 52 13 13 pour la circulation.
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1: Et ça, c'est un souvenir de l'année 1993 qu'on vous propose pour commencer la journée, pour démarrer lundi matin. C'est bien ça, ça donne envie de chanter, c'est frais, c'est Axel Red, c'est sensualité. Bon réveil, bon lundi matin et bon courage si vous partez bosser. Jamais.

0: La sensualité d'Axel Red pour démarrer la journée à 7h20. Bon réveil.
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0: Ici, chez nos voisins, si vous cherchez une bonne idée de sortie avec les enfants pendant les prochaines journées de congé, ne manquez pas de faire un tour au parc merveilleux qui se trouve à Bettembourg. Des attractions, des animaux, des structures de jeux pour passer une journée complète à quelques pas de la maison. Et une naissance, il y a quelques semaines, Nicolas Bille.
3: C'est un panda roux qui est né il y a quelques semaines à Luxembourg et le parc merveilleux vient seulement de l'annoncer. Et cette naissance n'est pas anodine, c'est un vrai événement pour le parc qui nous indique qu'on ne peut pas le voir pour le moment. Il est bien caché dans sa petite maison, à l'abri des regards. Alors je vous disais que cette naissance était exceptionnelle et c'est peu de le dire puisque chez les pandas roux, les femelles n'ovulent qu'une seule fois par an et la période des amours se fait entre janvier et mars. Alors on doit ce petit panda roux à un couple installé depuis 2020 au Luxembourg. Et pour vous qui souhaitez découvrir cette petite bouille, il faudra patienter. Pour l'instant, je vous le disais, il reste caché. Il sortira seulement cet automne pour explorer son tout nouvel environnement. C'est ça qu'on adore avec le parc merveilleux. Il y a des animaux, alors des pandas roux, mais aussi des chèvres naines que vous et vos enfants allez pouvoir caresser. 5 loups ibériques également à observer sur place. Et puis vos enfants vont pouvoir passer une journée magnifique à bord d'un bus, d'un avion Luxair, d'une ambulance ou encore d'un hélicoptère. Alors pas de panique, ce sont des reconstitutions en bois et à en juger par les rires et par les cris des enfants. Ils avaient l'air plutôt heureux dans ces installations. Le parc merveilleux qui porte bien son nom, le tarif est accessible pour les familles. 15 euros pour les adultes, 10 euros pour vos enfants de 3 à 14 ans et l'entrée gratuite pour les moins de 3 ans. Et avec ce tarif-là, vous allez pouvoir rester dans le parc toute la journée de 9h30 le matin jusqu'à la fermeture à 19h. Et observez, je l'espère pour vous, le panda roux qui est né il y a quelques semaines. Le parc merveilleux de son côté clôture sa saison et ferme ses portes à partir du 11 octobre.
0: Eh bien c'est noté, merci Nicolas de toutes ces informations ici chez nos voisins. Idée de sortie que vous retrouvez sur ici.fr. Les conseils du vétérinaire à suivre, quelle quantité de croquettes donner à son animal? Réponse dans quelques secondes.
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0: Le dosage des croquettes, c'est le grand casse-tête de tous les propriétaires. On remplit souvent la gamelle un peu au hasard. Alors Pierre Fabin, comment calculer et donner la bonne dose au quotidien? Expliquez-nous, vous qui êtes vétérinaire.
6: La première erreur, c'est souvent d'utiliser le gobelet en plastique fourni par la marque de croquettes. C'est en général assez imprécis. Selon la façon dont vous le remplissez, vous pouvez facilement rajouter 20% de nourriture en trop chaque jour. Le seul outil fiable à la maison, c'est la balance de cuisine. Regardez le dos du paquet où vous trouvez la dose recommandée, mais attention à une règle d'or. Basez-vous toujours sur le poids idéal de votre animal, pas sur son poids actuel s'il est en surpoids. Si votre chien pèse 15 kilos, mais devrait en faire 12, donnez-lui la ration pour 12 kilos et pas 15. Pesez cette ration tous les jours. Vous pouvez préparer quelques rations à l'avance pour que ça soit un peu plus pratique. Comme ça, vous êtes sûr de toujours donner la bonne quantité.
0: Et qu'est-ce qu'on fait si notre animal engloutit cette ration calculée en quelques minutes, puis passe la soirée à nous fixer en réclamant la suite, vous savez, avec ses yeux langoureux là? Est-ce qu'il faut rajouter une petite poignée?
6: Eh ben, surtout pas, sinon sinon la prise de poids est assurée. Le problème, souvent, ce n'est pas la quantité dans la gamelle, c'est la vitesse à laquelle il mange. Un chien qui avale tout en une minute n'a pas le temps d'envoyer le signal de satiété à son cerveau. Il a l'estomac plein, mais il a encore faim dans sa tête. La solution concrète, c'est de changer sa gamelle classique. Étaler sa ration sur un tapis de léchage ou utiliser une gamelle anti-glouton avec des obstacles en plastique. Il devra faire des efforts pour attraper chaque croquette. Le repas passera de 1 à 20 minutes. Chez le chat, c'est pareil. Enfermer les croquettes dans une balle distributrice, l'effort physique et mental pour la faire rouler va totalement le rassasier.
0: Et comment gérer les fameux à côté? Le petit bout de fromage en fin de repas ou la friandise pour le récompenser, est-ce que ça compte vraiment dans la ration?
6: Eh ben oui, ça compte énormément. C'est exactement là que se cachent les kilos invisibles. Une tranche de gruyère pour un chien de 5 kilos, c'est l'équivalent d'un gros burger pour nous. Si vous lui donnez des friandises, vous devez absolument retirer l'équivalent calorique en croquettes de sa gamelle. L'astuce pour lui faire plaisir à table sans le faire grossir, c'est de remplacer le bout de saucisse par des dés de courgettes cuites à l'eau ou des haricots verts. Ça remplit l'estomac et l'apport calorique est proche de zéro.
0: Merci docteur. Je rappelle que vous êtes vétérinaire et que vous intervenez sur l'antenne d'Ici Lorraine chaque jour pour donner des conseils pour nos animaux de compagnie. When the rain begins to fall, voici Jamen Jackson et Piazzadora sur votre radio Ici Lorraine. Bon lundi matin, il est 6h40.

0: Jackson, Piazzadora, When the Rain Begins to Fall sur votre radio ici pour démarrer votre journée. 7h10. Les trois puces, des infos pratiques locales utiles et sympas.
1: Et pour commencer cette semaine, Fred, on vous propose de redécouvrir la ville de Verdun.
0: Absolument. Ce matin, à 10h, l'Office de tourisme du Grand Verdun vous proposera une visite guidée intitulée « Verdun au fil de l'histoire ». Alors, ça va durer 2 heures. Vous allez traverser les siècles, de la porte chaussée héritage du Moyen-Âge jusqu'au quai de Londres et à la reconstitution de la ville, en passant, bien sûr, par les traces de son histoire militaire. Une visite pour comprendre comment Verdun s'est construite et transformée au fil du temps. Les places sont limitées, la réservation est préférable, obligatoire, je devrais dire même. Vous pouvez donc, dès le matin, téléphoner. Une belle façon de commencer la semaine en regardant notre patrimoine avec un autre œil.
1: Le 31 août, c'est aussi la fin des horaires de vacances, des horaires d'été de transport en commun.
0: Oui, du côté de Moselle et Madon, en Meurthe-et-Moselle, le réseau de transport TMM passe dès aujourd'hui aux horaires de rentrée, après les horaires d'été appliqués depuis le début du mois de juillet. Les lignes desservent notamment alors Chaligny, Neuve-Maisons, Messin, Pont-Saint-Vincent, Flavigny-sur-Moselle et plusieurs communes aux alentours. Une information à garder en tête si vous utilisez les transports en commun pour aller travailler, accompagner les enfants dès demain ou rejoindre une gare. Premier réflexe ce matin, vérifiez donc les horaires correspondant à votre ligne. Avant de partir, c'est valable dans ce secteur et ailleurs, évidemment.
1: Et puis vous avez déniché, Fred, une escapade culturelle en Moselle-Est à Blisbruck.
0: Oui, au parc archéologique européen de Blisbruck-Ranheim, qui accueille toujours deux expositions à découvrir en ce moment. De l'or dans la sablière et la ligne claire. Une exposition photographique transfrontalière, une bonne idée pour prolonger l'été en découvrant autrement ce site exceptionnel à la frontière entre la Moselle et la Sarre. Et si vous aimez l'histoire et l'archéologie ou simplement les belles balades, bien le parc offre justement ce mélange assez rare entre culture et grand air. Une sortie tranquille pour ce dernier lundi d'août avant de basculer définitivement vers la rentrée. Bon début de journée, bon réveil avec Julien Doré. Nous et vous, surtout pas vous qui vous réveillez. On vous souhaite une belle journée, une bonne semaine et bon courage si vous reprenez le chemin du travail. On pense aux maîtresses en particulier aujourd'hui qui retournent à l'école, pousser la porte de la classe.

0: C'était Julien Doré sur votre radio. Ici, il est 6h54. Il n'y a pas que la Mirabelle qui fait la réputation gourmande de la Lorraine aujourd'hui. Nicolas Turon nous emmène à la découverte de l'Auxerrois, un vin profondément enraciné dans notre histoire.
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0: On sait qu'on est Lorrain parce que...
9: Parce qu'on boit de l'Auxerrois.
0: Ah oui, c'est un cépage mosellan.
9: Ben oui,
0: j'ai pas de bêtises.
9: Mais pourquoi il s'appelle l'Auxerrois ?
0: C'est un cépage mosellan. Je l'ai su, je serais incapable de vous le redire. Vous me prenez de court, ma culture vinicole n'est pas suffisamment étendue pour pouvoir répondre à cette question. Merci, à demain.
9: Pas ce que dit votre teint carme, il parle pour vous. Dès que vous rigolez, il y a l'Auxerrois qui remonte à la surface, mon petit père.
0: Il est pide au noir.
9: On va en parler. Avec modération. Oh la vache, chips, cadenas. Les élèves d'élémentaire me comprendront. Il y a encore 30 ans, le vin de Moselle était tout juste bon à dégivrer les moteurs, l'hiver. On le servait que dans les verres des chansons de Jacques Brel.
0: De Jacques Brel, bien sûr.
9: C'était le genre de jaja qu'il fallait être deux pour boire. Un qui boit et l'autre qui le tient pour le forcer à boire. Heureusement qu'on était une région de garnison et que tout le monde venait faire son service militaire ici, ça permettait d'écouler un peu les stocks.
0: C'est vrai, en plus.
9: Aujourd'hui, les vins de Moselle ont regagné leur lettre de noblesse et tirent même leur épingle du jeu, réunis dans une AOC menée par une magnifique présidente dont le domaine est évidemment installé.
0: Ah, aussi sur Moselle. Moselle.
9: Bah, c'est chez moi.
0: Eve, on la salue.
9: Exactement. Parmi les cépages propres au vin de Moselle, il y a l'épinot, gris, noir et simple flic. Il y a le Muller-Turgot et, incongruité sémantique, il y a l'Auxerrois. Alors ma question est simple, je la répète. Qu'est-ce que l'Auxerrois vient foutre à Metz? Quid de Lyon en Moselle?
0: Oui.
9: Qu'est-ce que c'est que ce Guy Rouquin dans le cépage Saint-Symphorien? Sachez qu'il arrive souvent à l'ampélographie. Qu'est-ce que c'est que ça, l'ampélographie? C'est la science de la description et de l'identification des variétés de vignes, donc des cépages.
0: D'accord.
9: En gros, c'est la science qui attribue les blases aux différents cépages. Uh-huh. Il arrive souvent à l'ampélographie d'attribuer un nom géographique qui ne correspond pas forcément au lieu de naissance. Hein, c'est comme pour les humains. On peut s'appeler Lorraine et vivre au Pays Basque.
0: Absolument.
9: Mais comme...
0: On peut s'appeler Basque et être en Lorraine.
9: On peut s'appeler Basque, comme dans le Capitaine Fracasse, et vivre dans le Béarn, bien vu. Mais comme la... Ouais, vous en avez de la culture. Mais comme la Moselle aime les histoires, il apparaîtrait, selon la tradition orale, rapportée par plusieurs viticulteurs et par mon ami caviste Laurent, que pendant l'occupation allemande, on y revient, entre 39 et 45, des Lorrains auraient cherché à mettre des plants ou du matériel végétal de ce cépage à l'abri du côté d'Auxerre. À Paris, on faisait voyager la Joconde pour la soustraire à l'occupant. En Moselle, c'était des pieds de vigne. À chacun son domaine, comme disent les vignerons. Oui, des plants auraient ainsi été confiés à des pépiniéristes et conservés dans la région d'Auxerre, en zone non annexée, ce qui aurait contribué à faire apparaître le nom Auxerrois. L'histoire est belle. Même si la vérité, encore une fois, serait plutôt aller chercher du côté de la station viticole de Lakenexie au début du XXe siècle, à l'époque allemande. Mais avouez que l'histoire de ces plants exfiltrés pour que les Allemands nous lâchent la grappe, et parce qu'on n'est pas des mous de raisin, est belle et qu'elle est presque un symbole du vignoble mosellan lui-même, c'est-à-dire un patrimoine local qui a survécu malgré les guerres, l'évolution des frontières et la disparition quasi totale des vignes au début du XXe siècle.
0: Nicolas Turon, chaque matin sur votre radio, radio ici Lorraine, les anniversaires du jour à l'occasion de cette Sainte Aristide. Donc, les Aristides aujourd'hui. Les anniversaires du jour. Ah, mon sosie fête son anniversaire. Enfin, un de mes sosies.
10: Alors, c'est Georges Clooney, c'est Leonardo DiCaprio.
0: C'est Richard.
10: Richard Gere
0: qui fête son anniversaire. Oui. Son sosie quand il était jeune. Parce que là, il a 77 ans. Il est bien encore à 77 ans.
10: Ouais, pas aussi bien que vous. Mais,
0: mais je suis content de vous l'entendre dire. Extrait de Pretty Woman, évidemment, avec Julia Roberts que nous venons d'écouter. 77 ans. Et vous, c'est votre anniversaire aujourd'hui. Happy birthday to you.
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0: Bon début de journée, on est le 31 août aujourd'hui, c'est la rentrée, il est 7h.
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0: Et François Pelleret, à la une, les enseignants qui vont découvrir aujourd'hui leur emploi du temps de l'année.
10: Puisque vous le dites, c'est la rentrée pour les 850 et quelques 1000 profs de la maternelle au lycée. Certains vont également découvrir une cour de récré végétalisée. C'est ce que nous ferons d'ailleurs tout à l'heure à 7h30. On ira dans la cour de l'école d'Augy-Montois-Flanville, près de Metz. Alors, certains devront aussi patienter avant de bénéficier de travaux d'ampleur pour lutter contre la chaleur, mais des solutions provisoires sont adoptées, comme à Vigie, c'est dans le même secteur au nord de Metz. Le maire, Sylvain Veil, a acheté cet été une dizaine de climatiseurs mobiles.
13: On s'est dit, que faire en attendant la rénovation, hein, puisque bon, la rénovation c'est quand même un gros programme qui va prendre plusieurs années. Nous avons fait le choix des climatiseurs mobiles, parce que techniquement c'était plus simple pour nous à installer, et ça reste des équipements qu'on pourra réemployer ailleurs quand ils auront plus d'utilité après la rénovation. Mais en tout cas, ça nous permettra d'avoir des équipements pour rafraîchir les salles de classe dès l'année prochaine, peut-être en septembre, on ne sait-on jamais. Après, c'est un peu dérangeant dans le sens où on consomme de l'énergie sur une période où normalement, c'est pas le cas, mais on n'a plus trop le choix pour le confort des élèves et des enseignants.
10: Le maire de Vigie, Sylvain Veil, prochaine étape de cette pré-rentrée scolaire, donc dans la cour végétalisée des écoles maternelles et élémentaires d'Augy-Montois-Flanville. Et puis à 7h45, on prendra le pouls des enseignants de collèges et lycées avec Bruno Henry, qui est secrétaire dans notre académie de Nancy-Metz du syndicat SNES-FSU. Il sera l'invité d'Ici Lorraine ce matin. Les premières grèves d'agents du périscolaire à Metz pourraient se présenter dès vendredi. La CGT de la ville de Metz et de la Metz Métropole de l'Eurométropole a déposé un préavis. Il couvre tout le mois de septembre. Le syndicat dénonce entre autres les tâches de ménage qui sont demandées aux agents du périscolaire.
0: Arrivée massive hier après-midi des gens du voyage à Noralveneur.
10: Oui, au nord de Metz, à côté de Semécourt, 235 caravanes, autant de véhicules, sur des terres agricoles privées. Selon la maire de Noroy, ils resteront tout le mois de septembre parce qu'ils veulent y tenir le rassemblement évangélique de l'association Vie et Lumière. Aucun lieu en France n'avait été retenu cette année. Alors, il n'y a que l'agricultrice qui peut porter plainte, mais la maire de Noroy s'engage à la soutenir financièrement dans cette démarche. Cette information, vous la trouverez détaillée, développée sur ici.fr. Des individus ont pris pour cible des gendarmes dans la nuit de samedi à dimanche à Mézières-les-Metz, dans le quartier de Valmédéra. Il y a eu une première intervention des forces de l'ordre, car des tirs d'artifice et de mortier se faisaient entendre vers 23h30. Et puis ils sont revenus à 3h, et là, les tirs étaient dans leur direction.
0: Lorraine Nature Environnement ne parvient pas à sortir la tête de l'eau.
10: Maintenant, depuis 2024, les moyens baissent. Il ne reste à l'association qu'à lancer un appel aux dons. Et c'est ce qu'elle fait ce matin sur Ici Lorraine, Louec. Sa survie est en jeu.
14: Oui, car depuis quelques années, les départs se suivent. En 3 ans, l'association est passée de 6 à 2 salariés. Maïté est la coprésidente de l'association.
15: Les charges ne cessent d'augmenter. Les budgets sont en diminution. On est inquiets. Sur 2027, les ministères, les collectivités locales vont avoir des budgets restreints dans le domaine de l'environnement. Il y a vraiment une inquiétude.
14: Des subventions qui baissent et qui arrivent aussi de plus en plus tard, d'après Thibault, responsable des affaires administratives. administrative.
12: C'est-à-dire qu'on a des mois où on flirte avec la zone rouge, avec le négatif. À terme, si on arrive sur un mois où on ne peut pas payer des salaires, on devra passer en redressement judiciaire finalement.
14: Et ça, ce serait dramatique pour Maïté.
15: Nous travaillons en réseau sur la forêt, nous travaillons sur l'eau, nous sommes un soutien juridique de nos associations. Si nous venions à être dans une situation financière qui ne nous permette plus de payer les salaires, nous pourrions disparaître en tant qu'employeurs. Nous avons quand même un sacré fonds de bénévoles, d'experts, qui rassembleraient dans ce cas leurs forces pour continuer à œuvrer pour l'environnement. On ne restera pas les bras croisés.
14: Et pour le moment, l'association a reçu 1500 euros de dons. Elle espère récolter au moins 5000 euros avant la fin de l'année.
10: Alors, pour faire un don à l'association Lorraine Nature Environnement, vous allez directement sur son site internet. La chaleur persistante et les cyanobactéries ont coûté la vie à des centaines de poissons dans le canal de la Marne au Rhin. Ils flottaient hier au sud de Sarrebourg, dans le secteur de Hémin. D'après les gendarmes, aucune pollution humaine n'a été repérée.
0: L'université de Lorraine dégringole d'une centaine de places dans le classement de Shanghai.
10: Oui, un classement des 1000 universités dans le monde. Notre université passe de la tranche 200-300 à celle de 300-400. Et ce n'est pas grave, car la présidente Hélène Boulanger relativise amplement ce classement.
16: C'est un classement qu'on regarde toujours avec beaucoup d'attention, hein, même si on ne le commande plus parce que les données de l'Université de Lorraine, on ne les entretient plus, donc elles sont plus de bonne qualité, notamment pour ce qui concerne les affiliations de nos chercheurs, qui ne sont pas toujours bien identifiés, même assez peu bien identifiés comme étant membres de l'Université de Lorraine. Les résultats, ils témoignent d'une concurrence internationale accrue dans le domaine de la recherche, sont notamment les universités chinoises, hein, qui progressent de manière tout à fait remarquable ces dernières années. Je ne peux pas vous dire que c'est une surprise, ce résultat-là. Il n'est pour moi pas significatif en fait, hein, de la qualité de la recherche que l'on produit. Il ne faut pas en faire l'alpha et l'oméga de notre politique scientifique, loin s'en faut.
10: Et en France, l'Université de Lorraine, eh bien, elle garde le même rang entre la 11e et la 14e place. Olivier Faure confirme son ambition présidentielle. Excusez-moi, le premier secrétaire du Parti Socialiste s'est déclaré hier candidat à la primaire de la gauche. D'ici l'élection présidentielle du printemps, vous croiserez peut-être un isoloir aux couleurs de votre radio ici Lorraine. C'est l'opération Dites-le ici. Vous pourrez enregistrer un message, une question, une suggestion que nous diffuserons pour faire réagir les candidats.
0: Trois joueurs du FC Metz pourraient partir d'ici demain soir.
10: Oui, demain soir minuit, clôture du mercato. Et là, on parle de Diallo, Bokele et Mboula. Alors, on en parlera ce soir dans l'Indice et Graouli. L'émission 100% Grenat avec Thomas Jean-Georges à partir de 18h10. Et avec vous, on est également au 03 87 52 13 13. On évoquera le 1 partout des Grenats à Annecy avant-hier. Metz est 7e au classement de la Ligue 2. La réserve du FC Metz a perdu à Frescati hier pour son premier match. 1-0 contre Neuilly-sur-Marne dans le championnat de national de la 5e division. Et le parcours d'une jeune chanteuse de Delme se poursuivra samedi sur TF1. Léonie, elle a 9 ans et elle a vu notamment Soprano se retourner sur sa prestation. Elle a chanté Mélodrama de Diziz et Théodora. Soprano sera donc son coach. Le temps.
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10: Temps calme, Fred, ce matin. En revanche, cet après-midi, ça ne sera pas la même mayonnaise.
0: Non, pas de la même sauce, vous l'avez dit. Ce matin, on aura quelques averses ici ou là, des températures aux alentours de 18 du côté de Verdun, 18 à Longwy ou à Sarreguemines. Cet après-midi, avec des orages passagers, localement, il fera 21 degrés à Sarreguemines, une vingtaine de degrés du côté de Château-Salins, une vingtaine de degrés également à Metz. Donc, ça va être une journée encore un peu chaotique. On risque d'avoir des pluies assez importantes, mais tant mieux pour les sols, hein. On en a besoin, avec les orages qui sont embêtants dans cette affaire. La circulation, pour le moment, ça se passe plutôt pas mal, même si évidemment vous êtes de plus en plus nombreux à vouloir regagner le boulot. Quand je dis vouloir, en fait, vous voulez pas, mais vous y allez quand même. Donc, ça fait du monde sur la route. N'hésitez pas à partager l'info. Vous avez déjà été quelques-uns à le faire ce matin au 03 87 52 13 13. Densité du trafic qui ne cesse d'augmenter sur l'autoroute A3 en direction du Grand-Duché.
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0: Et pour la musique, c'est Queen.

0: vous avez vu.
1: Ah, carrément, été... vous me prenez pour Freddie Mercury, quoi.
0: D'abord, je m'appelle Frédéric comme lui, donc on a beaucoup de points communs, je peux vous dire.
1: Vous avez la moustache comme lui, ouais.
0: J'essaye, mais je suis un peu imberbe sur les bords, quand même.
2: C'est le seul point commun.
0: Oui, c'est ça.
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0: Ici, c'est vous et Jérémy, car vous avez entendu sa voix. Bonjour Jérémy.
5: Bonjour Fred. Bonjour François, bonjour à tous.
0: Alors, on va parler de touristes avec vous à partir de 9h.
5: Et oui, les touristes étaient-ils au rendez-vous cet été en Lorraine? Comment rendre notre territoire encore plus attractif? Alors, sachez que le massif des Vosges confirme son carton plein avec la répétition des canicules dans le sud de la France. C'est vrai que la montagne vosgienne devient un refuge climatique, plébiscité par les familles. Nous avons un invité en studio, ça vous en avez désormais l'habitude depuis lundi dernier. Christian Manfredi, qui est le président du Frotsi Lorraine, c'est la Fédération des Offices de Tourisme.
0: Pas Christian Manfredi, Mercury, non.
5: Non, ça n'a rien à voir.
0: Excusez-moi.
5: C'est pas tout à fait la même chose. Il viendra nous expliquer évidemment si nos sites lorrains ont accueilli plus de touristes cet été, et puis nous sommes allés dans la rue pour vous poser la question. Cet été, Sylvaine, toute nouvelle retraitée, n'est pas partie en vacances, mais lors de ses balades, elle part à la rencontre des touristes qui viennent visiter sa ville. C'est son moment d'évasion à elle.
6: Il était 10h, donc pensant ne pas trouver trop de monde, en fin de compte, il y a eu une animation de tourisme qui est très agréable. Je m'assieds souvent sur un banc, là, et puis je regarde les touristes, en effet. C'est une façon de profiter. Ça me fait passer du temps, j'entends les gens, souvent les gens viennent vous s'asseoir à côté de vous, donc quand je sais qu'on peut parler un petit peu, ben on papote un petit peu. On peut pas dire qu'on échange quand même, c'est là le problème. Mais déjà, je les vois tous heureux, il y a les enfants, il y a beaucoup de familles entières d'ailleurs, c'est assez marrant parce qu'ils viennent en famille et je sais pas, moi ça m'apporte du bonheur de les voir eux.
5: On parle d'un afflux de touristes belges, hollandais, allemands cette année en Lorraine. Est-ce que vous l'avez constaté sur le terrain, dans vos commerces, dans vos gîtes? On veut vos messages, évidemment. 03 87 52 13 13 via WhatsApp. C'est la thématique d'ici, c'est vous, tout à l'heure dès 9h.
0: Dans un instant, David Ossillou qui viendra nous retrouver. Pour Mon œil, il nous proposera une enquête très surprenante pour mieux nous connaître, nous les Français.
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0: Et Mon œil avec David Ossillou et son regard sur l'actualité. Alors, on a trouvé mieux, David, que les sondages pour comprendre les Français. Un livre qui va faire parler de lui, un livre sur nous tous.
9: Oui, c'est presque un scanner de la France. Le livre s'appelle « Nous les Français ». Ses auteurs ont passé au crible des milliers de données. Et apparemment, tout nous trahit. Ce qu'on mange, ce qu'on boit, où l'on habite, le sport qu'on pratique. Votre voisin habite dans un lotissement ? Plus il y en a dans une commune, plus le vote RN est élevé. Votre collègue court tous les midis avec sa montre GPS. La course à pied est plutôt pratiquée par les catégories supérieures. Vous préférez le vélo? Alors là, c'est plutôt catégorie populaire. Sauf si c'est un vélo cargo. Là, désolé, vous êtes plutôt un bobo. Même votre bouteille d'eau parle pour vous. Parce que contrairement à ce qu'on pourrait croire, ce sont plutôt les milieux populaires qui achètent de l'eau en bouteille. Moins confiance dans l'eau du robinet, quitte à dépenser plusieurs centaines d'euros par an. Et plus on consomme dans une commune, plus le vote RN est élevé. À ce rythme-là, c'est plus besoin de demander aux Français pour qui ils votent. On ouvre leur frigo. Une centaine de cartes comme celle-là. Mais à force de nous classer, il y a une question qui se pose. Mais qu'est-ce qui nous rassemble encore? Eh bien, les auteurs ont trouvé. On est un peuple rigolard. On se marre tout le temps. Dans le domaine de la culture, il y a des films qui traversent les âges et les milieux sociaux.
10: Merci, messieurs. C'était très bien.
2: c'était très bien.
9: Oui, il y a la grande vadrouille par exemple, mais aussi les bronzés font du ski et le Père Noël est une ordure.
2: Joyeux Noël, fait.
9: Et dans le Père Noël est une ordure, personne ne fait de politique. Pierre Mortès n'est ni de gauche ni de droite, on ne sait pas pour qui vote Thérèse et personne ne s'en soucie. Depuis plus de 40 ans, il suffit de dire « c'est fin, ça se mange sans fin » et tout le monde sait de quoi on parle. C'est ça aussi la France.
10: Merci David, de passer une bonne journée. Un petit coup d'œil à la météo pour le relevé de température. 15 degrés, relevé par Sylvie du côté de Neufchâteau. Attendez-vous à avoir de la pluie ce matin et même des orages cet après-midi. Ça va pas être fameux pour le temps, mais on a besoin d'eau, donc on ne va pas se plaindre. On joue au quiche ou pas quiche dans quelques secondes.
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10: On va pas attendre, hein. On y va, hein. C'est la rentrée.
5: Ah bah attendez, il y a des cadeaux là tous les matins.
10: On y va, c'est la rentrée. Il y a du cadeau, en veux-tu, en voilà. Et un bon d'achat d'une valeur de 30 euros à gagner ce matin pour aller au marché fermier de la place Saint-Louis. Ce sera le 11 septembre prochain.
5: Venez acheter votre bon poulet rôti. Un bon poulet, vous savez, avec les patates qu'on trempait dans le jus du poulet. Ça.
10: Oh là magnifique. Là, qu'est-ce que c'est bon.
1: Je suis capable d'en manger maintenant. Hein.
10: Moi aussi. Du poulet? Ouais, moi aussi. Et une bonne choucroute, les gars.
1: Alors non, j'irai pas jusque là maintenant.
5: Mais que le poulet du marché fermier place Saint-Louis à Metz, évidemment.
10: Un bon d'achat vous attend de 30 euros. Vous voulez tenter votre chance? Et bah vous appelez maintenant le 03 87 52 13 13. On joue au quiche ou pas quiche. On vous donne des noms, des mots. Ils sont lorrains. C'est quiche? C'est pas lorrain. C'est pas quiche. Deux bonnes réponses sur trois suffisent pour gagner. Et vous appelez Gérard Blanc.
5: Pas tout à fait.
10: Vous appelez Gérard Blanc. Bah oui, appelez Gérard Blanc. Alors Gérard, c'est pour le quiche ou pas quiche. Vous nous appelez au 03 87 52 13 13. C'est Gérard Blanc, une autre histoire. Celle qui vous emmène au boulot peut-être. Bon courage, il est 7h19.

0: une autre histoire. Gérard Blanc sur votre radio, ici Lorraine, pour commencer la journée à 7h23. Allez, on joue avec Mumu.
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0: Parce que j'imagine, Muriel, qu'on vous appelle Mumu. Ça doit être très...
3: Eh oui, tout à fait.
0: Bonjour Muriel.
4: Bonjour.
3: Vous allez
4: bien?
3: Bonjour.
0: Vous êtes en forme?
3: Oui, ça va, oui.
0: Parfait. Je vous propose de jouer au quiche ou pas quiche. On va vous donner des noms. Alors, on va jouer avec les os. Mais alors, pas le fémur, pas l'humérus, pas les os.
3: D'accord.
0: Glou, glou, glou. Je laisse Jérémy vous annoncer les os.
4: Bon, vous êtes prête, ma chère Muriel?

0: sexe, les parts, attention, à part, mais avec modération.
1: Oui, vaut mieux pas, oui.
0: Voilà, oui, c'est vrai, c'est vrai, c'est vrai. C'est gagné. Vous repartez avec un bon d'achat d'une valeur de 30 euros à Valeur au marché fermier de la place Saint-Louis. Ce sera pour le 11 septembre prochain. Eh ben oui, c'est super, ça fait 30 euros de plus dans la poche. C'est bien ça, non?
1: Oh que oui.
2: Bon, si vous prenez un petit poulet, vous pensez à nous, Muriel, bien entendu, avec les pommes de terre, les oignons. Bien gras.
1: D'accord. C'est bon.
0: Dites donc, qu'est-ce que vous faites aujourd'hui, Muriel?
1: Eh bien, écoutez, je suis à la retraite, alors je vais faire une tarte à la Mirabelle. On va commencer par là.
0: Eh ben écoutez, c'est super, vous pourrez nous l'apporter vers 10h, il n'y a pas de problème, on sera là.
1: D'accord.
0: Bon, on vous embrasse, Muriel, on vous souhaite une bonne journée et bon préparatif pour la tarte. À très bientôt.
1: Merci.
0: Au revoir, c'est moi qui vous remercie de nous écouter. À bientôt. Il est 7h25. Déjà.
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0: Voici ici, ça marche. Chacun peut lutter contre la sécheresse à sa façon. Tiens, par exemple, en allant dans les bois verser de l'eau dans les mares pour aider les animaux, figurez-vous. Et ben, cette belle initiative du jour, on la découvre dans Ici, ça marche. Et on va en Meurthe-et-Moselle avec vous, Ilan Malka.
5: Il parcourt seul la forêt, les animaux sauvages il veut abreuver. Ça pourrait être le début d'une chanson, mais c'est surtout la vie d'Antoine Dardenne à Nomeny. On est en Meurthe-et-Moselle, à 15 km à l'est de Pont-à-Mousson. Bonjour Antoine.
6: Oui, bonjour.
5: Alors voilà, vous avez décidé de vous mobiliser pour sauver les animaux sauvages de la forêt qui sont déshydratés par la sécheresse. Racontez-nous comment vous avez eu cette idée.
6: Je suis un homme des bois, donc je suis beaucoup dans la forêt. Et quand j'ai vu que les fossés étaient à sec, que les mares commençaient à ne plus avoir d'eau, je me suis dit qu'il fallait faire quelque chose.
5: Donc c'était début juillet, parce qu'effectivement il y a plein d'animaux sauvages dans la forêt. Lesquels par exemple?
6: Là où j'ai mis de l'eau, j'ai mis une caméra piège. Donc j'ai vu des chevreuils, des sangliers, des renards, un écureuil une fois. J'ai vu... des petits animaux que je n'ai pas pu identifier parce que ma caméra de nuit n'est pas très claire.
5: Et alors, comment est-ce que vous vous organisez justement? Comment vous faites? Parce que vous êtes tout seul en plus. Vous allez où et avec quel matériel?
6: Alors, je suis tout seul. Non, j'ai un copain qui vient avec moi de temps en temps. Des fois, on est deux.
5: Voilà. Ah, bon, c'est déjà pas mal.
6: J'ai ma remorque derrière mon petit 4x4 qui passe bien dans les bois, donc ça va bien. Et le gros souci, c'est la fourniture en eau.
5: Et alors, justement, comment vous faites?
6: J'ai trouvé quand même un copain qui avait un puits dans lequel il y a de l'eau. Et pour l'instant, il y en a. Donc j'arrive à prélever 800 litres, 1000 litres toutes les semaines. Et le puits remonte suffisamment. Le gars m'a dit, pour l'instant, tu peux venir, mais dès que ça monte plus, je t'arrêterai.
5: Oui, parce qu'il va en avoir besoin de l'eau aussi. Donc voilà, vous prenez votre 4x4, vous prenez de l'eau dans le puits, vous arrivez dans la forêt, et une fois que vous y êtes dans la forêt, vous faites comment?
6: Alors, dans la forêt, j'ai repéré ce qu'on appelle une mare, une grosse retenue d'eau qui d'habitude est toujours remplie, et cette année, elle était presque à sec. Donc, je vais mettre beaucoup d'eau là, à cet endroit-là. Et les animaux connaissent aussi cet endroit, donc ils sont venus tout de suite à la mare pour se baigner, pour boire, pour prendre le frais. J'ai vu des chevreuils descendre dans la mare jusqu'au ventre. Ah, puis boire. Le chevreuil est un animal qui boit presque pas. Hein. Mais quand il fait chaud, il boit.
5: Et vous pensez continuer combien de temps à vous occuper des animaux de la forêt comme ça?
6: Une fois qu'on a commencé, je pense qu'il faut qu'on continue jusqu'à ce que les mares retrouvent un peu leur niveau, quoi. Il faudra qu'il pleuve beaucoup, hein, pour que la mare se remplisse. Je pense qu'il va falloir qu'il tombe 40, 50 millimètres, peut-être plus. Hein.
5: Voilà, donc vous êtes parti pour tout l'automne. Merci beaucoup Antoine Dardenne.
6: Merci Iliane. À bientôt, au revoir.
0: Et passez une bonne journée. 7h28, la suite avec Vianney Huguenot, l'actu de l'histoire. On va revenir sur la disparition de l'immense Philippe Bouvard.
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6: Bon début de journée, bon lundi, il est 7h30.
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6: Et dans l'actualité, les gendarmes, François Pelleret, les gendarmes pris pour cible, ça s'est passé à Mézières-les-Metz.
7: Oui, dans la nuit de samedi à dimanche, ils sont intervenus une première fois dans le quartier de Valmedera vers 23h30 parce qu'il y avait des tirs de mortier, des tirs de feux d'artifice. Ils repartent chez eux et ils reviennent à 3h et cette fois-ci, les tirs étaient en leur direction. Il y a au moins un impact qui est visible sur la carrosserie d'un véhicule de gendarmerie. Aucun gendarme n'a été blessé. Il y a aussi des départs de feux de poubelle, mais pas plus de gros dégâts à déclarer.
6: Norwalveneur, tout près de Metz, hein, pas loin de Semécourt, fait face à une arrivée d'ampleur des gens du voyage.
7: Hier, 15h, 235 caravanes qui sont arrivées avec autant de voitures sur un terrain agricole privé qui appartient à une cultivatrice. Elle seule peut porter plainte. La mairie la soutiendra financièrement, notamment dans les démarches. Mais ces gens du voyage comptent rester tout le mois de septembre. Ils appartiennent à l'association Vie et Lumière. Et puis 90 secondes, tout de suite avec Valentine Letesse, l'actu en France et dans le monde.
8: Sur le chemin de l'école ce matin, 850 000 enseignants font leur rentrée. Compliqués par le piratage de l'éducation nationale, une partie d'entre eux sont privés de leur outil numérique informatique pour préparer le retour en classe des enfants demain. C'est une information de votre radio ici. Un policier de Rouen est mis en examen pour viol sur mineur et détention d'images pédopornographiques. L'agent de 21 ans a été interpellé en présence de la victime, un ado de 14 ans, nous indique le parquet. Dernière ligne droite pour les grands rouleurs. Vous avez jusqu'à ce soir pour demander l'indemnité carburant de 100 euros. L'aide de l'État face à l'augmentation des prix à la pompe est destinée aux travailleurs modestes. Si votre aller-retour domicile-travail fait au moins 30 km, rendez-vous sur le site internet des impôts. Un candidat de plus à l'élection présidentielle, Olivier Faure s'est officiellement déclaré hier. Avant de se lancer dans la course à l'Élysée, le patron du Parti Socialiste se soumettra d'abord à la primaire pour désigner un seul candidat à gauche. L'AS Monaco prend les commandes de la Ligue 1 avec 2 victoires en 2 matchs. La dernière hier, 2-0 contre l'Olympique de Marseille. Les Monégasques sont en tête du championnat de France de football ce matin à l'issue de la 2e journée. Et puis 100 monuments de l'histoire de France en grand besoin de restauration. On connaîtra ce matin les jardins, châteaux et sites industriels choisis cette année pour le loto du patrimoine. 9e édition du dispositif lancé par Stéphane Bern.
6: Valentine, nous vous retrouvons pour un prochain 90 secondes info à 8h30. François Pelleret, ici chez nous en Moselle. Hein, les cours d'école passent du gris au vert.
7: Oui, dernier cas de végétalisation réalisé cet été à Augy-Montois-Flanville, c'est à l'est de Metz. Les cours de l'école maternelle et élémentaire ont été transformés dans le but de moins chauffer l'été, Diane Sprimont.
9: Les pelleteuses ont tourné pendant un mois et demi. Il n'y a presque plus de goudron, mais beaucoup plus de gazon.
10: Alors, donc là, nous avons l'école maternelle, le principe. On avait déjà quand même ce bel arbre qu'on a gardé.
9: Marina Gauthier, première adjointe au maire.
10: Alors, l'école date des années 1970. Ce n'était que du goudron. Donc le principe, c'était de la végétaliser beaucoup plus.
9: De l'herbe, des arbres plantés, mais aussi une pergola végétalisée et un système de récupération d'eau.
10: On parle de canicule, de dérèglement climatique depuis longtemps, mais là, depuis 2 ans, on a des fortes chaleurs, des plans canicules qui se succèdent. Et là, on répond vraiment à cette problématique-là.
9: Un projet de 208 000 euros au total pour la maternelle et le primaire. Projet pensé en partie il y a 3 ans par les élèves de l'école, comme Baptiste, 10 ans.
11: Oui, alors moi j'ai eu l'idée des arches, des copeaux de bois. C'est nous qui avons fait la cour qu'on a dessinée et que l'architecte il a repris nos dessins.
1: Les arbres et tout ça, ça m'implique vraiment. Quand on sera grand, moi j'adore le ski, la neige, du coup, quand j'entends ce qui se passe, je suis un peu deg.
9: Les dernières fortes chaleurs ont aussi inquiété le personnel, non pas pour leurs vacances au ski, mais pour leurs conditions de travail. Nathalie Hatzem aborde donc cette rentrée soulagée.
12: Je suis ravie, en fait, ça change parce que je travaille à l'école. C'était dur, surtout cette année. On avait un arbre au milieu de la cour, donc on profitait de cet arbre. Mais c'est vrai qu'avec les grosses chaleurs, on n'avait pas beaucoup de coins d'ombre.
9: Époque désormais révolue et la température de la cour devrait baisser de plusieurs degrés.
7: De 3 à 5 degrés, selon les études de l'ADEME, l'Agence gouvernementale de la transition écologique. C'était Diane Sprimont pour l'info d'ici. L'invité d'ici matin arrive dans une dizaine de minutes, ouais, 10 petites minutes. On parlera de la rentrée des profs. C'est aujourd'hui. On en parlera avec Bruno Henry. Il est membre du syndicat SNES-FSU. Il représente les profs de collège et lycée en Lorraine. Météo. Bon, plutôt calme ce matin.
6: Météo, t'es pas là. Météo, mais t'es pas là.
7: Ah oui, pas mal aussi. Oui, ça c'est le soleil. Parce que pas mal de nuages et des pluies, des averses orageuses cet après-midi.
6: Absolument. Le soleil va se faire timide ce matin. Il sera masqué de temps en temps par des nuages qui laisseront passer des averses. On a besoin d'eau, on ne s'en plaint pas. En revanche, cet après-midi, ce sont les orages qui s'invitent dans la région et le tonnerre pourra retentir. Que vous soyez à Vousvillers, que vous soyez à Verdun, du côté de Sarreguemines, du côté de Château-Salins, un peu partout dans la région.
7: Tout le monde sera arrosé.
6: Tout le monde sera arrosé. Les températures, une vingtaine de degrés, 21 cet après-midi, au maximum de la journée.
13: Et le vent qui soufflera aussi entre 50 et 70 km/h, c'est à surveiller.
6: La route, par la même occasion, on fait le point sur vos conditions de circulation. Comment
13: Évidemment,
6: c'est ?
13: On reste à vos côtés sur le trajet de la rentrée, si c'est le cas, si vous reprenez le chemin du travail avec un bouchon qui vous attend dans le secteur de Canfun jusqu'à la croix de Bettembourg. Temps de parcours supplémentaire d'environ un petit quart d'heure. Et puis, je vois également que c'est rouge dans le secteur du Cange sur la 30. Si vous êtes dans le sens remontant en direction de Longwy, vous voulez éviter les bouchons de la 31, la traversée de Thionville, et c'est pas mieux dans le secteur du Cange ce matin.
6: Bon courage, bonne route.
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6: Et laissez-nous chanter.
13: Je sais pas si c'est une bonne idée. Surtout de vous laisser chanter, vous, le roi du karaoké du samedi soir. Hein,
6: mais j'ai vu des vidéos, ça.
13: Vous chantez super bien.
6: C'est gentil.
13: Quand vous faites l'effort.
6: Tiens, écoutez.
13: Faites l'effort, ce matin.
6: Tiens, écoutez.

0: Laissez-nous chanter le groupe Gold pour démarrer la semaine et pour démarrer la journée. Il est 8h20.
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0: Et l'actu de l'histoire en Lorraine avec vous, Vianney Huguenot. Bonjour Vianney.
3: Bonjour Frédéric, bonjour à tous.
0: Il était l'un des personnages les plus truculents de France. Philippe Bouvard a tiré sa révérence et il vous rappelle deux Lorrains célèbres, n'est-ce pas ?
3: Philippe Bouvard décédé lundi dernier et partant avec une auréole chargée de millions d'hommages. Il était journaliste, patron de presse, animateur radio et télé, un trublion qui ne semblait impressionné par rien ni personne. Il était aussi écrivain et il se moquait de lui-même. Il avait écrit une soixantaine de livres et un jour, il en concluait ceci, je le cite, « Avoir autant écrit sans laisser une œuvre, c'est une performance ». Et c'est vrai que Bouvard ne laissera pas grande trace dans la littérature, mais dans la télé, dans la presse écrite et à la radio, il restera une référence et un inventeur. La mort de personnages comme Bouvard, c'est un peu compliqué parce qu'on est inondé sous des centaines de phrases qu'il a prononcées ou de photos avec un tel ou une telle. Et au final, on se retrouve avec des dizaines et des dizaines de Philippe Bouvard. Alors moi, celui qui me séduisait le plus, c'était le self-made man, comme on dit, celui qui se fait lui-même. Bouvard disait avec humour, quand j'écoute un concerto, je me dis que c'est bien le seul bac que j'ai obtenu.
0: Ouais, parce qu'il avait échoué 3 fois au baccalauréat et il avait juste un certificat d'études primaires, hein.
3: Oui, avec lequel il était entré au Figaro comme garçon de course. En 2022, il expliquait qu'il avait démarré, je le cite, à une époque où l'on mettait un point d'honneur à aider les jeunes. Lui-même avait été aidé et il en a aidé beaucoup d'autres, y compris grâce à son petit théâtre de Bouvard. Le spinalien Laurent Mariotte, animateur sur TF1, bien qu'ayant démarré plus tard, disait la même chose. Mariotte racontait son arrivée à Paris dans sa petite Renault 5 et cette rencontre avec un monstre sacré, un autre qui le prend sous son aile, c'était Jacques Martin. Autre Lorrain, originaire lui de Lunéville, c'est Jean-Pierre Coff. J'ai beaucoup pensé à lui, à la mort de Philippe Bouvard. Il y avait beaucoup de liens, même s'ils s'étaient fâchés, hein, Bouvard et Coff. Parce que quand Jean-Pierre Coff avait sorti son autobiographie, Bouvard avait balancé « Coff sort un livre comme on sort un vieux chien pour ses besoins ». Fin de citation. C'est lui qui devrait être piqué, avait rétorqué Coff. Les deux se connaissaient bien, je l'ai dit. Coff avait participé aux grosses têtes du temps de Bouvard. Et comme lui, il était un self-made man. Jean-Pierre Coff avait commencé sa carrière comme représentant chez Job, la marque de papier à cigarettes qu'il avait repéré, figurez-vous, dans une petite annonce du Figaro, le Figaro de Philippe Bouvard. Coff y avait écrit « Ne sait rien faire, mais plein de bonne volonté ».
0: Merci Vianney, passez une bonne journée. Ici c'est vous et Jérémy K, c'est à partir de 9h votre rendez-vous de vie quotidienne en Lorraine. Et aujourd'hui, on va parler de tourisme.
4: On tire le bilan des vacances et on se pose une question. La Lorraine est-elle en train de devenir le nouveau refuge des étés réussis? Alors que le thermomètre s'est affolé partout en France, c'était le cas également chez nous en Lorraine, mais dans certains endroits dans une moindre mesure. On a envie d'avoir votre avis. Qu'est-ce qui manque finalement chez nous pour passer d'un simple week-end de passage à de vraies grandes vacances? Est-ce qu'il s'agit des commerces, des expériences, des pistes cyclables, des hébergements insolites? Il faut dire que le cyclotourisme a véritablement boosté, Frédéric, notre attractivité. À noter que la Voie Bleue a été élue véloroute de l'année. Je sais que vous l'empruntez très souvent.
0: Absolument.
4: Pour galber votre mollet de sportif.
0: Absolument.
4: Et il y a pile 50 ans, en 1976, pour venir en secours des automobilistes, le Centre National d'Information Routière créé
0: Bison Futé.
4: Oui, il y en a un qui suit, bravo. Et les routes bis pour désengorger les grands axes routiers. Souvenir d'une pub qui a marqué une génération, suivie d'une archive du journal de nos confrères de France Inter. Écoutez.
5: Quelques jours, entre Tours et l'Espagne, il y aura beaucoup de visages pâles et beaucoup de crises de nerfs. Et moi, Bison Futé, je serai là. Je partirai en éclaireur et, astuce, je vous indiquerai au bon moment les pistes les moins encombrées.
6: Sur les routes, on attend environ 3 millions d'automobilistes qui vont devoir en 2 jours quitter leur lieu de vacances. Bison Futé conseille surtout d'éviter le samedi. Tout de suite, le point sur cette circulation. Dans l'ensemble, encore assez calme aujourd'hui.
7: L'autoroute de Normandie, elle aussi, sera très fréquentée dans le sens Paris-Caen avec les retours des Bas-Normands, dans le sens Caen-Paris, surtout à partir de Deauville. Un conseil pour rouler tranquille, ne partez pas entre 6h et 15h. Pour davantage de détails, un numéro de téléphone, celui du Centre d'information routière de Rennes, où l'on vous répond 24h sur 24. Le 99 50 73 93
4: pas, hein.
7: 99 50 73 93.
5: Suivez les flèches de Bison Futé et préservez vos nerfs.
4: Finalement, qu'est-ce qui a changé en 50 ans? Pas grand-chose.
0: Non, le numéro de téléphone peut-être.
2: Oui, c'est tout, hein, parce que le créneau des bouchons, c'est le même.
4: Est-ce que vous trouvez qu'il y a eu plus de touristes étrangers dans notre belle Lorraine? J'ai envie d'avoir votre avis. Est-ce que vous avez entendu parler allemand, néerlandais, peut-être d'autres langues? Message WhatsApp, bienvenue au 03 87 52 13 13. On en parle tout à l'heure, dès 9h.
0: Du tourisme à la rentrée des classes, il n'y a qu'un pas. Du coup, François Pellerin, notre invité, est déjà en studio et on va changer d'ambiance.
2: Bruno Henry, du syndicat d'enseignants SNES FSU, pour parler de l'après-rentrée, celle des enseignants.
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0: Il est 7h47, le retour à l'école des enseignants aujourd'hui pour préparer l'accueil des élèves demain. L'invité d'Ici Matin, François Pelleret, face à vous, est un de leurs représentants syndicaux.
2: Nous accueillons Bruno Henry, bonjour.
9: Bonjour.
2: Une nouvelle rentrée pour vous en tant que secrétaire en Lorraine du syndicat d'enseignants des collèges et des lycées, le SNES FSU. On a quitté les profs éreintés, et les élèves aussi par les canicules. Certains achètent dans l'urgence des clims mobiles pour les écoles, on l'a entendu à 7h à Vigie par exemple, mais à plus long terme, qu'attendez-vous de l'éducation nationale ?
9: Mais nous, ce qu'on attend de l'éducation nationale, c'est qu'elle tire les enseignements, le retour d'expérience de ce qui s'est passé au mois de juin et au mois de juillet. Il faut quand même se souvenir qu'on a travaillé en juin et juillet dans des conditions qui étaient plus qu'indignes. Voilà. On était dans la situation où l'école n'avait même pas les moyens d'assurer un ventilateur dans chaque salle de classe. Vous savez, aujourd'hui, dans les semaines qui viennent, la région Lorraine va distribuer un ordinateur portable à chaque élève de seconde. Et on ne serait même pas capable d'avoir, allez, un ventilateur par lycée. Allez, moi, ce que j'aimerais, c'est au moins un ventilateur dans chaque salle de classe.
2: Est-ce qu'il faudrait aller jusqu'à adapter le calendrier scolaire pour finir plus tôt ?
9: Il faut prendre en compte la situation telle qu'elle est. Quand on est en vigilance rouge, on peut pas faire comme si de rien n'était. Moi, ce que je reproche très fortement au ministre de l'Éducation nationale et au recteur de cette académie, c'est de ne pas avoir pris leurs responsabilités au mois de juin, en tout simplement repoussant les examens, en supprimant de manière automatique les cours l'après-midi. Je crois qu'il faut que chacun prenne la mesure de la situation et prenne ses responsabilités.
2: Bruno Henry, les candidats à la présidentielle se déclarent. Certains vous promettent des hausses de salaire, à vous les enseignants. Est-ce que vous aimez ces périodes de campagne électorale ? Vous en attendez quoi ?
9: Mais vous savez, on sort de 10 ans de macronisme. Et l'école, les services publics en général, mais l'école en particulier, est vraiment dans un sale état. Les promesses d'augmentation, je crois me souvenir d'Emmanuel Macron, il y a 5 ans, promettant 10% pour tous les enseignants. Moi, les 10%, je ne les ai pas vus, hein, très honnêtement. Alors, qu'il faille augmenter l'ensemble de la fonction publique, oui. Qu'il faille augmenter les enseignants. Je vous rappelle qu'on a eu 20% d'inflation depuis 2020, la valeur du point d'indice n'a augmenté que de 5 points. Donc oui, il y a urgence, il faut augmenter aujourd'hui tout de suite la valeur du point d'indice de 15%. Ensuite, il faut mettre sur la table la question du salaire, de la carrière de l'ensemble des agents publics et singulièrement des personnels enseignants. Mais vous savez, dans les écoles, dans les lycées et les collèges, il n'y a pas que des enseignants. Pour faire réussir les élèves, on a besoin de tout un tas de personnels. J'ai une pensée pour les collègues les plus mal payés, les collègues AESH, les collègues AED qui sont très mal payés, eux aussi ont besoin d'une revalorisation.
2: Alors, les AESH qui accompagnent les enfants en situation de handicap et les AED.
9: Les AED qui font vivre les vies scolaires, les surveillants, comme on dit parfois, dans les collèges et les lycées.
2: Les assistants d'éducation. Comment se présentent, Bruno Henry, les niveaux d'effectifs en classe de collège et lycée ? Parlons du secondaire, vous êtes au SNES FSU.
9: Alors, on parle beaucoup de baisse démographique dans les écoles. Moi, la baisse démographique, je ne la vois pas. J'ai eu les effectifs pour mon lycée, par exemple. 35 élèves par classe dans toutes les classes de seconde de mon lycée. On est sur des effectifs très élevés.
2: Quel est votre lycée ?
9: Je suis au lycée Georges de la Tour de Metz. On a des effectifs élevés, mais dans mon lycée comme dans tous les lycées. C'est-à-dire que nous, ce que nous disons, c'est que si baisse démographique il y a pas pour l'instant de baisse démographique en collège et lycée en Moselle, hein, je le dis, hein. Dans les collèges, on a toujours autant d'élèves. On a toujours jusqu'à 30 élèves par classe en collège. Si baisse démographique il faut en profiter. Il faut en profiter pour améliorer fortement les conditions d'études, les conditions de réussite de tous les jeunes. Je vous rappelle, hein, on a 4000 jeunes lorrains qui n'ont pas eu leur brevet des collèges en juin dernier. Comment on fait? Comment on les fait réussir? Bah, pour cela, il faut diminuer fortement les effectifs de classe de la maternelle jusqu'au lycée.
10: Il faut aussi trouver, quand on en a besoin, des enseignants. Et ça, c'est pas toujours le cas. Il y a des pénuries selon les matières. Il y a eu un assouplissement pour présenter le concours. Maintenant, on peut le faire, on peut se présenter dès la troisième année de licence. Est-ce que ça produit déjà des effets?
9: Alors, vous parlez d'un assouplissement. Moi, je parle de baisse de niveau. C'est une mutation historique. Dorénavant, les enseignants seront les fonctionnaires de catégorie A recrutés à un niveau d'études le plus faible. Historiquement, c'était l'inverse. Le gouvernement propose, une refonte du système de recrutement des enseignants. Aujourd'hui, dans le second degré, on a 700 postes encore qui n'ont pas été pourvus. Donc, il va falloir, si on veut redonner de l'attractivité au métier, il va falloir travailler sur les rémunérations, sur le sens du métier, sur les conditions de travail. Voilà, il y a beaucoup à faire pour rendre ce métier attractif. C'est un beau métier, le métier d'enseignant. Bon, d'ailleurs, je souhaite une bonne rentrée à tous les collègues. C'est un beau métier, mais si on veut le rendre attractif, à un moment donné, il faut mettre les moyens sur la table.
10: Le téléphone portable, l'interdiction au lycée, là, à partir de cette rentrée, c'est possible?
9: Un scoop pour vos auditeurs, les élèves n'avaient pas le droit d'utiliser le téléphone portable en classe depuis toujours, hein, je le dis quand même. Quand un ministre n'est pas capable de régler les vrais problèmes de l'école, qu'est-ce qu'il fait? Il ouvre des contrefeux. Alors par exemple, le téléphone portable au lycée.
10: C'est pas un sujet prioritaire, selon vous?
9: On peut pas à la fois dire aux élèves, vous n'avez pas le droit d'utiliser le téléphone portable, et en même temps donner la priorité au numérique, distribuer un ordinateur, un écran à tous les élèves de lycée en leur disant, utilisez-le. Vous savez, je crois que nos élèves, si on leur retire le téléphone, mais qu'on leur donne un ordinateur, ils vont trouver assez vite des solutions pour avoir sur leur ordinateur certaines des fonctionnalités de leur téléphone. Je leur fais confiance, ils sont assez doués pour ça.
10: Merci Bruno Henry, secrétaire académique du SNES FSU, invité d'ici Lorraine ce matin. Et en effet, on souhaite une bonne rentrée à tous les enseignants.
0: Ouais, les enseignants et toutes celles et tous ceux qui travaillent aujourd'hui dans les écoles en particulier. Lewis Capaldi pour démarrer la journée. Wish you the best. Oui, je vais retourner en cours d'anglais.
4: S'il y a des professeurs d'anglais qui nous écoutent.
0: My flower is beautiful.

0: Lewis Capaldi, Wish You The Best sur votre radio ici, Lorraine. À
1: c'est mieux.
0: Ah, c'est mieux.
1: Vraiment mieux.
0: Non, mais à la fin de la chanson, j'écoute le refrain, je le répète pendant toute la chanson, et à voilà. La fin, donc je peux
2: c'est
0: je
2: bien.
0: Les efforts. Bravo.
1: Un mais bon
0: je
1: point.
0: Sais. Mais je sais.
1: Pour l'élève, j'y
0: allais. Ce sera bien le premier.
2: Les encouragements.
0: 7h56, la météo. Tiens, il y a Annie qui nous dit qu'il fait 18 degrés à Yutz ce matin. Les températures sont déjà d'un bon niveau. Hein.
3: Et c'est encore un peu frais dans le PIO. Exemple à Neufchef, chez Sylvie qui nous dit bonjour les amis du matin. On est très heureux de se réveiller avec
1: bonjour
3: vous.
1: Bonjour Sylvie.
3: Depuis ce lundi de rentrée, il fait 15 degrés, ciel très couvert. Bon début de semaine, bonne journée à vous tous. On a 17 degrés à Creutzwald, chez Dany par exemple. Et c'est vrai que cet après-midi, ce sera d'un bon niveau, entre 20 et 22 degrés. Mais attention, vigilance jaune aux orages jusqu'à ce soir minuit émise par Météo France.
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0: Et histoire avec Stéphane Bern. Ce matin, on voyage à l'époque où quelques jeunes des Alpes françaises sont partis faire fortune au Mexique. Chapeau bas, enfin sombrero bas, Stéphane.
11: Tout commence avec trois frères de Josier. Une filature qui marche mal. Et au bout du voyage, un incroyable empire du textile à Mexico. Alpes de Haute-Provence, Josier, vallée de l'Ubaye, début du 19e siècle. Ici, les hivers sont longs et les perspectives courtes. Jacques Arnaud regarde sa filature de soie vivoter et comprend une chose. S'il veut devenir riche, ce ne sera probablement pas dans les Alpes.
12: Oh, et si j'étais riche,
11: alors il part, direction le Mexique.
13: Vous allez repartir pour le Mexique. Avec François Perrin, vous allez reprendre l'enquête à zéro.
11: Le pays vient tout juste de s'ouvrir aux commerçants étrangers. Bienvenidos los hermanos. Avec ses frères, il ouvre un magasin de tissus à Mexico. El Carron de Ropa de las Siete Puertas. Le nom sonne comme un roman d'aventure. Très vite, l'affaire explose. Les Arnaud font venir d'anciens employés de Josier, puis des cousins, puis des voisins de Barcelonnette. Le bouche-à-oreille fonctionne mieux que LinkedIn. Tous beau monde à court avec une valise et trois mots d'espagnol. Et bien souvent, c'est un, dos, tres, un pasito valente, María. Là-bas, ils vendent des étoffes, ouvrent des grands magasins, investissent dans les banques et le textile. Certains deviennent immensément riches, et ça se voit. Au Mexique d'abord, où ils construisent des grandes villas aux aires de chalets alpins. Sauf que les sapins sont remplacés par des cactus. Puis à leur retour dans l'Ubaye, les palmiers côtoient les sommets enneigés. Un petit morceau du Mexique venu s'installer au cœur des Alpes. Le plus fou, aujourd'hui encore, il y aurait davantage de descendants des Barcelonnettes au Mexique que d'habitants dans toute la vallée de l'Ubaye. De quoi avoir envie de troquer les skis contre un sombrero.
0: Stéphane Bern est avec nous chaque matin et il ne manque pas d'humour. Bon début de journée, bon lundi, bonne reprise, il est 8h.
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0: Une toute nouvelle édition de ce 31 août avec vous, François.
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14: Frédéric Vialet.
0: Et à la une, donc, c'est ces tirs de mortier qu'il y a eu ce week-end contre des gendarmes mosellans.
1: Oui, ainsi que des tirs d'artifice, c'est fait commis à Mézières-les-Metz, dans le quartier de Valmédéra. C'était dans la nuit de samedi à dimanche. Les services du procureur de Metz vous ont confirmé, Gabin Grulet, que les gendarmes étaient directement ciblés.
15: Des impacts sont visibles sur la carrosserie d'un véhicule de la gendarmerie. Samedi soir, vers 23h30, des tirs d'artifice et de mortier retentissent à l'entrée du quartier. Les gendarmes arrivent et contrôlent sur place une quinzaine de jeunes. La situation se calme un temps, mais plus tard dans la nuit, vers 3h du matin, les forces de l'ordre sont à nouveau appelées. Cette fois, des poubelles sont en feu. Mais à leur arrivée, des jeunes, moins nombreux selon nos informations, tirent des mortiers dans leur direction. Une dizaine de tirs, indique le procureur. Aucun gendarme gendarme n'est blessé. Il n'y a pas non plus de gros dégâts, mais un véhicule de la gendarmerie est donc touché. À cause du feu, le mur d'un bâtiment public du tramway est également noirci et une vitre a été brisée par la chaleur. Selon nos informations, hier en fin de journée, il n'y avait pas encore eu d'interpellation.
1: Gabin Grulé, on retrouve vos infos sur ici.fr. Des gens du voyage ont débarqué hier avec 235 caravanes et c'est pas terminé. Dans un village au nord de Metz, stupéfaction à Noroil-Veneur. Ils ont pris place sur des terres agricoles privées. En fait, selon la maire de Noroil, il s'agit de membres de l'association Vie et Lumière. Ils comptent organiser un rassemblement évangélique alors que celui-ci était considéré comme annulé cette année. Ils comptent rester tout le mois de septembre. Seule l'exploitante dont les terrains sont occupés peut porter plainte. La maire envisage de l'aider financièrement dans cette démarche en proposant aux élus de voter une subvention.
0: Une petite centaine de Messins évacués de leur immeuble vendredi à 23h à cause d'un feu de cave.
1: C'était quartier de Vallières, rue Jeanne Jugan, et malgré les fumées, personne n'a eu besoin d'être hospitalisé. Une machine à laver a pris feu dans cette cave à cause d'un court-circuit selon la police. On parle désormais au Népal de plus de 900 morts, mais ce bilan reste provisoire puisqu'il y a encore plus de 4200 personnes déclarées disparues suite à cette crue dévastatrice de mercredi dernier. L'Université de Lorraine recule d'une centaine de places dans le classement de Shanghai, le classement des 1000 universités dans le monde. Cette année, notre université apparaît dans le créneau qui est compris entre la 300e et la 400e place. Bon, l'an dernier, c'était entre 200 et 300, mais ça n'empêche pas du tout de dormir la présidente Hélène Boulanger. Elle pose la question, mais qui regarde ce classement pour faire son choix d'études ?
2: Je ne crois pas qu'on ait beaucoup d'étudiants qui viennent ici. À cause de notre classement de Shanghai, on a des étudiants qui viennent chez nous, à l'international, pour certains d'entre eux, parce qu'ils trouvent les meilleurs laboratoires au monde sur un certain nombre de domaines, comme celui des matériaux, comme celui de l'ingénierie minière, ou tout ce qui concerne les ressources du sous-sol, du sol, sur des thématiques comme la forêt, l'énergie, la cybersécurité, l'intelligence artificielle. Et ça n'est pas le classement de Shanghai qui rend compte de cette excellence. On travaille pour améliorer la qualité de notre recherche et notre visibilité internationale. Il y a d'autres indicateurs qui rendent compte de ces résultats. Par exemple, on a multiplié par 3 nos résultats sur les projets européens. C'est une illustration de ce que l'on fait, de ce qui peut se mesurer très rapidement.
1: La présidente de l'Université de Lorraine, Hélène Boulanger, qui réagissait à ce classement de Shanghai. Quelques 850 000 enseignants vont découvrir aujourd'hui leur emploi du temps de l'année, avant les élèves, puisque la rentrée des élèves, c'est demain. Aujourd'hui, c'est l'après-rentrée. La rentrée vue des enseignants, c'est à écouter sur ici.fr avec un représentant des profs de collège et lycée, Bruno Henry, secrétaire en Lorraine du SNES FSU. Il était l'invité d'ici matin, il y a un quart d'heure. Après 4 licenciements économiques il y a 2 ans, l'association Lorraine Nature Environnement lance un appel aux dons. Ça ne va pas mieux financièrement parlant, même s'il ne reste que 2 salariés. La coprésidente de l'association Maïté espère recueillir 5000 euros pour continuer à assurer ses missions.
14: Comme dans toutes les associations, les charges ne cessent d'augmenter. Il y a la quasi-certitude d'avoir des budgets en baisse, alors que le travail est là. On voit tout le travail qu'il y a à faire en matière d'environnement. On est sollicité, nos associations ont du travail, mais si on n'a pas les moyens financiers, et ben forcément on est restreint. Ah ben les dons, c'est vraiment très important pour nous. D'une part, parce que ça marque un soutien. Et ça, moralement, c'est vraiment très intéressant. Ça a joué son rôle au mois de juin, là, cette année. On était un peu à la limite et quelques dons sont arrivés juste au bon moment. Des dons, là maintenant, seraient vraiment extrêmement utile, justement pour nous permettre de continuer notre travail.
1: Lorraine Nature Environnement a récolté pour l'instant près de 1500 euros sur les 5000 espérés. Des centaines de poissons morts dans le canal de la Marne, au Rhin précisément, dans le secteur de Hémin, c'est au sud de Sarrebourg, à cause certainement d'un été trop chaud. Il n'y a pas de pollution particulière, indiquent les gendarmes, mais l'oxygène se raréfie dans l'eau et les cyanobactéries n'arrangent pas les choses. Beaucoup moins répandu qu'un camion pizza, le salon de coiffure ambulant. Les habitants d'une dizaine de villages du Pays Haut, autour de Gorcy, à la frontière belge, vont pouvoir tester ça. Dans un mois, si les travaux d'aménagement du camion d'Élodie Niais avancent bien, elle tient, Élodie, à se différencier des coiffeuses à domicile.
16: L'idée, elle est un peu étrange parce qu'on ne connaît pas, mais dans les villages, vous n'avez pas de salon de coiffure, vous avez des coiffeuses à domicile. Je trouve qu'on n'a pas le même confort qu'on peut avoir dans un salon de coiffure. C'est vraiment quelque chose de différent. Donc moi, j'ai voulu apporter ce service de salon de coiffure parce que les coiffeurs, finalement, on ne peut pas les remplacer. On a toujours besoin d'une petite coupe ou quoi. Il faut s'imaginer du coup qu'il y aura un bac de shampoing, deux postes de coiffage. Donc vraiment tout le confort qu'on peut retrouver dans un salon de coiffure finalement qui est remis dans un camion déménageur.
1: Élodie Niais, coiffeuse dans le PIO à Gorcy, qu'on retrouvera plus longuement à 8h30 puisqu'elle sera à l'honneur de l'info d'ici. L'équipe réserve du FC Metz débute sa saison par une défaite à domicile. 1-0 hier contre Neuilly-sur-Marne. Les jeunes Grenats évoluent cette saison en National 2, c'est la 5e division. L'équipe première du FC Metz a fait match nul avant-hier à Annecy, ça sera donc au menu de lundi c'est Graoli. Thomas Jean-Georges vous donne rendez-vous dès 18h10 et puis il y aura aussi au menu la fin du mercato, c'est demain à minuit. Diallo, Bokele et Mboula seraient sur le départ. Une jeune Mosellane à suivre dans The Voice Kids sur TF1, Léonie, elle a 9 ans, elle est originaire de Delme et elle a été retenue avant-hier soir par Soprano dans son équipe. Léonie qui a chanté Mélodrama de Diziz et Théodora.
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1: Donc rendez-vous samedi soir, The Voice Kids sur TF1 avec Léonie. Pour ce lundi, ça commence plutôt correctement la météo.
0: Oui, il y aura
1: calme.
0: Ce sera calme
1: pour le matin.
0: Pour le matin, il y aura l'apparition du soleil, mais il y aura également des averses qui sont attendues dans la matinée. Donc ce matin,
1: dès la matinée.
0: Ah oui, d'ailleurs il pleuvait tout à l'heure sur l'autoroute A3 au Luxembourg, donc il doit pleuvoir en ce moment. Si ce n'est pas le cas, ça va pas tarder, je peux vous dire. Le parapluie va être fort utile. Cet après-midi, le temps va se dégrader, les orages vont arriver, la vigilance jaune est de mise. Les températures ce matin, 18 degrés. Sur le secteur de Thionville, 18 degrés du côté de Verdun ou à Metz. Cet après-midi, on n'aura guère plus puisque nous aurons jusqu'à 22, 23 degrés. Le vent qui pourra s'inviter, surtout quand il y a de l'orage, il souffle en rafale des fois un peu fort. Il y a peut-être déjà un relevé de température sur Facebook, Jérémy.
18: Oui, alors j'avais envie surtout qu'on parle de la route, mon cher Frédéric, parce qu'il y a un accident qui s'est déroulé il y a quelques instants à hauteur de l'Oisy, dans le sens descendant. Si vous êtes dans le sens Metz-Nancy, véhicule accidenté sur la bande d'arrêt d'urgence. Et puis, ça ne s'arrange pas également à la patte d'oie de Richemont si vous êtes dans le sens remontant. Vous êtes à l'arrêt juste avant de bifurquer soit vers la 30 soit vers la 31. Là il y a un sacré bouchon là, en direction donc de Longwy. Prenez votre mal en patience, soyez zen.
0: Bon, je reviens sur l'info que vous donniez préalablement à l'Oisy, c'est dans le sens Luxembourg vers Lyon, c'est au kilomètre 274.
18: Bravo pour la précision d'une réactivité à toute épreuve.
0: Mais oui. Appelez-nous si vous avez une difficulté.
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0: Alors tout à l'heure, c'était avec grand plaisir que nous entendions un petit Jean-Louis Aubert. Et ben, on le retrouve, le petit Jean-Louis Aubert qui va bien avec le café le matin. Cette fois-ci, c'est Cendrillon. Mais là, c'est avec le groupe Téléphone. Tout à l'heure, il était tout seul. Là, c'est avec le groupe Téléphone.
18: Et Louis Bertignac qui a la guitare.
0: Et absolument. Sacré loup.

0: C'est Louis Bertignac qui chante. On disait Sacré Louis.
1: Eh oui, bien sûr, c'est lui qui chante. C'est lui qui l'a composé, cette chanson.
2: Quel
1: c'est lui
2: talent.
1: Cendrillon, 8h13.
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1: C'est Louis, Bertignac. C'est Aude Razo qui va venir nous retrouver pour C'est pas vrai, le rendez-vous anti-arnaque. Il y a des rumeurs comme quoi la rentrée scolaire n'aura pas lieu cette semaine. Bon, c'est une arnaque, bah oui, c'est une arnaque.
2: Fake.
1: Explication à suivre.
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1: Aude Razo nous a rejoint pour le rendez-vous anti-arnaque du jour. Aude, une mise au point aujourd'hui. Oui, la rentrée scolaire a bien lieu cette semaine et non, elle n'est pas reportée, hein.
9: Effectivement, et c'est bien qu'on en parle parce que j'ai vu circuler beaucoup, beaucoup de bêtises ce week-end sur les réseaux sociaux.
10: Le verdict est tombé. La rentrée scolaire de septembre 2026 va être décalée à cause d'un sérieux problème. Voici ce que vous devez
9: savoir. Alors, désolé pour les élèves qui sont tombés là-dessus et qui se frottaient les mains à l'idée de grappiller quelques jours de vacances en plus. Le ministère de l'Éducation nationale nous confirme que non, la rentrée ne sera pas décalée.
1: D'accord, mais d'où vient cette fake news?
9: Comme souvent, elle s'appuie sur un peu de vérité pour l'exagérer, pour la déformer. En fait, le sérieux problème dont nous parlait tout à l'heure la voix bien robotique que vous avez entendue, ce problème, il est vrai, c'est la cyberattaque qui a touché l'éducation nationale et qui perturbe, là aussi c'est vrai, l'organisation de la rentrée par endroit, mais pas de là quand même à tout faire capoter. Ces vidéos, malheureusement, elles rencontrent un grand succès, d'ailleurs c'est exactement ce qu'elles cherchent, faire du buzz, du clic, générer un maximum de partages et de commentaires. J'ai vu aussi celle qui raconte que les profs vont donner moins de devoirs cette année, ou celle qui dit que les pauses entre les cours seront plus longues. Et puis je vous ai alerté l'autre jour sur ces ados qui font des tutos complètement mensongers pour soi-disant connaître à l'avance la composition de sa classe. Quand une vidéo sur les réseaux sociaux vous promet ou vous annonce quelque chose de fracassant, prenez toujours un peu de recul. Qui vous parle? Est-ce que ce compte est fiable? Et dites-vous que si la rentrée était vraiment reportée, tous les médias sérieux en parleraient. Et là, ce n'est pas sérieux.
1: Évidemment. Merci beaucoup, Aude, de ces précisions. Prudence, si vous circulez sur l'autoroute A31, un accident de poids lourd a eu lieu au kilomètre 274 à hauteur de Loisy. On est dans le sens descendant Luxembourg vers Nancy. On vous tient évidemment au courant. Si vous avez des infos, vous pouvez partager avec nous l'information. 03 87 52 13 13. Loisy, c'est un peu après Pont-à-Mousson. Bonne route et bon courage. 8h16.
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1: 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Bon début de journée, c'est lundi matin. C'est la rentrée pour bon nombre d'entre vous. Voici Diana Ross.

0: y a une ligne de basse là vachement sympa. Moi, c'est un de mes titres disco préférés.
1: De la Motown. Comment vous dites le Motown?
0: La Motown. It is a Motown music. Diana Ross, Poseidon, on the radio. Asai. Ça fait classe de dire Asai. On va jouer avec Sylvie. Vous voulez qu'on joue avec Sylvie?
1: Ah, on joue déjà avec Sylvie?
0: Pourquoi vous voulez pas jouer avec Sylvie?
1: Ah, mais moi, je suis fin prêt. Je suis.
0: Ah, bah, on y va.
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5: Bienvenue, Sylvie.
1: Bonjour, Sylvie.
0: Bonjour.
6: Bonjour.
0: Comment
6: bonjour
0: ça va
6: à tous.
0: Vous allez bien?
6: Ben, ça va très bien. Ben, oui, très bien, très bien.
0: Écoutez, parfait, super. Vous allez jouer tout de suite au quiche ou pas quiche et vous allez tenter de repartir avec une enveloppe qui contient 4 entrées pour la Foire internationale de Metz qui se déroulera du 25 septembre au 5 octobre prochain avec ici Lorraine, bien sûr.
6: Ouais, super.
0: Voici la liste des villes et villages. Si c'est en Lorraine, vous nous dites quiche. Si c'est pas en Lorraine, vous nous dites pas quiche, d'accord?
6: Ok.
0: Allez, je laisse Jérémy annoncer, comme ça, si vous vous trompez, ce sera de sa faute. Ouais. On y va.
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0: Top chrono. 5 secondes chrono.
1: Vous avez vu comment il se dédouane, Sylvie, avec moi?
6: Oui,
1: vous,
6: oui.
1: Vous allez l'emporter. Oui, oui. Moi, je suis de votre côté. Falsbourg, Sylvie, quiche ou pas quiche?
6: Falsbourg. Oh, c'est quiche.
0: Oui, oui, bien sûr.
1: Bien entendu. Saverne. Est-ce que c'est quiche? Est-ce que c'est pas quiche, Saverne?
6: Non, c'est pas quiche.
0: Ah bah voilà.
1: Voilà. Alors, quel talent. Vous voyez comment vous êtes mauvaise langue.
0: Vous êtes sympa, Jérémy, bravo.
1: Moi, je suis avec Sylvie, je suis avec les auditeurs.
0: Alors, dites, Sylvie, bonne nouvelle, vous gagnez 4 entrées pour la Foire internationale de Metz.
6: Super, Sylvie, je suis contente.
1: Vous connaissez le thème de cette Foire internationale de Metz cette année?
6: Non, pas du tout.
1: Si vous aimez Vaiana, Cap sur le Pacifique, avec une exposition immersive qui va vous faire voyager au cœur des cultures polynésiennes. Je vous vois déjà avec le collier de fleurs, Sylvie, à la FIM.
6: Oui, oui, pourquoi pas.
0: Bah, c'est sympa. Moi, j'aime bien cette ambiance.
1: Sur la plage, en soleil, oui, coquillages, oui, et crustacés.
0: Oui. C'est pas mal, là, on est bien, non?
6: Ah oui, on est très très bien, là, oui.
1: Il y aura des animations.
6: Je les vois déjà.
1: Oui, franchement, on va être en vacances cette année à la Foire internationale de Metz. Cap sur le Pacifique, même pour vous, Sylvie.
6: Oui.
0: Bon, bah,
6: super, je suis super contente.
0: Félicitations, vous allez pouvoir en profiter et,
6: oui,
0: et passer un bon moment grâce à nous.
6: Oui, ben je, oui, oui, super, super.
0: Je vous souhaite une belle journée, on vous embrasse, Sylvie.
6: Mais oui, d'accord, ben moi je vous dis au revoir, et
1: à bientôt,
6: puis merci encore, à
0: on
6: bientôt.
0: On peut laisser cette petite musique ou pas? Non, on peut passer.
1: On dirait qu'on est dans l'ascenseur de la radio.
0: Oui. Bienvenue à ici Lorraine.
1: 7e étage, s'il vous plaît.
0: Vous allez arriver au premier niveau. Maillot de bain sont à disposition, les cabines pour vous changer.
1: Vous voulez vraiment pas y aller en fait, hein? Vous voulez garder.
0: Allez, on est à la bourre. Allez, on y va. Jingle. Il n'y en a pas. Il n'y en a pas. Il ne veut pas en mettre.
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0: Notre prénom, mais pour le coup c'est un feu d'artifice, hein. On se demande, mais là c'est vraiment le moment, là ça y est, on a fini tous nos entraînements, ça y est, c'est nous. Une vague de stress nous envahit, mais après c'est fou, on sent qu'on va être entouré, qu'on est bien préparé. Pour moi, la reine de la Mirabelle, ça reste une ambassadrice d'une très belle ville comme Metz, justement. On va rester au plus simple et let's go, il n'y a plus qu'à se laisser porter.
1: Qu'est-ce qui vous a donné envie de postuler, de vous présenter à cette élection?
0: Alors c'est assez simple, hein, une envie de se dépasser, une envie d'avoir de nouveaux challenges. Et ma cousine, une cousine qui me voyait dans ce rôle parfaitement apparemment. Donc on s'est dit go, allez c'est parti, on se lance.
1: Et la première fois qu'elle vous en a parlé, tout de suite vous vous êtes dit allez j'y vais, ou il y a eu un temps de réflexion, comment ça s'est passé?
0: Un temps de réflexion quand même facile 2 ans, hein, le temps de se dire est-ce qu'on est prête, est-ce qu'on se sent d'attaque, d'être exposée, est-ce que voilà, on a les épaules pour.
1: Est-ce qu'il y a des échéances que vous attendez avec impatience en tant que reine de la Mirabelle?
0: Alors oui, pour le coup, les fêtes de fin d'année sont mes préférées de loin. Donc j'ai vraiment hâte d'atterrir au marché de Noël, notre super beau marché de Noël. D'être au plus proche de nos commerçants, nos artisans, de tout le monde, quoi, et rencontrer un maximum de public messin, parce que le but c'est aussi d'avoir un temps d'échange, d'être naturel avec tout le monde, quoi.
1: Alors vous êtes de Agondange et vous allez représenter Metz. Qu'est-ce que vous aimez dans ces deux villes?
0: Agondange, pour le coup, c'est vraiment une ville transitoire, passage. Elle est vraiment chouette parce qu'elle est vraiment au bord de l'autoroute, hein. On a pile le bon espace entre Thionville et Metz. Donc c'est pour moi la ville par excellence si on aime bien bouger. Et Metz, c'est la ville de cœur, la ville de fête. On y mange bien, où on se sent bien, où... J'aime un peu tout dans Metz, hein, mais j'ai grandi dans le quartier de Queuleu, donc avec les études supérieures. Donc c'est un quartier qui m'est cher, assez calme. Et j'aime particulièrement passer du temps à Place Saint-Louis, retrouvant tous les copains. C'est un endroit très familial et où on prend du bon temps tous ensemble autour d'une belle planche de charcuterie.
1: Alors vous évoquez justement vos études, vous pouvez nous raconter ce que vous avez fait comme études, quel métier vous faites aujourd'hui, quelles sont vos passions?
0: Alors moi je suis très axée humain, partage et commerce du coup, donc j'ai étudié un BTS MCO, Management Commercial Opérationnel. Donc j'ai fait un bachelor qui va avec pour justement être responsable de la boutique dans laquelle je travaille actuellement, qui s'appelle Market.
1: Et bon, on est impatient de vous croiser bien sûr à plein d'événements à Metz où on va vous voir évidemment. Pauline Beer, nouvelle reine de la Mirabelle, merci à vous et à bientôt.
0: Merci à vous aussi, au revoir.
2: La Lorraine du jour sur Ici Lorraine à 8h27 avec Ilan Malka. Il est question d'anniversaire ce matin et pas n'importe lequel, Jérémy.
3: Et oui, si vous prenez le TER ce matin en gare de Metz, de Thionville, que vous allez en direction du Luxembourg, vous voyagez avec une institution qui fête ses 90 ans puisqu'elle est née le 31 août 1937. Oh. Ça y est, le décret est signé, la SNCF est née. Et contrairement à ce qu'on imagine souvent, Fred, on n'a pas créé la SNCF par pure idéologie politique. À l'époque, c'est un sauvetage financier d'urgence.
4: Ah bon, le train n'était pas public avant 1937?
3: Alors pas du tout. Avant cette date, il n'y a pas de réseau unique, mais des compagnies privées. Par exemple, ici en Lorraine, on voyageait sur la mythique Compagnie des Chemins de Fer de l'Est. Alors le problème, c'est qu'en 1937, toutes ces entreprises privées sont au bord de la faillite totale. L'État doit nationaliser en catastrophe pour éviter que le pays ne se retrouve complètement paralysé.
4: Oui. Une nationalisation économique, d'accord, mais il y avait aussi une raison beaucoup plus sombre et stratégique en coulisses, non?
3: Exactement. Nous sommes en août 1937, la guerre menace de plus en plus l'Europe et l'État a absolument besoin d'un réseau ferroviaire unique et ultra efficace. Pourquoi? Pour être capable de mobiliser les troupes lorraines et de transporter le matériel militaire à toute vitesse vers la frontière si le conflit éclate.
4: Heureusement, cette naissance de la SNCF va aussi apporter de belles choses, notamment pour les travailleurs et les premiers départs en vacances.
3: Alors oui, c'est la note positive. Dès l'année suivante, en 1838, la toute nouvelle SNCF met en place le premier billet de congé annuel populaire. Grâce à cela, des milliers d'ouvriers lorrains vont pouvoir s'offrir un billet de train avec 40% de réduction. Et pour beaucoup, c'est le premier départ en vacances à la mer. Donc si vous prenez le TER ce matin en gare de Metz, Thionville ou Luxembourg, dites-vous que vous voyagez à bord d'un morceau d'histoire sociale et militaire.
4: Voilà, on a appris quelque chose grâce à vous. Il est 8h30.
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2: Bon début de journée, bon lundi matin, bon courage pour celles et ceux qui reprennent le chemin du travail. Vous êtes nombreuses et nombreux à repartir bosser aujourd'hui. Bah, on est avec vous, on est à vos côtés. Il est 8h30, place à l'info.
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2: 8h30, François Pelleret. Norwalvener fait face à l'arrivée de 235 caravanes.
3: Hier après-midi, en plein milieu d'après-midi, sur les coups de 15h, un rassemblement de gens du voyage, rassemblement évangéliste de l'association Vie et Lumière. C'est vrai qu'elle a l'habitude d'organiser fin août chaque année un grand rassemblement religieux. Il ne devait pas y en avoir cette année. Bah, finalement, ils sont arrivés sur un terrain privé agricole à Norwalvener à 235 caravanes et ce n'est pas terminé.
2: Il y a eu des affrontements entre les habitants de Mézières-les-Metz et des gendarmes.
3: Alors, c'était dans la nuit de samedi à dimanche. Pas de blessés du côté des gendarmes. Ils ont essuyé des tirs de mortiers et d'artifices suite à des débordements durant cette nuit de week-end. Et puis, dans 90 secondes, un salon de coiffure dans un camion. Rien à voir avec de la coiffure à domicile. Mais tout de suite, Valentine Letesse pour l'actu en France et dans le monde, Valentine.
4: Un chiffre terrifiant à la veille de la rentrée des classes. Plus de 200 enquêtes sont en cours pour violence ou violence sexuelle dans les écoles et le périscolaire à Paris uniquement. Et l'ampleur du phénomène est encore sous-estimée selon le collectif SOS Périscolaire. Vous cuisinez ou chauffez votre logement au gaz? Eh bien, votre facture risque d'augmenter. Le prix repère de vente de gaz poursuit sa hausse, 5,6% de plus à partir de demain, conséquence de la guerre au Moyen-Orient. C'est aux fournisseurs d'énergie de choisir s'ils répercuteront l'augmentation sur leurs tarifs. Un prétendant de plus à l'Élysée, le patron du Parti Socialiste Olivier Faure se lance officiellement dans la course à l'élection présidentielle, mais il se soumettra à la primaire de la gauche pour désigner un seul candidat. La mort d'un ado de 14 ans dans le Pas-de-Calais hier soir, percuté par un TER à Reux, à proximité d'un passage à niveau. Il a été happé par le train, nous précise le préfet. L'enquête doit déterminer si les barrières et le système d'alerte ont correctement fonctionné. L'été s'achève, mais pas la saison des incendies. 7 départements du Sud sont encore en risque élevé de feux de forêt ce lundi, l'équivalent de l'orange sur la carte de Météo France. Du jamais vu dans le monde du tennis depuis 20 ans, Novak Djokovic éliminé d'entrée en grand chelem. Le champion serbe a été sorti au premier tour de l'US Open cette nuit, battu en 5-7 par l'argentin Mariano Navone. 6 Français aujourd'hui sur les courts, notamment Arthur Fils et Diane Paris.
2: Merci Valentine Letesse. L'info d'ici en Lorraine avec bientôt donc François. Un salon de coiffure ambulant.
3: Ah oui, vous voyez comme les camions pizza ouais. Qui se garent le soir dans un village. Eh ben dans le pays haut, autour de Gorcy, Elodinier va appliquer la même recette à la coiffure. Elle s'est fixée pour objectif de débuter dans un mois parce qu'en ce moment, Gabin Grulé, elle aménage son camion.
5: Elodie n'a pas encore de ciseaux dans ses mains. À la place, une perceuse. En face d'elle, le camion stationné dans un hangar.
6: Allez, on y va.
5: On monte à l'arrière.
6: Donc là, il faut se dire que vous serez au bac à shampoing. Et puis là, juste derrière vous, en fait, on aura donc les deux postes de coiffage.
5: Pour l'instant, la cabine est vide, simplement recouverte de plaques isolantes.
6: C'est vrai que ça peut être impressionnant de se dire « je vais monter dans un camion ». Mais le camion sera stable. En fait, vous n'aurez pas l'impression d'être dans un camion, vous aurez l'impression d'être dans un salon de coiffure.
7: Un salon sur roulette.
6: Un salon sur roulette, exactement.
5: Coiffeuse pendant 10 ans au Luxembourg, Elodie subit un licenciement et décide alors de se mettre à son compte.
6: J'avais pas envie de faire de coiffure à domicile, parce que la coiffure à domicile, c'est quand même rentrer dans l'intimité des gens, et ça, c'est pas quelque chose avec laquelle je suis forcément à l'aise. Et j'ai fait un peu des recherches et on a trouvé cette alternative de camion coiffure.
5: L'idée est de passer dans les villages, éloignés des salons.
6: Tous les coins un petit peu isolés, où on se rend compte que les gens, ils ont besoin de services de proximité qu'ils n'ont plus forcément. J'ai surtout aussi beaucoup pensé aux mamans qui n'ont pas toujours forcément le temps de faire 20 km pour aller faire couper les cheveux à leurs enfants ou même les personnes âgées qui ne peuvent pas forcément se déplacer, qui n'ont pas les moyens de se déplacer.
5: Elodie a appelé les mairies et lancé des sondages sur les réseaux sociaux.
6: Il y a à peu près presque 200 personnes qui ont répondu présentes. Donc c'est vrai que pour commencer, c'est déjà pas mal. Moi, je me suis fixé un objectif pour commencer 5 à 6 clients par jour pour pouvoir, moi, après, m'y retrouver au niveau de mes charges et tout ça.
5: 20 000 euros l'achat du camion sans les travaux. Son époux Adam fixe des planches autour d'un réservoir d'eau.
8: Je suis le premier supporter. Dès qu'elle a voulu lancer son projet, j'étais tout de suite derrière elle. J'avais pas trop le choix.
7: Non, je plaisante. Ça apporte aussi un lieu de vie. Moi, j'ai hâte d'entendre un petit peu les potins parce que... C'est commencé quand les gens y viennent. Le coiffeur, c'est le confident.
5: Le couple se souvient quand ils étaient jeunes des épiciers itinérants. Elodie a même déjà livré elle-même du pain en camion dans les villages. Alors pourquoi pas faire la même chose avec un brushing ?
3: Gorcy, c'est à la frontière belge, redisons-le, à l'ouest de Longwy. Donc surveillez le camion d'Elodie à partir de fin septembre dans les villages de ce secteur. C'était l'info d'ici avec Gabin Grulé. Bonne rentrée à tous les enseignants de France. Ils sont 850 000. La pré-rentrée, c'est donc aujourd'hui, et ils vont découvrir leur emploi du temps. Savoir par exemple combien d'élèves ils ont par classe à 9h, nous serons avec Bruno Henry du syndicat SNES-FSU qui nous dira la baisse démographique des élèves, moi je la ressens pas dans mon lycée, hein, Georges de la Tour à Metz, avec en moyenne 35 élèves dans les classes de seconde. Rendez-vous à 9h avec lui.
2: Les profs et les AESH et toutes les personnes d'une façon générale qui travaillent dans les écoles, on vous salue, on vous souhaite une belle rentrée. 8h35.
3: Une rentrée sous la pluie ?
2: Oui. Ah, c'est la rentrée.
3: Oui, c'est obligatoire. On la commande.
2: C'est comme ça. J'ai déjà vu une rentrée sans pluie. Bah non, pas une rentrée. La pluie ce matin s'invite. Quelques passages ensoleillés. Trop rare sans doute pour avoir l'impression de beau temps. Une chaussée humide tout au long de la journée. Et même cet après-midi, on sera plus arrosé ou copieusement par moment puisqu'il y aura des orages. D'ailleurs, nous sommes en vigilance jaune. Il faudra être prudent cet après-midi. Côté température, comptez 18, 19 degrés ce matin. 20 cet après-midi à Sarreguemines, à Thionville, à Forbach ou à Metz, ainsi qu'à Verdun ou à Sarrebourg. Donc la prudence avec le vent qui s'invitera jusqu'à 60 km/h en rafale avec les orages. La route. Jérémy, ça roule bof.
9: Oui, bon, ça roule bof. On a connu pire pour un début de semaine. Rappel tout de même de cet accident qui s'est déroulé à hauteur de Loisy dans le sens descendant. Si vous êtes entre Metz et Nancy, vous allez rencontrer un bouchon de plusieurs minutes. A priori, un accident assez sérieux et un bouchon qui va durer encore pendant pas mal de temps. Vous êtes à l'arrêt entre Lesménil et Hatton, donc dans le sens nord-sud. Et puis, toujours ces bouchons, cette fois-ci dans le sens remontant. Si vous prenez la direction de Longwy, encore du Grand-Duché du Luxembourg, avec un stop à prévoir dans le secteur de la Patte d'Oie de Richemont.
2: Tiens, il y a un obstacle sur la chaussée sur l'autoroute A4 au kilomètre 285 à Jean-de-Lize. On est dans le sens Paris-Strasbourg. Vous êtes prudent dans ce secteur. Bonne route !
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2: Bon lundi avec Jean-Jacques Goldman.

0: Il changeait la vie, Jean-Jacques Goldman sur votre radio, ici, 8h41.
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0: Et c'est le moment d'accueillir Monsieur Radin, qui n'aime pas ce qui est à la mode. Pourtant, ce matin, il va vous parler d'un type de produit très en vogue, les probiotiques. Vous en avez déjà sans doute entendu parler, comme pour les produits hyperprotéinés. Et il y a mieux et moins cher, Monsieur Radin.
3: Oui, je ne suis pas quelqu'un de très tendance. Je suis même très vieux dans ma tête et dans mes habitudes. Et ça me va très bien. Ça évite qu'on me prenne pour un gogo. Je vous avais déjà parlé des produits hyperprotéinés que l'on voit fleurir dans les magasins, souvent au rayon yaourt. Le fameux yaourt hyperprotéiné à 9 euros le kilo. Alors que les bons vieux petits suisses de maman apportent autant de protéines, voire plus, pour un prix au kilo de 2,50 euros. Là, ils ont fait très fort. Et depuis quelques mois, ils récidivent avec, cette fois, les produits enrichis en fibres. La différence, c'est que si on n'a pas besoin de protéines en plus, notre corps est clairement en manque de fibres. On ne mange pas assez de ce genre de produits. Alors, on voit fleurir des enrichis en fibres, souvent sur des céréales ultra transformées, horribles. On voit des prébiotiques à prendre en gélules pour alimenter les microbes de notre intestin, et des probiotiques pour cette fois apporter de nouveaux microbes dans notre intestin. La boîte de gélules coûte entre 15 et 30 euros. La belle affaire. Pas besoin d'acheter tout ça. Des fibres, des prébiotiques et des probiotiques, vous en avez naturellement dans plein d'aliments. À commencer par nos Mirabelles, ultra riches en fibres. On le sait bien, on finit tous au même endroit après une bonne poignée de Mirabelles. 2 grammes de fibres pour 100 grammes. Les lentilles, les fèves, les pois cassés, 8 grammes. Les abricots secs, les pruneaux, 16 grammes. Qui dit fibres, dit prébiotiques. C'est quasi la même chose. Ça facilite le transit et ça nourrit les bons microbes de notre intestin. On peut aussi rajouter les oléagineux, comme les amandes ou les noix de cajou, à condition qu'il n'y ait pas de sel dedans. D'ailleurs, là aussi, on essaye de vous la faire à l'envers. Depuis des décennies, on trouve des amandes, des cacahuètes et des noix de cajou non salées dans le rayon gâteau apéro. Mais on a vu fleurir d'autres rayons près des fruits et légumes avec le même type de produit, dans des emballages plus modernes. Ce sont les mêmes. 200 grammes de cajou non salés d'une grande marque achetée dans ce rayon coûtent 20 euros le kilo. Les mêmes d'une marque de supermarché au rayon gâteau apéro coûtent là 12 euros le kilo. Si vous comparez les deux tableaux nutritionnels, vous verrez que ce sont exactement les mêmes. Ne vous faites pas avoir, les cajou, les graines, c'est au rayon gâteau apéro, à condition de prendre des non salés. Le pain complet ou le pain de seigle, c'est très riche en fibres. Et pour les produits riches en probiotiques, pour apporter de nouveaux microbes, rien ne vaut un yaourt nature proche de la date de péremption ou de la choucroute crue. Tant qu'il a ses microbes, ses bons microbes, votre intestin se fiche totalement de savoir si vous les avez payés cher ou pas.
0: Monsieur Radin, chaque matin pour des conseils très utiles autour de notre quotidien pour faire des économies. 9h moins le quart.
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0: Il est 8h46, ici c'est vous et Jérémy K, autour des touristes ce matin à partir de 9h, c'est le sujet du jour. Est-ce qu'ils étaient au rendez-vous cet été et comment rendre notre territoire encore plus attractif, Jérémy?
3: Oui, en studio, Christian Manfredi répondra à nos questions. C'est le président de la FROTSI, la Fédération Régionale des Offices de Tourisme. Alors en France, le tourisme à vélo génère plus de 4 milliards d'euros de retombées directes par an. C'est vrai qu'en Lorraine, on a des spots majeurs comme le tour du lac de Madine, la voie verte des Vosges, le vélo n'est plus un simple loisir, c'est un moteur économique majeur. Tiens, premier bilan des vacances. Je vous propose le sourire aux lèvres, s'il vous plaît, en ce lundi de rentrée, avec un certain Coluche qui est, malgré les congés, complètement au bout du rouleau.
10: J'étais en vacances, je suis crevé, dis donc. C'est fatigant. Hein. Je sais pas qui c'est qui a dit partir, c'est crever un pneu, mais il avait raison. Hein.
3: Et vous, où êtes-vous parti cet été? Coluche, lui, a trouvé la destination zen par excellence.
10: Non, pour nous, pour les vacances, il y a un pays qui est bien, c'est la Suisse. Non, parce qu'au moins, c'est propre, quoi. On n'attrape pas... On peut attraper que des médicaments en Suisse, on peut pas attraper de maladie, vous voyez. Si on garde les traditions, le matin, on fait la gymnastique à la radio. Levez, baissez. Bon, maintenant, on va faire l'autre paupière.
3: C'est du bien de réécouter Coluche le lundi matin. Tiens, j'ai envie d'avoir votre avis dans Ici c'est vous à partir de 9h. Si vous deviez conseiller un trésor caché, un lieu totalement insolite en Lorraine, à un étranger pour le convaincre de venir, ce serait quoi, Fred?
0: Vous me prenez de court, il y a tellement de trucs... ma Metz, rien que Metz déjà, franchement, rien que Metz. Mais vous venez de parler du lac de Madine,
3: oui.
0: c'est un lieu super sympa.
3: La cathédrale Saint-Étienne pour la venue du pape Léon XIV le 28 septembre, ça c'est un lieu qu'on peut conseiller.
0: Le plan d'eau à Creutzwald. Très sympa de faire le tour. Mais oui, il y a des. Et puis, sans parler de ça, le coin de Dabo, tout ça, il y a des lieux magnifiques.
3: Oui. Magnifiques. François, votre lieu que vous conseilleriez à un touriste étranger?
12: Alors, vous avez déjà sorti la cathédrale de Metz, vous m'avez devancé. Non, les promenades au bord de la Seille dans Metz, c'est des promenades sauvages en plein cœur de ville.
3: Bon, on a envie d'avoir votre avis, évidemment, sur WhatsApp 03 87 52 13 13.
0: Ou la petite France, ou.
3: La chapelle des Cordeliers de Sarrebourg, magnifique, avec les micros de Chagall.
0: Voilà. Ça n'a pas marché, ils n'ont pas tombé dans le panneau de la petite France, c'est pas grave. 8h48, on écoute Marine Escroc et on se retrouve tout de suite après avec notre invité. Comme chaque matin, on vous propose de découvrir une activité ou des activités à mener. C'est ce que nous allons faire dans un tout petit instant. Vous restez évidemment avec nous. Bon début de journée, bon courage pour la reprise si vous partez travailler.

0: Marine Delplace, Escroc sur votre radio, ici Lorraine, 8h52, bon début de journée, bon réveil. Et bon courage si vous êtes déjà sur la route du boulot, parce qu'à cette heure-là, je suis sûr qu'il y en a peu qui dorment ou qui se réveillent. C'est le moment de retrouver notre invité. C'est Jean-Luc Badzli, qui est avec nous pour nous parler de la 25e fête du Coquelet à Rurange-lès-Thionville. Bonjour Jean-Luc.
1: Oui, bonjour.
0: Bonjour, vous êtes...
1: Bonjour tout le monde.
0: Vous êtes aussi le président de la CCL, qui regroupe 22 associations à Rurange-lès-Thionville. Jean-Luc Badzli, 25 éditions de la fête du Coquelet à Rurange. Ça commence à être une véritable institution, hein, ce rendez-vous. Comment est née cette fête? Qu'est-ce qui explique, selon vous, qu'elle dure depuis un quart de siècle?
1: Bah écoutez, il y a d'une l'accueil que l'on fait, parce que les gens se sentent bien quand ils viennent à Rurange-lès-Thionville à la fête du Coquelet. Le Coquelet est très bon. Je veux dire, nous avons un très bon fournisseur. Je vous invite à venir le goûter. Vous verrez que l'année prochaine, vous reviendrez.
0: Ouais.
1: Voilà. Et bon, on génère beaucoup de monde. Et il y a aussi, on appuie là-dessus à vide-grenier les habitants, les gens de l'extérieur qui viennent, à peu près 100 à 110 exposants qui sont là. Alors, cette année, c'est la première fois qu'on va le faire en semi-nocturne.
0: Et oui,
1: donc
0: c'est
1: on va commencer à 16h.
0: 16h21h, pourquoi avoir choisi ce format d'ailleurs? Qu'est-ce que ça apporte à la manifestation?
1: Ben, on voulait marquer la 25e journée, 25e année, pardon, pas la journée, 25e année, et on cherchait quelque chose de nouveau, donc le fait de le faire en semi-nocturne et d'appuyer là-dessus à Bâle ce soir, donc il y aura un Bâle avec Jo Miller, qui est aussi connu dans la région.
0: Ah oui.
1: Donc on espère que cette formule va plaire et puis que ça va fonctionner.
0: Je l'ai dit en préambule, hein, vous êtes également le président de la SCL, oui. qui regroupe 22 oui. associations à Rurange-lès-Thionville. C'est assez exceptionnel pour une commune de cette taille. Quel rôle joue le tissu associatif dans la vie du village au quotidien?
1: Alors ici, c'est énorme, hein. Je veux dire, ça va de tous les clubs sportifs, je vais sûrement en oublier, mais ça va du badminton au volleyball, au volleyball, pardon, au handball, au tennis, au judo, après il y a tous ces clubs de loisirs qui font des choses pour décorer la commune. Avec beaucoup de bénévoles, on a aussi une partie qui s'occupe de l'informatique, un atelier mémoire, voilà. Donc, je veux dire, on couvre un grand spectre, si vous voulez, d'activités. Il y a la bibliothèque, enfin, il y a beaucoup de choses ici, si vous voulez, qui sont regroupées sous la SCL.
0: Mmh.
1: Et nous faisons le lien avec la commune, avec la mairie et Monsieur le Maire. Donc, je veux dire, on est un peu le lien entre la mairie et les associations. On s'occupe aussi de financer les associations, les subventions, etc. Voilà. Voilà le principe pour la SCL.
0: Si vous deviez donner une seule bonne raison aux auditeurs qui nous écoutent de venir à Rurange-lès-Thionville samedi, ce serait laquelle?
1: Ah bah déjà, de bien manger, de passer une bonne soirée. Je veux dire, c'est vraiment convivial. Vous aurez un très bon accueil. Nous avons des bénévoles qui sont adhérés maintenant. Vous verrez que l'accueil à Rurange-lès-Thionville est exceptionnel.
0: Merci beaucoup, Jean-Luc Badzli, d'avoir été avec nous. Je vous souhaite une belle journée, une belle fête du Coquelet à Rurange. Et je vous dis à bientôt sur Ici Lorraine.
1: Merci à vous. Passez une bonne journée.
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0: Alors voici les conseils de notre médecin, le docteur Kierzek. On s'intéresse à une nouvelle qui soulage des milliers de Français atteints de fatigue chronique. L'assurance maladie vient de reconnaître officiellement cette pathologie.
4: Bonjour à toutes et à tous. 200 000 Français et Françaises sont atteints du syndrome de fatigue chronique et c'est une véritable révolution pour les patients. Jusqu'à présent, le site amélie.fr, vous savez, le site de la Sécurité sociale, qualifiait cette maladie de trouble psychiatrique ou psychologique. Et les malades, d'ailleurs, entendaient souvent « c'est dans votre tête » ou « il suffirait de faire un peu de sport, bouger ». Vous faites de la méditation et désormais l'assurance maladie le reconnaît comme une maladie, ce syndrome de fatigue chronique, une maladie à part entière, une maladie neurologique avec un épuisement chronique invalidant. Et c'est une reconnaissance institutionnelle qui va permettre une meilleure information des patients et des professionnels de santé. Et c'est ça qui est énorme pour cette maladie invisible. Alors quand on parle de fatigue ici, c'est pas juste je suis crevé, j'ai envie de dormir, c'est la rentrée. Hein. C'est vraiment un épuisement profond qui est permanent, qui ne s'améliore pas avec le repos. Et il y a aussi un symptôme central, c'est ce qu'on appelle appelle le malaise post-effort. En fait, c'est une aggravation des symptômes après un effort, même minime. Vous faites vos courses au supermarché et puis vous arrivez à la caisse et après l'effort d'avoir fait dans les rayons vos courses, vous êtes crevé, vous êtes obligé vraiment de vous asseoir et c'est cette fatigue post-effort qui est extrêmement importante dans cette maladie. Vous ajoutez à ça des troubles de mémoire, des troubles cognitifs, un brouillard cérébral. Bref, c'est un véritable handicap invisible.
0: Alors, si je me reconnais dans ces symptômes ou si je connais quelqu'un qui en souffre, qu'est-ce qu'on peut faire concrètement ?
4: Première chose à faire, c'est consulter son médecin traitant. Il va éliminer d'autres causes, chercher les symptômes pour confirmer ou infirmer le syndrome de fatigue chronique. Il n'y a pas de traitement curatif, mais on peut soulager, limiter les aggravations, notamment apprendre à gérer son énergie pour éviter les rechutes, repérer les déclencheurs, mettre en place des exercices d'intensité différents, des activités de repos. Bref, c'est planifier un peu son activité en fonction de la maladie. Ensuite, on peut traiter les symptômes, les douleurs, les troubles du sommeil, et puis capital, le rythme d'activité qui doit vraiment être adapté avec ces périodes de repos qui sont régulières, mais cette reconnaissance officielle va vraiment permettre aux médecins de mieux comprendre la maladie et d'orienter les patients vers des parcours de soins adaptés. Et d'ailleurs, vous pouvez vous faire accompagner par des associations qui aident les patients à ne pas rester isolés. Allez, d'ici là, portez-vous bien.
0: Vous aussi, docteur, portez-vous bien. J'ai été ravi de vous accompagner sur France 3 pour les images le matin à partir de 6h30. On se retrouvera demain à la radio. Ça continue avec les infos de 9h qui arrivent.
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0: Il est 8h59. Jérémy, donc, on va parler de tourisme dans ce rendez-vous, ce nouveau rendez-vous de la rentrée. Ici, c'est vous et Jérémy K.
6: Exactement, mon cher Frédéric. Les touristes étaient-ils au rendez-vous cet été en Lorraine? On va faire le point avec notre invité, Christian Manfredi, qui est président de la FROTSI Lorraine, la Fédération des offices de tourisme dans la région. Il préside aussi l'office de tourisme du Grand Longwy. Alors, y a-t-il eu plus de touristes cette année qu'en 2025? Quels sont les lieux qui ont noté une influence remarquable? Et bien, vous le saurez en restant avec nous dans Ici c'est vous. On se dit à demain, Fred, de 6h.
0: Avec grand plaisir, les amis, pour de nouvelles aventures pour la rentrée des classes.
6: Passez une très belle journée.
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6: Installez-vous, c'est parti pour votre nouveau rendez-vous. Ici c'est vous sur votre radio locale. Ici Lorraine, 9h. Et toute l'actualité en Moselle et dans le pays avec vous, François Pelleret. Les enseignants vont découvrir aujourd'hui leur emploi du temps de l'année.
7: C'est la rentrée pour les 850 et quelques mille profs de la maternelle au lycée partout en France. Une nouvelle rentrée par exemple pour Bruno Henry en tant que secrétaire en Lorraine du syndicat d'enseignants des collèges et lycées SNES-FSU. Bruno Henry qui déplore encore et toujours des classes surchargées malgré la diminution du nombre d'élèves.
8: La baisse démographique, je la vois pas. J'ai eu les effectifs pour mon lycée, par exemple. 35 élèves par classe dans toutes les classes de seconde de mon lycée. Je suis au lycée Georges de la Tour de Metz. Mmh. On a des effectifs élevés, mais dans mon lycée, comme dans tous les lycées. C'est-à-dire que nous, ce que nous disons, c'est que si baisse démographique, il y a pas pour l'instant de baisse démographique en collège et lycée en Moselle, hein, je le dis, hein. Dans les collèges, on a toujours autant d'élèves. On a toujours jusqu'à 30 élèves par classe en collège. Si baisse démographique, il faut en profiter. Il faut en profiter pour améliorer fortement les conditions d'études, les conditions de réussite de tous les jeunes. Je vous rappelle, hein, on a 4000 jeunes lorrains qui n'ont pas eu leur brevet des collèges en juin dernier. Comment on fait ? Comment on les fait réussir ? Bah pour cela, il faut diminuer fortement les effectifs de classe de la maternelle jusqu'au lycée.
7: Bruno Henry du syndicat d'enseignants SNES FSU qui était dans le studio d'ici Lorraine ce matin à 8h moins le quart. Il était l'invité d'ici matin. Les premières grèves d'agents du périscolaire à Metz pourraient intervenir dès vendredi. En tout cas, la CGT de la ville a déposé un préavis qui couvre tout le mois de septembre. Le syndicat dénonce entre autres les tâches de ménage qui sont demandées à ces agents du périscolaire.
6: Arrivée massive hier après-midi de gens du voyage à Norwalvener.
7: Oui, au nord de Metz, à côté de Semécourt, 235 caravanes comptaient hier soir, mais ça continuait d'arriver, puis autant de véhicules évidemment, sur une terre agricole privée. Selon la maire, ils resteront tout le mois de septembre car ils veulent y tenir le rassemblement évangéliste de l'association Vie et Lumière. Aucun lieu en France n'avait été retenu cette année. Il n'y a que l'agricultrice qui peut porter plainte, mais la maire de Norrois s'engage à la soutenir financièrement dans cette démarche. L'info est détaillée sur ici.fr. Des individus ont pris pour cible des gendarmes dans la nuit de samedi à dimanche à Mézières-les-Metz, dans le quartier de Valmédéra. Il y a eu une première intervention des forces de l'ordre, car des tirs d'artifice et de mortier se faisaient entendre vers 23h30. Puis les gendarmes sont revenus à 3h et là, les tirs étaient dans leur direction.
6: Lorraine Nature Environnement ne parvint pas à sortir la tête de l'eau.
7: Depuis 2024, les moyens baissent. Il ne reste à l'association qu'à lancer un appel aux dons. Et c'est ce qu'elle fait ce matin sur Ici Lorraine Louécal. Sa survie est en jeu.
9: Oui, car depuis quelques années, les départs se suivent. En 3 ans, l'association est passée de 6 à 2 salariés. Maïté est la coprésidente de l'association.
10: Les charges ne cessent d'augmenter. Les budgets sont en diminution. On est inquiets. Sur 2027, les ministères, les collectivités locales vont avoir des budgets restreints dans le domaine de l'environnement. Il y a vraiment une inquiétude.
9: Des subventions qui baissent et qui arrivent aussi de plus en plus tard, d'après Thibault, responsable des affaires administrative.
11: C'est-à-dire qu'on a des mois où on flirte avec la zone rouge, avec le négatif. À terme, si on arrive sur un mois où on ne peut pas payer des salaires, on devra passer en redressement judiciaire finalement.
9: Et ça, ce serait dramatique pour Maïté.
10: Nous travaillons en réseau sur la forêt, nous travaillons sur l'eau, nous sommes un soutien juridique de nos associations. Si nous venions à être dans une situation financière qui ne nous permette plus de payer les salaires, nous pourrions disparaître en tant qu'employeurs. Nous avons quand même un sacré fonds de bénévoles, d'experts, qui rassembleraient dans ce cas leurs forces pour continuer à œuvrer pour l'environnement. On ne restera pas les bras croisés.
9: Et pour le moment, l'association a reçu 1500 euros de dons. Elle espère récolter au moins 5000 euros avant la fin de l'année.
7: Alors si vous souhaitez donner à l'association Lorraine Nature Environnement, rendez-vous directement sur son site internet. La chaleur persistante et les cyanobactéries ont coûté la vie à des centaines de poissons dans le canal de la Marne au Rhin. Ils flottaient hier au sud de Sarrebourg dans le secteur de Hémin. D'après les gendarmes, aucune pollution humaine n'a été repérée. Olivier Faure confirme son ambition présidentielle. Le premier secrétaire du Parti Socialiste s'est déclaré hier candidat à la primaire de la gauche dans un premier temps. D'ici l'élection présidentielle de ce printemps, vous croiserez peut-être un isoloir aux couleurs de votre radio Ici Lorraine. C'est l'opération Dites-le Ici, une opération nationale d'ailleurs. Vous pourrez enregistrer dans cet isoloir un message, une question, une suggestion que nous diffuserons pour faire réagir les candidats.
6: 3 joueurs du FSMS pourraient partir d'ici demain soir.
7: Oui, demain minuit, clôture du Mercato. Et là, on parle de Diallo, Bokele et Mboula. On en parlera ce soir avec Thomas Jean-Georges dans Lundi, c'est Graouli. Il vous donne rendez-vous dès 18h10 au 03 87 52 13 13. Et puis pour commenter le match nul un partout des Grenats à Annecy avant-hier. Metz est 7e au classement de la Ligue 2. La réserve du FSMS a perdu hier à Frescati pour son premier match. 1-0 contre Neuilly sur Marne dans le championnat de National 2, c'est la 5e division.
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7: Jérémy K, ça a commencé hier soir, la pluie ça continue toute la journée.
6: Et bah oui, avec cette vigilance jaune émise par Météo France, attention aux orages qui vont surtout arriver dans le courant de l'après-midi. C'est un temps encore mitigé donc pour ce premier jour de la semaine, avec un ciel variable qui nous offrira parfois des éclaircies, parfois de petites pluies. Pour la vigilance jaune aux orages, elle est valable jusqu'à ce soir minuit. L'invité surprise de ce début de semaine, le vent qui soufflera assez fort par moment, entre 50 et 70 km/h. Ce sera le cas notamment dans le secteur de Sarrebourg. Pour cet après-midi, encore des rafales avec une météo changeante. Il fera de 20 à 23 degrés au meilleur de ce lundi. 21 degrés à Briey, 22 degrés à Bouzonville et Metz, 23 attendus à Verdun, Sarreguemines et Forbach. Concernant l'état de la circulation, c'est encore compliqué dans le secteur du Cange, sur la 30 dans le sens remontant, avec ces travaux qui entraînent quelques coups de frein si vous circulez dans ce secteur. Et puis vous allez ralentir peu après Zofingen en direction du Grand-Duché du Luxembourg avec un embouteillage d'environ 12 minutes à noter en ce lundi matin. Il est 9h06.
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6: Alors que l'été s'achève et que l'heure est au bilan, une question brûle toutes les lèvres sur le territoire. Les touristes ont-ils été au rendez-vous cette saison en Lorraine? Entre quête de fraîcheur face aux canicules, une fraîcheur difficile à trouver malgré tout. Y a-t-il un engouement pour le slow tourisme? C'est vrai que notre région tire son épingle du jeu à certains niveaux. Et surtout, comment capitaliser sur nos forces pour rendre notre territoire encore plus attractif à l'avenir? Pour décrypter ces tendances, dessiner les pistes de demain, nous avons le plaisir d'accueillir aujourd'hui un homme de terrain, passionné, fin connaisseur de nos richesses locales. Il préside la FROTSI Lorraine, c'est la Fédération Régionale des Offices de Tourisme. Il pilote d'une main de maître l'Office de Tourisme du Grand Longwy. Bonjour Christian Monfredi.
13: Bonjour à tout le monde.
6: Avant d'évoquer l'avenir, les grands leviers d'attractivité de notre région, quel regard portez-vous sur le bilan de cet été? Est-ce que les professionnels du PIO et de la Lorraine ont le sourire en ce dernier jour du mois d'août?
13: Alors, ils ont le sourire par rapport à la canicule que nous avons eue. Ils ont le sourire en accueil, si vous voulez par là. On a une baisse, en général, dans tous les offices du tourisme de toute la Lorraine. Par contre, on a une augmentation dans les campines, on a une augmentation dans les musées, parce que les gens se sont retournés vers ça.
6: Le camping en hausse, c'est véritablement la tendance qu'on peut retenir de cet été 2026 en Lorraine.
13: Oui, c'est la tendance. Je vois à Thionville, donc aujourd'hui, c'est plus de 20%. Donc voilà, donc c'est quand même énorme. Et c'est vrai qu'après, les chiffres de Metz, Nancy, Verdun ne sont pas encore finis par rapport à tout ça.
6: On les affine en ce moment, c'est ça?
13: C'est-à-dire qu'on les affine, il y a encore tout le mois de septembre, et généralement, la tendance est que début octobre, on aura les chiffres définitifs dans les grands offices du tourisme.
6: On a vu également, et on parlera des touristes étrangers, c'est vrai qu'ils sont très importants dans l'équation pour ce bilan de l'été dans notre région. Et puis on attend vos messages, parce que c'est votre émission, vous le savez, c'est votre rendez-vous vie quotidienne entre 9h et 10h, celui où vous intervenez quand vous le souhaitez. Il y a le standard auprès de Julien ce matin, au 03 87 52 13 13. Et puis je lis vos messages WhatsApp qui arrivent en direct dans le studio, celui de Fabrice qui nous dit: bonjour l'équipe d'Ici Lorraine, mon coup de cœur, pour moi c'est le quartier impérial de Metz. C'est vrai qu'on a vu pas mal de touristes étrangers, mon cher Christian, se balader. Metz reste vraiment une ville attractive pour les touristes.
13: Alors, Metz, que je salue, donc n'a pas encore les chiffres définitifs, mais avec la venue du pape, il y a énormément de touristes étrangers. Donc ce sont les touristes qui viennent du monde entier pour voir le pape. Ça, c'est incontournable.
6: Entre 50 000 et 100 000 personnes attendues.
13: Tout à fait. Et je peux dire que tous les alentours, à 40 km, mais Nancy va en profiter, tout le monde va profiter, Longwy va profiter, Thionville va profiter de la venue du pape.
6: Nous avons d'ailleurs, pour agrémenter cette émission, les micro-trottoirs réalisés par l'équipe d'Ici c'est vous. Emma est partie en vacances en France, une véritable volonté pour celle qui considère qu'on ne connaît pas assez notre patrimoine français. Sa fille, elle, en revanche, écoutait à d'autres envies.
14: On a des coins en France qu'on ne voit pas, mais même des fois dans notre propre région. Des fois, il faut juste s'amuser à faire le touriste, chez nous-mêmes, parce qu'il y a plein de coins qu'on ne connaît pas, parce qu'on n'y va pas, parce que on est de là, donc on n'y va pas, tout simplement.
15: Et la prochaine fois, on va à New York.
6: Ah bah oui, voyons les choses en grand. D'ailleurs, il y aura des vols au départ de l'aéroport du Luxembourg pour partir à New York à partir du mois d'avril. Voilà, petite info pratique. Si vous souhaitez partir découvrir la grosse pomme. Et vous, alors, avez-vous trouvé qu'il y a eu plus de touristes étrangers près de chez vous? Vous avez peut-être entendu parler des langues étrangères dans l'Égypte, dans les commerces. On attend vos messages. 03 87 52 13 13. Bienvenue à vous.
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6: Bon début de semaine et courage si vous êtes sur la route de la reprise. Et oui, il faut retrouver les collègues, le bureau, peut-être l'école également. Certains élèves sont rentrés ce matin. On a une pensée pour les petits bouts de chou qui sont arrivés à la maternelle, au CP ou encore en 6e. Et oui, de grandes étapes à traverser avec ici Lorraine. Voici France Gall, débranche, il est 9h11.

0: ce lundi 31 août, c'est plutôt rebranche que débranche. On se remet en route, évidemment, France-Galles. Dans Ici, c'est vous, 9h14.
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0: Le rendez-vous qui parle de votre vie quotidienne, de vos préoccupations. Très heureux de vous accompagner et de vous retrouver en ce lundi 31 août. L'été 2026 s'impose comme une bonne saison globale, alors marquée par une redistribution de la carte touristique en France face aux canicules répétées, aux incendies dans le sud-ouest et dans le Var également. Les régions situées au nord de la Loire et les zones de fraîcheur ont tiré leur épingle du jeu. C'est le cas du massif des Vosges qui confirme son carton plein. Avec la répétition des canicules, on le disait, la montagne vosgienne devient un refuge climatique, plébiscité par les familles. C'est vrai que les Vosges, Christian Manfredi, on peut le dire, restent un vecteur d'attractivité pour nos touristes, qu'ils soient français ou étrangers.
3: Oui, parce qu'il y a les lacs, parce qu'il y a de la verdure, parce qu'il y a des moyens de se rafraîchir. Il y a énormément de choses à faire dans les Vosges, c'est vrai. Donc c'est incontestable. Il faut de toute façon trouver des solutions. Je vois donc Sarrebourg qui a trouvé des solutions en essayant donc de faire autre chose, de mettre des accueils sur les chemins forestiers, sur la plage de Sarrebourg.
0: On va chercher les touristes finalement en dehors des offices de tourisme, c'est
3: tout,
0: ça?
3: Ouais, tout à fait. C'est pareil sur Thionville. Avec une hausse, donc Thionville, pourquoi qu'il a une hausse? Mais ils ont su trouver le moyen aussi de faire.
0: On a vraiment l'impression, et vous allez pouvoir me le confirmer, Christian, que la population, les Lorrains, les Mosellans, les touristes, ont finalement envie de vivre des expériences. C'est surtout ça le mot-clé.
3: Alors, des expériences. Alors, je vois donc aujourd'hui sur le fort de Fermont qu'il y a une augmentation. Donc, plus de 10 000 personnes, c'est énorme. Mais Verdun, pareil. Et les gens recherchaient le militaire, recherchaient l'attraction aussi sur le musée des Émaux, mais sur les verreries, parce qu'ils veulent de l'artisanat. Et ils veulent aussi faire, avec la voie bleue qu'on a de la chance de l'avoir, il y a une augmentation de la voie bleue qui est énorme. Parce que les gens veulent être tranquilles. Ils en avaient un petit peu marre de la hausse des prix du carburant.
0: On a vu d'ailleurs qu'il y avait beaucoup moins de Français qui ont pris les autoroutes cet été, pour le coup notamment des énergies. Ça donne de la force supplémentaire à notre tourisme ici en local.
3: Tout à fait. Pour ceux qui savent accueillir, pour ceux qui savent parler des langues, pour ceux qui savent changer autrement leur habitude, on est obligé, tous les offices de tourisme sont obligés de changer leur habitude. C'est incontournable.
0: Il y a des retombées économiques forcément qui se font ressentir pour les professionnels. J'aimerais beaucoup avoir ce matin, s'il y a des commerçants qui nous écoutent en ce début de semaine, votre avis. Si vous êtes restaurateur, hôtelier, vous tenez peut-être, qui sait, une maison d'hôte, un gîte, est-ce que vous avez fait le plein? Est-ce que les touristes étaient au rendez-vous? On a envie de prendre la température avec vous. Si vous connaissez un lieu justement touristique qui a cartonné, ou alors qui était peut-être un petit peu plus en difficulté cet été, c'est le moment de témoigner. 03 87 50 de 13-13. On vous attend au standard d'Ici Lorraine. Il y a les messages WhatsApp, les vocaux. Il y a tout pour communiquer dans votre rendez-vous. Ici, c'est vous. Et puis la musique. Voici Oria, Soirée mondaine.

0: Actu local musique et bonne humeur pour vous accompagner dans Ici c'est vous avec Aurélia et Soirée mondaine. 9h passées de 21 minutes. Et vos infos, route précieuse au 03 87 52 13 13. Angélique Demeilly nous signale la présence de deux sacs poubelles sur la voie de gauche si vous circulez sur l'axe Marange-Romba. Et le problème c'est qu'on ne sait pas ce qu'il y a dedans. Donc effectivement c'est bien de les éviter. Soyez extrêmement vigilants. Un Français sur quatre ne part plus en vacances à cause de l'inflation. Mais l'étude note tout de même un repli vers le camping local. C'est le cas en Meurthe-et-Moselle. En Moselle, le tourisme populaire est accessible et c'est la vraie bouée de sauvetage de notre économie locale. On note également 39% de touristes étrangers dans notre région. Et vous, je sais pas, quand vous allez faire vos courses, boire un petit café au bar, au camping ou en terrasse à Longwy, Metz, Thionville ou Sarrebourg, est-ce que vous avez entendu parler anglais, néerlandais cet été? Racontez-nous vos belles rencontres, les lieux de tourisme également qui vous ont marqué, qui ont marqué peut-être les gens de la famille que vous avez accueillis pendant ces vacances. On attend vos messages dans Ici c'est vous, vos réactions, vos témoignages au 03 87 52 13 13. À tout de suite.
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0: Votre émission, celle où on aborde évidemment les thématiques de votre quotidien. Les touristes étrangers ont-ils été au rendez-vous en Lorraine pour cet été 2026? Bonjour Céline.
13: Bonjour.
0: Bienvenue sur l'antenne.

0: senti vraiment, ma chère Céline, qu'il y avait du mieux par rapport à l'été 2025 et globalement par rapport aux autres saisons ?
1: Il y a eu du mieux, mais à mon avis, ça aurait pu être encore mieux s'il n'y avait pas eu toutes ces canicules.
0: D'accord. Vous avez senti un frein par rapport à la météo. Céline, il y a des séjours, peut-être des courts séjours, des marcheurs qui ont annulé leur venue dans votre gîte à Montenac ?
1: Non, personne n'a annulé, puisque D'accord. la particularité, je trouve, de l'année, c'est réservation de dernière minute.
0: D'accord. C'est vraiment la tendance. Vous avez senti que les gens ont finalement attendu la dernière minute, peut-être à cause de la météo, justement, pour pouvoir un petit peu planifier les vacances ?
1: Voilà, toujours la dernière minute. Il y a aussi des gens qui sont revenus de la voie bleue parce qu'ils avaient démarré dans une période normale et se sont retrouvés en canicule à mi-chemin.
0: D'accord. Donc ils ont fait marche arrière. D'accord.
1: En voiture et même pas en vélo.
0: D'accord.
1: Et ils sont repartis chercher les vélos.
0: D'accord. Donc vraiment, la canicule a été quand même assez marquante pour les touristes. Du coup, ça vous a fait des nuitées supplémentaires, Céline, disons la vérité.
1: Ah ben, la vérité, c'est que je suis rarement vide.
0: D'accord. Ben, c'est une bonne nouvelle.
1: Cette nuit, c'était la première de l'année, je crois.
0: Comment s'appelle votre gîte, Céline, si on a envie de venir vous faire un petit coucou à Montenac, d'ailleurs ?
1: Au bord de l'eau. Donc ça, c'est l'accueil, donc tout ce qui est marcheur... pour tout ce qui est une nuitée, on va dire une, deux nuits maxi.
0: D'accord.
1: Et pour le gîte, c'est à la même adresse, donc c'est dans le même local, sauf que c'est une porte indépendante.
0: Parfait. Eh bien, écoutez, Céline, vous, on le sent, vous êtes plutôt ravie de votre été au niveau tourisme. Une question rapide, il y a plein d'événements qui vont arriver à Metz et en Moselle, notamment, c'est vrai que tout le monde en parle, ça crée parfois quelques polémiques financières, mais la venue du pape Léon XIV, vous pensez que vous, ça va aussi vous faire venir des touristes, des marcheurs de Compostelle, justement ?
1: Je pense qu'on est un peu loin. Hein.
0: On est un peu loin. Bon, c'est le 28 septembre, c'est pas si loin que ça, Céline, c'est dans quelques jours, ça se prépare, la venue du pape.
1: Ouais, mais après, il faut voir aussi, puisque ce qui nous pose aussi un petit souci, c'est la fermeture des différentes tranches de la centrale de Cattenom.
0: Oui.
1: Puisque ça amène énormément de gens.
0: D'accord.
1: Et les travailleurs, il faut les loger.
0: D'accord. Aussi. Donc vous, ça vous permet aussi de pouvoir accueillir des travailleurs quand il y a un petit peu moins de période d'afflux de touristes. C'est ça que vous nous dites, Céline ?
1: Le problème, c'est que les travailleurs, en ce moment, prennent plutôt toute la place, on va dire. Hein.
0: D'accord.
1: Là, septembre, ça recommence. Hein.
0: D'accord. Bon, en tout cas, on vous remercie de nous avoir appelé ce matin, d'avoir témoigné sur votre été. Je rappelle que vous êtes propriétaire d'un gîte à Montenac et vous nous l'avez confirmé, la tendance est plutôt au vert pour cet été 2026. Belle journée, Céline. Merci de votre fidélité à ICI Lorraine.
1: Merci. Au revoir.
0: À très bientôt. Vous continuez de réagir si vous avez l'impression, voilà, qu'on a vu plus de touristes dans la région, que ce soit dans les rues de Metz avec le festival Constellation et son mapping, les fêtes de la Mirabelle. Voilà, si vous êtes propriétaire de restaurants, de lieux touristiques en général, venez témoigner, venez nous raconter votre été et venez nous dire si les touristes étaient au rendez-vous, même si on le sait, il reste encore une belle période en septembre. 03 87 52 13 13. Ici c'est vous, c'est votre nouveau rendez-vous. Vie quotidienne sur ICI Lorraine. On se retrouve juste après les Modern Talking. You're my heart, you're my soul pour vous accompagner en ce lundi matin. Bonne rentrée si c'est le cas.

0: Les Modern Talking sur votre radio locale. Ici Lorraine, passez un très bon lundi.
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0: Et nous vous guidons tout au long de la journée, évidemment, sur les routes. Lorraine, petit rappel de cet obstacle sur la route. Il s'agit de deux sacs poubelles signalés par Angélique tout à l'heure. Si vous êtes sur le réseau secondaire entre Marange et Romba, soyez prudents. Ils sont indiqués sur la voie de gauche. Tendance à l'amélioration puisqu'il n'y a plus de bouchons. Tant mieux. Enfin, sur la 30 dans le secteur de Famec, en direction de Longwy. En revanche, toujours 5 minutes de retenue du côté de Zofgen pour rejoindre le Grand-Duché du Luxembourg si c'est votre rentrée au bureau en ce lundi matin. S'il se passe quoi que ce soit, évidemment, on reste à vos côtés. On attend vos messages WhatsApp pour faire la route ensemble. Je vous redonne le numéro, ça peut être utile. 03 87 52 13 13. Bonne route.
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0: Le rendez-vous, vous êtes au cœur des échanges. Ici, c'est vous. On est ensemble jusqu'à 10h grâce à WhatsApp. On attend vos appels pour faire le bilan de la saison touristique en Lorraine. Et c'est vrai qu'elle est loin d'être terminée puisque, on l'espère, la météo nous offrira de belles perspectives en septembre. Christian Manfredi, vous qui êtes le président de la FROTSI, c'est la Fédération Régionale des Offices de Tourisme. Vous présidez l'Office de Tourisme du Grand Longwy. On peut l'évoquer. Il y a des formations également pour les propriétaires de gîtes. C'était le cas de Céline qui a témoigné il y a quelques instants.
3: Oui, alors si vous voulez par là, donc aujourd'hui, l'ensemble des offices de tourisme font des formations de langue. Mmh. Donc, bien entendu, en anglais, allemand, mandarin, néerlandais.
0: Ah oui, mandarin.
3: Mandarin, tout à fait. Oui, parce qu'aujourd'hui, on a de plus en plus de Chinois qui viennent.
0: D'accord.
3: On a donc un flux par rapport aux écoles qui sont là.
0: D'accord.
3: Donc, il y a des gens qui viennent. Et par rapport aussi à la venue du Luxembourg, ils veulent visiter la Lorraine en totalité.
0: C'est assez nouveau ce phénomène de voir des touristes chinois en Lorraine, en tout cas le fait que ça s'accentue.
3: C'est-à-dire que c'est pas nouveau, c'est simplement qu'on ne le mettait pas assez en avant.
0: D'accord.
3: Et qu'aujourd'hui, on le voit de plus en plus qu'il y a des Chinois, des Japonais qui sont là. Et c'est vrai qu'aujourd'hui, ils recherchent, pareil que les Français, ils recherchent des coins, mais ils cherchent aussi des gens qui parlent des langues.
0: Oui, vous êtes en train de nous dire finalement que notre petit point faible, c'est l'accueil, que ce soit dans les hôtels, dans les restaurants. Parfois, on fait pas forcément l'effort de parler les langues étrangères.
3: Donc c'est pour
0: c'est
3: ça
0: pas
3: qu'on
0: facile
3: a fait
0: de se former en même temps.
3: On est au conseil d'administration. Enfin, je suis au conseil d'administration de Clé Vacances de Gîte de France, et on leur offre, si vous voulez par là, s'ils le veulent, des formations de langue. Parce que c'est obligatoire de parler tous anglais. La plupart le font, mais il y a encore des gens qui ne parlent pas anglais. Donc voilà, donc c'est ça aujourd'hui la volonté qu'on veut faire du professionnaliste. Et c'est aujourd'hui, tous les offices du tourisme sont des professionnalistes obligatoires. C'est fini les offices du tourisme. Avant, on avait des gens, des bénévoles qui tenaient. Mmh. Malheureusement,
0: Se professionnalise, c'est ça.
3: Ouais, c'est obligatoire. C'est obligatoire de toute façon.
0: Alors, on parle beaucoup de la Moselle, mais la Meurthe-et-Moselle n'est pas en reste. Avec Nancy, évidemment, célèbre pour sa place Stanislas, classée au patrimoine de l'UNESCO. Il y a également la Meuse. Il y a une belle augmentation sur les musées, le tourisme vert sur la Madine. Il faut le dire, quand la météo est au rendez-vous, tout de suite, ça facilite beaucoup de choses.
3: Ça facilite la Madine. C'est clair, mais c'est vrai que la Meuse, avec la porte des Mirabelles, qui était un petit peu en avance. Mmh. Donc il y a énormément de monde. Et les gens repartent chez eux pour reprendre les écoles et tout ça, achètent des Mirabelles. Donc on a vendu cette année.
0: Plus de Mirabelles aux touristes.
3: Beaucoup plus de Mirabelles. C'est dans la logique des choses. Et c'est vrai qu'aujourd'hui, on a quand même un afflux de gens qui veulent du vrai.
0: Oui.
3: Du vrai. De manger dans les restaurants, du vrai. Voilà,
0: parce que maison, des choses d'ici, des produits lorrains, finalement.
3: Des produits lorrains.
0: Des choses qu'on produit dans le champ d'à côté, chez l'agriculteur d'à côté.
3: Et c'est vrai que quand on a un bel accueil, quand on a une belle table, les gens reviennent le lendemain. Ils reviendront dans un an où ils le parlent entre famille. Tiens, j'étais dans tel pays, dans telle région, tout ça. On mange bien, on dort bien, on est bien accueillis. C'est ça, aujourd'hui, le tourisme. C'est aujourd'hui, il faut être du terrain. voir
0: du terroir
3: et du terroir.
0: On l'a bien compris. Et vous, en Lorraine, est-ce que vous avez fait du tourisme juste à côté de chez vous? Est-ce que vous avez fait de belles découvertes? Parce qu'on parle beaucoup des touristes, mais nous, les Mosellans, les Lorrains, on fait vivre également cette économie du tourisme tout au long de l'année. Si vous avez eu un coup de cœur, peut-être pour un restaurant, pour un lieu, pour un gîte, quelqu'un qui mérite d'être mis en lumière, bah c'est le moment de nous appeler. 03 87 52 13 13. Il est 9h36.
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0: Et on se retrouve dans un petit peu plus de 3 minutes, juste après Glenn Frey pour le retour de la musique. Ici c'est vous, jusqu'à 10h.

0: 10h20, vous avez choisi ici Lorraine pour vous accompagner en ce lundi matin. Glenn Frey à l'instant pour la musique.
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0: Et de retour dans votre magazine Vie quotidienne, celui qui s'intéresse à vos préoccupations. Aujourd'hui, on regarde dans le rétro. Les touristes ont-ils été au rendez-vous en Lorraine? Christian Manfredi est le président de la FROTSI Lorraine. C'est la fédération qui regroupe tous les offices de tourisme de la région. Président aussi de l'office de tourisme de Longwy. Il est à nos côtés jusqu'à 10h. On attend vos messages pour nous dire si vous avez ressenti qu'il y avait un petit peu plus de touristes peut-être dans vos villes et villages de la région. Si vous avez fait du tourisme, du cyclotourisme. Vous avez peut-être rencontré des groupes de touristes étrangers sur la voie bleue qui a attiré énormément durant cet été 2026. Christian, on peut le dire, alors les chiffres généraux ne sont pas encore tombés, mais ils vont être partagés dans les prochaines semaines, les chiffres complets sur l'été du tourisme en Lorraine.
3: Oui, le vice-président Cédric Gout et bien entendu Henri Lemoine, le président, on donnera les chiffres de toute façon 1er octobre à peu près. Oui. Donc ça, ce sera les chiffres un petit peu définis. Définitif, première semaine d'octobre. Mais c'est vrai qu'aujourd'hui, on parle des grands offices de tourisme, mais il faut parler des petits qui font des efforts, oui. Que ce soit en Moselle, que ce soit en Meuse, je vois Bar-le-Duc, je vois donc Verdun. Bien entendu Saint-Miel. Donc on a parlé de Verdun, il y a tous les autres qui sont là. Et là, ils sont tous mobilisés là actuellement, les offices de tourisme sur la foire de Chalon, parce que c'est là actuellement, parce que pour montrer le pays, pour montrer tout ce qu'il y a à faire. Mais que ce soit dans les Vosges, que ce soit donc en Meuse, on en a parlé, mais sur la Meurthe-et-Moselle, tous les offices de tourisme aujourd'hui, qu'ils soient petits, grands, moyens, font des efforts considérables pour attirer les touristes. Pour attirer les touristes dans les musées, pour faire des formations de langue, on en a parlé, mais parce que ils ont aussi des accords avec les gîtes, avec les chambres d'hôtes. Parce que c'est l'avenir de demain. Parce qu'il faut se mettre tous ensemble. Les restaurateurs, c'est vrai qu'aujourd'hui, les restaurateurs doivent aussi accueillir, doivent faire la qualité.
0: Concernant la venue du pape Léon XIV le 28 septembre, on a pu voir sur les réseaux sociaux que parfois certains touristes s'indignaient du prix de la chambre d'hôtel qui coûtait beaucoup plus cher. Vous en pensez quoi, Christian Manfredi? C'est la loi de l'offre et de la demande?
3: Ouais, quand on va dans le midi, c'est un peu plus cher.
0: Mais vous trouvez ça normal, finalement, que le prix des chambres d'hôtel augmente pour la venue du pape? Qu'est-ce que vous en pensez, personnellement?
3: En tant que président, je vais dire non.
0: D'accord.
3: Voilà, je vais dire non, parce que je trouve que les gens qui viennent voir le pape, ce sont des gens qui croient, qui dépensent de l'argent par rapport à ça. Mmh. Et c'est vrai que c'est dommage. Voilà. Donc ça, on n'y peut rien, on peut pas contrôler.
0: Finalement, oui, et on peut pas contrôler le prix. C'est vraiment le patron de l'établissement qui va fixer son prix par rapport, évidemment, aux événements touristiques. On évoque, et on peut le dire également, la venue du Tour de France. Alors ça sera un petit peu plus tardif en 2028, le Tour de France qui va s'inviter ici en Moselle. Et encore une fois, de l'attractivité pour notre région.
3: Il va y avoir l'attractivité qui va de Reims jusque Thionville en passant par Metz. Parce qu'aujourd'hui, les gens sur le Tour de France, c'est 2500 personnes à peu près, plus tous les gens qui viennent pour se loger, pour tout ça. Donc c'est vrai que 2027 va être l'année aussi de montrer leur savoir-faire pour les offices de tourisme, pour les hébergeurs, pour les restaurateurs, d'accueillir au mieux le Tour de France.
0: La France qui reste la première destination touristique mondiale, et ça on peut en être fier, et on peut le dire aussi, un très bel été ici en Lorraine avec une météo, alors qu'il y a parfois dû entraîner quelques aménagements de séjour, mais qui globalement n'a pas empêché les touristes d'être de la partie. En tout cas, on continue d'échanger dans Ici c'est vous jusqu'à 10h sur Ici Lorraine, juste après le retour de The Cure. Passez un très bon lundi matin.

0: The Cure, Boys Don't Cry sur votre radio locale, ici Lorraine. Bon lundi, bonne reprise, bonne rentrée aux élèves, aux professeurs qui ont repris le chemin des cours, évidemment. 9h46, on fait un premier bilan de l'été touristique en Lorraine aux côtés de Christian Manfredi, qui préside la Fédération des offices de tourisme de la région. On peut le dire, il y a certains lieux qui ont bénéficié de la fraîcheur, par exemple. C'est vrai que c'est des armes secrètes, ça, pour lutter contre la canicule. Il y a le musée des mines de fer de Neufchâteau, le gros ouvrage du Hankenberg en Moselle. Est-ce que vous l'avez visité, cette ligne Maginot qui attire énormément de touristes? Est-ce que vous avez senti que certaines nationalités se sont un petit peu plus placées tout simplement pour ces vacances en Lorraine? On attend vos messages, vos témoignages. 03 87 52 13 13. On se retrouve dans un court instant.
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0: Et coup d'œil sur l'été touristique en Lorraine pour savoir si nos commerçants, nos hôteliers ont fait une belle saison. Est-ce que les lieux, également les lieux de touristiques, ont peut-être accueilli plus de touristes cet été? On fait le point avec Christian Manfredi, notre invité évidemment jusqu'à 10h. Quelles nationalités ont été présentes d'ailleurs pendant ces vacances, Christian?
14: Alors, beaucoup de Néerlandais, beaucoup d'Allemands, des Belges, bien entendu des Italiens.
0: Oui. Donc, ah oui, j'ai entendu beaucoup parler italien dans les Italiens,
14: oui, c'est inimaginable. Le Luxembourg, le Pays-Bas, de Chine, on en a parlé. Et c'est vrai qu'il y a aussi des gens qui sont nus du Var, parce qu'ils avaient... Il faisait trop chaud, donc ils sont venus par ici. Et c'est exceptionnel. Moi, j'en ai rencontré énormément sur le secteur de Longwy. Mais des gens de l'Auvergne, des Hauts-de-France. Ouais, de la France entière, aujourd'hui, ils viennent redécouvrir grâce... On a donc le militaire qui est là. Et je pense que ça attire de plus en plus de monde.
0: Le côté patrimoine historique.
14: Oui, tout à fait.
0: Quel lieu, finalement, sort son épingle du jeu, Christian Manfredi?
14: Sur moi, de ce que je parle sur le secteur, moi, c'est le fort de Fermont.
0: D'accord.
14: Le fort de Fermont.
0: Dans le Pays-Haut.
14: Dans le Pays-Haut, voilà, oui, tout à fait. Mais c'est vrai que Verdun, parce que voilà, donc, il y a des liens entre la ligne Maginot, entre tout ça. Donc, aujourd'hui, ils veulent redécouvrir un petit peu. On a des guerres qui sont tout proches de chez nous. Donc, je pense que c'est pour donner ce qui se passe à leurs enfants.
0: Oui.
14: Et c'est ça.
0: C'est la transmission.
14: Ouais, la transmission. Je pense que cette année a été beaucoup plus, et en même temps, il y avait la fraîcheur.
0: Oui, alors ça, c'est vrai que c'est un plus indéniable. On peut allier finalement le côté tourisme, vacances un peu détendu, et ce côté transmission historique. Et finalement, la Lorraine, pour ça, coche toutes les cases, très rapidement.
14: Tout à fait. Aujourd'hui, c'est ça. Aujourd'hui, c'est ça qu'ils veulent.
0: À l'heure actuelle, voilà.
14: À l'heure d'aujourd'hui.
0: Vivre des expériences et aussi se rappeler, voilà, de tout ce qui s'est passé il y a quelques années. Et c'est vrai que en Lorraine, on est plutôt bien lotis. La dernière semaine du mois d'août, elle est très souvent l'occasion de faire un petit bilan des vacances reposantes, instructives ou vivifiantes. Pour le savoir, Fred Ballard a réuni un panel de vacanciers de retour au bercail dans le Grand Tube.
15: J'étais en vacances, je suis crevé, dis donc. C'est fatigant, hein.
10: Je sais pas qui c'est qui a dit partir c'est crever un pneu, mais il avait raison.
15: Ah bah oui, mais on ne peut pas tout avoir non plus. Hein. Partir à la découverte d'un pays, c'est forcément se confronter à un rythme différent. Dans certaines contrées, la cadence est effrénée. Dans d'autres, un peu moins. Donc, il faut choisir en fonction de ses capacités physiques.
10: Non, pour nous, pour les vacances, il y a un pays qui est bien, c'est la Suisse. Non, parce que au moins, c'est propre. Quoi. On n'attrape pas... On peut attraper que des médicaments en Suisse. On peut pas attraper de maladie, vous voyez. Je regarde les traditions, le matin on fait la gymnastique à la radio. Lever, baisser, lever, baisser. Bon, maintenant on va faire l'autre paupière.
15: Voilà, parce que ceux qui pensaient qu'il n'y avait que les Belges et leurs frites qui avaient pris cher avec Coluche, c'est faux. Avec les petits Suisses en vacances, il n'y a pas le feu au lac non plus. Contrairement à ceux qui, comme Haroun, voulaient démarrer leurs vacances sur les japeaux de roue.
16: Il dit oui, je vais courir le matin, je vais lire du Sartre l'après-midi, arrête. Au bout de 2 jours, tu dors le matin, tu cestes l'après-midi. À la fin du séjour, t'as lu 5 pages de Sartre. Ou plutôt, t'as lu 5 fois la première page de la préface de Sartre. T'as couru 15 minutes, t'as eu des courbatures pendant 2 semaines. Tu t'es dit, faut vraiment que je me remette au sport, je vais me faire un programme. À la rentrée.
15: Voilà, remettre à la rentrée ce qu'on aurait pu faire en vacances, ça fait aussi partie du concept des vacances. Sinon, c'est pas des vacances. En revanche, il y a un truc indispensable avant, pendant et après les vacances, c'est de se prendre la poire. Hein. Quand on fait ça, le bilan est toujours positif.
0: Et oui, même si on reprend le travail, Fred Ballard, vous avez entièrement raison, c'est important de garder le sourire en toutes circonstances. L'humour en tube, à retrouver évidemment sur votre application ici à ici.fr. Il est 9h52, ici c'est vous, c'est votre nouveau magazine Vie quotidienne. On poursuit en musique avec Florent Pagny, la dernière chanson du Mandeur. Impossible.

0: Laurent Pagny dans Ici c'est vous, il est 10h05.
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0: Nous avons entendu tout à l'heure Céline, propriétaire de gîte à Montenac, qui nous a confirmé la belle saison touristique, en tout cas en Lorraine. On peut le dire globalement, la tendance est au vert, Christian Manfredi.
3: Tout à fait, donc c'est important. Voilà, donc je tiens à remercier vraiment l'ensemble des offices de tourisme de toute la Lorraine, plus d'ailleurs, parce que je commande la Champagne-Ardenne. Mais c'est vrai que merci aux restaurateurs, merci aux gîtes, merci d'accueillir au mieux. Et c'est vrai qu'aujourd'hui, les offices de tourisme sont obligés de donner des comptes et des rapports aux élus qui sont derrière.
0: Et puis mine de rien, les commerçants, les propriétaires de gîtes, c'est finalement la vitrine de la région. Quand les touristes arrivent, c'est le premier contact qu'ils ont, évidemment, avec la Lorraine. Donc c'est très important que ça se passe bien. Il y a d'ailleurs les journées du patrimoine. Vous souhaitiez nous en dire un mot très rapidement.
3: Alors juste aussi, un autre acte qui arrive, les journées du patrimoine le 19 et le 20 septembre, qui arrive à grands pas. Donc tout le monde déjà se prépare pour les journées du patrimoine.
0: Eh bien, grand merci d'avoir été avec nous, Christian Manfredi, président de la FROTSI Lorraine, la Fédération des Offices de Tourisme Lorrain. On l'aura compris, le tourisme a plutôt bien fonctionné cet été dans tous nos départements, et ça c'est plutôt une bonne nouvelle. Et on n'en a pas fini avec de beaux événements à venir en Moselle au mois de septembre. Avant les infos de François Pelleret, Bonnie Tyler. Et

0: très belle chanson signée Bonnie Tyler qui nous a accompagnés ce matin avec Hit Her Lake. Ici ça marche avec Nathalie Millon. Elle aborde avec ses invités de belles histoires. À 40 ans, Bénédicte Martre a tourné la page du médico-éducatif pour se consacrer à une passion devenue métier à Marly, la fondatrice des accros du Choco défend un artisanat engagé, éthique, solidaire et profondément humain. Vous allez en savoir plus dans quelques instants.
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0: Bon, c'est la rentrée, mais on est encore au mois d'août, on en profite. Le 31 août, il est 10h. Sur l'actualité avec vous, François Pelleret.
2: Des gens du voyage sont arrivés hier avec 235 caravanes dans un village au nord de Metz. Stupéfaction à Noroy-le-Veneur. Ils ont pris place sur des terres agricoles privées. En fait, selon la maire de Noroy, il s'agit de membres de l'association Vie et Lumière qui compte organiser un rassemblement évangélique, alors que celui-ci était annoncé comme annulé cette année. Ils comptent rester tout le mois de septembre. Seule l'exploitante agricole dont les terrains sont occupés peut porter plainte. La maire de Noroy le veneur envisage de l'aider financièrement dans cette démarche en proposant aux élus de voter une subvention. Il y a eu ce week-end des tirs de mortier contre des gendarmes mosellans ainsi que des tirs d'artifice. Des faits commis à Mézières-les-Metz dans le quartier de Val-Médéra dans la nuit de samedi à dimanche. Une petite centaine de Messins évacués de leur immeuble vendredi dernier à 23h à cause d'un feu de cave. Une machine à laver qui a pris feu à cause d'un court-circuit selon la police. C'était quartier de Vallière rue Jeanne Jugan. Bon, malgré la fumée, personne n'a eu besoin d'être hospitalisé. On parle désormais de plus de 900 morts au Népal, mais ce bilan reste provisoire puisqu'il y a encore plus de 4200 personnes déclarées disparues suite à cette crue dévastatrice de mercredi dernier. Quelques 850 000 enseignants découvrent aujourd'hui leur emploi du temps de l'année, avant les élèves à partir de demain. La rentrée vue des enseignants, c'est à écouter sur ici.fr, avec un représentant des profs de collège et lycée, Bruno Henry, secrétaire en Lorraine du SNES FSU. Il était l'invité d'ici matin à 7h45. Le parcours d'une jeune chanteuse de Delme se poursuivra samedi sur TF1. Léonie, 9 ans, a vu Soprano se retourner sur sa prestation. Elle a chanté Mélodrama de Diziz et Théodora. Soprano sera donc le coach de Léonie. Les rochers rupestres sculptés de Beach à Lamberg ont été retenus dans le prochain loto du patrimoine. C'est le site qui représentera la Moselle. Un par département, 100 sites qui bénéficieront de l'argent récolté lors de ce loto. Les jeux à gratter et les 8 tirages spéciaux Mission Patrimoine auront lieu du 7 au 21 septembre.
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2: C'est bien gris.
0: Oui, et ça va le rester a priori une bonne partie de cette matinée, mon cher François, avec une alerte jaune aux orages valable jusqu'à ce soir minuit, émise par Météo France. Des orages attendus essentiellement cet après-midi avec des rafales de vent attendues entre 50 et 70 km/h. C'est doux niveau température, franchement juste ce qu'il faut, 18 degrés en moyenne ce matin. Vous aurez de 20 à 23 degrés cet après-midi, 21 pour Forbach, pour Sarreguemines, 22 degrés pour Verdun, Metz ou encore Thionville. Je vous souhaite une excellente matinée, je vous laisse en compagnie d'Ici ça marche aux côtés de Nathalie Millon et nous on se retrouve demain dès 9h bien entendu.
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8: La vie, c'est comme une boîte de chocolat. On ne sait jamais sur quoi on va tomber. Si vous avez vu le film Forrest Gump, vous connaissez cette phrase. Et cette phrase, mon invité en a fait le fil rouge de sa vie. Elle s'appelle Bénédicte Martre. Elle est la patronne des accros du chocolat à Marly. Elle fait du chocolat, mais du chocolat solidaire, du chocolat au service des autres. Bénédicte, bonjour.
9: Bonjour Nathalie.
8: Est-ce que vous vous reconnaissez dans cette phrase « La vie, c'est comme une boîte de chocolat, on ne sait jamais sur quoi on va tomber ».
9: C'est vrai, c'est pas faux. D'ailleurs, même les chocolats, vaut mieux tomber sur le bon.
8: C'est vrai, vous les aimez tous ou il y en a certains que vous évitez?
9: Non, si je connais, globalement, je peux tous les manger.
8: On verra, Bénédicte, comment vous avez pris un virage radical dans votre vie il y a quelques années de cela pour fabriquer des chocolats et comment les chocolats peuvent servir à rendre, certes, la vie plus belle de ceux qui achètent vos chocolats, mais aussi de ceux qui en ont besoin. Vous allez nous raconter tout cela dans un instant sur notre radio. Ici Lorraine.
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8: Merci d'écouter votre radio ici Lorraine. Ici ça marche tous les jours entre 10h et 11h. C'est le magazine des initiatives positives. C'est le magazine de ceux qui, de par leur parcours, leur vie, peuvent nous inspirer. Ce sera le cas de mon invité Bénédicte Martre dans un instant sur Ici Lorraine, juste après Philippe Lafont.

0: Philippe Lafontaine, Cœur de Loup. Vous l'écoutez sur Ici Lorraine.
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0: Mon invitée ce matin est installée à Marly, les accros du chocolat. Elle s'appelle Bénédicte Martre, elle fabrique du chocolat. Elle nous expliquera d'ailleurs comment elle en est arrivée là d'ici quelques minutes sur Ici Lorraine. Mais pas n'importe quel chocolat, du chocolat qui apporte du bien-être aux autres, à ceux qui mangent ces chocolats et puis à ceux qui en ont besoin dans des vies parfois un peu cabossées. Aider les autres, Bénédicte, c'est dans votre ADN ?
2: Oui, je pense que je suis comme ça depuis toute petite, donc ça doit être dans l'ADN.
0: Vous avez décidé depuis le début de votre aventure dans le chocolat de mettre une partie de votre énergie, de votre argent, de votre savoir-faire dans l'aide aux autres. Quel est le concept des accros du chocolat, de votre bonne idée, de vos chocolats solidaires ?
2: Eh bien, en fait, c'est venu assez naturellement. J'ai toujours un petit peu fonctionné sur ce mode-là de pouvoir aider un petit peu les autres. Je viens du médico-social, donc j'étais déjà un petit peu portée par ça. Et en fait, j'ai commencé par rencontrer une association. Je crois que c'était la pédiatrie enchantée qui avait besoin de subventions pour aider les enfants qui étaient hospitalisés. Et du coup, je me suis dit, tiens, on pourra peut-être faire une vente de chocolat au profit de cette association-là. Et c'est vrai que comme ça très très bien fonctionné. Après, je me suis dit, j'ai eu du mal à m'arrêter, en fait. C'est ça le problème, c'est que je pourrais faire du solidaire toute l'année, mais à un moment donné, il faut quand même que je vive de mon activité. Mais voilà, je pourrais faire ça toute l'année si je pouvais.
0: Pas n'importe quel chocolat, ces chocolats, vous les personnalisez. Vous avez, par exemple, sorti une boîte de chocolat avec le visage d'un enfant que vous accompagnez sur les chocolats.
2: Oui, on a sorti l'année dernière pour Septembre en or avec Arthur qui a bien voulu effectivement être un petit peu mon modèle. Et donc avec une illustratrice, on l'a dessiné sur nos tablettes de chocolat. Et voilà, pareil, ça a très très bien fonctionné et ça a pu aider la Rémig et puis le cancer pédiatrique. Donc c'était vraiment très chouette. Et ça change à chaque fois, donc les modèles sont différents, les enfants sont différents, les associations aussi, même si elles sont toutes porteuses un petit peu des mêmes valeurs. Mais voilà, c'est ça qui est chouette.
0: Vous organisez dans quelques jours, en cette rentrée, 6 kilomètres de gourmandise et de solidarité entre Marly et Cuvry. Pour la première fois, ce ne sont plus les enfants les bénéficiaires de cette opération, ce sont toutes les femmes.
2: Voilà, donc ce sera au profit de la Maison des Femmes, qui en fait est un lieu d'accueil et de soutien pour les femmes en difficulté, qui a ouvert au mois de mars à Thionville. Et j'ai rencontré ces personnes-là par le biais d'une personne qui m'en a parlé tout simplement et qui m'a dit « Oh Bénédicte, vous pourriez pas faire quelque chose pour ce lieu ?» Et j'ai été les rencontrer, c'est extraordinaire ce qu'ils proposent. Pour les femmes vraiment qui ont besoin, et du coup ça m'a touchée moi en tant que femme de me dire voilà, il y a des lieux qui sont là pour toutes celles qui souffrent, et c'est important aussi de les aider comme on peut.
0: Les rencontres se font souvent comme ça, hein. Ce n'est pas vous qui allez au devant des associations, des opérations caritatives, vous attendez une rencontre.
2: Exactement, et il y en a toujours une qui arrive.
0: Il y a un petit côté mystique, hein.
2: Oui.
0: Pourquoi ? Parce que vous vous dites, quelqu'un ou quelque chose mettra sur mon chemin quelqu'un qui en a besoin.
2: C'est exactement comme ça que ça s'est toujours passé. Mm-hmm. C'est vrai.
0: Un petit mot peut-être sur la marche qui est complète, hein, d'ailleurs. Je crois qu'il y aura lieu quand ? Le 6 septembre.
2: Alors, prochain, exactement. C'est ce dimanche qui arrive. On est content parce qu'effectivement la marche est complète, parce qu'on a quand même eu un quota à ne pas dépasser, mais on est un peu triste parce qu'il y a encore beaucoup de gens qui nous demandent pour venir. Mais voilà, il y a plein d'autres marches. Justement, je vous parle du cancer pédiatrique. Il y a aussi une marche à Fleury le même dimanche à la même heure, et qui est pour le cancer pédiatrique puisqu'on démarre Septembre en or. Donc voilà, il faut pas hésiter à regarder un petit peu autour de vous et à participer, parce que ça fait du bonheur aux enfants, et je sais qu'en plus il y aura des enfants qui seront présents. Donc voilà, il faut être à l'affût.
0: Vous ne pouvez pas vous empêcher de parler des autres.
2: Je sais, désolée.
0: Bénédicte Martre, les accros du chocolat, elle est à Marly. On va voir dans un instant que rien n'est dû au hasard dans votre parcours. Vous avez pris un virage radical il y a quelques années pour faire du chocolat. Ça n'a pas toujours été le cas. Vous nous expliquerez tout cela dans un instant sur Ici Lorraine. Le prochain rêve. Elle va bien cette chanson avec notre invité. C'est la nouvelle chanson de Grand Corps Malade. On l'écoute maintenant sur Ici Lorraine.
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0: Lui, vous l'avez reconnu, c'est Grand Corps Malade, mais la voix féminine, est-ce que vous l'avez reconnu? C'est Stilto. Leur nouvelle chanson, ça s'appelle Le Prochain Rêve sur Ici Lorraine. Et justement, elle rêve pour les autres. Mon invité, Bénédicte Martre, elle est à la tête des Accros du Chocolat, sa boutique de chocolat à Marly, et elle met son savoir-faire au service des autres. Alors, comment en est-elle arrivée là? Elle nous racontera tout cela dans un instant sur Ici Lorraine.
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0: Bénédicte Martre est mon invitée, elle est à la tête des Accros du Chocolat à Marly. Elle fait du chocolat, vous l'aurez compris, mais du chocolat engagé, éthique et profondément humain. Alors comment en est-elle arrivée là à épauler des associations, Raphaël Lorraine, la Rémig, Association pour enfants, mais aussi la Maison des Femmes, puisque la prochaine marche gourmande entre Marly et Cuvry aura lieu ce dimanche au bénéfice de cette fameuse Maison des Femmes. C'est un tournant radical que vous avez pris il y a quelques années, vous aviez 40 ans. Bénédicte, qu'est-ce que vous faisiez avant?
9: Alors avant, j'étais chef de service dans un établissement pour enfants handicapés.
0: Oui.
9: J'ai été éducatrice spécialisée pendant presque 20 ans. Et puis à un moment donné, j'étais plus raccord avec ce que je faisais. Donc voilà, et puis ma santé non plus ne me permettait pas de continuer, donc j'ai décidé d'arrêter.
0: Donc déjà au service des autres tout de même, dans une première vie.
9: Toute ma vie.
0: Toute votre vie? Ça a commencé quand, cette envie d'aider les autres?
9: Je crois que ça a commencé déjà au CP.
0: Ouais. Vous m'avez dit quand on a préparé cette émission, déjà enfant, je donnais mes jouets.
9: Exactement.
0: Et ça ne vous a jamais quitté. Donc
9: non.
0: À 40 ans, vous vous dites, je ne me sens plus, on va dire, en accord avec les valeurs véhiculées par mon métier d'éducatrice spécialisée. Vous vous arrêtez en vous disant quoi? Je vais faire du chocolat, ou alors c'est venu petit à petit?
9: Alors je me suis arrêtée, moi j'étais pas très très en forme et je me suis dit tiens, je vais prendre des cours de cuisine, ça va un petit peu me retaper. Et en fait le cuisinier avec qui j'ai pris des cours pendant 2 ans était un ancien chocolatier. Il m'a fait découvrir le chocolat et c'est là que j'ai découvert le pouvoir du chocolat sur les autres.
0: Quel est le pouvoir du chocolat? On dit qu'il y a, alors je ne sais pas comment on appelle ça, des hormones de la bonne humeur, c'est pas des hormones, mais il y a des choses à l'intérieur qui nous font aller bien quand on mange du chocolat.
9: Exactement. Et en fait, le chocolat, ça rend les gens heureux, ça rend les gens bien. On dit que c'est très bon pour la dépression, il faut en manger un petit carré tous les jours.
0: Ouais.
9: Et en fait, les gens sont contents en plus de faire véhiculer leur bonheur après pour d'autres opérations.
0: On peut citer ce chef que vous avez croisé, c'est Pierre Schaeffer, c'est ça?
9: Oui, c'est ouais. Ça.
0: Et donc lui, il vous a donné le goût du chocolat. On dit que c'est très technique le chocolat, donc il a fallu apprendre.
9: Oui, pendant 2 ans, oui, il m'a donné des cours, il m'a appris plein de techniques. Après, il y a encore plein de choses que je ne connais pas, en fait. Hein. J'apprends tous les jours, maintenant je suis toute seule, mais j'apprends toute seule, je teste des recettes, je fais goûter aux clients, j'ai des testeurs, ils sont très contents. Moi, il y a mes enfants aussi. Mais voilà, je fais tester, et puis si ça plaît, je continue, si ça plaît pas, je change.
0: D'ailleurs, vous avez commencé petit en faisant des chocolats chez vous, en faisant goûter pour des événements, et puis petit à petit, et très vite d'ailleurs, les chocolats ont plu, et vous vous êtes installé à Marly dans une boutique. Alors, faites-nous profiter, on est à la radio, on ne voit pas hein, votre boutique, à quoi elle ressemble ?
9: Alors c'est très atypique en fait. C'est une boutique, c'est au milieu, en fait, c'est sur une petite place à Marly. Il y a des immeubles tout autour, donc j'ai l'impression d'être au cœur des gens. Et en fait, les gens, voilà, il y a un petit espace quand même salon de thé, et les gens viennent ici, discutent, ils me racontent un petit peu toute leur popote. Et puis, de l'autre côté, il y a un petit espace où je vends les chocolats. Et puis, voilà, moi, je les prépare dans un labo. Et en fait, après, je les ramène dans la boutique. Et c'est très convivial, c'est un petit peu feutré, comme ça, c'est cocooning. Moi, je m'y sens bien.
0: Oui, donc ça ne ressemble pas aux chocolateries qu'on peut connaître dans les centres-villes, un petit peu guindées.
9: Pas du tout.
0: On entre acheter sa petite boîte et on ressort délesté de quelques euros et avec quelques chocolats.
9: Non, pas du tout.
0: C'est un lieu qui vous ressemble, c'est un lieu de partage.
9: Voilà, c'est ça.
0: Ça s'appelle Les Accros du Chocolat. La boutique est à Marly. N'hésitez pas à aller y faire un petit tour et puis discuter surtout avec sa patronne, Bénédicte, qui peut-être trouvera l'occasion d'aller un petit peu plus loin dans cette rencontre avec vous et qui sait faire un petit bout de chemin chocolaté en votre compagnie. Bénédicte, on va continuer à vous connaître, à apprendre à vous connaître dans cette émission avec dans un instant une initiative quelque part en Lorraine. C'est Ilan Marca qui se balade avec son petit micro tous les jours pour nous faire découvrir de belles initiatives chez nous. Rendez-vous juste après The Jackson 5, Blame It on the Boogie.

0: Jackson 5, Blame It on a Boogie. Vous l'écoutez sur Ici Lorraine. Tous les jours à cette même heure, on fait le tour grâce à Ilan Malka des initiatives en Lorraine avec mon invité qui est Bénédicte Martre, qu'on retrouvera dans un instant. Nous allons découvrir une initiative qui a permis cet été de lutter contre la sécheresse de façon plutôt intelligente, en allant dans les bois verser de l'eau dans des mares pour aider les animaux. C'est la belle initiative du jour que nous raconte aujourd'hui Ilan Malka et son invité.
1: Il parcourt seul la forêt, les animaux sauvages il veut abreuver. Ça pourrait être le début d'une chanson, mais c'est surtout la vie d'Antoine Dardenne à Nomeny. On est en Meurthe-et-Moselle, à 15 km à l'est de Pont-à-Mousson. Bonjour Antoine.
2: Oui, bonjour.
1: Alors voilà, vous avez décidé de vous mobiliser pour sauver les animaux sauvages de la forêt qui sont déshydratés par la sécheresse. Racontez-nous comment vous avez eu cette idée.
2: Ah bah, je suis un homme des bois, donc je suis beaucoup dans la forêt. Et quand j'ai vu que les fossés étaient à sec, que les mares commençaient à ne plus avoir d'eau, je me suis dit qu'il fallait faire quelque chose.
1: Donc c'était début juillet, parce qu'effectivement il y a plein d'animaux sauvages dans la forêt. Lesquels par exemple ?
2: Là où j'ai mis de l'eau, j'ai mis une caméra piège. Donc j'ai vu des chevreuils, des sangliers, des renards, un écureuil une fois. J'ai vu... des petits animaux que je n'ai pas pu identifier parce que ma caméra de nuit n'est pas très claire.
1: Et alors, comment est-ce que vous vous organisez justement? Comment vous faites? Parce que vous êtes tout seul en plus. Vous allez où et avec quel matériel?
2: Ah, alors je suis tout seul. Non, j'ai un copain qui vient avec moi de temps en temps. Des fois, on est deux.
1: Voilà. Ah, bon, c'est déjà pas mal.
2: J'ai ma remorque derrière mon petit 4x4 qui passe bien dans les bois, donc ça va bien. Et le gros souci, c'est la fourniture en eau.
1: Et alors justement, comment vous faites?
2: Eh ben, j'ai trouvé quand même un copain qui avait un puits dans lequel il y a de l'eau. Et pour l'instant, il y en a. Donc j'arrive à prélever 800 litres, 1000 litres toutes les semaines. Et le puits remonte suffisamment. Le gars m'a dit, pour l'instant, tu peux venir, mais dès que ça monte plus, je t'arrêterai.
1: Oui, parce qu'il va en avoir besoin de l'eau aussi. Donc voilà, vous prenez votre 4x4, vous prenez de l'eau dans le puits, vous arrivez dans la forêt. Et une fois que vous y êtes dans la forêt, vous faites comment ?
2: Alors dans la forêt, j'ai repéré ce qu'on appelle une mare, une grosse retenue d'eau qui d'habitude est toujours remplie, et cette année elle était presque à sec, donc je vais mettre beaucoup d'eau là, à cet endroit-là. Les animaux connaissent aussi cet endroit, donc ils sont venus tout de suite à la mare pour se baigner, pour boire, pour prendre le frais. J'ai vu des chevreuils descendre dans la mare jusqu'au ventre. Ah, puis boire. Le chevreuil est un animal qui boit presque pas, hein. Mais quand il fait chaud, il boit.
1: Et vous pensez continuer combien de temps à vous occuper des animaux de la forêt comme ça?
2: Là, une fois qu'on a commencé, je pense qu'il faut qu'on continue jusqu'à ce que les mares retrouvent un peu leur niveau, quoi. Il faudra qu'il pleuve beaucoup, hein, pour que la mare se remplisse. Je pense qu'il va falloir qu'il tombe 40, 50 millimètres, peut-être plus. Hein.
1: Voilà, donc vous êtes parti pour tout l'automne. Merci beaucoup, Antoine Dardenne.
2: Merci Ilan. À bientôt, au revoir.
0: Une belle initiative d'Antoine Dardenne. Alors sachez que ce genre d'initiative, il y en a eu partout en Lorraine, dans le Toulois. Également, si vous voulez rejoindre ces bénévoles qui donnent à boire aux animaux sauvages, n'hésitez pas à vous renseigner. Il y a beaucoup de groupes d'entraide, en particulier sur Facebook. Est-ce que vous avez souffert de la chaleur, Bénédicte, cet été?
3: Pas du tout.
0: Non, c'est vrai, vous n'avez pas eu trop chaud, et vos chocolats?
3: Non, parce que je suis climatisée.
0: Ouais.
3: Bon, je suis climatisée dans mon labo, je suis climatisée à la boutique, et en fait, j'étais le point de ressource des gens quand il faisait trop chaud sur la place. Ils venaient un petit peu chez moi se rafraîchir.
0: Tiens, on va se donner quelques conseils, parce qu'on ne sait jamais vraiment quoi faire de nos chocolats quand l'été arrive. Est-ce qu'on les met au frigo, les chocolats?
3: Non, pas du tout.
0: Ils deviennent blancs quand on les met au frigo.
3: Voilà. Ouais. Voilà, ils deviennent blancs et puis ils perdent leur saveur et puis ils vont prendre un petit peu les odeurs du frigo.
0: Ouais.
3: Donc non, on évite. Ce que je conseille aux gens, c'est de mettre dans un sac glaciaire sans le pain de glace, mais voilà, au moins déjà ça protège un petit peu.
0: Et puis de les manger très vite et d'en racheter.
3: De toute façon, les gens, je leur dis ça.

0: Je sais pas pourquoi je leur dis, puisqu'ils sortent de la boutique, 2 heures après, ils sont mangés.
1: Les accros du chocolat. On est en Marly avec Bénédicte Martrel et mon invité jusqu'à 11h sur Ici Lorraine.
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1: Un petit coup d'œil sur la route si vous êtes en Moselle, sur la départementale 652. Nos amis d'Infotrafic Lorraine et Frontières nous signalent un obstacle sur la voie de gauche après le tunnel de Marange-Silvanges quand vous allez vers Romba. Donc soyez prudents dans ce secteur-là. Le tunnel de Marange-Silvanges en direction de Romba, c'est la D652. Si vous êtes dans les Vosges, vous savez que ce matin, il y a eu un incendie à Thaon-les-Vosges, rue de Lorraine. La rue de Lorraine, juste après le super juste après la gendarmerie, a été coupée à la circulation. Les secours sont sur place. C'était compliqué pour rejoindre Igné ce matin. Si vous avez plus d'informations, un petit coup de fil à Ici Lorraine au 03 83 36 20 20. Et puis, vous le savez, la 33 toujours impactée par les travaux avec un changement important ce lundi, un changement qui va durer jusqu'au début octobre prochain. C'est un basculement de circulation de Nancy vers Lunéville, dans l'autre sens de Lunéville vers Nancy. La sortie Rosière-Rosaline est fermée et il y a encore à 10h32 un bouchon ce matin sur la 33. Donc prenez votre mal en patience, on vous accompagne sur votre radio sur les routes de Lorraine. 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
1: Ici, ça marche, c'est le rendez-vous des initiatives positives de tous ceux qui peuvent nous inspirer dans nos vies. Et elle est inspirante. Elle fait des chocolats. Elle s'appelle Bénédicte Martrel, les accros du chocolat. À Marly, mon invité jusqu'à 11h.

0: Le premier jour, c'est Étienne Dao. Vous l'écoutez sur Ici Lorraine.
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0: C'est le moment où on essaye de mieux connaître l'invité de cette émission avec des questions un petit peu légères et parfois moins légères qu'elles n'en ont l'air. Mon invité, c'est Bénédicte Martre. Les accros du chocolat, son magasin. J'ai du mal à trouver un mot d'ailleurs pour votre établissement parce que j'ai bien compris, Bénédicte, que ce n'était pas qu'une fabrication de chocolat. C'était un lieu de vie. Comment vous le définissez, votre magasin?
3: Je ne saurais pas dire non plus. Il faut venir en fait.
0: Voilà. C'est à Marly si vous voulez découvrir donc cette boutique où l'on fait du chocolat, où l'on peut s'installer, climatiser et discuter avec la patronne Bénédicte qui est mon invitée aujourd'hui. On va commencer par une question de saison. Vous êtes plutôt mirabelle ou plutôt quetch?
3: Alors je suis plutôt quetch tarte.
0: Et en tarte vous en faites?
3: Alors non, c'est mes parents. Ouais. J'adore leur tarte.
0: Qu'est-ce qu'ils mettent la tarte de vos parents, elle est faite avec un petit fond de poudre d'amande, parce que le problème de la tarte au quetch, c'est que souvent elle termine sur la chemise.
3: C'est exactement ça. Ils mettent un petit peu de poudre d'amande. Ouais. C'est mon papa qui fait la pâte, ma maman qui dispose vraiment les quetch. Mais alors, c'est incroyable. Et ouais, elle est succulente. J'adore.
0: Vous êtes gourmande, Bénédicte. Il faut être gourmande pour faire ce métier-là.
3: Alors oui, mais après on le devient un petit peu moins sur le produit qu'on travaille.
0: Oui.
3: Je mange un petit peu moins de chocolat parce
0: c'est
3: que
0: vrai. Bon,
3: effectivement, on a travaillé toute la journée, voilà. Mais je reste très gourmande.
0: Votre endroit préféré en Lorraine?
3: Alors, je dirais que c'est la pépinière. À Nancy.
0: À Nancy, d'accord. Vous êtes une Mosellane, vous, d'origine, Noémie?
3: Alors, je suis de Saint-Avold.
0: Oui.
3: Et en fait, j'ai vécu 15 ans à Nancy.
0: Oui.
3: Et quand je vais à Nancy, en fait, j'ai l'impression de rentrer chez moi.
0: Et pourquoi la pépinière? Parce que bon, c'est vrai que, par exemple, la roseraie va être refaite grâce à la fondation du patrimoine. C'est un lieu qu'on connaît depuis très longtemps. Il y a des endroits un petit peu en déshérence et d'autres un petit peu plus, on va dire, corrects. Mais pourquoi est-ce que vous aimez cet endroit?
3: Parce que c'est un endroit où j'allais tout le temps quand j'avais besoin de me ressourcer au milieu de cette ville. Il y a toute cette verdure, ce calme, ces animaux. Enfin, ouais. Voilà, j'étais bien là-bas.
0: C'est vrai que c'est un poumon vert en centre-ville et c'est rare, hein, dans les grandes villes. Nancy a la chance d'avoir ce parc là. Quel Lorrain ou Lorraine, mort ou vivant, contemporain, aimeriez-vous avoir dans votre boutique pour partager un chocolat ou pour boire une tasse de thé?
3: Ah, ce serait Laurent Mariotte.
0: Oui, le Vosgien.
3: Oui.
0: Ouais. Bon, pourquoi? J'adore. Parce qu'il est gourmand Mariotte. Comme vous?
3: Exactement, il a fait une reconversion professionnelle. Ouais. J'adore les petites émissions qu'il fait, c'est nature, il utilise des produits locaux, il rencontre les producteurs locaux, il en parle, voilà, j'adore.
0: Vous l'avez déjà rencontré?
3: Non, jamais.
0: Vous dites qu'il a fait une reconversion professionnelle, je l'ignorais. Qu'est-ce qu'il faisait avant Laurent Mariotte?
3: Ben en fait, avant il était déjà animateur, mais en fait il a fait un CAP, il me semble qu'il a fait un CAP cuisine pouvoir faire son émission.
0: Oui.
3: Et donc voilà, je trouve ça génial à n'importe quel âge de faire une reconversion et d'aller vers autre chose, de découvrir plein de choses. Voilà, moi je reste jamais statique en fait.
0: Ah, c'est vrai que c'est une voix qu'on aimerait bien avoir hein, sur le service public, sur notre radio. Laurent Mariotte, c'est une personne extrêmement gentille. Il a passé les vacances avec Laurent Baffy d'ailleurs dans les Vosges. Hein, il habite toujours dans la ferme familiale.
3: Ah, du bien rigoler.
0: Et il a une spécificité. Je ne sais pas si vous cuisinez, c'est que quand on fait les recettes de Laurent Mariotte, elles marchent toujours. Parfois, vous savez, quand on essaie des recettes qu'on voit à la télé, qu'on entend à la radio, ça fonctionne pas. Les siennes, elles fonctionnent et il m'a dit pourquoi? Parce qu'il les teste 3 fois.
3: Voilà, je pensais que c'est parce qu'elles étaient des recettes plutôt abordables en fait. C'est quelqu'un qui se met en fait un peu en se disant ben voilà, une cuisinière peut faire on n'est pas obligé d'être cuisinier pour faire un très bon repas et il utilise des produits qui sont excellents mais qui sont simples.
0: Et c'est quelqu'un qui ne triche pas, hein, qui fait
3: exactement.
0: Vraiment ce qu'il dit. Donc c'est vraiment quelqu'un qu'on aime beaucoup. Je sais pas s'il est encore dans les Vosges actuellement, en tout cas on le salue, Laurent Mariotte, et il est le bienvenu sur Ici Lorraine. Si vous deviez quitter la Lorraine, qu'est-ce qui vous manquerait le plus?
3: Mes amis.
0: C'est une bonne réponse. Ils sont tous lorrains, vos amis, c'est un critère de choix.
3: Ah là, je ne serais rien sans mes amis.
0: Et qu'est-ce qui ne vous manquerait pas du tout?
3: La pluie.
0: Ah, oui, alors aujourd'hui, il n'y en a pas tant que ça de la pluie. Hein. Il y a des années un petit peu plus pluvieuses. Cette année, on n'a pas trop été gâté en termes de pluie.
3: Ouais, c'est vrai. Ouais. La grisaille, de manière générale, c'est un petit peu grisouille, mais bon, après, on s'y fait.
0: Vous savez que ça, on ne dit pas aux autres. Hein, quand un touriste vous dit qu'il pleut aujourd'hui, vous lui dites c'est dommage, vous seriez venu hier, il faisait très beau. Toujours comme ça qu'il faut répondre. Et une dernière question, une qualité lorraine. Quelle est-elle? Quelle est la qualité que les Lorrains ont selon vous?
3: Je pense qu'ils sont, je dirais, la convivialité, le partage. Quand vous allez manger chez un Lorrain, il y a toujours beaucoup à manger et il y a plein de desserts.
0: C'est vrai, c'est la dose lorraine qui est quand même le double de la dose parisienne. Et on dit même que la dose vosgienne, c'est 4 fois plus qu'un parisien. Donc
3: encore des spécificités. Je suis pas dans les Vosges.
0: Dans notre région. Bénédicte Martre, mon invité, les accros du chocolat, elle est installée à Marly. On est avec elle jusqu'à 11h sur Ici Lorraine. Voici Alain Souchon, ultra moderne solitude.

0: Ultra moderne solitude, Alain Souchon, vous l'écoutez sur Ici Lorraine. Dans un instant, on retrouve l'invité d'Ici Ça Marche, c'est Bénédicte Martre. Les accros du chocolat, c'est sa boutique à Marly.
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0: Ici ça marche, c'est le magazine des initiatives positives, une émission qui a lieu sur tout le réseau, ici partout en France, parce qu'il se passe de choses vraiment sympas, vraiment originales partout dans notre pays, et on vous le prouve tous les matins sur Ici Lorraine. Alors vous le savez, dès demain, c'est la rentrée, les téléphones portables seront interdits toute la journée dans les lycées, mais alors en pratique, comment occuper les lycéens pendant les pauses s'ils n'ont plus le droit de sortir leur téléphone? La réponse vous paraît peut-être évidente, mais pour une génération qui a toujours connu cet objet, ça l'est beaucoup moins. Robin Bernot est avec Vassila Guitoun.
10: Et si l'on remplaçait les smartphones dans les cours de récré par des tables de ping-pong?
11: Ça évite que des personnes soient trop isolées, restent derrière leur téléphone.
10: Aujourd'hui en France, d'après une étude du Crédoc, environ 98% des 12 à 17 ans possèdent un téléphone portable, un objet devenu indispensable entre autres pour les lycéens, comme le constate Mathieu Pommiès, proviseur au lycée L'Argentais à Bayonne. Il répond à Wassila Guitoun.
12: Ils arrivent dans l'établissement régulièrement, ils attendent que la sonnerie sonne pour rentrer, comme ça ils peuvent téléphoner à l'extérieur. Pour les lycéens, dès que la sonnerie sonne entre midi et 2h, ils sont regroupés au foyer, ils sont tous ensemble et pour autant ils sont tous sur leur portable, et des jeunes comme vous et moi, quoi, je crois que ce rapport au portable, c'est le souci des jeunes, c'est le souci de nous tous aussi, vu les heures qu'on passe dessus, donc voilà, je crois que c'est une question à regarder en face quand même.
10: Alors pour cette rentrée, la mesure sur le papier est assez claire.
12: Dès qu'ils rentrent dans l'enceinte de l'établissement, on a inscrit dans le règlement que le portable devra être éteint et rangé dans le sac et qu'ils ne pourront pas l'utiliser.
10: Mais en pratique, le proviseur l'avoue, les premières semaines s'annoncent compliquées. Alors, il a voulu, avec les élèves, trouver une solution qui va peut-être vous étonner.
12: On a installé des tables de ping-pong, on a essayé de renforcer nos activités entre midi et 2h, mais on souhaite pouvoir le faire aussi avec eux, c'est-à-dire qu'ils soient décideurs de
13: ce qu'ils vont faire de leur temps libre.
12: Exactement.
13: Finalement.
10: Des tables de ping-pong, donc pour remplacer l'usage du téléphone dans les cours de récré. Ici à Bayonne, ça marche, mais vous, qu'en pensez-vous? Je me suis installé en terrasse pour vous poser la question et je suis tombé sur ces deux amis.
11: Marie.
14: Hugo.
10: Du tennis de table pour éviter d'être sur son téléphone. Qu'en dites-vous? On commence avec Hugo.
14: Non mais c'est très bien parce que ça permet une interaction avec les autres élèves. Tu peux affronter des élèves que tu connais pas, tisser des liens, parler en réel. Moi je suis complètement pour. Même des baby-foot. Mettez des trucs pour que les élèves puissent vivre des choses ensemble.
10: Marie, elle aussi, abonde dans ce sens.
11: Faut peut-être que ça soit animé par quelqu'un pour les pousser au début à aller jouer, mais pourquoi pas?
10: Et en réalité, on peut peut-être même aller encore un peu plus loin.
14: Après, ça te permet d'ouvrir un peu le spectre et les élèves entre eux peuvent aussi proposer après d'autres choses.
10: Aujourd'hui, blâmer les élèves d'être constamment sur leur smartphone n'est sans doute pas la solution, mais leur montrer qu'il existe d'autres façons de se retrouver, de créer du collectif, ça peut marcher.
0: Vous êtes plutôt ping-pong ou plutôt téléphone, Bénédicte?
13: J'aime bien le ping-pong, mais c'est vrai qu'on a tellement tendance à être sur le téléphone. Ouais. Après, c'est vrai que bon, je suis bien occupée la journée et je m'accorde quand même une heure d'activité physique par jour.
0: Quand vos clients rentrent dans votre boutique, ils posent le téléphone, vous essayez de créer du lien social autre que celui qu'on peut avoir sur les écrans?
13: Ah oui, généralement. Après, les gens maintenant, c'est souvent des habitués et je passe toujours du temps avec eux. Ils viennent en fait pour ça et voilà, là j'étais en vacances pendant 2 jours et ma petite collègue Priscilla, mon amie qui travaille avec moi, m'a dit les gens te réclament.
0: Bon, et malgré tout vous êtes sur les réseaux sociaux, moi je suis sur votre page Facebook qui s'appelle Les Accros avec un Z, les accros du Choco, et on parle d'ailleurs de cette marche gourmande qui aura lieu dimanche prochain, départ du parking près de la Seille à Marly, marche pour la maison des femmes. N'hésitez pas, donc alors c'est complet, mais allez à faire un petit tour sur votre page Facebook pour en savoir un petit peu plus. Dans un instant, votre coup de cœur, Bénédicte, on se retrouve juste après Taylor Swift, Opalite.

0: Soleil, vous l'écoutez sur Ici Lorraine.
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0: Mon invité est Bénédicte Martre, une chocolatière pas comme les autres. Elle est installée à Marly, les accros du chocolat, dans une boutique où certes on achète du chocolat, mais on se rencontre, on discute, on papote et puis parfois on initie de belles actions au profit des enfants ou au profit des femmes, comme cette marche qui aura lieu ce dimanche, cette marche gourmande au profit de la Maison des Femmes au départ de Marly. Votre coup de cœur, j'imagine que vous allez encore me parler des autres, Bénédicte.
3: Eh oui, malheureusement.
0: Quel est votre coup de cœur ?
3: C'est Raphaël Lorraine.
0: Ouais, association basée à Coligny, me semble-t-il d'ailleurs.
3: Voilà, Raphaël Lorraine, en fait, il réalise les rêves des enfants malades. Et comme je vous en ai parlé tout à l'heure, là, on arrive sur septembre en or avec le cancer pédiatrique. Ils font toujours plein de choses. Après, il y a plein d'autres associations ici en local qui en font. Et d'ailleurs, j'aide toujours des associations locales. Je préfère le faire ici. Et voilà, ils sont extraordinaires, ils font des projets pour les enfants, vous voyez ces enfants qui sont malades mais qui ont un sourire, enfin voilà, qui sortent de leur bulle pas toujours drôle de l'hôpital ou des soins à domicile. Et voilà, j'ai beaucoup de respect pour ces gens, son président Denis Bétinger qui donne son temps pour ces enfants, je trouve ça extraordinaire et je pense que quand on se couche et quand on a fait tout ça, ben on doit bien dormir.
0: L'association Raphaël Lorraine qui a été créée en mémoire de Raphaël Fiorina, parti rejoindre les étoiles à 14 ans, il y a déjà quelques années maintenant, mais dont le souvenir est toujours vivace, grâce effectivement à ces bénévoles qui donnent de leur temps pour les autres, avec des rêves d'enfants réalisés. Il y a aussi des sorties de groupe, je crois qu'ils étaient à Sainte-Croix ce week-end, on peut les suivre sur leur page Facebook. Vous avez travaillé, je ne sais pas, un travail, vous avez fait une initiative avec Raphaël Lorraine, me semble-t-il, Bénédicte.
3: J'en ai déjà fait deux, peut-être même trois, mais oui. Après, il y a l'association Rêve aussi, il y a la pédiatrie enchantée, il y a la Rémig, enfin voilà, il y a vraiment tellement d'associations ici en local où on peut faire pour les enfants.
0: Et on rappelle que c'est septembre en or, hein, donc il y aura beaucoup d'actions au profit de la Rémig, au profit des associations qui œuvrent pour les enfants également. N'hésitez pas à rejoindre toutes ces actions et à suivre leur actualité. Finalement, vous ne vous enrichirez jamais avec votre chocolat, Bénédicte.
3: Ah, je m'enrichis de l'intérieur, moi.
0: Ce sera le mot de la fin. Merci beaucoup à Bénédicte Martre, les accros du chocolat. C'est à Marly.

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3: Ici Lorraine, il est 11h. Les infos avec Bastien Munch.
4: Bonjour Anaïs, bonjour à tous.
3: Bonjour Bastien. Deux nouvelles caravanes devraient arriver dans les prochains jours à Noroy-le-Veneur.
4: Oui, la commune au nord de Metz a vu arriver hier plus de 200 caravanes qui se sont installées illégalement sur un terrain. Selon la maire de la commune, il s'agit d'un rassemblement évangéliste de l'association Vie et Lumière, celle-là même qui avait investi l'ancienne base militaire de Grostenquin l'an dernier. Le rassemblement à Noroy-le-Veneur doit durer un mois. L'enquête se poursuit après des tirs de mortier dans le quartier de Valmedera à Mézières-les-Metz. Ce sont des gendarmes qui ont essuyé ces tirs dans la nuit de samedi à dimanche. Ça s'est passé après un contrôle d'un groupe de jeunes. Les forces de l'ordre ont ensuite été attirées avec des poubelles en feu, selon le procureur de la République. Aucun gendarme n'a été blessé, une enquête est ouverte. C'est la rentrée ce matin, pas encore pour les élèves, mais pour 850 000 profs qui font leur pré-rentrée. Après une fin d'année scolaire et un été marqué par les vagues de chaleur, ce qu'on attend de l'éducation nationale, c'est qu'elle tire les enseignements de ce qui s'est passé. Voilà ce que déclare le secrétaire académique du SNES-FSU, Bruno Henriquet, était l'invité d'ici matin. Des centaines de poissons retrouvés morts dans le canal de la Marne-Rhin. Ils ont été signalés hier par des promeneurs dans le secteur de Hémin, on est près de Sarrebourg. Des analyses de l'eau ont été effectuées. D'après les gendarmes, il n'y a pas de pollution d'origine humaine. C'est juste qu'à cause de la chaleur, le taux d'oxygène dans l'eau est trop faible. Hugo Humbert sort du top 30 de l'ATP, le joueur de tennis messin qui s'en fait déloger par Ignacio Buse, vainqueur à Winston Salem, qui intègre donc ce top 30 alors que vient de débuter l'US Open. L'US Open dont vient déjà d'être éliminé Novak Djokovic dès le premier tour. C'est une première dans un grand chelem depuis 20 ans. Et puis on connaît les sites lorrains retenus pour l'édition 2026 du Loto du patrimoine en Moselle. Ce sont les rochers rupestres sculptés de Beach à Lemberg. Côté Meurthe-et-Mosellan, c'est le château d'Arouet qui est retenu. L'hôtel des fermes à Ligny-en-Barrois pour la Meuse. Ils font tous trois partie des 100 sites retenus. Les tickets à gratter de ce loto du patrimoine, ils seront en vente du 7 au 21 septembre.
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4: Bon Anaïs, c'est un ciel couvert ce matin. Est-ce que ça va durer ?
3: Normalement, ça devrait durer. Ah. En tout cas, toute l'après-midi, ça ne sera pas très joli à voir. On risque même d'avoir des orages aujourd'hui et des averses. Ça,
4: bon,
3: c'est sûr.
4: Doux, il fait doux au moins.
3: Pour l'instant, il fait doux, effectivement. On est plus sur de la normale de saison, effectivement, un petit peu au-dessus de 20. 21 à Metz, justement, à Sarrebourg, 20 à Thionville. Ce soir, le ciel va par contre commencer à se dégager, normalement. Un petit peu moins de nuages avec des températures qui descendent tranquillement. 18 à Metz, Sarreguemines et Château-Salins avant de voir revenir les nuages doucement mais sûrement au milieu de la nuit. Merci beaucoup Bastien.
4: À tout à l'heure.
3: À tout à l'heure. Sur le trafic maintenant, sur l'A4 direction Verdun, sens Metz-Verdun, il semblerait qu'il y ait un accident au niveau de la gare de péage de Beaumont. Ça crée un beau petit bouchon qui commence à bien se densifier. Si vous avez plus d'infos, évidemment, vous nous appelez au 03 87 68 22 22.
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3: La journée se passe bien, on commence à avoir faim, mais on ne se laisse pas abattre quand même. Vivre ou survivre, c'est avec Daniel Balavoine sur votre radio. Ici Lorraine, passez une belle journée avec nous.

0: Belle Balavoine, vivre ou survivre avec Ici Lorraine.
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0: 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Répondre à deux questions sur les trois du grand quiz.
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0: Allez, vous nous appelez pour jouer et vous détendre à la Chenaudière après la rentrée. Pendant que nous, on se détend avec le groupe ABBA. Fernando, c'est sur votre radio ici Lorraine.

0: votre dose quotidienne d'ABBA avec Fernando sur votre radio, ici Lorraine.
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0: On est avec Martine pour jouer au grand quiz avec nous. Bonjour Martine.
2: Bonjour.
0: Comment
2: bonjour
0: vous allez?
2: Bonjour à tous les auditeurs.
0: Ah ben bonjour, oui, bonjour à tout le monde, bonjour à vous. Comment vous allez?
2: Moi ça va.
0: Ouais,
2: bien.
0: Tranquillement, ça va, pas trop dur la reprise, vous avez pas repris le boulot, vous avez pas... Tout va bien?
2: Non, parce que là, on commence seulement les vacances.
0: Oh, vous êtes en décalé, vous avez de la chance, Martine. On en rêve tous, on vous jalouse tous, Martine. Alors, justement, vous allez partir en vacances peut-être un petit peu?
2: Ça va être un peu compliqué parce qu'on a 6 chats à s'occuper, donc...
0: J'adore. J'en ai 5, je compatis. C'est un enfer pour partir en vacances. Mais peut-être que une soirée, une nuit à la Chenaudière, ça pourrait être sympa. Par exemple.
2: Ah, je dis pas non, là. C'est vrai que ça peut être sympa.
0: Bon, je vous rappelle rapidement les règles, Martine. Pour gagner, justement, il faudra déjà être sélectionné, donc répondre à 2 questions minimum aujourd'hui. Vous avez le droit à un joker si vous voulez des propositions sur une question et que vous êtes un petit peu dans la panade. Mais tout va bien se passer. 3 questions, une locale, une musicale et une de culture générale. Ça vous va?
2: Ça va, très, ça va, parfait.
0: Allez, vous êtes prête?
2: Je suis prête.
0: On y va.
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0: Alors, dans quelle ville Lorraine fabrique-t-on encore de la confiture de groseille et pépinée à la plume d'oie, Martine?
2: Je sais jamais si c'est Berlioz ou Verdun, c'en est une des deux. Je sais que c'en est une des deux.
0: Ah, est-ce que vous voulez prendre le risque? Est-ce que vous voulez des propositions?
2: Je vais prendre les propositions, mais je suis sûre que les deux vont être dans la proposition.
0: Allez, on prend le joker. Est-ce que c'est Boulay, Gérardmer ou Bar-le-Duc?
2: Non, alors c'est Bar-le-Duc.
0: Eh oui, c'est ça, exactement. Bon, c'est rue de l'Étoile par la famille Dutrieuse, à Bar-le-Duc, évidemment. Maintenant, nouvelle question.
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0: Qui interprète Femme Like You, Martine? Est-ce que vous voulez un petit extrait?
2: Je veux bien.
0: Est-ce que ça vous dit quelque chose? Est-ce que vous avez le nom qui vous revient?
2: Comment il s'appelle?
0: Allez, 5 secondes, Martine. C'est sorti en 2004.
2: Je sais plus comment il s'appelle.
0: Bon, malheureusement, c'est perdu. On passe à la 3e question. Vous inquiétez pas.
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0: Alors, très simple celle-là. Moi, je trouve en tout cas. Quel numéro portait Zinedine Zidane en équipe de France lors de 104 des 108 sélections qu'il a faites? Le numéro du maillot de Zinedine Zidane, Martine. Vous avez dit quoi?
2: Je veux dire 10.
0: Mais exactement, Martine! Bravo, félicitations! Alors, vous êtes sélectionnée pour ce tirage au sort par ordinateur de vendredi et pour passer évidemment un bon moment à la Chenaudière. Bravo, Martine!
2: Ah, c'était Camaro qui chantait la deuxième.
0: Exactement, vous l'avez retrouvé. Bon, c'est pas grave, vous êtes quand même qualifiée. Ça ne change rien. Vous allez emmener qui si vous êtes sélectionnée vendredi?
2: D'accord, j'emmènerai mon ami.
0: Bah oui, tranquillement. Et bah merci beaucoup, Martine, peut-être à vendredi. Au revoir.
2: Peut-être à vendredi, au revoir.
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0: Vous nous appelez, vous aussi, pour essayer de gagner et de tenter votre chance pour ce tirage au sort avec ce beau séjour à la Chenaudière, cet hôtel spa 5 étoiles, je le rappelle. Allez, appelez-nous, nous on s'amuse avec le grand quiz et avec Soprano DJ, c'est avec ici Lorraine. Oh

0: soprano DJ avec Ici Lorraine. On joue toujours au grand quiz jusque midi aujourd'hui avec ce beau cadeau à gagner en fin de semaine, vendredi, l'hôtel 5 étoiles, l'hôtel spa de la Chenaudière au cœur de l'Alsace. Vous aurez une nuit, un dîner, un petit déj offert, enfin bref, et bien sûr l'accès au Nature Spa de la Chenaudière. Plein de choses à gagner avec nous, c'est vendredi et ça, vous participez au tirage au sort en nous appelant, évidemment. Et bien sûr, nous, on continue de chanter, de danser et de s'amuser en jouant au grand quiz. Dans quelques minutes, Maxime Le Forestier arrive sur votre radio. 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
0: Continue de jouer ensemble dans quelques minutes, juste après la musique de Maxime Le Forestier. Passez ma route, c'est évidemment sur votre radio Ici Lorraine, pendant que nous on fera un petit point sur ce qu'il se passe sur le trafic juste après cette chanson.

0: C'est ma route de Maxime Le Forestier avec Ici Lorraine. Petit point sur la route, nous, un véhicule est à l'arrêt au rond-point de la 4 sortie Marange, sens Marange, Romba, d'après Marie-Josée. Si vous avez un petit peu plus d'infos, si le véhicule est parti, n'hésitez pas à nous le dire, hein, évidemment, au téléphone en appelant le standard.
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0: Et on joue avec Guillaume aujourd'hui. Bonjour Guillaume.
2: Bonjour.
0: Comment vous allez ?
2: Ouais, ça va bien.
0: Ouais, ça va, pas trop dur, la reprise, la fin des vacances, tout ça.
2: Non, moi, ça fait un moment que j'ai repris. Après, voilà. Hein, le... Moi, ça, j'avais congé fin juillet, donc c'est déjà loin.
0: Oui, finalement, bon, voilà, les vacances, donc, ça fait un moment.
2: Moi, ouais.
0: On attend les prochaines, finalement. La rentrée, elle est déjà passée depuis un moment.
2: C'est ça, ouais, je suis plus au rythme scolaire, moi.
0: Exactement. Vous avez pu partir un petit peu en vacances, quand même, Guillaume ?
2: Oui, oui, on était en Ardèche. Bon, il faisait très chaud, comme pour tout le monde, mais,
0: oui.
2: Mais
0: c'était chouette quand même. Ça n'a échappé à personne, ça c'est sûr. Peut-être que vous allez pouvoir repartir un tout petit peu, pourquoi pas, à la Chaudière, si vous êtes sélectionné en répondant aux bonnes questions. Je vous rappelle les règles, Guillaume.
2: Oui, si vous voulez, oui.
0: Alors, vous avez trois questions, une locale, une musicale et une de culture générale. Tout rime, c'est parfait. Vous avez évidemment besoin seulement de deux réponses pour être qualifié au tirage au sort. Et vous avez un joker où je pourrais vous donner trois propositions au besoin. Ok ?
2: D'accord, ça marche.
0: Allez, on est parti.
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0: Comment s'appellent les habitants de Saint-Avold, Guillaume ?
2: Les Naboriens.
0: Oh, et ben, félicitations, celle-là, je n'aurais pas eu. Maintenant, qui chante « Je l'aime à mourir » ?
2: Je l'aime à mourir, bon, ça c'est Francis Cabrel.
0: Mais exactement, félicitations, Guillaume. Vous êtes très fort, hein. C'est sorti en 1979. Mais les Naboriens, faut les avoir, hein. Faut être au courant.
2: On a eu un petit indice la semaine dernière de Raffaello pour les fidèles.
0: Eh ben, vous avez raison, comme quoi ça marche d'être à l'écoute d'Ici Lorraine. Félicitations. Vous savez avec qui vous allez partir si vous gagnez ce beau séjour à la Chenaudière ?
2: Ah oui, ma petite femme Céline.
0: Ah bah oui. Tranquillement, en amoureux, franchement, c'est parfait. Ah bah ouais. Merci beaucoup Guillaume. Et puis bah bonne chance, hein, évidemment.
2: Merci beaucoup.
0: Au revoir.
2: Au revoir.
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0: Allez, vous aussi, appelez-nous au 03 87 53 13 13, évidemment, pour jouer et tenter votre chance pour le tirage au sort de ce beau séjour à la Chaudière, cet hôtel spa 5 étoiles, je le rappelle. Nous, on profite de Morane.

0: Merci Lorraine, toutes les mamas de Morane.
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0: Rapidement sur la route pour vous rappeler qu'il y a un véhicule à l'arrêt au rond-point de la 4 sortie Marange, sens Marange Romba, d'après Marie-Josée qui nous a appelé pour nous donner cette information. Si vous aussi vous avez quelque chose devant vous, un bouchon, un accident, quoi que ce soit, évidemment vous nous appelez au 03 87 52 13 13. Pour le reste de la route, soit tout se passe bien. À Metz, ça bloque légèrement autour de la ville, mais rien de très inquiétant. Pas de gros bouchons, pas d'accident en vue. Évidemment, si vous voyez quelque chose, vous nous appelez. Par contre, justement, on va parler un petit peu de travaux sur le secteur Ucange-Famec. Des travaux sur ouvrage d'art auront lieu sur la 30 du 3 septembre au 17 novembre. Le sens Metz-Verlon-Huy sera basculé sur le sens opposé pendant presque 3 mois. Soyez attention. Et sur la 30, une coupure de la circulation la nuit du 3 septembre au 4 septembre sera là dans le sens Longwy vers Metz avec sortie obligatoire à l'échangeur numéro 2B. Soyez prudents évidemment si vous passez par là, vous avez l'info pour ce début de mois de septembre.
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0: Allez, nous on se projette sur le prochain été déjà avec Damiano David. C'est évidemment sur votre radio ici Lorraine.

0: bonheur de Damiano David sur votre radio, ici Lorraine.
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0: Le grand quiz, et pour jouer avec nous, on est avec Florence. Bonjour Florence.
2: Oui, bonjour.
0: Comment ça
2: va? Bonjour tout le monde. Bon, ça va.
0: Ouais, tranquillement, la journée se passe bien, tout va bien.
2: Oui, tout va bien.
0: Vous faites quoi en ce moment? Vous préparez le repas? Vous travaillez?
2: Non, je ne travaille pas, et là j'étais en train d'éliminer un peu mes mails.
0: Ah oui, bah ça, vous avez bien raison, parce qu'après on se retrouve avec 6000 dans la boîte mail, on sait plus en quoi en faire, et j'en suis la preuve vivante. J'ai beaucoup trop de mails, et en plus c'est pas très écologique, donc vous avez raison Florence.
2: Exactement.
0: Et du coup, comme ça, vous nous appelez, vous essayez de jouer pour la Chenaudière, c'est ça?
2: Bien sûr.
0: Alors, est-ce que vous vous rappelez des règles pour jouer au grand quiz, Florence?
2: Oui, tout à fait.
0: Les trois propositions, les trois questions, il en faut deux. Vous avez un joker que vous pouvez utiliser quand vous voulez. Pas trop tôt, c'est le mieux quand même, hein, on le sait.
2: C'est mieux.
0: Et puis après, peut-être qu'on pourra partir à la Chenaudière vendredi. Est-ce que vous êtes prête?
2: Je suis prête.
0: Eh bien, on part.
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0: La question locale. Quelle ville de Lorraine est le centre mondial de la paix, Florence?
2: Oh. Eh ben, je crois que je vais prendre le joker.
0: Eh ben, commençons avec le joker. Est-ce que c'est Verdun, Épinal ou Beach?
2: Je crois que c'est Verdun.
0: Exactement. Bravo. Oui, évidemment,
2: et
0: Verdun.
2: Je le savais en plus. Hein.
0: Bah, évidemment.
2: Je ne réfléchis pas assez.
0: Bah avec la bataille de 1916, elle est évidemment depuis cette date le centre mondial de la paix. Deuxième question, Florence.
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0: Quel chanteur interprète Purple Rain? J'ai un petit peu du mal avec l'anglais, Florence.
2: je crois que c'est Prince.
0: Mais exactement. Évidemment. Purple Rain, c'est Prince. Vous avez gagné votre place.
2: Super.
0: Pour le tirage au sort, Florence, j'allais vous appeler Françoise, pourquoi pas. Anthony, je préfère
2: Florence.
0: Je m'en
2: fiche, appelez-moi comme vous voulez, mais appelez-moi vendredi.
0: Ah bah, franchement, c'est une bonne idée. Bon, tirage au sort par ordinateur, on verra si vous avez la chance d'être sélectionné.
2: Vous pouvez même m'appeler Berthe si vous voulez, ça me dérange pas.
0: Ça risque d'être un peu plus compliqué pour vous retrouver après, Florence, si vous avez 15 prénoms. Berthe, Françoise, Florence, pourquoi pas. Bon, vous savez avec qui vous allez y aller si vous gagnez
2: ces deux... Oui, bien sûr, avec mon époux.
0: Ah bah oui, quand même, tranquillement, en amoureux, pour profiter du spa et des bons repas. Franchement, ça peut être pas mal.
2: Tout à fait.
0: Et bah merci, Florence, pour votre bonne humeur. Et puis, on retient votre prénom.
2: Merci à vous. Et bonne journée.
0: Merci, au revoir.
2: Au revoir.
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0: Vous aussi, vous nous appelez au 03 87 52 13 13 pour tenter votre chance et être sélectionné comme nos trois premiers candidats pour gagner ce beau séjour à la Chenaudière en Alsace, cet hôtel spa 5 étoiles.
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0: On finit ce mois d'août, pas sous le plus grand des soleils, mais avec du soleil dans la radio. Et Julien Claire, elle voulait qu'on l'appelle Venise. C'est évidemment avec Ici Lorraine à jouer avec nous au grand quiz.
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0: Elle voulait qu'on l'appelle Venise de Julien Clerc. C'est avec Ici Lorraine.
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0: Et cette fois, on est avec Patrick pour jouer avec nous au grand quiz. Bonjour Patrick.
2: Bonjour.
0: Comment vous allez ?
2: Ça va très bien.
0: Ça va, la journée se passe bien, les vacances se sont bien passées.
2: Oui, tout va bien, oui.
0: Oui, tout va bien, vous avez pu partir un petit peu en vacances quand même ?
2: Bon, pas avant octobre peut-être.
0: Pas avant octobre, bah pourquoi pas ? Au moins, vous avez évité les grosses chaleurs de cet été, ça va, ça n'était pas trop dur.
2: Oui, exactement.
0: Ben oui, vous avez bien raison. Bon, est-ce que vous voulez absolument aller à la Chenaudière, Patrick ?
2: Ah ben oui, j'aimerais bien, oui.
0: Ah ben oui, ça serait sympa. Est-ce que je vous rappelle rapidement les règles pour jouer avec nous ?
2: Ben, je les connais.
0: Oh ben, si vous les connaissez, je leur rappelle juste 3 secondes à nos auditeurs. C'est simplement 3 questions. Il faut répondre à au moins 2 et vous serez qualifié pour le tirage au sort. Et bien sûr, vous avez le joker avec les 3 propositions au cas où, Patrick. Voilà, comme ça, on est tranquille. Vous êtes prêts ?
2: Je suis prêt.
0: Allez, on part.
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0: Il y aura des montgolfières plein le ciel messin entre le jeudi 3 et le dimanche 6 septembre. Rendez-vous évidemment pour ce beau rendez-vous. Mais comment il s'appelle justement cet événement ? Patrick ?
2: Oui, j'écoute.
0: Alors, comment s'appelle l'événement avec les montgolfières qui seront dans le ciel messin du jeudi 3 au dimanche 6 septembre ?
2: Les montgolfières ?
0: Exactement, Patrick. C'est bien ça, le rassemblement de montgolfières avec l'association des pilotes de montgolfières de Moselle, bien sûr. On fera attention aux conditions météo. Deuxième question, Patrick.
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0: Quelle chanteuse a sorti le tube Waka Waka, Patrick, d'après vous ?
2: Aya Nakamura.
0: Ah non, malheureusement non. C'était Shakira,
2: ah, oui.
0: Bien sûr, Patrick. Oh bah non.
2: Shakira.
0: Bah oui, la musique officielle de la Coupe du Monde 2010, remportée par l'Espagne, encore une fois. Bon, troisième question. Je vous le rappelle, vous avez un joker, Patrick. Hein, vous pouvez l'utiliser.
2: Oui.
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0: Mais bon, pas sûr que vous aurez besoin vraiment de cet indice, puisque quelle est tout simplement la capitale de l'Italie, Patrick ?
2: La capitale de l'Italie ?
0: Oui.
2: Oui, c'est Rome.
0: Mais exactement, évidemment, c'est Rome. Évidemment, cette célèbre capitale avec le Colisée, on la connaît tous. Bon, vous êtes vous aussi qualifié, Patrick, pour aller à la Chenaudière ce vendredi. On vous appellera peut-être. Surtout que vous voulez y aller avec qui, si vous gagnez ce beau cadeau ?
2: Avec mon épouse.
0: Avec votre épouse, vous avez bien raison. En amoureux, pourquoi pas ? Merci beaucoup, Patrick, passez une bonne journée.
2: Merci.
0: Au revoir. Allez, si vous n'avez pas pu participer aujourd'hui, pas de panique, on recommence demain, toujours pour ce beau séjour à la Chenaudière. Mais nous, on va finir l'heure, préchauffer le four et la radio avec les Alice Brothers. Oh, Laurie, c'est avec Ici Lorraine. 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

0: La belle musique des Alessi Brothers. Oh, Laurie, c'est avec ici Lorraine. Dans quelques minutes, nous, on va retrouver les infos locales avec Bastien Munch. On va évidemment parler de la rentrée des profs qui se passe aujourd'hui, le 31 août. Évidemment, la fin, voilà, des vacances est arrivée. Les enfants retournent à l'école demain et nous, on retourne au boulot tranquillement. Et bien sûr, on va continuer toute cette journée ensemble. D'ailleurs, vous allez avoir un nouveau rendez-vous de midi à 13h. Maintenant, vous allez retrouver Enora Malagré dans On vous doit bien ça. Elle sera en équipe avec sa petite bande, Audrazo, Valère Correa, Gérald Kersiek, évidemment, notre médecin, Pierre Fabin, notre vétérinaire, et Elsa Wolinski. Évidemment, Enora Malagré aura tout un moment avec vous pour parler de votre quotidien, de vos préoccupations, de la santé, de la consommation, des arnaques, du pouvoir d'achat, et bien sûr vous apporter des réponses utiles avec les experts du réseau et sa bande de chroniqueurs. Tout ça, vous allez le découvrir à midi, juste après les infos, la météo que vous allez avoir. C'est votre nouveau rendez-vous, ne le manquez pas.
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0: Le Grand Quiz, c'est fini pour aujourd'hui, mais vous allez évidemment retrouver votre rendez-vous demain de 11h à midi pour gagner toujours ce beau cadeau, ce magnifique cadeau même, évidemment, ce séjour à la Chenaudière, au cœur de l'Alsace, avec la nuit dans une suite, un dîner au restaurant, le petit-déj, l'accès au Nature Spa, bref, beaucoup de choses à faire, à gagner. Pourquoi pas un petit séjour en amoureux, ça peut être sympa, évidemment. Vous retrouvez ce moment avec nous dans le 11h à midi pour le Grand Quiz ensemble. Et nous, bien sûr, on va retrouver Enora Malagré jusque 13h avant les infos, bien sûr, avec Bastien Munch. C'est pour vous tout de suite, pendant que nous, on va écouter Texas Summerson. C'est sur votre radio. Ici Lorraine, profitez bien de ce jour de reprise après les vacances bien méritées. On est le 31 août et il est 11h55.

0: Iverson de Texas sur votre radio. Ici Lorraine.
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0: Il est midi sur votre radio. Ici Lorraine. Les infos avec Bastien Munch. Bonjour Bastien.
2: Bonjour Anaïs, bonjour à tous.
0: Ils ont découvert leurs salles de classe et leurs emplois du temps ce matin.
2: Les 850 000 enseignants et profs ont fait leur pré-rentrée ce matin dans tout le pays. Demain, ce sera celle des élèves. Rentrée particulière après un été caniculaire et alors que la fin d'année scolaire avait aussi été marquée par des vagues de chaleur. Les syndicats, en cette rentrée, dénoncent aussi des classes toujours trop surchargées. Bruno Henry est le secrétaire en Lorraine du SNES-FSU qui représente le second degré.
3: La baisse démographique, je la vois pas. J'ai eu les effectifs pour mon lycée, par exemple. 35 élèves par classe dans toutes les classes de seconde de mon lycée. Je suis au lycée Georges de la Tour de Metz. On a des effectifs élevés, mais dans mon lycée, comme dans tous les lycées. C'est-à-dire que nous, ce que nous disons, c'est que si baisse démographique, il y a pas pour l'instant de baisse démographique en collège et lycée en Moselle, hein. Je le dis, hein. Dans les collèges, on a toujours autant d'élèves. On a toujours jusqu'à 30 élèves par classe en collège. Si baisse démographique, il faut en profiter. Il faut en profiter pour améliorer fortement les conditions d'études, les conditions de réussite de tous les jeunes. Je vous rappelle, hein, on a 4000 jeunes lorrains qui n'ont pas eu leur brevet des collèges en juin dernier. Comment on fait ? Comment on les fait réussir ? Bah pour cela, il faut diminuer fortement les effectifs de classe de la maternelle jusqu'au lycée.
2: Bruno Henry, secrétaire académique du SNES-FSU qui était l'invité d'ici matin. Son interview est à retrouver sur ici.fr. Le désarroi de la maire de Noroy-le-Veneur. Depuis hier, plus de 200 caravanes se sont installées illégalement sur un terrain dans cette commune au nord de Metz. Il semblerait que ce soit un rassemblement évangéliste de l'association Vie et Lumière qui organisait d'habitude ces méga rassemblements sur l'ancienne base militaire de Gros-Tanquin. Là, comme c'est un terrain privé, seule la propriétaire peut porter plainte. Le rassemblement est prévu pour durer un mois. Des gendarmes visés par des tirs de mortier. Ça s'est passé ce week-end à Mézières-les-Metz, plus précisément dans le quartier Valmédéra, où les forces de l'ordre ont été attirées par des feux de poubelle dans la nuit de samedi à dimanche, avant d'être visés par des tirs de mortier. Une dizaine de tirs, selon le procureur de la République, qui a ouvert une enquête.
0: L'association Lorraine Nature Environnement lance un appel à l'aide.
2: On vous parle souvent de ce collectif quand il agit pour protéger des espèces animales ou végétales, mais depuis quelques années, l'antenne Messine est en pleine crise financière. Entre la baisse des subventions publiques, des dons des particuliers aussi, elle vient de lancer un appel aux dons, justement, et une cagnotte. L'association espère éviter un redressement judiciaire, voire un nouveau licenciement, Louis Cal.
4: Oui, car depuis quelques années, les départs se suivent. En 3 ans, l'association est passée de 6 à 2 salariés. Maïté est la coprésidente de l'association.
5: Les charges ne cessent d'augmenter. Les budgets sont en diminution. On est inquiets. Sur 2027, les ministères, les collectivités locales vont avoir des budgets restreints dans le domaine de l'environnement. Il y a vraiment une inquiétude.
4: Des subventions qui baissent et qui arrivent aussi de plus en plus tard, d'après Thibault, responsable des affaires administrative.
6: C'est-à-dire qu'on a des mois où on flirte avec la zone rouge, avec le négatif. À terme, si on arrive sur un mois où on ne peut pas payer des salaires, on devra passer en redressement judiciaire finalement.
4: Et ça, ce serait dramatique pour Maïté.
5: Nous travaillons en réseau sur la forêt, nous travaillons sur l'eau, nous sommes un soutien juridique de nos associations. Si nous venions à être dans une situation financière qui ne nous permette plus de payer les salaires, nous pourrions disparaître en tant qu'employeurs. Nous avons quand même un sacré fonds de bénévoles, d'experts, qui rassembleraient dans ce cas leurs forces pour continuer à œuvrer pour l'environnement. On ne restera pas les bras croisés.
4: Et pour le moment, l'association a reçu 1500 euros de dons. Elle espère récolter au moins 5000 euros avant la fin de l'année.
2: Et pour faire un don à Lorraine Nature Environnement, rendez-vous sur leur site internet. C'est le dernier jour pour faire une démarche si vous souhaitez bénéficier de l'aide carburant pour les gros rouleurs, une aide d'indemnité forfaitaire de 100 euros qui est réservée aux ménages en dessous d'un certain seuil de revenus et qui utilisent leur voiture pour aller travailler. Vous pouvez vérifier si vous êtes éligible sur le site du gouvernement. Et puis on connaît les heureux élus du loto du patrimoine, 100 sites retenus partout en France. En Moselle, ce sont les roches rupestres sculptées de Beach à Lemberg qui ont été choisies. Elles bénéficieront d'un coup de pouce financier après la vente des tickets de grattage du loto au cours du mois de septembre.
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2: Bon, le ciel va rester gris une bonne partie de la journée. Anaïs,
0: oui, en tout cas, toute l'après-midi, il y aura même peut-être des orages qui vont venir perturber la journée, malgré effectivement les températures assez douces, plutôt agréables quand on a vu la canicule qui nous tapait cet été. Évidemment, 21 à Metz, à Sarrebourg, 20 à Thionville. Et pour ce soir, le ciel va commencer à se dégager petit à petit. Des températures de 18 à Metz, Sarreguemines et Château-Salins sont attendues avant le retour des nuages pour la nuit. Et maintenant, c'est Nora Malagré que vous retrouvez dans On vous doit bien ça.
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4: Bonjour à tous, il est 12h05 sur votre radio, ici que je suis émue de cette rentrée, que je suis heureuse de rejoindre cette radio que j'aime tant. Je salue chaleureusement toutes les locales d'ici, partout en France. Merci pour votre accueil, ça m'a touchée au plus profond de mon petit cœur. Et puis j'embrasse mes parents qui m'écoutent d'ici Touraine. D'ailleurs, j'en profite, bienvenue dans votre nouveau rendez-vous. Alors dans cette émission qu'on a conçue pour vous aider, pour nous aider à trouver des solutions concrètes pour embellir le quotidien. On va parler bons plans, arnaques, santé, animaux, avec sérieux, tendresse et humour, parce qu'on vous doit bien ça. C'est le titre d'ailleurs de ce nouveau rendez-vous sur votre radio ici. Nous sommes ensemble jusqu'à 13h. Je suis Enora Malagré et voici la joyeuse bande qui m'accompagnera tout au long de cette saison. Aude Razou, que vous connaissez bien sur votre radio ici. Madame anti-arnaque, bonjour Aude.
8: Bonjour Enora, bonjour tout le monde.
4: Très heureuse que vous soyez parmi nous. Autre figure mythique, légendaire d'ici, Valère Coréard. Coucou Valère.
9: Salut Enora, bonjour à toutes et tous.
4: Qui nous distillera ses bons plans conso et puis mon rayon de soleil, Elsa Wolinski, la joie de vivre incarnée. Qui Merci. Partagera ses petites astuces au quotidien. Coucou Elsa.
10: Bonjour. Coucou.
4: Bienvenue. Et puis Gérald Kirzek, que vous connaissez, notre éminent médecin. Bonjour Gérald.
11: Bonjour à toutes et à tous. Bonjour Enora. Faut toujours un médecin, pas très loin.
4: C'est oui, pas mal, ça, ouais, hein. Surtout pratique. Là, bon, je suis en tachycardie. C'est très utile. Aujourd'hui, on va beaucoup vous parler de la rentrée. Vous l'avez compris, c'est votre émission. Vous avez un problème, nous avons sûrement des solutions. D'ailleurs, appelez-nous ou laissez-nous un vocal au 0810 055 056, comme l'a fait Lucas aujourd'hui.
12: Bonjour Enora, salut l'équipe. Moi, je viens de rentrer de vacances. C'était super. Le problème, c'est que la reprise est un peu compliquée. J'avoue que je stresse de reprendre le boulot. J'arrive pas à dormir. Je pense que j'ai dormi même pas 3 heures cette nuit. J'ai l'impression de faire des crises d'angoisse. Je sais pas si vous avez des conseils, si vous pouvez m'aider.
4: Merci beaucoup. Dieu, on va
11: l'aider, bien sûr. Bah, c'est le principe des vacances, hein, c'est que ça s'arrête à un moment donné.
4: Eh oui.
11: Allez, je vous donne deux petits mots-clés, régularité et zénitude. Vous allez voir, on aura tous les conseils.
4: Gérald va nous prodiguer ses précieux conseils d'ici une trentaine de minutes. 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Et on démarre avec vous Valère, c'est la rentrée d'ailleurs, bon courage à toutes et à tous. Et qui dit rentrée dit bon plan pour démarrer la saison en faisant des économies facilement, là, tout de suite, maintenant. Vous avez des bons plans alimentation à nous soumettre.
9: Exactement, en fait, 3 bons plans, on commence par l'alimentation. À la clé, si vous respectez tout ce que je vais vous proposer aujourd'hui, comptez à peu près 1000 euros d'économies dès cette année pour une famille de 4 personnes.
4: Oh là là, on adore.
9: Et je ne mets pas la barre la plus haute. Ce dont je suis capable, je suis bien plus haut, je vous assure que c'est vrai.
4: Mais aujourd'hui,
9: on démarre fort. Aujourd'hui, on démarre quand même fort.
4: On vous écoute.
9: Alors, pour l'alimentation, vous allez surveiller déjà les étals de fruits et légumes dans les prochaines semaines. Qu'est-ce qui va se passer? Après l'été qu'on vient de vivre, il a fait très chaud, il y a de la sécheresse. Ouais. On va avoir beaucoup de fruits et légumes moches. Les fruits et légumes moches, c'est quoi? C'est une pomme qui est un petit peu plus petite, hein, un poireau qui est divisé en deux ou qui est en jumeaux. Mmh. Vous allez avoir également des choux, des poires qui vont arriver un petit peu bizarroïdes. Ce qui est intéressant, c'est qu'il y a beaucoup, beaucoup de fruits et légumes moches qui arrivent. Et donc, la grande distribution...
4: Dit comme ça, c'est un peu curieux.
9: La grande distribution est en train de préparer un dispositif qui va nous permettre, de les identifier avec un petit logo. C'est une pomme avec une dent, vous verrez. Ça s'appelle les gueules cassées, notamment, ou fruits et légumes moches.
4: Okay.
9: 25% moins cher que les fruits et légumes normaux.
11: Ça, c'est
9: J'y
11: bien.
9: Viens.
4: Ça, on aime.
9: Et ils sont tout à fait bons. Ils sont à la fois comestibles, valeur nutritionnelle, tout ça, nickel. Donc ça, c'est le bon plan de la rentrée. Dans les fruits et légumes de saison, vous allez surveiller ça parce que vous allez faire des économies et soutenir les producteurs locaux autour de chez vous.
4: Ça, c'est important.
9: Première case. Bien sûr. Coché. Deuxième case importante dans le budget alimentation, c'est la place de la viande ou du poisson.
4: Alors
9: je sais qu'en France, on adore la viande, on est des viandards, hein, comme on dit, mais c'est pas le docteur Kirzek qui dira le contraire, faut pas trop manger de la viande, notamment la viande rouge.
11: Notamment la viande rouge, oui, et puis faut alterner les protéines, il y a des œufs, il y a du poisson aussi.
4: On en mange variété. Combien, juste pour savoir, dans la semaine, de la viande?
11: Ce qu'il faut, c'est 1 gramme par kilo de poids de protéines, globalement. Okay. Donc la viande, c'est 2 fois par semaine, c'est très bien.
4: Okay.
11: 2-3 fois par semaine, et puis on alterne, les œufs, c'est bien, et les protéines végétales aussi.
4: Et donc, exactement. Le bon plan, du coup,
9: bah, c'est de manger un petit peu moins de viande, réfléchir, voir où on en est, parce qu'on va vraiment faire des économies. Mmh. C'est ce qui pèse le plus dans le panier. Autre conseil qui peut paraître futile, mais qui est important, ne pas aller faire vos courses le ventre vide.
4: Ah, bah, ça fait tout le temps. Sinon, grave erreur. C'est la catastrophe.
10: Les petits biscuits.
4: les bonbons. La voix de Aude Razzo.
10: Le chocolat.
4: Madame anti-arnaque, petit biscuit. Bah oui, ça, c'est pas bon, Aude.
10: Et toujours ça.
9: Et la projection, c'est-à-dire, on dit, oh, ça, je vais vraiment le manger, c'est certain, parce qu'on a le ventre vide, on a faim, mais en fait, notre cerveau nous trompe, il devient un peu fou dans ce supermarché ou dans le marché de plein vent. Donc, ça, c'est le deuxième sujet. N'allez pas faire vos courses le ventre vide. Autre conseil, faites vos courses en ligne, si vous le pouvez. Drive ou livraison.
4: Ah bon, c'est mieux, ça, Valère?
10: C'est moins cher?
9: Pourquoi? D'abord, la tentation. Vous allez tranquillement dans votre canapé. Il n'y a pas la petite musique de fond, la frénésie, les enfants dans le chariot, le machin. Vous voyez ce que, les corners, les trucs. Vous êtes tranquille derrière votre écran. Vous prenez le temps, vous construisez votre panier, vous essayez de gérer votre budget, de le maîtriser, en fait, tout simplement. Et vous pouvez aller voir dans votre frigo. Tiens, est-ce que j'en ai encore, en fait, de ça? Est-ce que j'ai encore dans le placard?
4: On a moins de tentations.
9: On a moins de tentations.
11: On ne prend que ce dont on a besoin. Ça, c'est clair que sinon, on est tous pareils. On est tentés.
9: Et par la même occasion, on va lutter contre le gaspillage alimentaire. Ça, c'est 400 euros par foyer par an. Un foyer de 4 personnes, 400 euros jetés par la fenêtre.
4: Ah ouais,
9: c'est monstrueux, en fait, le gaspillage alimentaire. Et puis, si j'ai le temps, un autre conseil qui me semble être important aussi, c'est prenez le temps de comparer. Regardez là vraiment où vous vous sentez le mieux. Si c'est dans ce supermarché, c'est très bien. Le marché de plein de vent, les directs producteurs, qu'importe. Mais voyez ce qui vous correspond et prenez une carte de fidélité. Parce que oui, aller tout le temps dans le même supermarché, eh bien, la fidélité, elle est récompensée. Prenez une carte de fidélité.
4: Valère Coréard, monsieur Bonplan, vous l'avez compris. Aude Razzo, madame anti-arnaque. Alors, est-ce que d'ailleurs, j'ai une question, les paquets XXL, vous savez, les paquets familiaux qu'on voit dans certains rayons de supermarché, est-ce que c'est une arnaque, ça, Aude Razzo?
10: Alors, ça dépend, en fait, là aussi, il faut être très attentif. On a toujours l'impression, on voit parfois des packs famille, des paquets
13: mais
10: cours.
13: Oui, moi, j'en prends, j'en achète. J'avoue.
4: Oui, parce que Elsa Wolinski, vous avez plusieurs enfants.
13: J'ai que deux enfants, mais trois chats, mais en même temps, voilà, c'est une grande famille.
4: C'est une grande famille.
10: Eh ben, Elsa, on va regarder ensemble les paquets, on va bien les scruter, ça vaut aussi pas que l'alimentation, d'ailleurs, la lessive ou ce genre de choses. Attention, des fois, vous faites pas forcément une bonne affaire avec les packs famille, parce qu'en fait, il faut regarder le prix au litre ou le prix au kilo. Et là, vous comparez gros paquet, petit paquet. Qu'est-ce qui est mieux? Gros paquet, petit paquet.
4: C'est la question qu'on se pose souvent.
10: Ça dépend. Des fois, le petit paquet est beaucoup mieux que le gros paquet. Voilà. Donc, il faut faire. Non, mais je prends l'exemple des chips. Un achat chaudement recommandé par le docteur Kirzek.
4: Mais bien sûr.
11: Des chips, oui, avec modération.
10: C'est très bon pour la santé, c'est évident.
13: Et donc, on était petits. Les gâteaux, les chips.
10: Les paquets maxi de chips. Des fois, bah, le prix au kilo, il est supérieur quand c'est le gros format. Donc attention, et ça peut être du plus 10, plus 15%, donc c'est pas anodin.
4: Donc n'allez pas toujours vers les gros paquets, c'est ce que nous retiendrons. Merci beaucoup, chers amis. Vous l'avez vu, on vous doit bien ça. On vous distille plein de bons plans et on vous évite les arnaques. On va commencer cette émission avec Indochine, figurez-vous. Canary Bay, sur votre radio, ici.

0: Canary Bay, Indochine, sur votre radio ici.
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0: Midi 16, de retour dans On vous doit bien ça, votre nouveau rendez-vous entre 12h et 13h sur votre radio. Ici, on va aborder plein de sujets, c'est la rentrée. On va aborder avec Gérald Kierzek, notre médecin, comment garder le fameux bronzage qu'on a ou pas en cette rentrée.
3: Oui, et prendre soin de sa peau, même si on n'est pas bronzé. Donc.
0: Surtout prendre soin de sa peau. Avec Elsa, tout à l'heure, on parlera comment bien gérer la première fameuse réunion parents-professeurs. Ça va être très concernant pour la rentrée de nos pitchounes demain. Pitchounes, très ringard comme mot. Je ne vous le cache pas, j'en suis désolée. Mais nous étions au cœur d'un dossier brûlant avec Valère Coréard, Monsieur Bonplan, qui nous a dit comment on pouvait faire des économies dans notre panier de courses. Et là, un deuxième bon plan, Valère.
4: Oui, vous avez une idée de votre budget abonnement. Quand je parle abonnement, en général, hors téléphonie, internet et télé, c'est assez sidérant. C'est entre 7 et 800 euros par an.
0: Oh là là.
4: Ça s'appelle les abonnements de divertissement. Et je pense qu'aucun d'entre nous, enfin, à part moi bien sûr, parce que j'ai préparé la chronique, mais sinon, aucun d'entre nous n'est capable de dire vraiment à quoi il est abonné.
5: Non, mais moi, j'ai fait ce que vous... je sais.
0: Elsa.
5: Non, mais parce que moi, j'ai nettoyé un peu.
0: Ah, vous avez fait votre petit ménage de rentrée sur votre téléphone.
4: Et vous êtes tombée sur des petites pépites, sans doute.
5: Je suis tombée sur une pépite, c'est-à-dire que je me suis inscrite à plein d'applications pour le sport que je n'ai jamais utilisé.
0: Voilà.
5: Tout à fait. Je me suis fait avoir.
4: J'ai fait exactement la même chose. Moi, j'avais une appli de coaching sportif. Je l'ai ouverte 3 fois en un an. Alors, ça coûtait 4,99€, mais effectivement, fois 12, ça fait 55 euros. C'est quand même pas rien. Les jeux pour les enfants, ils m'avaient tanné pour les abonner à 2-3 jeux complètement nuls. En plus, ils n'ont quasiment jamais joué.
3: Et sur votre téléphone.
4: Non mais oui, ils ont la manie de grandir en plus des enfants, donc ils y jouent plus du tout.
0: Ouais.
4: Bref, vous l'avez compris, l'idée c'est de faire le tri dans ce dont on se sert vraiment. Et la première chose à faire, c'est vous prenez 12 relevés bancaires. Et oui, c'est un peu fastidieux. J'avoue.
5: Attends, je suis un peu paresseuse moi quand même.
0: Ouais, ça veut dire qu'on épluche 12. Qu'on épluche tous les relevés bancaires. Vous nous demandez vraiment ça?
4: Est-ce que vous voulez reprendre le contrôle cette année de vos finances ou pas?
5: Oui. Bon,
4: ben voilà. Et ben alors,
5: on veut.
0: C'est aussi. Il faut faire ses devoirs.
4: Alors, vous faites vos devoirs, vous allez vous descendre vos 12 relevés bancaires et vous allez sans doute tomber sur quelques surprises. Mm-hmm. Ça peut être la salle de sport à laquelle vous n'allez pas ou vous n'allez plus et tout un tas de dépenses. Ça, c'est pour la partie relevés bancaires. Et ensuite, il y a les applications qu'on a contractées sur smartphone, donc Google Play Store ou App Store. Et là, vous allez tout simplement dans la partie abonnement sur votre téléphone et vous regardez ce à quoi vous êtes abonné. Et simplement, vous résiliez tout ce dont vous ne vous servez
0: déjà,
4: pas ou peu. Quoi.
3: Ça, je suis en train de le faire.
0: Oui. Gérald
3: non, mais j'en ai que deux finalement.
0: Oh,
3: non, mais ce qui est motivant là, avec les relevés bancaires, c'est qu'on prend la calculette et on additionne. Et là, je pense qu'effectivement, on a des surprises.
4: Exactement. Alors, je vous donne une dernière petite astuce sur le sujet.
0: Oui.
4: Vous pouvez aussi, sur un abonnement que vous souhaitez conserver, faire comme si vous vouliez résilier. Ça va faire quoi? Ça va faire que l'opérateur a déjà prévu ce cas de figure et va sans doute vous proposer une promotion.
0: Ah,
4: un mois gratuit.
0: Le coup du chantage affectif.
4: On n'en est pas très loin. Mais en tout cas, ça a le mérite de vous faire des économies assez facilement.
0: Ils vont nous proposer une meilleure offre. Donc dans tous les cas, on est gagnant.
4: Vous avez tout compris. Et puis parfois, on tombe sur des trucs bizarres pour revenir sur les relevés. Et là, il faut creuser parce qu'on peut se demander mais qu'est-ce que c'est que ce petit prélèvement de 2-3 euros?
0: Est-ce qu'on peut gagner des sous aussi sur l'énergie, Valère Coréard?
4: On peut tout à fait gagner. Et là, j'ai juste une recommandation à vous faire.
0: Parce que ça, c'est important. Hein.
4: La fidélité ne paye pas en matière d'énergie. Ça veut dire
0: j'ai
4: que...
0: eu peur. Le début de la phrase m'inquiétait.
5: Là, oui. Hein?
4: Donc, c'est pas parce que vous êtes chez le même fournisseur depuis 10 ans que vous allez avoir les meilleurs prix. Allez sur le comparateur officiel.
0: Un peu comme ça aussi en couple. Non, je plaisante.
4: Allez sur le médiateur national de l'énergie, le CID. C'est officiel, c'est indépendant, c'est gratuit. Ils ont un comparateur. Et en fonction de vos besoins réels, vous aurez les meilleures offres du marché.
0: D'accord.
4: Ça vous permettra non seulement de payer moins cher, à la clé en général 100-150 euros par an, sans forcer. Et c'est le nouveau fournisseur qui va s'occuper de tout résilier. Donc l'administratif, c'est pour le nouveau fournisseur. Donc c'est très facile à faire, pas de risque de coupure, rien du tout.
5: C'est ce que j'allais demander, les coupures, il n'y a pas de coupure?
4: Bien sûr que non. Et surtout, vous pouvez le faire pour le gaz, qui vient d'augmenter.
0: Ouais,
4: là, on a regardé, depuis avril, c'est 24% de plus.
0: Hein, c'est énorme, tout à fait.
4: Voilà. Et ça marche aussi pour l'électricité. N'hésitez pas à changer de fournisseur. Moi, je recommande de faire un mini-audit au moins une fois par an.
0: D'accord, merci beaucoup Valère.
4: Avec
0: moi, j'ai une question pour Aude.
5: Ah.
0: En cette rentrée, je reçois des mails très curieux qui me disent que je suis abonnée à une plateforme que je ne vais pas citer alors que je n'ai jamais souscrit d'abonnement.
6: Ça tourne énormément parce qu'en fait, les gens ne sont pas bêtes. Effectivement, ils font un petit ménage et les escrocs ne sont pas bêtes non plus. Ils se disent, tiens, c'est le moment où on remet un peu en question nos abonnements, notamment les abonnements streaming.
0: Oui.
6: Et donc, effectivement, ce mail, il tourne beaucoup. D'ailleurs, je remercie Jacqueline qui me l'a transféré pas plus tard que ce matin. Je peux citer un abonnement Amazon Prime. Les abonnements Netflix, vous avez les abonnements Disney+. Je vous le lis, ce petit mail.
0: Allez-y,
6: votre période d'essai est terminée. Votre abonnement Prime Video a été automatiquement renouvelé. Voici le détail de votre facture. Dont Jacqueline, ça lui dit 69,90 €. Et puis j'ai d'autres auditeurs. Des fois, c'est 465 €. Donc là, qu'est-ce que
5: j'ai reçu des mails.
0: Vous aussi, Elsa, vous l'avez
6: reçu. Sauf que vous avez souscrit à rien du tout.
5: Non.
6: Elsa, on est d'accord. Et donc là, on a un petit coup de
3: stress. Donc on clique dessus.
6: Et donc on clique dessus, ce qu'il ne faut surtout pas faire. Il y a un petit bouton, vous n'êtes pas à l'origine de cette demande, annulez immédiatement. On clique, et là ça ne va pas du tout. Vous allez tomber sur un faux site qui imite très bien un vrai site Amazon, Netflix ou autre, et qui va en fait tout simplement vous demander plein d'infos sur vous et surtout vous demander votre numéro de carte bleue. Oh, parce que paraît-il que pour annuler un abonnement, il faut donner son numéro de carte bleue.
0: Bah tiens donc.
6: Voilà, ne le faites pas, surtout ne cliquez jamais sur un lien dans un mail, jamais.
0: Super, faites comme Jacqueline, nous avons des solutions pour vous, appelez-nous, laissez-nous un texto, un vocal au 0810 0 55 0 56. C'est l'événement musical de la rentrée, vous n'êtes absolument pas passé à côté de ça. Céline Dion revient en concert à Paris, la patronne, ce sera d'ailleurs le samedi 12 septembre avant d'entamer une tournée. Et là elle chante pour nous, bonjour, pardon, merci, mais oui. Merci Céline d'être sur votre radio ici, à tout de suite.
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0: Céline Dion, bonjour, pardon, merci sur votre radio. Ici, il est midi 25.
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0: On vous doit bien ça. On vous doit bien ça, c'est le titre de votre nouveau rendez-vous sur votre radio. Ici, nous sommes en chambre jusqu'à 13h avec Aude Razo, Madame Anti-Arnaque, Elsa Wolinski qui nous parlera de la vie quotidienne, Valère Coréard, Monsieur Bonplan et notre médecin, notre magicien Gérald Kirzek qui va d'ailleurs répondre à la question que nous a posée un auditeur au 0810 055 056. Bonjour Gérard.
2: Et bonjour Enora.
0: Comment ça va Gérard ?
2: Ça va très très bien, merci beaucoup.
0: Je suis très heureuse de vous accueillir dans cette nouvelle émission. Comment ça va en cette rentrée ? En forme ?
2: Oui, enfin, c'est pas la grande forme parce que je traverse un burn-out en ce moment. Donc
0: c'est pas du tout la grande forme.
2: Je suis sur le versant positif.
0: Ah, d'accord, donc vous êtes en train de vous relever de ce burn-out, d'accord ?
2: Oui. C'est ça.
0: Ben, on est avec vous de tout notre cœur, vraiment. Je crois que vous aviez quelque chose à nous dire, notre...

0: même plus riche en vitamines et minéraux quand c'est surgelé, plutôt que des fruits ou des légumes qui ont fait le tour de la planète, vous voyez, qui ont été récoltés il y a je ne sais combien de jours et qui arrivent sur les étals de supermarché ou même de marché. Donc c'est une très bonne idée de prendre des surgelés. C'est pareil pour les boîtes de conserve. En fait, les légumes ou les fruits en boîte de conserve ou en surgelé, ils ont souvent été conditionnés avec des légumes qui sont à pleine maturation. Donc c'est gorgé de vitamines. Et surtout, l'usine, elle est tout de suite à côté. Donc ça fixe un peu les vitamines. Et donc vous allez avoir dans votre boîte ou dans votre produit surgelé, c'est plein de bonnes choses. Donc finalement, Gérard, c'est moins cher et c'est bon pour la santé.
1: Notre cher Gérard de Saint-Mandé, vous achetez aussi des conserves ?
2: Oui, ça m'arrive. Peut-être moins parce que dans ma tête, je me dis que l'aspect qualitatif est beaucoup plus dans le produit surgelé. Mais je suis complètement d'accord avec les propos du docteur Gérald de Kervec, d'ailleurs qui a eu la gentillesse de m'offrir son livre et qui est exceptionnel.
1: Oh,
2: ah,
1: ben voilà. Je ne pensais pas qu'il était si sympa, moi. Vous êtes très conserve aussi, je crois, Elsa Wolinski.
3: Alors non, c'est Aude.
1: Ah bon ?
3: Non, mais moi, j'avais envie de dire un truc sur les conserves, c'est que moi, j'ai toujours honte de dire que j'achète des conserves parce que je cuisine très mal. C'est pour ça que je vous invite jamais chez moi. Et donc, du coup, je peux ne pas avoir honte de dire que j'achète des conserves tout le temps.
0: Il n'y a pas de honte à voir, mais c'est vrai qu'il y a une espèce de mauvaise image, un peu comme ça, des produits surgelés. Il y a une culpabilité des parents, là, cette veille de rentrée scolaire. On reprend le boulot, la rentrée, etc. Pour gagner du temps, on a un peu honte ou une culpabilité.
1: Et vous avez raison.
0: Il ne faut pas.
1: Valère Coréard, monsieur Bonplan.
4: Gérard, un petit conseil, si vous me le permettez aussi, pour faire des économies quand on va au supermarché. Et si vous êtes un adepte de la congélation, vous allez dans les rayons, date courte, il y en a de plus en plus, on appelle ça aussi rayon anti-gaspi et j'en passe. Là, tant que les produits sont encore dans la date limite de consommation, vous pouvez tout à fait les congeler, sauf s'il y a marqué qu'il ne faut pas recongeler, bien sûr, mais la plupart du temps, on peut congeler et là, on va du coup figer l'aliment et l'attraper, enfin le payer 30 ou 40% moins cher.
1: Merci Valère, et merci à vous surtout Gérard de nous avoir appelé. On vous embrasse très très fort, on vous souhaite une belle rentrée et surtout bon courage pour ce que vous traversez. Vous n'êtes pas loin d'y arriver.
2: Merci beaucoup, au revoir.
1: Gros bisous Gérard. Alors c'est le moment pour moi de booster votre pouvoir d'achat parce qu'on vous doit bien ça sur votre radio ici. Tous les jours, 200 euros de pouvoir d'achat immédiat à vous offrir. Et vu que c'est la rentrée, pour vous alléger un peu, il y aura deux gagnants par jour. Ça sera dans un instant. Mais le premier qui s'est inscrit sur ici.fr, nous l'accueillons tout de suite. Bonjour.
5: Bonjour.
1: Comment vous appelez-vous ?
5: Je m'appelle Marc.
1: Marc, d'où nous appelez-vous ?
5: Alors, je vous appelle d'un joli village qui s'appelle Saint-Maurice-Prépionçain.
1: Oh, c'est magnifique. On embrasse d'ailleurs ici, pays d'Auvergne.
5: Tout à fait.
1: Eh ben, on est très très contents de vous accueillir. Et on a une très bonne nouvelle. Ben, vous avez gagné 200 euros. Super. Oui. C'est formidable, Marc. On est très très très contents de pouvoir vous offrir ça en cette rentrée.
5: Oui, eh ben, j'en suis ravi.
4: Vous avez l'air.
1: On vous embrasse très très fort. Allez, à tout de suite sur ici.fr. Continuez de nous appeler 0810 055 056.
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14: C'est toutes les heures sur Ici Lorraine, des bons plans, des infos pratiques et des idées de sortie. Et on vous amène à Metz et plus largement dans l'Eurométropole de Metz avec le réseau de transport en commun, le MET, qui passe, ça y est, à partir d'aujourd'hui en horaire de rentrée.

0: scolaires. Les bus, les métis et les lianes scolaires retrouvent donc leur rythme habituel pour accompagner les élèves, mais aussi les salariés et les usagers. Le détail des horaires de chaque ligne est disponible dès maintenant sur le site du MET, mais également sur l'application mobile. Vous avez juste à taper la destination où vous voulez vous rendre, ainsi que votre adresse de départ, et vous aurez n'importe quel bus, métis ou liane de proposer. Il faut aussi s'inscrire si vous voulez un abonnement. Rendez-vous dans les différents points de service du MET dans l'Eurométropole pour pouvoir vous créer votre abonnement et pouvoir recharger votre carte simplement. Bonne rentrée tout le monde!
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1: Et rebonjour, il est midi 33 sur votre radio Ici. Bienvenue dans votre nouveau rendez-vous. C'est la rentrée. Ici, on parle bon plan, vie quotidienne, arnaque à éviter, santé. Nous sommes là pour vous rendre service parce qu'on vous doit bien ça. Et c'est le titre de ce nouveau rendez-vous quotidien. Figurez-vous comme c'est bien fait. Nous sommes ensemble jusqu'à 13h. Moi, je suis Enora Malagré. Et voici la joyeuse bande qui m'accompagnera tout au long de la saison. Aude Razou, Madame Anti-Arnaque, Valère Valère, qui nous distillera ses bons plans conso, Elsa Wolinski, qui partagera ses petites astuces au quotidien et qui, dans un instant, nous dira comment bien gérer la première réunion parents-prof, quel stress. Et Gérald Kirzek, notre docteur magique, qui nous donnera de bons plans pour garder son bronzage et prendre soin de sa peau après cet été caniculaire. Mais pour l'heure, Gérald Kirzek répond d'ailleurs au vocal d'un auditeur qui nous a appelé au 0810 055 056.
3: Bonjour Enora, salut l'équipe. Moi je viens de rentrer de vacances, c'était super. Le problème c'est que la reprise est un peu compliquée. J'avoue que je stresse de reprendre le boulot, j'arrive pas à dormir. Je pense que j'ai dormi même pas 3 heures cette nuit. J'ai l'impression de faire des crises d'angoisse. Voilà, je sais pas si vous avez des conseils, si vous pouvez m'aider. Merci beaucoup.
1: Alors, dans un premier temps déjà, n'hésitez pas, faites comme Lucas, écrivez-nous, appelez-nous, réagissez en direct à l'émission au 0810 055 056. Gérald.
4: Et Lucas, il n'est pas seul.
5: Il est comme moi, on peut vivre ensemble. Moi je suis là.
4: Je disais, c'est le principe des vacances, que ça s'arrête à un moment donné. Forcément, les vacances, c'est plus agréable que le travail. Donc quand on reprend le travail, l'école, le rythme change, le rythme notamment de sommeil. Et je disais, la régularité, c'est un peu la clé. Donc la régularité de quoi? La régularité des horaires de coucher déjà. Ah, et c'est pas la peine non plus de se coucher trop tôt. Lucas nous disait, j'ai du mal à dormir, ça ressasse un peu dans ma tête, etc. C'est sûr que si vous couchez à 20h alors que pendant toutes les vacances vous vous couchez à minuit, votre corps va pas comprendre et vous allez vous réveiller à 2h du matin assis dans le lit avec justement le stress de la rentrée et des idées qui vont tourner en boucle dans votre tête. Donc on se couche à horaire régulier et on se lève à horaire régulier. Et petite astuce, Lucas, essayez d'avancer votre réveil. Peut-être un quart d'heure ou une demi-heure avant ce que vous faisiez l'année dernière.
1: Pas mal.
4: Pourquoi? Parce que ça permet de prendre le temps, de ne pas être pressé d'emblée et donc de diminuer un peu de stress. Et puis la deuxième chose, quand je parlais de zénitude, c'est un petit sas de décompression. Quand vous rentrez le soir du boulot, par exemple, prenez-vous 30 minutes, par exemple, pour faire tout à fait autre chose, faire une activité qui vous fait plaisir, et ça c'est plutôt pas mal. Et troisième conseil, c'est ce sas de décompression qui va éviter d'avoir tous ces problèmes dans la tête finalement, et il faut vraiment faire le passage du travail et de la journée au rythme du soir. Et troisième conseil, sortez-vous les préoccupations de votre tête. Prenez un petit cahier, notez-les. Ouais. Moi à côté sur ma table de chevet, j'ai un petit carnet et un stylo, et je note et ça sort.
6: J'aimerais bien lire ça.
1: Je serais curieuse de savoir ce qui se passe dans la tête du docteur Kirzek.
4: Plus rien, puisque c'est tout sur le carnet.
1: Allez, un petit peu de musique sur votre radio ici. Stevie Wonder, bien sûr. You are the sunshine of my life.

0: You are the sunshine of my life sur votre radio. Ici Stevie Wonder. Ben oui, on vous doit bien ça sur ici.
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0: Midi 38, nous sommes au cœur de votre nouveau rendez-vous sur votre radio. Ici, ça s'appelle On vous doit bien ça. Gérald Kirzek nous a prodigué des conseils extraordinaires pour moins stresser en cette rentrée. Mais pour l'heure, je m'adresse à Elsa Wolinski qui va tout au long de la saison vous distiller un peu ses angoisses, ses bons plans pour essayer de mieux gérer votre vie quotidienne. Et là, elle va nous parler, parce que c'est l'heure de la rentrée demain pour vos enfants. Et il y a cette fameuse réunion parents-prof. Comment on fait? Comment on s'habille? Comment on la gère?
3: Alors oui, justement, vous le savez, je suis maman et je pense aujourd'hui à toutes les mamans célibataires. Oula. Parce que sachez, Valère et Aude, que moi aussi, j'ai mes petits bons plans. Et à quoi je pense? À quoi je pense quand nos enfants grandissent et ne veulent plus qu'on les accompagne à l'école? La réunion parents-prof, évidemment. Et vous savez pourquoi?
0: Non.
3: Eh bien, parce qu'on parle beaucoup des applications de rencontres. Ah oui, ça, on en parle beaucoup. Mais très peu des réunions parents-prof.
0: Ouais.
3: Alors que justement, c'est le seul endroit où tu peux parler de tes enfants sans crainte et repartir avec un numéro de téléphone pour un date. Enfin, moi, je dis ça, je dis rien, vous savez. Mais depuis que trois copines à moi ont rencontré leur mec parmi les papas célibataires de l'école, figurez-vous que je suis en éveil.
0: Je ne m'attendais pas du tout à ça.
3: Mais c'est
0: vrai, bon plan de la rentrée, c'est fabuleux.
3: Je ne veux pas rater une occasion. On ne sait jamais. Un papa divorcé, Valère, on ne sait jamais. Pour l'instant, vous êtes très heureux, mais bon, hein.
4: Ça peut changer, c'est honteux.
3: Devant un professeur de philo, tout peut arriver.
4: Ouais.
3: Mais le vrai problème, sachez-le, j'en bafouille vraiment. Le vrai problème, et les mamans ou les belles-mères qui nous écoutent, je suis certaine que vous allez savoir de quoi je parle. Le vrai problème, quand on va à la réunion parents-prof, c'est les vêtements. Le vrai souci, c'est la tenue.
0: Et oui.
3: Parce qu'elle est soumise à validation. Pour ma part, ma fille qui a 16 ans...
0: Les papas
3: ans,
0: aussi qui nous écoutent doivent avoir la même pression.
3: Ah oui, et les papas, bien sûr, les papas, bien sûr. Ma fille qui a 16 ans, elle m'interdit carrément de passer la porte si elle n'a pas scanné toute ma silhouette de haut en bas et donné son autorisation de sortie. Par exemple, si je mets des sabots que personnellement j'adore, maman, on dirait que tu vas traire une vache. Les Sanchiac, je suis fan
0: elle
3: de Johnny Hallyday.
0: Gérald Kirzek.
3: Ils sont très beaux, mes sabots, ils sont très beaux. Les talons, c'est too much. Les baskets, ça fait trop cool.
0: Et les Santiago, c'est
3: ça
0: quoi?
3: Ça fait pas. Les Santiago, c'est Johnny Hallyday, c'est périmé.
0: Ah, c'est périmé, d'accord.
3: C'est périmé, on fait pas.
0: Dommage.
3: Donc, chaque année, je finis en général avec un pantalon gris et une chemise blanche, un peu comme vous, Valère, excusez-moi. Tout ça, pour faire sérieux.
2: Je ne réponds pas pour l'instant.
0: Une balle
3: pas perdue. Question d'ouvrir un bouton de chemise. Bref, tous les stigmas de la mère célibataire un peu cool sont effacés et censurés. Marcher à côté d'elle dans la rue, alors là, c'est même carrément interdit. Elle marche à un mètre de moi. Elle change de trottoir, on se retrouve directement toutes les deux jours. Oh bonjour, toi aussi t'as une réunion. Ben oui, c'est comme ça. Finalement, c'est peut-être ça, être parent, apprendre à aimer ses enfants de plus en plus loin. Enfin, en tout cas, faites-moi confiance, vous pensez bien qu'à la sortie de la réunion parents-prof, j'ouvre la chemise, je lâche les trous et je lui dis au revoir ma chérie, je t'aime devant tout le monde.
0: Très très
3: c'est
0: fort.
3: C'est qui décide?
0: C'est maman.
3: C'est maman.
0: Merci Elsa Wolinski, vous l'avez vu, hein, c'est notre rayon de soleil dans votre nouveau rendez-vous. On vous doit bien ça. Alors, je m'adresse à mon autre soleil, Aude Razo, Madame Anti-Arnaque, parce que, pardon, je vais la saouler toute l'année, mais j'ai vu passer quelque chose. Ah. C'est la rentrée de nos enfants. J'en ai pas, mais je vous les vole. c'est vrai, demain, et j'ai vu passer un truc fou. On pourrait savoir, avant tout le monde, la composition de la classe de son enfant.
5: Ah, s'il va être avec ses copains-copines dans la même classe. Alors, attention, arnaque, vous avez raison d'en parler, effectivement.
0: Comme en 14.
5: Mais alors, moi aussi, j'ai vu plein de vidéos, effectivement, sur les réseaux sociaux, ce qui est un peu embêtant, c'est que vous avez peut-être remarqué aussi, ils font beaucoup de vues, ces vidéos.
0: Ah bah
5: donc, effectivement, c'est des vidéos avec des petits malins qui prétendent révéler dans
0: malins.
5: Quelle
0: elle
5: classe.
0: Comme une prof,
5: oui, effectivement. Ah oui, il me manque toutes les petites lunettes rondes et puis je des petits malins, oui, qui prétendent révéler dans quelle classe ils seront à la rentrée ou vous serez à la rentrée. On va écouter un petit extrait de vidéo, comme ça vous allez comprendre.
0: Ah, très bien.
6: Je vais vous faire un tuto, voilà, donc le site c'est mafutureclasse.com. Donc ce que vous faites, c'est que vous mettez vos informations, ensuite vous faites accéder à ma fiche classe, ça va charger, et votre classe sera là. Voilà, donc n'hésitez pas, mafutureclasse.com.
0: Qu'est-ce que c'est que ce bazar?
5: Alors stop. stop, on hésite, surtout.
2: Alors, stop,
5: stop, stop, ça suffit. On hésite. Là, le jeune homme dans la vidéo, il nous affiche, soi-disant, une liste avec le nom de ses futurs petits camarades. Oui. C'est n'importe quoi. D'ailleurs, en commentaire, il y a beaucoup de commentaires de jeunes, très jeunes, des collégiens souvent qui disent j'ai essayé, ça marche pas du tout.
4: Bah, tu m'étonnes.
5: Ça m'affiche des noms, mais ils sont pas du tout dans mon collège. Donc, c'est n'importe quoi. Ce qui me dérange beaucoup avec ces vidéos, c'est qu'elles sont beaucoup vues. Il y a beaucoup de commentaires, de partages, etc. Mais surtout, surtout, ils vous renvoient vers un site. Et ce site, il fait très sérieux, avec un petit drapeau bleu, blanc, rouge. Mmh. On a vraiment l'impression d'être un peu sur un site du gouvernement, vous voyez.
4: Oui,
5: et donc, on se dit, bah, c'est vrai, c'est sérieux, ils vont vraiment me dire dans quelle classe je serai. Et donc, non seulement il vous dira pas ça du tout, mais en plus, il va vous demander quoi? Le nom, prénom de l'enfant, le nom de sa ville, le nom de son établissement.
4: Et là, danger.
5: Et
4: les
5: là,
4: amis.
5: Derrière, vous avez le petit malin qui récupère très tranquillement ces infos qu'il pourra ensuite utiliser pour d'autres arnaques. Donc,
4: mais, oui, Elsa.
3: Aude, est-ce qu'on peut les signaler, ces sites?
5: On peut les signaler, effectivement. C'est à la plateforme Pharos, Pharos, internet-signalement.gouv.fr, c'est la même chose, mais sinon tapez Pharos dans Google et vous les signalez.
4: Merci, merci. Aude Razo, Madame Anti-Arnaque. Comment était-elle habillée lors de sa première réunion parents-prof, Vanessa Paradis, que nous écoutons avec la scène sur votre radio ici.

0: Le tout bon duo M et Vanessa Paradis, la scène. Bande originale d'Un monstre à Paris, ce merveilleux dessin animé.
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0: Votre nouveau rendez-vous sur votre radio Ici. On vous doit bien ça avec cette merveilleuse bande. Aude Razo, Elsa Wolinski, Valère Coréard et, j'ai envie de dire, le taulier. Je sais pas pourquoi. Gérald Kierzek.
3: Ah, c'est moi, pardon.
0: Vous voulez une ordonnance? Envoyez-lui un mail sur ici.fr. Je plaisante, évidemment. Mais qui va, en l'occurrence, répondre à une grande problématique. Comment garder son bronzage en cette rentrée? Comment prendre soin de sa peau et bien l'hydrater, Gérald?
3: C'est le bronzage, oui, mais c'est pas que ça. C'est vraiment la peau, parce que la peau, elle tire, elle est un peu terne. Pour celles et ceux qui ont un peu d'acné avant la rentrée de demain, hop, l'acné, elle ressort forcément, parce qu'il n'y a plus le soleil qui a son rôle anti-inflammatoire. Enfin, bref, votre peau, elle a souffert, en fait. Le soleil, le chlore, l'eau de mer, la clim, toute la chaleur, tout ça, c'était pas très bon cet été. Et donc, il faut avoir des bons réflexes, il faut reprendre une routine un peu pour sa peau, pour préserver son bronzage, mais tout simplement pour éviter la poussée d'acné ou pour éviter que cette peau, elle se mette à peler.
4: J'ai plein de petites peaux sur le visage.
3: Des petites peaux. Alors, la première chose, c'est déjà de nettoyer. On nettoie sa peau. Alors, on va se dire, oui, mais je veux pas nettoyer parce que je veux garder mon bronzage. Si je fais un peeling ou une exfoliation ou un nettoyage, je vais enlever le bronzage. Non, au contraire, on va stimuler la peau pour qu'elle se renouvelle. Donc, ça va enlever les petites peaux mortes et surtout, ça va stimuler le renouvellement cutané. Et ça, c'est vraiment ce qu'il faut faire. Ensuite, on va l'hydrater, cette peau. Ça, c'est capital. On en a parlé, en fait, cet été. Vous saviez qu'il faisait chaud. Oui. On mettait de la crème solaire très hydratante. Y compris à la rentrée, il faut continuer à l'hydrater avec une crème qui va hydrater de l'extérieur et vous allez vous hydrater de l'intérieur. Buvez. Oui. Vous la rabâchez cet été avec la canicule en buvant 1,5 litre, etc. C'est pas parce que c'est plus la canicule, c'est pas parce que c'est la rentrée qu'il faut arrêter de boire, parce que la boisson qu'on prend, l'eau,
0: va attendre d'avoir soif.
3: Exactement, ça va hydrater la peau aussi de l'intérieur. Donc, on nettoie, on exfolie, une fois par semaine c'est bien, nettoyage matin et soir avec quelque chose de doux.
4: Ensuite, plus on a la peau douce effectivement quand on exfolie.
0: Pour aller voir les fameux pères de famille dans les réunions parents prof.
3: Attention, pas trop, c'est pas la toilette qu'on fait
0: non,
3: ça, on fait
0: c'est
3: ça.
0: Pas avec sale, pas le papier
3: et le nettoyage c'est matin et soir, sinon sans exfolier, on hydrate et on va la protéger. Parce que là aussi on y pensait cet été à mettre un filtre protecteur, vous savez, pas l'écran total, mais le SPF.
0: SFP, pas du tout, SPF. F50.
3: C'est ce que ça veut dire, le Skin Protector Factor, facteur de protection
0: et
3: cutanée.
0: Et il est bilingue.
3: Le 50 ou le 30, il faut faire la même chose à la rentrée.
0: Bien sûr.
3: Peut-être pas avec du 50, mais il faut une crème de jour. Et la crème de jour, par rapport à la crème de nuit,
0: qu'elle
3: a un indice de protection solaire. Donc on peut mettre une crème de jour, le jour et la nuit, comme ça vous n'avez qu'une seule crème, et ce n'est pas forcément la plus chère qui est la meilleure. Mm-hmm. Même des crèmes bas de gamme, ça marche très très bien. Par contre, la crème de nuit, ce n'est pas pour le jour. Parce que la crème de nuit, il n'y a pas d'indice de protection UV.
0: Alors je vois Valère, pardonnez-moi, qui est quand même vraiment monsieur bon plan, mais H24, j'aimerais être un peu dans sa vie, qui est en train de nous trouver exprès, en direct, les crèmes les moins chères.
5: Oui, alors, effectivement.
0: Ne lâche rien.
5: Ce qu'il faut, c'est surtout que ce soit les moins chères et les plus protectrices.
3: Exactement.
5: Celles qui ne font pas de mal à la peau. Alors, j'en ai trouvé deux. Une donc de jour, comme vous disiez, docteur, pour le visage.
0: Oui.
5: Et là, je me base sur les assauts de consommateurs. Hein, donc,
0: bien
5: c'est
0: sûr,
5: vraiment les tests. Diadermine. pH 5 hydratant protecteur. On est à 3,89€ le flacon,
0: le
5: faire. Et elle est super bien classée. Et pour le corps, c'est Nivea. Les corps Nivea douceur, on est à peu près à 5€ le grand flacon. Et ça, c'est les mieux classés en termes de rapport qualité-prix par les assos de consommateurs.
3: Mais souvent, on a l'impression qu'il faut mettre très très cher, parfois des dizaines d'euros, voire il y a des crèmes qui dépassent les 100€. C'est pas parce qu'elles sont plus efficaces, elles sont chères parce qu'il y a du marketing, parce qu'il y a plein de choses autour, mais l'efficacité, quelques euros, ça peut très très bien fonctionner. La peau, c'est le plus grand organe du corps humain, donc il faut quand même en prendre soin.
0: Absolument.
3: On parle là du visage, mais il faut penser lait de corps, hydratation aussi sur tout le corps.
0: Merci docteur Gérald Kierzek. Dans un instant, nous avons un auditeur ou une auditrice, je ne sais pas, qui a une petite question à nous poser. Vous le voyez, vous pouvez réagir en direct au 0810 055 056. Bienvenue dans votre nouveau rendez-vous quotidien. On vous doit bien ça sur votre radio. Ici, à tout de suite.
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0: 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On vous doit bien ça, votre nouveau rendez-vous jusqu'à 13h sur votre radio ici. Et nous avons Christine en ligne avec nous qui nous a appelé. Bonjour Christine.
14: Oui, bonjour.
0: Quel bonheur de vous entendre. Comment allez-vous, chère Christine?
14: Eh bien, écoutez, ça va très bien.
0: Vous nous appelez d'où?
14: Marseille.
0: Oh, quelle chance.
4: Oh là là, j'aime tellement.
0: Nous sommes si jaloux. J'embrasse très chaleureusement ici Provence. Plein de bisous, chers amis. Qu'est-ce que vous faites dans la vie, chère Christine?
14: Alors, j'ai été maman au foyer,
0: ouais.
14: Maintenant j'ai 64 ans, donc...
0: C'est très bien d'avoir 64 voilà. ans. Alors, vous vouliez réagir, chère Christine, on vous écoute.
14: Oui, alors moi je disais que depuis toujours je fais des économies. Moi, quand les enfants étaient petits, j'ai toujours acheté les choses d'occasion. Alors, j'allais dans les journaux qui faisaient les petites annonces. Ouais. Et je trouvais ce qu'il fallait, enfin c'était par variété de produits. Mm-hmm. J'ai fait aussi les remboursés.
0: Oui.
14: Il y a eu une période où on pouvait aller dans les magasins et acheter des choses qui étaient remboursées.
0: Ah, ça existe toujours, Valère Correa, Monsieur Bonplan, ça existe toujours, ça?
5: Si les rembourser, je sais pas, mais en tout cas, des bons d'achat, quand on revient avec un coupon, etc., oui, ça existe toujours.
0: Mais c'est pas mal, ça, comme plan, Christine. Que vous faisiez-vous d'autre?
14: Alors, je fais toujours aujourd'hui Le Bon Coin.
0: Évidemment.
14: Et je dois dire qu'on achète tout sur Le Bon Coin ou dans les dépôts-ventes ou les brocantes.
0: Très bonne idée, ça, Christine.
14: Je disais tout à l'heure que mon mari a même acheté une véranda.
0: Oh ben ah, dis donc. Ah oui, on trouve vraiment tout. C'est non, formidable.
5: Mais, voilà. Ce qu'il faut savoir, c'est que sur Le Bon Coin et sur une autre plateforme d'ailleurs dont je voudrais vous parler rapidement, mais Le Bon Coin, il y a une partie dons. Et ça, c'est bon à ça. Don, ça veut dire quoi? C'est-à-dire que vous regardez la liste des trucs à donner autour de chez vous. Alors, je sais pas s'il y a une véranda, mais ça vaut vraiment le coup de regarder. Et pour le coup, vous avez une autre plateforme qui peut vous intéresser. Ça s'appelle Give. Ouais. G-E-E-V. Et là, c'est que du don. J'étais en train de regarder. Il y a des trousses, des jeux de société, des chaises, des tables.
0: Pour cette rentrée.
5: Tout ça, c'est que, tout est gratos.
0: Ça coûte tellement cher,
5: Give,
0: les fournitures.
5: Le Bon Coin, c'est vraiment.
0: Give et Le Bon Coin.
5: Exactement.
3: Et ça marche dans l'autre sens. On peut donner aussi, parce que parfois, il y a des choses, on sait pas quoi en faire, mais on peut les jeter, on peut les donner.
0: Je sais, Gérard Kierzek, notre médecin, si vous donnez.
3: Mais on accumule beaucoup de choses.
5: Beaucoup de livres, notamment.
3: Mais on accumule beaucoup de choses, et là, c'est l'occasion de se dire, tiens, je me débarrasse et je donne, je fais plaisir.
0: Merci, Christine. Vous avez un dernier bon plan pour nous, parce qu'on boit un peu vos paroles, là, je ne vous cache pas.
14: Écoutez, j'ai des vêtements aussi. Alors, souvent, je vais chez Emmaüs pour donner.
0: C'est formidable.
14: La plupart du temps, j'achète des vêtements chez Vinted.
0: Bien sûr, de seconde main. Moi, je suis très seconde main aussi, c'est ce qu'il faut faire maintenant.
14: Absolument pas.
0: Et puis, c'est mieux pour l'écologie, les amis.
14: Oui, tout à fait, oui.
0: Ah, c'est très bien.
14: La plupart des gens ont trop de choses dans leur penderie et ne les utilisent pas.
0: Complètement.
14: Donc,
0: D'accord, voilà. Avec vous, chère Christine. Audrazo.
4: Oui, là, je fais ma pénible. Je suis désolée, petit moment pénible, mais peut-être on fera une émission là-dessus. Ouais. Les arnaques sur Vinted, Le Bon Coin.
0: Elle nous sape le moral.
4: Ah oui, bah oui, il y en a beaucoup. Faut faire attention quand même à qui on achète. Très, très attention au profil. Il y a beaucoup d'arnaques. Et là, on pourra en parler indéfiniment. Parce que je fais toute une émission là-dessus.
0: Bonne idée d'émission, ma chère Audrazo, qui est également notre rédactrice en chef. Je vous balance les coulisses de l'émission. Merci beaucoup, chère Christine, de nous avoir appelé. Je vous embrasse très chaleureusement.
14: Au revoir.
0: Faites comme Christine, 0810 055 056. Et là, c'est le moment préféré de l'émission, puisque je booste votre pouvoir d'achat tout au long de l'année, chères auditrices, chers auditeurs. On vous doit bien ça, 200 euros de pouvoir d'achat immédiat à vous offrir. Et vu que c'est la rentrée, il y en aura deux gagnants par jour. Donc ça, on verra ça demain. Mais là, c'est le dernier gagnant du jour qui s'est inscrit sur ici.fr. Bonjour, bienvenue.
15: Oui, bonjour.
0: Ah, comment vous appelez-vous, chère madame?
15: Alors, je m'appelle Bénédicte.
0: Bonjour Bénédicte, d'où vous nous... Oula, je vais y arriver. D'où vous nous appelez d'où?
15: Alors, j'appelle du département de la Drôme.
0: Ah, eh bien, nous embrassons avec toute notre tendresse ici, Drôme Ardèche. Et la bonne nouvelle, c'est que vous avez gagné 200 euros, Bénédicte.
5: Bravo.
15: Écoutez, merci beaucoup.
0: C'est pas mal quand même.
15: Bravo pour cette nouvelle émission.
0: Oh, merci, c'est très gentil. Que faites-vous dans la vie, chère Bénédicte?
15: Alors, je suis assistante administrative.
0: D'accord. Oh, bah alors là, voilà un beau métier. En tout cas, on vous embrasse très, très fort et merci de vous être inscrite sur ici.fr. Vous voyez, ça fonctionne. On vous appelle et on vous donne 200 euros. C'est tout simple. On vous embrasse. Passez une très belle après-midi.
15: Également, merci.
0: Je voudrais remercier de tout mon cœur Céline à la réalisation qui a merveilleusement participé, préparé, chiadé cette émission. Iki à la technique, Sadika au standard, Gwenaëlle à la préparation et un spécial gros câlin à Valère Coréard et à Audrazo qui sont un peu mes parents sur cette émission, je dois bien le dire. Je suis très heureuse de démarrer cette belle aventure. J'espère que vous serez avec nous au rendez-vous. Pardon, je bafoue, je suis très émue aujourd'hui. Je vous dis à demain surtout. Et puis dans un instant, le journal de 13h avec Marine Logénie. C'est ça qui va arriver.
16: Et oui, bonjour Enora, bonjour à toutes et tous. Et je vous accueille.
0: Bonjour,
16: Marine,
0: comment ça va?
16: Ça va très bien, Enora, bravo pour cette première.
0: Non, personne ne me répond.
16: Si, si.
0: Allô, allô?
16: Oui.
0: Bonjour,
16: Enora,
0: Marine.
16: Enora, je suis là. Je suis là.
0: Ah, quelle joie. Voilà. Je me disais, où est cette belle voix?
16: Je suis là, j'ai plus que 3 secondes pour vous dire bienvenue dans le trésor de nos régions.
0: Eh bien, bienvenue à vous, Marine.
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0: Merci d'écouter la radio ici. Il est 13h.
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16: À toutes et à tous, ravis de vous retrouver. J'espère que vous allez bien pour ce nouveau rendez-vous, le 13h de nos régions. Après un été particulier, inédit, fait de vagues de chaleur successives, de forêts, de maisons qu'on a vu partir en fumée, impuissant. Un été ressourçant aussi, je l'espère, pour la majorité d'entre vous, à la découverte de nouveaux coins de France ou d'ailleurs, avec vos proches, vos amis. Une page se tourne, une autre s'ouvre donc en cette rentrée avec votre nouveau rendez-vous quotidien d'actualité. Ça s'appelle, je vous le disais, le 13h de nos régions. Ça dure 30 minutes, une demi-heure, au plus proche de vous, à votre écoute, avec des reportages que vous n'entendrez nulle part ailleurs, des invités pour aller plus loin, des directs depuis nos 44 locales, et avec une grande nouveauté en cette année d'élection présidentielle. Année importante pour notre avenir, notre quotidien. 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La promesse, c'est donc de relayer vos envies, vos espoirs, vos craintes sur l'antenne d'ici et dans le 13h de nos régions. On vous en dit plus dans quelques minutes. Au programme également, la rentrée des profs, et oui, c'est aujourd'hui, et la fin de l'aide carburant pour les gros rouleurs, ça c'est ce soir. Bonne rentrée, bienvenue dans le 13h de nos régions, votre rendez-vous d'infos de la mi-journée. Restez ici, vous avez fait le bon choix. sommes donc le lundi 31 août, c'est la rentrée sur ICI, vous l'avez compris. Et c'est aussi la rentrée des profs, plus de 850 000 enseignants reprennent le chemin des classes. On a une pensée particulière aujourd'hui pour celles et ceux qui vont rencontrer les élèves pour la première fois, les enseignants stagiaires. On part tout de suite pour commencer dans le Limousin, ou comme partout ailleurs en ce jour de rentrée. C'est un savant mélange de stress et d'excitation pour les nouveaux profs, Justine Leblond.
18: Lunettes vissées sur le nez, sac en bandoulière, ça y est, à 22 ans, Loïc est prof de maths à Limoges.
19: C'est la toute première fois où je vais avoir des élèves à ma charge.
20: Et alors on se sent comment à la veille de cette première rentrée?
19: Particulier, c'est-à-dire que on n'a jamais réellement appris à tenir une classe. On a eu seulement 6 semaines de stage en M1. C'est un saut dans l'inconnu un peu.
18: Quant à Raphaël, il va faire son baptême devant des collégiens de Corrèze.
21: Toujours stressé, mais j'ai déjà visité l'établissement où je vais aller. Je connais les activités que je vais faire.
18: Il va enseigner l'EPS, une évidence pour lui depuis longtemps.
21: On m'a déjà le fait d'aimer le sport et de vouloir transmettre toutes les valeurs qu'il y a autour. C'est un métier que je veux faire depuis que je suis au collège, donc c'était dans la lignée, on va dire.
18: Et puis, il y a ceux qui s'apprêtent à enfiler leur tenue de CPE, le conseiller principal d'éducation.
22: Je suis un bébé CPE.
18: Anaïs a 23 ans et dès demain, elle va être chargée du bon déroulement de la vie scolaire dans un collège de Limoges.
22: Ça a toujours été quelque chose d'utile et il y a plein de choses à faire encore et notre génération n'a qu'à bien se tenir.
18: Et pas question pour l'heure pour ces jeunes recrues de faire grise mine face aux nouvelles réformes.
19: Je me dis que si, en étant passionné par l'enseignement, si je suis démotivé, alors qui pourrait être prof également? Ça va être compliqué, effectivement, surtout après 40 ans de carrière, même peut-être un peu plus, hein, parce qu'on ne sait pas quelle retraite on aura, mais bon, on verra.
18: Allez, plus qu'un dodo avant de rencontrer les élèves.
16: Reportage, Justine Leblond, ici, Limousin. Voilà pour l'état d'esprit dans l'académie de Limoges, de ces nouveaux profs qui s'inquiètent déjà de leur avenir. Une inquiétude partagée par les plus anciens aussi. Bonjour Jean-Rémy Gérard.
23: Bonjour.
16: Je ne vous fais pas offense en disant que vous êtes un peu plus ancien que ces nouveaux profs qu'on vient d'écouter. Vous êtes président.
23: Non, ça va.
16: Vous êtes président du syndicat national des lycées, collèges, écoles et du supérieur, le SNALC. Vous vous êtes éclipsé pour nous répondre ce midi. Merci beaucoup. Mais vous êtes aussi en pleine rentrée. Comment ça se passe? Comment ça s'est passé cette première matinée?
23: Oui, là, je suis en direct de la salle 159 où je me suis mis à l'écart. Ça s'est passé comme souvent, c'est-à-dire réunion, grand discours, présentation des nouvelles personnes, parce qu'on a beaucoup de gens qui changent dans le lycée, notamment tous les surveillants, tous les assistants d'éducation changent.
16: On prend ses marques.
23: Et puis. On prend ses marques et puis cet après-midi, parce que c'est pas fini, on va se réunir par équipe. Moi, je suis dans l'équipe de lettres, qui s'occupe du français. Okay. Donc, on va discuter notamment de l'organisation, des bacs blancs, de comment va fonctionner l'année. C'est aussi se retrouver. Et puis c'est aussi voir un petit peu à quelle sauce on va être mangé dans mon établissement. On est mangé avec une nouvelle classe supplémentaire de première technologique qu'on a découverte le 10 juillet dernier.
16: Justement, vous devancez ma question, Jean-Rémy Gérard. À quoi vous vous attendez pour l'année qui arrive?
23: On s'attend à ce que ce soit pas forcément simple. Moi, je suis dans un lycée où quasiment toutes les classes sont à 35. C'est très très compliqué, y compris les classes de STMG, de première technologique. Toutes les classes sont à 35 élèves. C'est fatigant pour les collègues. C'est beaucoup d'énergie. Même si on a eu plutôt des bons résultats au bac l'an dernier, nous a-t-on dit, ce qui est plutôt pas mal. Mais effectivement, je vois aussi pas mal de lassitude, une forme de démotivation, un côté où on tient un peu le système à bout de bras. Mm-hmm. On n'a pas vraiment l'impression qu'on nous aide beaucoup à le tenir.
16: Jean-Rémy Girard, président du syndicat national des lycées, collèges, écoles et du supérieur, est avec nous ce midi. Vous l'évoquiez, le climat social, il n'est pas au top, on peut le dire. Sur la question des salaires des profs, on est à la traîne par rapport à nos voisins européens. Vous le répétez, la France est dans la moyenne plutôt basse. Et à l'approche de la présidentielle, la majorité des candidats commencent à se positionner. Par exemple, Édouard Philippe prévoit une hausse de 20% de la rémunération moyenne en cas de victoire. Votre réaction par rapport à toutes ces annonces des candidats pour l'instant déclarés?
23: On nous avait fait les mêmes promesses à peu près en 2022. Le président actuel avait parlé, lui, de 10%. Il était plus modeste, inconditionnel. Le compte n'y est pas. Et puis, comme on le fait pas en euros constants, de toute façon, en plus, si jamais ça se produisait, ce qui est quand même... c'est des promesses électorales pour l'instant, ça ne rattrapera pas très clairement le retard qu'on a pris. On peut aller chercher les comparaisons internationales, hein, vous l'avez même rappelé,
4: en Allemagne,
23: mais il suffit même de regarder au sein de la fonction publique française, les enseignants catégorie A, donc la plus haute, hein, bac plus 5, sont payés 900 euros net de moins par mois que les autres catégories A. Donc on a 900 euros net d'écart avec les gens de même rang dans la fonction publique. C'est ça, en fait, le retard salarial des enseignants aujourd'hui en France.
4: Alors, les salaires, c'est un gros point de crispation en cette rentrée. Il y en a un autre, c'est l'interdiction du portable au lycée qui doit entrer en vigueur en cette rentrée 2026. Est-ce que, pour vous, c'est réalisable, tout simplement ? On a du mal à imaginer que les lycéens vont se séparer de leur portable, pour tout vous dire.
23: Alors, ils ne vont pas s'en séparer. Hein. Nous, tous les lycées de France vont devoir en discuter. Moi, je suis en lycée. On a une réunion demain après-midi pour parler justement de la mise en œuvre, parce que on doit changer tous les règlements intérieurs de tous les lycées. C'est pour ça que le fait de sortir cette loi en plein milieu des vacances d'été, c'était un choix, hein, quand même, en termes de calendrier. On n'a pas eu du tout le temps de s'y préparer. Nous, ce que l'on voit, c'est pas tant de le marquer dans le règlement intérieur, c'est de le faire respecter. C'est-à-dire qu'on va avoir deux problématiques. C'est un, est-ce qu'on y arrive ? Voilà. Nous, on a dans mon lycée l'équivalent à peu près de 5 surveillants pour tout le lycée.
4: Combien d'élèves dans votre lycée ?
23: On est à 1000 élèves.
4: 5 surveillants pour 1000 élèves. Okay.
23: Voilà, c'est ça. C'est le ratio. Donc, autant vous dire que ça ne va pas être gagné de vérifier qu'ils ne sont pas en train d'utiliser leur téléphone. Et puis, d'autre part, les lycéens, ce n'est pas comme les collégiens. Quand bien même ils ne l'utilisent pas dans l'établissement, ils peuvent faire quelque chose de très, très facile. Ça s'appelle sortir du lycée et se mettre juste devant le lycée et consulter leur téléphone pendant les récréations, pendant le temps de midi, devant le lycée, ce qui pose un problème de sécurité qu'on avait déjà connu avec la cigarette, hein, parce que Vigipirate est très très contre le fait qu'il y ait des attroupements de lycéens devant les lycées. Donc, va y avoir des grosses discussions, parce que la loi permet quand même éventuellement de dire il y a certains usages ou peut-être un lieu où il peut être utilisé à certains moments. Donc ça va être les discussions qui vont devoir se tenir dans chaque lycée pour un sujet qui est important.
4: Oui,
23: mais en vérité, le problème du téléphone portable, il est bien au-delà de l'école. L'école, c'est probablement le lieu où ils consultent le moins leur téléphone, les lycéens.
4: Merci beaucoup, hein, Jean-Rémy Girard, président du SNALC. Bonne rentrée à vous. Merci d'avoir été avec
23: Merci
4: nous
23: beaucoup.
4: Dans le 13h de nos régions. Donc on l'a entendu, hein, rentrer un petit peu compliqué et une mobilisation également qui se profile à la fin du mois de septembre. Et puis à Paris, cette rentrée inquiète particulièrement les parents qui vont remettre leurs enfants au périscolaire pour pouvoir aller travailler. Première rentrée après plusieurs scandales d'agressions sexuelles. On apprend aujourd'hui que plus de 200 enquêtes sont en cours en région parisienne pour des soupçons de violence, principalement dans les écoles maternelles. Et pour lutter contre ça, à Bondy, en Seine-Saint-Denis, les personnels communaux du périscolaire suivent une formation qui doit s'étaler sur un an, Marie Mollet.
1: Dans la salle, une vingtaine d'animateurs et de professionnels du périscolaire. Au milieu, un grand tableau blanc.
6: Violence psychologique, verbale, sexuelle, bien sûr.
1: Et le formateur, Arnaud Gallet, président de l'association Move Enfants.
7: Comment est-ce que vous réagissez à toutes ces violences qui peuvent avoir lieu en sachant que malheureusement, là où il y a des enfants, il y a des risques d'avoir des prédateurs. Il faut être vigilant. C'est-à-dire,
9: je pense aussi aux hommes.
7: Non, mais je suis désolé, je vous regarde comme ça, mais dans la pratique.
24: Avec tout ce qui se passe dans l'actualité aujourd'hui, on essaye justement de faire attention à tous nos faits et gestes. Moi, je vais parler de l'accompagnement en toilette. Quand je suis des filles, moi, je sais que personnellement, je préfère demander à une collègue tout simplement de me remplacer. C'est une protection pour moi-même.
1: Des animateurs qui se protègent du soupçon, mais qui parfois n'ont pas en tête le protocole à suivre si eux suspectent une agression.
25: Qu'est-ce qu'on doit faire ? À qui devons-nous nous référer ? De quelle manière aussi aborder la chose pour pas que l'autre en face pense que c'est une confrontation.
1: Jacqueline est ATSEM depuis plus de 10 ans.
25: Là, je me pose des questions. Même si je pense que je fais mon métier consciencieusement, avec amour, je me dis maintenant, je ne suis pas naïve, je connais l'information, je dois me réinventer. En tout cas, je m'en fais la promesse.
1: Et la ville de Bondy assume d'être au début de cette formation qui doit s'étaler sur un an. Alison Poncet est adjointe au maire aux affaires scolaires.
26: On ressent l'inquiétude des familles, on a eu pas mal de coups de fil, savoir comment on recrutait nos animateurs, etc. Mais il y a aussi une légère baisse de la fréquentation de nos structures. Donc du coup, on prend le sujet à bras le corps.
1: Et ce programme doit aboutir à un livret de bonnes pratiques dans un an, écrit avec les professionnels et les parents.
16: Reportage signé Marie Mollet. Il n'y a pas qu'à Paris que les parents d'élèves sont inquiets à Biarritz. Une marche est prévue demain, jour de la rentrée des enfants, pour sensibiliser aux violences faites aux enfants dans le milieu périscolaire.
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16: 13h et bientôt 12 minutes, c'est une info. Ici Normandie, un policier de Rouen est mis en examen pour viol. La victime est un adolescent originaire d'Amiens. Ce policier a été interpellé le 9 août. Il détenait également des images pédopornographiques. Raphaël Tual, l'homme, a été retrouvé avec sa victime.
8: Le policier est entré en contact avec ce garçon de 14 ans par le biais d'un réseau social utilisé par les gamers, ces adeptes de jeux en ligne. Il le fait venir à Rouen depuis le département de la Somme, en train. Les parents de l'ado sont sans nouvelles, s'inquiètent et donnent l'alerte. Le portable du disparu est géolocalisé et borne à Rouen le 7 août. Les enquêteurs à sa recherche suivent cette trace et arrivent au domicile d'une dame qui s'avère être la grand-mère du policier. À l'intérieur, le suspect, âgé de 21 ans, se trouve dans la même pièce que l'adolescent. La scène est sans équivoque. Immédiatement, le mis en cause est interpellé pour viol et il sera placé en détention provisoire 2 jours plus tard. C'est un jeune homme au profil inquiétant. Il a déjà été impliqué dans une affaire de viol sur une jeune fille, mais l'enquête n'a pas abouti. Et ce n'est pas tout. Son nom apparaît dans une ancienne affaire de pédocriminalité en ligne, mais les faits n'étaient pas caractérisés, indique le parquet de Rouen. Le policier a été suspendu de ses fonctions et son contrat ne sera évidemment pas reconduit, précise le procureur.
16: Raphaël Tual, ici Normandie. En première ligne pendant l'affaire Liana, la procureure de la République d'Auch a quitté son poste et ne reviendra pas. Pour autant, selon ici Occitanie, rien ne permet d'affirmer à ce stade que ce départ est directement lié à l'affaire. La collégienne de 11 ans a été retrouvée morte, je vous le rappelle, le 4 juin à Florence. Depuis la mise en examen du principal suspect Jérôme Barrella, les critiques sur les phases judiciaires dans ce dossier n'ont jamais cessé. 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Il est 13h et bientôt 14 minutes. À suivre, la fin de l'aide carburant pour les gros rouleurs ce soir avec des exceptions, vous l'entendrez. Une visite dans l'un des sites retenus par le loto du patrimoine. Vous allez aussi découvrir une nouvelle chronique. Ici, on entreprend à la rencontre de celles et ceux qui innovent, font bouger les choses aujourd'hui. Un inventeur d'un anti-moustique près de Saint-Étienne. Mais tout de suite, on vous explique tout de notre grande opération. 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
16: Et si avant de voter, on commençait par vous écouter? À 8 mois de l'élection présidentielle, le réseau de vos radios locales lance son opération Dites-le ici avec 50 isoloirs aux couleurs de votre radio qui vont progressivement prendre place dans les villes, les villages de France. C'était le cas à la foire de Châlons en Champagne ce week-end où vous avez pu entrer dans cet isoloir, enregistrer vos témoignages. Salomé Pineda vous a suivi avec le micro ici.
9: Loïc Charpie, exposant à la foire, tablier rouge de sa distillerie nouée autour de la taille, prend une pause, intrigué par cet isoloir bleu, ici, juste à côté de son stand.
10: Eh ben, allons-y.
9: À la borne, on vous demande d'abord prénom, âge, genre et le numéro de votre département.
10: 51-120.
9: Oui, la première question apparaît sur l'écran.
11: Pour commencer, quels sont les sujets les plus importants pour vous en ce moment, que ce soit en positif ou en négatif?
10: Je suis plutôt quelqu'un qui voit les choses d'une manière positive, puisque je suis producteur, je suis passionné par mon travail. Dans le côté négatif, en fait, je pense qu'on est un pays qui s'enfonce tout doucement dans la ruine. On voit le prix du gasoil, le prix d'un burger sur la foire, c'est 20 euros. On hallucine, quoi.
9: 5 questions, très larges, mais qui visiblement libèrent la parole.
10: Vous ouvrez la porte. Je pense qu'à l'heure actuelle, oui, c'est justement la période qui est bien à dire les choses, quoi. Qu'on ait encore la liberté de dire les choses, c'est important, mais le problème, c'est qu'on n'est pas écouté, en fait.
11: On était en train d'en parler, justement. Tiens.
9: Nicole s'approche à son tour. Elle est venue de Seine-et-Marne. Elle est épouse d'un agriculteur à la retraite et elle en a gros sur le cœur.
11: Quand vous pensez à la venir, qu'est-ce qui vous rend optimiste? Quand on voit l'intelligence artificielle qui vont remplacer le personnel, je dirais que je suis plutôt pessimiste.
9: Et quand on pose la dernière question du sondage à Daniel, Anne-Marie et Nicole, trois sœurs qui se disaient trop timides pour l'isoloir.
12: Si vous aviez un message à faire passer au futur président, c'est quoi?
13: Qui nous écoute, qui nous respecte,
27: qui donne de l'argent pour la solidarité.
13: Un objectif en fait, une vision.
9: Chez tous ces électeurs rencontrés, un point commun, aucun à ce jour n'a encore choisi son candidat pour l'élection présidentielle de 2027.
16: Salomé Pineda, ici Champagne-Ardenne. L'Isolois restera dans la Marne le vendredi 4, 5 et dimanche 6 septembre avant de partir ensuite sur les routes et dans les villages de la région. Nicole, Loïc, Daniel, Anne-Marie, ils sont tous entrés dans cet isoloir à Chalmont-sur-Saône. Ils sont inquiets, parfois en colère. Ils ont pu nous le dire. Bonjour Mathieu Mondoloni.
0: Bonjour Marine.
16: Alors vous êtes directeur de l'information du réseau ici à l'origine de cette opération inédite. D'ailleurs, ça ne s'est jamais fait ailleurs.
0: Non, c'est effectivement une première que de déployer, vous le rappeliez, 50 isoloirs un peu partout en France. Alors les gens l'ont compris en écoutant ce reportage, mais ces 50 isoloirs, ça ils ont l'habitude d'en voir, notamment dans les bureaux de vote, ils en verront lors des prochaines élections, de l'élection présidentielle ou des législatives. Là, à l'intérieur, c'est pas seulement des bulletins de vote, c'est plutôt un ordinateur avec
16: une
0: petite télécommande, effectivement, et cinq questions, je tiens tout de suite à le préciser, parce que on l'a déployé Place de la République à Paris il y a quelques jours pour le grand lancement, c'était tout un symbole d'ailleurs, de le mettre Place de la République avant qu'il parte partout en France. Et les gens parfois s'inquiétaient de savoir, est-ce qu'on va me demander pour qui je vais voter ? Est-ce que je dois m'exprimer sur la campagne ? Non, pas du tout. Ce sont cinq questions très ouvertes pour savoir comment vont les Français, pour leur laisser la parole, le choix de s'exprimer sur les sujets qui leur tiennent à cœur. Et c'est vraiment toute la philosophie de ce projet, les entendre.
16: Et justement, vous parliez de la Place de la République à Paris. Comment vous les avez sentis, les gens ? Ils étaient plutôt disposés à faire ça ? Il a fallu les rassurer quand même un petit peu avant ?
0: Pour ceux qui connaissent la Place de la République, c'est un lieu de passage, donc les gens ne s'arrêtent pas, donc il fallait aller un peu les chercher et les convaincre, mais c'est d'ailleurs ce à quoi va s'employer tout le réseau ici, tous les gens que vous connaissez qui travaillent dans les radios du réseau ici, ils vont venir vous voir, ils vont vous poser des questions, c'est-à-dire venez vous exprimer, ils vont vous expliquer le projet.
16: Donc, N'ayez pas peur.
0: Voilà, n'ayez pas peur, parce qu'au départ, évidemment, je vous dis, les gens, ils sont plutôt là, j'ai pas le temps, je prends pas 5 minutes. Ça prend 5 minutes, entre 5 et 7 minutes, pour être tout à fait honnête. Et une fois que vous êtes dedans, c'est assez amusant, parce que les gens qui sont rentrés, qui étaient même un peu dubitatifs, quand ils sont ressortis, en fait, ils nous disaient merci. Et je pense que c'est le plus beau compliment qu'on puisse faire au réseau ici, parce que c'est notre mission de service public, c'est notre mission de réseau local. On est 44 radios locales partout sur le territoire, que de donner la parole. Et quand les gens nous disent merci, ça veut dire qu'ils ont des choses à dire.
16: Mission remplie.
0: Et quand on entend et qu'on écoute, et vous l'avez entendu dans ce formidable reportage, ce qu'ils ont à dire, ils en ont des choses à dire, les Français.
16: Alors, on a coutume de dire dans le secret de l'isoloir. Or, ça ne restera pas secret, bien au contraire, ce que vont nous dire les gens. Le but, c'est de transmettre aussi ces témoignages qui servent à quelque chose, et notamment les transmettre aux candidats.
0: Exactement, l'idée c'est à partir du mois de mars, avril, on fera une espèce de synthèse de tout ce qui a été récolté partout en France. Il y aura des milliers de témoignages, je suis convaincu que les gens au bout d'un moment chercheront même ces isoloirs. Et on leur mettra une carte d'ailleurs sur le site ici.fr pour qu'ils puissent savoir où sont les isoloirs. Et à l'issue de toute cette grande consultation, on ira voir effectivement les candidats pour leur dire... Voilà, ça c'est ce que pensent les Français, en tout cas ceux qui sont passés dans nos isoloirs. Voilà ce qu'ils ont envie de vous dire sur des sujets divers et variés. Hein, parce que si on reprend un peu les questions, Marine, pour le donner à nos auditeurs, ces cinq questions, quand je vous disais que c'était très ouverte, je vous les rappelle. La première, pour commencer, quels sont les sujets les plus importants pour vous en ce moment, que ce soit en positif ou en négatif ? Vous voyez, on ne parle pas de politique, on parle de tous les sujets. Quand vous pensez à l'avenir, deuxième question, qu'est-ce qui vous rend optimiste ? Troisième question, quel monde souhaitez-vous pour vos enfants et les générations futures ? Une question essentielle où on a besoin d'entendre toutes les personnes qui passeront dans les isoloirs. Quatrième question, parmi ces trois valeurs de la devise nationale, laquelle est la plus importante pour vous ? Liberté, égalité, fraternité, expliquez-nous pourquoi. Et enfin, cinquième question, très utile et qui fait écho à ce que vous venez de dire, quel est votre message au futur ou à la future présidente de la République ?
16: Ah, oui,
0: donc
16: parce
0: là-dedans,
16: que c'est
0: on peut dire ce qu'on veut.
16: Ouais, c'est important d'écouter tous les mots, M-O-T-S, mots, M-A-U-X aussi. En d'autres termes, est-ce qu'on peut tout entendre ?
0: On peut tout entendre, sauf évidemment, on ne diffusera pas, nous, parce qu'il y aura un débouché sur l'antenne. Hein, c'est-à-dire que tout ce que vous allez dire, vous pourrez l'entendre très régulièrement sur les antennes du réseau ici. Évidemment, les propos racistes, antisémites, injurieux, diffamatoires n'auront pas leur place sur nos antennes comme sur notre site internet. Pour le reste, tout sera diffusé.
16: Et c'est important de le rappeler. Merci beaucoup Mathieu Mondoloni, directeur de l'information du réseau. Ici, en mai prochain, nous aurons donc un nouvelle présidente. À 8 mois de l'élection, ici se fait votre porte-voix avec cette opération exceptionnelle, inédite même, dites-le, ici. Toutes les infos sur ici.fr. Et c'est un sujet que vous allez forcément aborder dans les isoloirs de votre radio. Ici, les prix du carburant qui ont flambé avec la guerre au Moyen-Orient. Alors que les aides prennent fin ce lundi, le gouvernement veut continuer d'aider pour les secteurs les plus exposés par la hausse des prix de l'essence. Maud Bréjon, la ministre déléguée à l'énergie, l'a assuré tout à l'heure. Les guichets pour déposer une demande ne vont pas fermer, a affirmé la porte-parole du gouvernement.
3: Nous souhaitons poursuivre les aides sectorielles, notamment pour les entreprises les plus en difficulté. Nous avons encore des discussions à mener pour réfléchir avec eux dans quelle mesure ces aides doivent être prolongées, à quelle échéance, dans quelle proportion. Nous n'allons pas fermer les portails, nous n'allons pas fermer les guichets. Je veux rassurer tout le monde, nous ne lâcherons personne. Nous avons été aux côtés de ces secteurs d'activité, encore une fois, depuis le départ. Ces aides ne seront pas suspendues, nous ne les laisseront pas tomber.
16: Le carburant, donc, qui pèse lourd, très lourd dans notre budget. On est en ligne aujourd'hui avec Vanessa Durmort. Bonjour.
5: Oui, bonjour.
16: Bonjour Vanessa, merci d'être avec nous. Vous, votre travail, c'est d'être sur les routes. Vous avez une épicerie ambulante dans l'Aveyron. Vous sillonnez 600 km par semaine et pourtant, vous n'avez pas eu droit à cette aide. Est-ce que vous pouvez nous raconter ce parcours du combattant ?
5: Oui, alors c'est compliqué parce que cette aide faite par le gouvernement n'a pas inclus les commerces ambulants. Mm-hmm. Donc tout ce qui est le secteur routier, donc le transport de marchandises, eux ont été inclus et nous, nous sommes inclus dans aucune des catégories.
16: Alors que vous rendez service, vous n'avez pas de licence, vous ne portez pas de marchandises à proprement parler, mais vous rendez service à la population.
5: C'est ça, mais mon épicerie ambulante, je transporte de la marchandise, je vends de la marchandise dans plus de 30 communes de l'Aveyron.
16: Mm-hmm. Et vous voilà, vous considérez comme oublié.
5: Sont quand même conséquents. Ah oui, complètement, parce que moi, ma charge aujourd'hui, la plus grosse charge aujourd'hui de mon camion, c'est le carburant, pour le coup, qui a quand même, qui par mois pèse pour ma petite entreprise à peu près 800 euros par mois.
16: 800 euros par mois. C'est... Et depuis le début de la guerre au Moyen-Orient, vous avez vraiment senti dans votre quotidien des conséquences concrètes, hein?
5: Mais par semaine, c'est à peu près le plein. On va dire que j'ai 40 euros de plus par mois, par semaine. Pardon, sur un plein.
16: À débourser. Et oui. Que comptez-vous faire, Vanessa Durmort, pour vous faire entendre ?
5: Mais alors, je vais essayer de faire quand même la demande, vu que je rentre pas dans les conditions, mon commerce n'est pas du tout, d'un côté pour la subvention, mais de l'autre, il n'est pas interdit non plus, vu qu'on rentre dans aucune case. Donc, je vais quand même faire la demande et je vais quand même interpeller les politiques du département, députés, sénateurs, afin qu'ils puissent me répondre et essayer de voir un peu, de défendre notre cause.
16: Et on espère que votre appel sera entendu. Ça peut servir aussi à ça, le trésor de nos régions. Merci beaucoup pour ce témoignage.
5: Merci.
16: Vanessa Durmort, merci. Après l'été, place au grand nettoyage. Je vous emmène à présent direction les Calanques de Marseille, victimes de leur succès avec environ 4 millions de visiteurs. Il y a encore trop de déchets abandonnés. Les bénévoles sont donc en plein travail pour rendre ces Calanques plus accueillantes, Margot Longroche.
14: La plage de la Maronnaise est inhabituellement vide. La photo, nuages et quelques gouttes de pluie. Mais ce n'est pas plus mal pour les quelques bénévoles de l'association Mère Terre qui fouillent le sable, sac plastique en main.
15: Là, on a trouvé des bouteilles, des canettes.
14: Jacques est bénévole depuis 10 ans au sein de l'association.
15: Il y avait 3 bouteilles à côté là-bas qui étaient même un tiers pleine encore.
14: Mère Terre organise en fait un suivi précis à partir de ces nettoyages bénévoles. Théo Yurichev est chargé de mission data.
19: Globalement, sur les parkings, c'est assez catastrophique parce qu'on trouve beaucoup de déchets d'emballage, de plus en plus de bouteilles de protoxyde d'azote et les ballons qui sont associés à ça.
14: Cette année, force est de constater que davantage de déchets ont été ramassés par rapport à l'an dernier. Par exemple, 150 bouteilles plastiques au lieu de 90. Et le problème vient notamment des réseaux sociaux, comme à la Calanque d'Envaux. Gaëlle Berthaud est directrice générale du parc.
20: En début de saison, certains réseaux l'ont qualifié d'une des plus belles Calanque du monde. Et ce qu'on note, c'est que les visiteurs qui sont occasionnels ou pour la première fois viennent dans le parc national des Calanques ont peut-être moins les codes et les comportements.
14: La directrice du parc le rappelle, si vous venez profiter des Calanques, vous devez repartir avec tous vos déchets, comme en montagne.
16: Margot Longroche, ici Provence. Sur ici, on aime le patrimoine et on aime encore plus les initiatives qui permettent de le préserver. C'est le coup d'envoi du loto du patrimoine aujourd'hui. Vous aurez tous les détails sur notre site ici.fr.
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16: Il est 13h. 13h25 minutes, l'heure de retrouver Catherine Quicandon pour un nouveau rendez-vous dans le 13h de nos régions. Ici, ça entreprend pour mettre en lumière les innovations, les initiatives, les gens d'ici qui font bouger les choses. Aujourd'hui, on part près de Saint-Étienne pour un déjeuner en terrasse malheureusement perturbé par les moustiques. Entre mai et novembre, on a toutes et tous le même problème. Heureusement, Catherine, vous avez une solution.
4: À Saint-Just-Saint-Rambert, dans la Loire, le moustique n'a qu'à bien se tenir. Pour le contrer ou les contrer, oui parce que généralement il y en a plusieurs, un Ligérien a eu une bonne idée. Il s'appelle Martin Sabi et il est le créateur de Kiko Mosquito, un piège à moustiques qui ressemble à un gros pot de fleurs noires avec une grille blanche. Il marche selon un système très bien pensé.
6: Le fonctionnement du piège, en fait on a un canal d'aspiration qui est au centre du piège, où on a un ventilateur en dessous qui va venir aspirer l'air. Au milieu, on a une petite poche où on vient mettre un attractif. Donc en fait, c'est un produit odorant qui va en fait attirer les moustiques.
4: L'attractif dont vous parle Martin Sabi est un acide lactique qui imite l'odeur humaine. Oui, je sais, c'est étrange. Vous aimez l'odeur du chocolat ou de la fleur d'oranger. Le moustique, lui, c'est goût humain.

0: l'écologie, la biologie, on a besoin du moustique, on a besoin de tous les êtres vivants qui sont autour de nous. Donc en fait, l'idée, c'est de venir vraiment se protéger dans les endroits qu'on utilise.
1: Ouf, nous voilà rassurés pour la biodiversité. Le pot est fabriqué dans une usine de plasturgie à Oyonnax dans l'Ain. La plaque métallique vient d'Albi dans le Tarn. Elle est découpée à Vauche et elle est thermolaquée à Saint-Just-Saint-Rambert dans la Loire. 6 imprimantes 3D fonctionnent en permanence chez Martin Sabi pour fabriquer les pièces restantes de l'aspirateur. Pour le prix, 155 euros plus les recharges des attractifs. C'est un budget, nous sommes d'accord, mais l'investissement se rentabilise dans le temps et surtout, ça vous évitera d'écraser les moustiques un par un, ça prend du temps, de vous asperger d'anti-moustiques qui sent la citronnelle ou d'utiliser un répulsif chimique qui sent tout sauf la citronnelle. Plus d'infos sur kikomosquito.com avec que des cas. Merci à Martin Moulier d'ici Saint-Étienne-Noir pour cette idée qui marche. Ici, ça entreprend. Kiko Mosquito, un aspirateur à moustiques ligérien conçu par un ligérien.
2: Merci beaucoup Catherine Kikandon. C'est la fin de ce 13h des régions. Je vous donne rendez-vous dès demain à la même heure. On parlera de la rentrée des enfants évidemment. En attendant, restez sur ici l'après-midi pour Sur Musique.
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8: Bon plan, idée de sortie, toutes les heures sur l'antenne de votre radio locale, ici Lorraine. Et ça y est, demain c'est la rentrée, on reprend les bonnes résolutions. Alors pour l'occasion, eh bien on va peut-être se mettre à courir, ça tombe bien, puisqu'au mois d'octobre, du 9 au 11 octobre, ça tombera un week-end en plus de ça, eh bien c'est l'Euromarathon de Metz qui est de retour avec plusieurs parcours. Le marathon en relais, en duo ou en quatuor, les 10 km et également la grande nouveauté cette année, c'est le semi-marathon ainsi que la course pour les enfants. L'édition 2026 se tiendra donc du 9 au 11 octobre prochain. Il faut vous inscrire dès maintenant. C'est un événement avec votre radio locale ici Lorraine. On vous a mis toutes les infos sur ici.fr ainsi que le lien pour pouvoir vous inscrire. Bonne chance et surtout bon entraînement. Vous avez un petit mois jusqu'au 9 octobre pour pouvoir vous inscrire pour l'Euromarathon de Metz.
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Encore un matin, Jean-Jacques Goldman sur Ici Lorraine. Très bon lundi, ravi de vous accompagner. C'est Maxence Radovic avec vous jusqu'à 17h. Très bon début de semaine d'ailleurs et bonne rentrée. Ça y est, la rentrée c'est demain pour les loulous. Dernier préparatif là dans le sac pour les fournitures scolaires. Et c'est reparti. Bon, eux, les enseignants et les professeurs, c'est déjà fait depuis ce matin. Alors bonne rentrée à toutes et tous. Et puis bien, on débute cette rentrée ensemble et en musique sur Ici Lorraine. Avec The Way We Touch, c'est le nouveau titre de Charlotte Cardin.

0: Il n'y a pas de honte, Michel Berger sur votre radio locale ici Lorraine. Passez tous un très bel après-midi. J'espère que hier vous avez pu profiter de la paranautique à Metz à l'occasion des fêtes de la Mirabelle. Et d'ailleurs, avec ces fêtes de la Mirabelle, depuis quelques jours, nous avons une nouvelle ambassadrice officielle pour la ville de Metz, élue à l'occasion des fêtes de la Mirabelle. C'est bien sûr notre reine, notre Lorraine du jour, que Ilan Malka a rencontrée aujourd'hui.
1: Elle est notre nouvelle reine, reine de la Mirabelle 2026, élue vendredi 21 août pour représenter la ville de Metz durant une année. Bonjour Pauline Bire.
2: Bonjour, bonjour.
1: Alors quand c'est votre nom qui résonne à la grande salle de l'Arsenal Jean-Marie Roche et que vous comprenez que vous êtes la nouvelle reine de la Mirabelle, qu'est-ce que vous ressentez ?
2: C'est assez particulier parce qu'on s'y est tout un petit peu préparé à entendre notre prénom, mais pour le coup c'est un feu d'artifice, hein. On se demande mais là c'est vraiment le moment, là ça y est on a fini tous nos entraînements, ça y est, c'est nous. Une vague de stress nous envahit, mais après on sent qu'on va être entouré, qu'on est bien préparé. Pour moi, la reine de la Mirabelle, ça reste une ambassadrice d'une très belle ville comme Metz, justement. On va rester au plus simple et let's go, il n'y a plus qu'à se laisser porter.
1: Qu'est-ce qui vous a donné envie de postuler, de vous présenter à cette élection ?
2: Alors c'est assez simple, hein, une envie de se dépasser, une envie d'avoir de nouveaux challenges. Et ma cousine, une cousine qui me voyait dans ce rôle parfaitement apparemment. Donc on s'est dit go, allez c'est parti, on se lance.
1: Et la première fois qu'elle vous en a parlé, tout de suite vous vous êtes dit allez j'y vais ou il y a eu un temps de réflexion, comment ça s'est passé ?
2: Un temps de réflexion quand même facile 2 ans, hein, le temps de se dire est-ce qu'on est prête, est-ce qu'on se sent d'attaque d'être exposée, est-ce que voilà on a les épaules pour.
1: Est-ce qu'il y a des échéances que vous attendez avec impatience en tant que reine de la Mirabelle ?
2: Alors oui, pour le coup, les fêtes de fin d'année sont mes préférées de loin. Donc j'ai vraiment hâte d'atterrir au marché de Noël, notre super beau marché de Noël. D'être au plus proche de nos commerçants, nos artisans, de tout le monde quoi, et rencontrer un maximum de public messin parce que le but c'est aussi d'avoir un temps d'échange, d'être naturel avec tout le monde quoi.
1: Alors vous êtes de Hagondange et vous allez représenter Metz. Qu'est-ce que vous aimez dans ces deux villes ?
2: Hagondange, pour le coup, c'est vraiment une ville transitoire passage. Elle est vraiment chouette parce qu'elle est vraiment au bord de l'autoroute. Hein. On a pile le bon espace entre Thionville et Metz. Donc c'est pour moi la ville par excellence si on aime bien bouger. Et Metz, c'est la ville de cœur, la ville de fête. On y mange bien, on se sent bien. J'aime un peu tout dans Metz, hein, mais j'ai grandi dans le quartier de Queuleu, donc avec les études supérieures. Donc c'est un quartier qui m'est cher, assez calme. Et j'aime particulièrement passer du temps à Place Saint-Louis, retrouvant tous les copains. C'est un endroit très familial et où on prend du bon temps tous ensemble autour d'une belle planche de charcuterie.
1: Alors vous évoquez justement vos études, vous pouvez nous raconter ce que vous avez fait comme études, quel métier vous faites aujourd'hui, quelles sont vos passions ?
2: Alors moi je suis très axée humain, partage et commerce du coup, donc j'ai étudié un BTS MCO, management commercial opérationnel. Donc j'ai fait un bachelor qui va avec pour justement être responsable de la boutique dans laquelle je travaille actuellement qui s'appelle Market.
1: Et bon, on est impatients de vous croiser bien sûr à plein d'événements à Metz où on va vous voir évidemment. Pauline Bire, nouvelle reine de la Mirabelle, merci à vous et à bientôt.
2: Merci à vous aussi, au revoir.
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0: Et Nobody, Rufus et Chaka Khan sur votre radio locale ici Lorraine. Demain, c'est le 1er septembre, c'est la rentrée. Alors, qui stresse le plus? Parents, enfants? Eh bien, c'est le sujet de Jérémy K. demain à partir de 9h pour votre émission. Ici, c'est vous, vos témoignages dès maintenant hein, au WhatsApp de la radio 03 87 52 13 13. La musique d'ici Lorraine pour nous accompagner jusqu'à 14h, c'est avec Oshi et Je partirai.
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1: Bon début de semaine, très bon lundi, à l'écoute de votre radio locale ici Lorraine, en Meuse, dans le Pays Haut et en Moselle. Il est 14h, l'info en français dans le monde, c'est le 90 secondes.
2: C'est le retour en classe pour 850 000 enseignants aujourd'hui. Avant demain, le retour des enfants, une rentrée perturbée dans certaines académies par un important vol de données qui remonte au mois de juillet. À Toulouse ou à Nantes, par exemple, plusieurs accès à des outils numériques restent suspendus à titre préventif. Rentrée marquée par un climat social tendu, les syndicats réclament toujours une revalorisation des salaires. Ce soir, c'est la fin de l'aide au carburant pour les gros rouleurs, mais le gouvernement travaille à une reconduction pour les secteurs les plus exposés et envisage aussi de reconduire le chèque énergie dans le prochain budget. Le Rassemblement national lui prépare un référendum sur l'interdiction du port du voile si Marine Le Pen est élue lors de la présidentielle 2027. Une des pistes à l'étude est de s'inspirer de la législation sur l'interdiction du port de la burqa punie d'une contravention de 150 euros. L'enquête avance en Suisse après une fusillade mortelle lors d'une rave party. Un Suisse de 43 ans a été arrêté aujourd'hui. La police privilégie la thèse de l'acte isolé. Les tirs ont tué une jeune Italienne et fait 5 blessés dans la nuit de samedi à dimanche près de Zurich. Et puis on connaît les 100 nouveaux monuments retenus pour le loto du patrimoine dévoilés par la Fondation du patrimoine. Vous les retrouvez sur ici.fr. La vente des tickets débute aujourd'hui. Il s'agit de la 9e édition de ce dispositif lancé par Stéphane Bern pour aider à la restauration des sites patrimoniaux français.
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1: On débute cette semaine et on termine le mois d'août avec un ciel très nuageux et des averses tout au long de la journée en Moselle, dans le Pays Haut également. Des rafales de vent dans la Meuse, jusqu'à 65 km/h. Les températures sont comprises entre 20 et 23 degrés au meilleur de la journée. On relève 19 degrés du côté de Sarreguemines et à Verdun, 23 degrés à Sarrebourg et dans le Pays Beach.
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0: Robin sur Ici Lorraine. On débute la semaine avec le rendez-vous à ne pas manquer. C'est tous les jours à 14h15 et à 15h15. Vos trois chansons françaises à la suite pour vous faire chanter au bureau, à la maison, peut-être en télétravail. Eh bien, nous commençons avec Véronique Sanson, Boulevard Désert et avant ça, Pascal Obispo.
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0: Lorraine, prochain rendez-vous dans une heure. Et là, pour l'heure, vous avez rendez-vous avec les infos pratiques d'ici Lorraine.
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0: Actu locale, musique et bonne humeur avec des bons plans et des idées de sortie tous les jours sur Ici Lorraine. C'est la rentrée, c'est aussi le moment de penser à donner son sang en Moselle. Dès demain, mardi 1er septembre, plusieurs collectes sont organisées dans le département. Rendez-vous notamment à Petite Rosselle de 15h à 19h à l'espace Concorde, c'est demain. Le même jour, une collecte est proposée à Rohrbach-les-Bitches de 15h30 à 19h30. On part maintenant pour Fauchevillers de 15h30 à 19h le mercredi 2 septembre. Une autre collecte est organisée à Rodemack de 16h à 19h ainsi qu'à Audin-le-Tiche de 14h30 à 19h. Toutes les autres infos sont sur ici.fr et si vous n'êtes pas disponible ces deux dates-là, il y en a sur tout le mois de septembre, dont notamment le jeudi 3 septembre prochain du côté de Féi de 15h à 19h et c'est à la salle des fêtes.
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0: Shiners sur Ici Lorraine. Très bon début de journée. C'est bientôt le mois de septembre. C'est à partir de demain. Et d'ailleurs, mois de septembre bien rythmé à Metz avec la venue du pape le 28 septembre. Les inscriptions sont ouvertes pour le voir sur écran géant. Rendez-vous dès maintenant sur le site de la ville de Metz pour être sûr d'avoir une place. La musique d'Ici Lorraine avec Rose et Jennifer.
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1: Très bel après-midi, bon lundi à l'écoute de votre radio locale ici Lorraine. Très heureux de vous accompagner. Il est 15h, l'actu en français dans le monde, c'est le 90 secondes avec la rédaction.
2: Et c'est le jour J pour les enseignants qui font leur rentrée un jour avant les près de 12 millions d'écoliers, collégiens et lycéens, des profs, avec une inquiétude en tête, le salaire. Selon une récente étude, c'est le mot qui revient spontanément dans l'esprit de 48% des personnels quand ils pensent à leur travail. Les aides carburants pour les gros rouleurs qui devaient prendre fin ce soir ne seront pas suspendues pour les entreprises en difficulté. Plusieurs secteurs sont concernés par ces aides, les agriculteurs et les professionnels du transport notamment. Des opérations de secours continuent au large de l'Angleterre. Après l'appel au secours d'un chalutier, le bateau de pêche basé à Saint-Brieuc a coulé. 3 membres d'équipage ont pu être secourus, mais 2 sont portés disparus. La France vient en aide à la Colombie. 10 tonnes d'aide humanitaire sont acheminées vers le pays meurtri il y a 3 semaines par un puissant séisme de magnitude 7,4. Des équipements qui comprennent des tentes, des kits de cuisine, du matériel d'eau et d'hygiène. Selon le dernier bilan des autorités colombiennes, le séisme a fait 330 morts et près de 4500 blessés. 7 départements du pourtour méditerranéen et une partie de la Corse sont placés en risque élevé au feu de forêt par Météo France. C'est le niveau orange. Il s'agit des Pyrénées-Orientales, de l'Aude, de l'Hérault, du Gard, des Bouches-du-Rhône, du Var et de la Corse du Sud. Le dernier adieu à Philippe Bouvard. Ses obsèques se déroulent en ce moment à Cannes. L'animateur mythique de l'émission Les Grosses Têtes s'est éteint lundi dernier à l'âge de 96 ans. Les images sont sur notre site ici.fr.
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1: On débute cette semaine et on termine le mois d'août avec un ciel très nuageux et des averses tout au long de la journée en Moselle, dans le pays où également. Des rafales de vent dans la Meuse, jusqu'à 65 km/h. Les températures sont comprises entre 20 et 23 degrés au meilleur de la journée. On relève 19 degrés du côté de Sarreguemines et à Verdun, 23 degrés à Sarrebourg et dans le pays de Beach.
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0: Ça fait chanter, ça peut être dans la voiture, au bureau. C'est Renan Luce avec La Lettre sur Ici Lorraine. Et ce qui va vous faire chanter, c'est les trois chansons françaises à la suite. Avec le chœur Grenadine, Laurent Voulzy qui sera en concert en octobre prochain au Casino 2000 de Mondorf-les-Bains. Et Yann Muller, le remix Les Oies Sauvages. Et puis avant ça, pour démarrer, c'est Mylène Farmer qui sortira un album à l'automne. La voici sur Ici Lorraine.
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0: cœur grenadine. Laurent Voulzy sur Ici Lorraine. C'est l'heure de vos infos pratiques, c'est comme ça toutes les heures. Et on se rend dans les bus. Elle est Liane, au centre-ville de Metz.
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0: C'est toutes les heures sur Ici Lorraine, des bons plans, des infos pratiques et des idées de sortie. Et on vous amène à Metz et plus largement dans l'Eurométropole de Metz avec le réseau de transport en commun, le MET, qui passe, ça y est, à partir d'aujourd'hui en horaire de rentrée scolaire. Les bus, les métis et les lianes scolaires retrouvent donc leur rythme habituel pour accompagner les élèves mais aussi les salariés et les usagers. Le détail des horaires de chaque ligne est disponible dès maintenant sur le site du MET, mais également sur l'application mobile. Vous avez juste à taper la destination où vous voulez vous rendre ainsi que votre adresse de départ et vous aurez n'importe quel bus, métis ou liane de proposer. Il faut aussi s'inscrire si vous voulez un abonnement. Rendez-vous dans les différents points de service du MET dans l'Eurométropole pour pouvoir vous créer votre abonnement et pouvoir recharger votre carte simplement. Bonne rentrée tout le monde!

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0: Très bel après-midi dans la Meuse, en Meurthe-et-Moselle et en Moselle. C'est ici que vous écoutez votre radio préférée. 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Pour nous accompagner jusqu'aux informations de 16h, la musique d'Ici Lorraine, voici François Feldman.
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2: Ce soir, c'est la fin de l'aide au carburant pour les plus gros rouleurs. Mais le gouvernement travaille à une reconduction, a dit la porte-parole tout à l'heure, pour les secteurs les plus exposés. Et envisage aussi de reconduire le chèque énergie dans le prochain budget. Le retour en classe pour 850 000 enseignants. C'est la pré-rentrée avant demain, le retour des enfants. Une rentrée perturbée dans certaines académies par un important vol de données qui remonte au mois de juillet à Toulouse ou à Nantes, par exemple. Plusieurs accès à des outils numériques restent suspendus à titre préventif. Rentrée marquée par un climat social tendu. Les syndicats réclament toujours une revalorisation des salaires. Message reçu par les écologistes qui souhaitent augmenter le salaire des enseignants de 15% en plus de l'inflation sur un quinquennat et réduire les classes d'école primaire à 19 élèves. L'enquête avance en Suisse après une fusillade mortelle lors d'une rave party. Un Suisse de 43 ans a été arrêté. La police privilégie la thèse de l'acte isolé. Les tirs ont tué une jeune Italienne et fait 5 blessés dans la nuit de samedi à dimanche près de Zurich. Demain, 1er septembre, pour la rentrée des enfants, donc, le passeport revient pour les 6-13 ans avec une aide de 50 euros. Le dispositif est désormais réservé au foyer, dont le quotient familial CAF ou MSA ne dépasse pas 699 euros. Détails sur ici.fr. Et puis, on connaît les 100 nouveaux monuments retenus pour le loto du patrimoine, dévoilés par la Fondation du patrimoine. Vous les retrouvez sur ici.fr également. La vente des tickets débute-t-elle aujourd'hui. Il s'agit de la 9e édition de ce dispositif lancé par Stéphane Bern.
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1: On termine la journée comme nous l'avons commencé pour ce lundi 31 août. C'est un ciel bien nuageux avec des averses sur toute la Lorraine. 20 à 23 degrés pour les températures. On a 20 degrés du côté de Longwy et à Gondange. 23 degrés à Sarreguemines. Une soirée qui va débuter sous un ciel largement dégagé. On aura de la chance. 10 à 13 degrés pour les températures. Et puis demain, ce sera une rentrée ensoleillée dès le matin. Du soleil, un petit peu de nuages l'après-midi et les températures égales à celles du jour.

0: Taïm Impala et Jenny sur votre radio locale ici Lorraine. Une nouveauté, Dracula. C'est le moment d'accueillir une voix que l'on connaît sur ici Lorraine. C'est Vianney Huguenot, notre historien, pour nous conter l'actu de l'histoire de la Lorraine. Et aujourd'hui, place à l'un des personnages les plus connus de France, Philippe Bouvard, qui a tiré sa révérence. Et il vous rappelle deux Lorrains célèbres, Vianney.
1: Philippe Bouvard décédé lundi dernier et partant avec une auréole chargée de millions d'hommages. Il était journaliste, patron de presse, animateur radio et télé, un trublion qui ne semblait impressionné par rien ni personne. Il était aussi écrivain et il se moquait de lui-même. Il avait écrit une soixantaine de livres et un jour, il en concluait ceci, je le cite, « Avoir autant écrit sans laisser une œuvre, c'est une performance ». Et c'est vrai que Bouvard ne laissera pas grande trace dans la littérature, mais dans la télé, dans la presse écrite et à la radio, il restera une référence et un inventeur. La mort de personnages comme Bouvard, c'est un peu compliqué parce qu'on est inondé sous des centaines de phrases qu'il a prononcées ou de photos avec un tel ou une telle. Et au final, on se retrouve avec des dizaines et des dizaines de Philippe Bouvard. Alors moi, celui qui me séduisait le plus, c'était le self-made man, comme on dit, celui qui se fait lui-même. Bouvard disait avec humour, quand j'écoute un concerto, je me dis que c'est bien le seul bac que j'ai obtenu.
0: Il avait échoué trois fois au baccalauréat et il avait juste un certificat d'études primaires.
1: Oui, avec lequel il était entré au Figaro comme garçon de course. En 2022, il expliquait qu'il avait démarré, je le cite, à une époque où l'on mettait un point d'honneur à aider les jeunes. Lui-même avait été aidé et il en a aidé beaucoup d'autres, y compris grâce à son petit théâtre de Bouvard. Le spinalien Laurent Mariotte, animateur sur TF1, bien qu'ayant démarré plus tard, disait la même chose. Mariotte racontait son arrivée à Paris dans sa petite Renault 5 et cette rencontre avec un monstre sacré, un autre qui le prend sous son aile, c'était Jacques Martin. Autre Lorrain, originaire lui de Lunéville, c'est Jean-Pierre Coff. J'ai beaucoup pensé à lui, à la mort de Philippe Bouvard. Il y avait beaucoup de liens, même s'ils s'étaient fâchés, Bouvard et Coff. Parce que quand Jean-Pierre Coff avait sorti son autobiographie, Bouvard avait balancé « Coff sort un livre comme on sort un vieux chien pour ses besoins ». Fin de citation. C'est lui qui devrait être piqué, avait rétorqué Coff. Les deux se connaissaient bien, je l'ai dit. Coff avait participé aux grosses têtes du temps de Bouvard. Et comme lui, il était un self-made man. Jean-Pierre Coff avait commencé sa carrière comme représentant chez Job, la marque de papier à cigarette qu'il avait repéré, figurez-vous, dans une petite annonce du Figaro, le Figaro de Philippe Bouvard. Coff y avait écrit « Ne sait rien faire, mais plein de bonne volonté ».
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0: Kaoma avec la Lambada sur Ici Lorraine. Très bon lundi. Ce week-end, c'était encore une fois un week-end festif à Metz avec les fêtes de la Mirabelle et le grand concert de Benjamin Biolay samedi soir au Plan d'eau. C'était vraiment sympa. Et vous avez un autre rendez-vous cette semaine qui va être tout autant sympa. C'est la fête de l'eau autour du Plan d'eau à Metz tout le week-end. Info à retrouver dès maintenant sur ici.fr. Les murs de poussière, c'est la suite en musique. Voici Francis Cabrel.
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0: Yann Tell sur votre radio locale ici Lorraine. Très bel après-midi. La suite en musique avec Freddie Mercury. Mais avant ça, c'est les infos pratiques d'ici Lorraine. Et sortez les baskets puisqu'on va courir.
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0: Bon plan, idée de sortie, toutes les heures sur l'antenne de votre radio locale, ici Lorraine. Et ça y est, demain c'est la rentrée, on reprend les bonnes résolutions. Alors pour l'occasion, eh bien on va peut-être se mettre à courir, ça tombe bien, puisqu'au mois d'octobre, du 9 au 11 octobre, ça tombera un week-end en plus de ça, eh bien c'est l'Euromarathon de Metz qui est de retour avec plusieurs parcours. Le marathon en relais, en duo ou en quatuor. Les 10 km et également la grande nouveauté cette année, c'est le semi-marathon ainsi que la course pour les enfants. L'édition 2026 se tiendra donc du 9 au 11 octobre prochain. Il faut vous inscrire dès maintenant. C'est un événement avec votre radio locale ici Lorraine. On vous a mis toutes les infos sur ici.fr ainsi que le lien pour pouvoir vous inscrire. Bonne chance et surtout bon entraînement. Vous avez un petit mois jusqu'au 9 octobre pour pouvoir vous inscrire pour l'Euromarathon de Metz.
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0: 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C'est le nouveau titre d'Amir sur votre radio Ici Lorraine, qui vous propose une dose d'humour chaque après-midi avec Fred Ballard. La dernière semaine du mois d'août est très souvent l'occasion de faire un petit bilan de ses vacances reposantes ou vivifiantes. Alors pour le savoir, Fred Ballard a réuni un panel de vacanciers de retour au bercail dans l'humour en tube.
1: J'étais en vacances, je suis crevé, dis donc. C'est fatigant, hein. Je sais pas qui c'est qui a dit partir, c'est crever un pneu, mais il avait raison.
2: Ah bah oui, mais on ne peut pas tout avoir non plus, hein. Partir à la découverte d'un pays, c'est forcément se confronter à un rythme différent. Dans certaines contrées, la cadence est effrénée, dans d'autres, un peu moins. Donc, il faut choisir en fonction de ses capacités physiques.
1: Non, pour nous, pour les vacances, il y a un pays qui est bien, c'est la Suisse. Non, parce qu'au moins, c'est propre, quoi. On n'attrape pas... On peut attraper que des médicaments en Suisse, on peut pas attraper de maladie, vous voyez. Si on regarde les traditions, le matin, on fait la gymnastique à la radio. Lever, baisser, lever, baisser. Bon, maintenant, on va faire l'autre paupière.
2: Voilà, parce que ceux qui pensaient qu'il n'y avait que les Belges et leurs frites qui avaient pris cher avec Coluche, c'est faux. Avec les petits Suisses en vacances, il n'y a pas le feu au lac non plus. Contrairement à ceux qui, comme Haroun, voulaient démarrer leurs vacances sur les chapeaux de roue.
3: Il dit, oui, je vais courir le matin, je vais lire du Sartre l'après-midi, arrête. Au bout de 2 jours, tu dors le matin, tu cesses l'après-midi. À la fin du séjour, t'as lu 5 pages de Sartre. Ou plutôt, t'as lu 5 fois la première page de la préface de Sartre. T'as couru 15 minutes, t'as eu des courbatures pendant 2 semaines. Tu t'es dit, faut vraiment que je me remette au sport, je vais me faire un programme. À la rentrée.
2: Mais voilà, remettre à la rentrée ce qu'on aurait pu faire en vacances, ça fait aussi partie du concept des vacances. Sinon, c'est pas des vacances. En revanche, il y a un truc indispensable avant, pendant et après les vacances, c'est de se prendre la poire. Hein. Quand on fait ça, le bilan est toujours positif.
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0: On adore Europe, The Final Countdown sur votre radio locale ici Lorraine. Tenez, un rendez-vous à ne pas manquer ce soir pour le retour à la maison, c'est dès 18h. Lundi, c'est Graouli. On va revenir sur le match du FC Metz face à Annecy avec la rédaction de votre radio locale ici Lorraine. Pour l'heure, Nicolas Bill nous rejoint à 17h et pour nous y accompagner, Manon Lisa avec Le Petit Pêcheur. À demain, 13h30 sur ici Lorraine.
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0: Michel Berger sur Ici Lorraine. Passez une belle fin de journée en Moselle. Ici Lorraine à vos côtés en ce lundi, en cette veille de rentrée scolaire. Avec la météo, ça nous met un petit peu le cafard, c'est vrai. Mais on va vous accompagner avec le sourire, avec tout un tas de bons plans. Et puis de beaux cadeaux pour vous avant 18h. Des invitations pour aller au ciné.
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0: 31 août, nous sommes lundi, passez une belle semaine, 17h. L'info, Bastien Munch, bonjour.
2: Bonjour Nicolas, bonjour à tous.
0: Les rochers sculptés du Pays de Bitche vont bientôt bénéficier d'une remise à neuf.
2: Et ils en avaient bien besoin. Vous les avez forcément déjà croisés si vous êtes adepte de randonnée dans le Bitcherland. Ces roches qui datent de l'époque gallo-romaine. Il y en a trois à Lemberg, une à Roppwiller à l'entrée du Petit Colorado Lorrain. Et elles viennent toutes d'intégrer la sélection du Loto du patrimoine 2026. Concrètement, ça veut dire que des fonds vont être débloqués pour pouvoir les rénover. Ce qui ravit Joël Beck, le président de la Société d'Histoire et d'Archéologie de Lorraine.
3: Déjà, il s'agit d'un patrimoine exceptionnel parce que ce type de monument est très rare dans le monde romain. Ça représente des dieux dans le rocher de Diane, qui porte bien son nom, à Roppwiller. C'est vraiment exceptionnel parce qu'on a pu les conserver jusqu'à aujourd'hui. Et notamment pour Lemberg, où ils sont regroupés sur un même territoire. Il y a beaucoup de rochers en grès qui permet ce genre de sculpture et de conservation. Ça a permis à ces artistes de l'époque de pouvoir sculpter des dieux. On en trouve même deux, voire quatre sur un rocher. On n'a pas toujours des déterminations précises, mais au moins, ce qu'on est sûr, c'est sont bien du gallo-romain. Je dirais que ça a au moins 2000 ans.
2: Et les travaux doivent avoir lieu au cours de l'année prochaine. Sachez que depuis la première édition du Loto du patrimoine en 2018, une cinquantaine de chantiers de restauration ont été soutenus en Lorraine. Plus des trois quarts des sites sont d'ores et déjà sauvés ou bien sur le point de l'être. Les pompiers de la Moselle, victimes d'une cyberattaque. On l'apprend seulement maintenant, mais ça date de fin juillet. Plusieurs autres services départementaux d'incendie et de secours sont concernés. En fait, les noms et prénoms, les grades ou encore les adresses mail de certains personnels du SDIS ont été volés. La direction affirme, je cite, que les dispositions nécessaires ont immédiatement été prises. Une communication en interne a notamment invité les personnels à changer leur mot de passe et le SDIS a porté plainte. Il y a quelques jours, ce sont les services de l'éducation nationale qui avaient été la cible de cyberattaques. Et demain, c'est d'ailleurs jour de rentrée. Après la pré-rentrée des profs aujourd'hui, ils ont enfin découvert leur emploi du temps. Grande nouveauté de cette rentrée 2026, c'est l'interdiction des téléphones portables au lycée qui entre donc en vigueur dès demain. Des téléphones, le SIDEM en a collecté 493 pour sa collecte annuelle. Elle avait lieu du 5 juin au 20 juillet. 5 collectivités de Moselle-Est ont participé. 46 points de collecte qui étaient ouverts pour récupérer ces smartphones usagés récupérés par le syndicat des déchets de Moselle-Est. La gratuité du stationnement prolongé à Saint-Avold, c'est la mairie qui l'annonce sur sa page Facebook cet après-midi. L'expérimentation va encore durer jusqu'au 31 décembre. Un choix, dit la municipalité, face à la hausse du coût de la vie et des prix du carburant. Et puis le FC Metz fera-t-il autre chose que des matchs nuls cette saison après ce 1 partout face à Annecy samedi? Ne manquez pas le débrief dans votre émission lundi, c'est Graoli, ce sera juste après le journal de 18h. Et on attend dès maintenant vos appels 03 87 52 13 13.
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2: Bon Nicolas, il va ressembler à quoi le ciel ce soir et surtout demain?
0: Ça va s'améliorer.
2: Oh, voilà. Ça peut que s'améliorer.
0: Bah, oui,
2: là.
0: Remarquez, c'est du gris-gris. C'est vrai. Alors, du vent, des éclaircies, de la pluie, mais je sais plus comment
2: on va tout.
0: La totale. On fait attention, il y a encore des pointes de vent à 65 km/h, là, sur cette fin de journée. 20 à 23 degrés pour les températures actuelles. 10 à 13 seulement cette nuit. Il y aura un petit peu de fraîcheur aussi demain au lever du jour. Et puis, le soleil va dominer quand même demain pour la journée des classes. Alors, il y aura quand même quelques nuages. Mais rentrer sous un beau soleil et avec 24 degrés côté Mercure. Bastien, on vous retrouve tout à l'heure 18h.
2: À tout à l'heure.
0: À tout à l'heure. Vos conditions de trafic ce soir avec beaucoup de monde, encore une fois sur l'autoroute A3 et sur la 4 luxembourgeoise. L'autoroute A3, ce sont 20-25 minutes de temps de trajet supplémentaire. Vous êtes complètement à l'arrêt dès l'aire de Berchem et jusqu'à Zouvegun. Pas mal de monde aussi sur la 30 entre Famec et hauteur de Richemont. C'est la zone de travaux qui vous retarde de 10 à 15 minutes. Et puis ça commence à être bien chargé aussi, secteur de Metz, avenue Foch, boulevard de Trèves. Soyez vigilants, 03 87 52 13 13. Je vous souhaite un bon début de semaine, une belle fin de journée avec ici Lorraine, Marine et Police. C'est la suite de la musique sur votre radio locale.
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0: Nous sommes lundi, demain c'est la rentrée, elles sont passées vite, hein, ces vacances d'été, j'espère que vous en avez bien profité. Dans un instant, je vous dirai comment occuper vos enfants à l'heure du coucher ce soir. Peut-être pas dormir tout de suite, mais il y a une belle histoire à découvrir en podcast sur ici.fr. Rendez-vous dans 4 minutes.

0: Le groupe Police et la voix de Sting sur Ici Lorraine. Sting que vous avez pu voir l'an dernier au Luxembourg. Et alors, bonne nouvelle là, si vous êtes fan des groupes de l'époque, Texat a été annoncé l'été prochain. Ce sera à Neumünster le 7 juillet. Tonight. Exact, à Luxembourg, la mise en vente des places hein, pour ne pas manquer cet événement, c'est vendredi matin à partir de 10h.
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0: Alors je vous parle de l'été prochain déjà parce que demain c'est la rentrée, vous êtes peut-être en train de vous demander mais alors comment les enfants vont s'endormir tôt, être en forme à l'école. Même pour vous parents, c'est pas forcément évident de reprendre un rythme, on vous a mis plein d'astuces sur ici.fr. Et puis pour endormir vos enfants, bah mettez-leur 15 minutes d'histoire juste avant d'aller au lit, une histoire qui va leur permettre en plus de mieux connaître la légende du Graouli, c'est raconté par Willy Rovelli. Je salue l'équipe technique d'ici Lorraine qui a fait un travail remarquable sur cet épisode. Les Maléfiques, c'est le nom de ce podcast à écouter ce soir en famille dans la chambre pour vous faire gentiment frissonner.
3: Oh là là, elle est immense cette créature. 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C'est un dragon.
0: Ici.fr et l'application Ici pour le retrouver en accès gratuit. Les Maléfiques, c'est avec Willy Rovelli. Dans 3 minutes, un bon plan avec ce temps quasi automnal. Hein. Regardez la web-série Star Trek au cœur de Plapville. C'est un passionné de la série à qui l'on doit cette saison. Première saison qui a été postée sur Internet, une seconde qui est en préparation. C'est notre bon plan du jour après Marine sur votre radio locale ici Lorraine. Passez un très bon lundi 31 août. On se prépare tranquillement à la rentrée de demain, 17h12.

0: Marine, la gagnante de la Star Academy sur Ici Lorraine. Nouvelle saison de la Starac, d'ailleurs annoncée par TF1. C'est prévu pour cet automne, en espérant voir des talents de chez nous quand même en Lorraine. 17h14, je vous souhaite un très bon début de semaine avec nous. Vous reconnaissez peut-être cette musique. La première saison était sortie en 1966. Elle a marqué toute une génération. Richard, bonsoir.
1: Bonsoir Nicolas.
0: Vous êtes comédien, vous êtes à l'initiative de ce beau projet Star Trek au pays de Platteville. Je le disais, marqué parce que vous avez lancé donc l'année dernière cette web-série autour de Star Trek. Qui raconte quoi, Richard? Expliquez-nous.
1: Alors oui, c'est Star Trek au cœur de Platteville. Donc c'est une petite série mini-web qui raconte donc le patrimoine du village de Platteville. Nous mettons en valeur, grâce aux personnages légendaires de l'équipage de l'Enterprise, nous mettons en valeur le patrimoine, les bâtiments, l'histoire du village, les personnages célèbres du village et tout ce qui fait Platteville d'hier et d'aujourd'hui.
0: Alors justement, qu'est-ce qu'on y découvre dans cette web-série, Richard? Quels sont les beaux éléments du patrimoine mosellan et de Platteville qu'on va pouvoir découvrir?
1: Alors par exemple, sur la saison 1, donc, où il y a eu 10 épisodes qui sont déjà en ligne sur la plateforme YouTube, nous pouvons connaître l'histoire de la mairie de Platteville qui se situe dans un château d'Arros. On connaît l'histoire des écoles primaires et maternelles, leur date de construction et tout ce qui est le nombre d'élèves, etc. Aussi tout ce qui concerne l'eau, les lavoirs, puisque nous sommes un village de vignerons. Nous parlons des vignes, nous parlons des manifestations, la fête au village, le marché de Noël. Donc les personnages, le capitaine Kirk et le lieutenant-commandeur Spock et leurs collègues se sont téléportés à Platteville pour raconter tout ce qui s'y passe à Platteville, même les anciens maires. On a même été visiter le couvent, le Carmel, les sœurs qui nous ont accueillis bien chaleureusement. Et nous racontons toute l'histoire de Platteville à travers ces 10 épisodes de la saison 1.
0: Voilà, et on parle bien de saison 1 parce que si je ne dis pas de bêtises, Richard, il y a une saison 2 qui est en préparation.
1: Voilà, tout à fait, Nicolas. Premier tournage, il commence le 26 septembre et nous avons eu l'autorisation de Metz Métropole, de l'Euro Métropole, de rentrer dans le fort de Platteville pour raconter l'histoire du célèbre fort de Platteville qui se situe au Mont-Saint-Quentin et les autres épisodes qui se feront durant toute l'année. On parlera du château Tignemont, on parlera des sorcières à Platteville puisqu'il y a eu malheureusement des sorcières qui ont été brûlées lors du Moyen-Âge à Platteville. Nous raconterons aussi la marche des Lumières au mois de décembre, le marché de Potier. Tous ces personnages ont hâte de retrouver le chemin du tournage pour cette deuxième saison qui commence très très bientôt.
0: En attendant, on va pouvoir découvrir nous aussi vendredi le 4 septembre déjà une projection de la saison 1, Richard, pour faire un petit peu un récapitulatif de tout ce qu'on peut y trouver de beau à Platteville.
1: Voilà, et tout à fait, nous avons eu l'idée, l'association Platteville Loisirs a eu l'idée de faire une petite soirée projection, donc au salon d'honneur de la mairie de Platteville, le 4 septembre à partir de 19h. Et voilà, le public est invité gratuitement à venir voir les 10 premiers épisodes. Donc la projection va durer 1h30. Voilà, et puis tous les personnages seront là, une grande partie des personnages seront là, et puis nous pourrons discuter des conditions de tournage, des histoires, et tout cela autour d'un verre de l'amitié et d'un petit gâteau.
0: Ça, ce sera vendredi 4 septembre, donc à Platteville. Je vous invite à découvrir dès maintenant sur Internet Star Trek au cœur de Platteville pour en savoir plus sur cette commune, sur le patrimoine également, mosellan. Saison 2 à venir à la fin du mois de septembre, on aura l'occasion d'en reparler. Merci beaucoup, Richard.
1: Merci Nicolas, merci à tous, merci.
0: Passez une très belle fin de journée, à très bientôt. On rappelle que vous êtes comédien et à l'initiative aussi de ce beau projet Star Trek au cœur de Platteville, à découvrir absolument. Le retour de la musique après ce bon plan, c'est à suivre. ABBA, classique, ici Lorraine.

0: ABBA sur votre radio ici Lorraine. Si vous aimez le groupe, il y a Mania's ABBA Tribute qui se rapproche. Concert événement au Zénith de Nancy, ce sera le 25 septembre. C'est une tournée ici et c'est tout simplement le groupe de reprise d'ABBA le plus reconnu au monde. Les infos sur ici.fr.
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0: 17h26, dans un instant on vous en dit plus sur le Ici Live qui se déroule à La Ciotat jeudi soir, ce sera dans quelques jours. Marine, Benjamin Biolay sont au programme mais aussi Boulevard Désert.
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0: Et puis cette info comme quoi Charlotte Cardin ne montera pas sur la scène du Ici Live à cause d'un gros souci de corde vocale. On vous donne toutes les précisions dans Décibel la chronique avec Émilie Mazoyer dans 3 minutes. Le temps d'écouter M. Pokora sur votre radio locale ici Lorraine. Le titre s'appelle quand même. Passez une très belle fin de journée. 31 août aujourd'hui.

0: Vous écoutez ici Lorraine et M. Pokora. Vous irez l'applaudir d'ailleurs le 11 octobre au Galaxy d'Amnéville. 17h29, chaque soir, tout ce qui fait parler dans l'actu musicale du jour. Émilie Mazoyer, salut.
1: Salut tout le monde. Émilie, au rapport pour votre dose quotidienne d'actualité musicale. C'est l'anniversaire d'un de nos artistes les plus singuliers qui, depuis le début de sa carrière, chante des sujets jamais entendus ailleurs. La natation synchronisée.

Y tirar más fotos. Tour, c'était une soixantaine de concerts sur trois continents, 3 millions de spectateurs et une recette de 467,5 millions de dollars qui en fait la tournée la plus lucrative de tous les temps pour un artiste masculin latino. Bad Bunny, bravo. Elle n'a pas pu se produire au Rose Festival de Big Flo et Oli à Toulouse. Charlotte Cardin ne sera pas non plus sur la scène de notre festival, ici live, jeudi soir à La Ciotat.

0: Good. La pauvre Charlotte Cardin explique sur ses réseaux sociaux « J'ai une blessure aux cordes vocales qui m'a déjà forcée à annuler plusieurs concerts et qui malheureusement ne guérit pas assez vite pour me permettre de reprendre la scène cet été. » On envoie de douces pensées et on souhaite un total rétablissement à notre chère Charlotte, une amie de la maison. Elle est la lauréate de notre Grand Prix Talent ici. Allez, pour finir, une bonne nouvelle, ça fait jamais de mal. Le retour d'une légende de la funk et de la soul, l'ébouriffante Chaka Khan, 73 ans, et récemment intronisée au Rock'n'Roll Hall of Fame, sort un nouvel album sur lequel elle a invité Lenny Kravitz, Sia et Snoop Dogg. En attendant les nouvelles chansons qui arrivent, youpi, le 18 septembre, je vous propose de réviser maintenant un classique.
1: Mazoyer à ce soir 19h pour Décibels, c'est le grand retour hein, ce soir, c'est la rentrée radio et pour l'occasion bah, c'est le groupe Trio qui passe nous voir en studio.
2: Et toi, qu'est-ce que tu vois ?
1: 2026, année chargée pour Trio qui célèbre son 30e anniversaire, dis donc, avec un best-of, plusieurs titres inédits. C'est ce soir sur Ici Lorraine dès 19h. 17h32, on va jeter un œil sur vos conditions de trafic avec toujours cette circulation dense hein, dans le centre-ville de Metz, avenue Foch, dans les deux sens ça bloque. Ça a bloqué aussi au niveau de la sortie Metz-Centre d'ailleurs, hein, dans le sens descendant principalement pour rentrer dans Metz, donc prudence en passant par le quartier Les Îles notamment, densité de trafic. D'autres difficultés qui vous concernent sur l'A30 cette fois-ci, cette zone de travaux Famec-Richemont, 10 minutes de temps de trajet supplémentaire. Il y a du monde aussi d'ailleurs sur le réseau secondaire vers Hayange. Ça démarre des hauteurs de Terville où vous êtes déjà dans quelques ralentissements là sur la départementale 13 et puis arrivé à hauteur de Marspiche. 15 minutes d'embouteillage jusqu'au centre-ville d'Hayange. Prenez votre mal en patience. Numéro de téléphone à votre disposition. Il y a Anne-Sophie qui vous répond. 03 87 52 13 13. Même numéro pour nous donner vos infos trafic en direct. C'est par WhatsApp. On a eu des averses, des éclaircies, beaucoup de vent avec des rafales à 60-65 km/h. On ne sait plus trop sur quel pied danser en ce début de semaine. Les températures restent bonnes, hein, une vingtaine de degrés en ce moment. 10 à 13 degrés pour les températures cette nuit. Fraîcheur demain matin au réveil, mais rassurez-vous, c'est une rentrée des classes qui se fera sous de belles éclaircies avec 21 à 24 degrés pour les températures maxi. Passez une très belle fin d'après-midi avec nous. Vous écoutez Ici Lorraine avec dans moins de 10 minutes un petit détour chez nos voisins au Luxembourg.
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1: Direction le parc merveilleux à Bettembourg qui vous accueille jusqu'à la fin de la saison le 11 octobre et qui vous permettra de peut-être observer un panda roux qui vient de naître. Il est tout mignon. On fait le point dans moins de 10 minutes sur Ici Lorraine.

0: Le dernier soprano sur votre radio ici Lorraine, soprano que vous voyez en ce moment dans la nouvelle saison de The Voice Kids sur TF1. Et après un jeune homme de 13 ans qui nous vient d'Escher-Alzette au Luxembourg, c'est une Mosellane de 9 ans qui vient de rejoindre son équipe samedi dernier. Elle s'appelle Léonie, elle a 9 ans, elle vient de Delme et elle continue l'aventure The Voice Kids après les auditions à l'aveugle. On va suivre de très près la suite de son aventure.
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0: Il est 17h41, avant de vous offrir vos places de cinéma pour l'opération Cinécool, 4 invitations pour vous dans les prochaines minutes. Cap sur la frontière belge, allemande et luxembourgeoise tous les soirs de la semaine sur Ici Lorraine. Et pour vous qui cherchez une bonne idée de sortie avec les enfants pendant vos prochaines journées de congé ou peut-être vos prochains week-ends, ne manquez pas de faire un tour au parc merveilleux qui se trouve à Bettembourg. Des attractions, des animaux, des structures de jeux pour passer une journée complète à quelques pas de la maison. Et avec même une naissance qui a marqué le parc il y a quelques semaines. C'est un panda roux qui est né il y a quelques semaines à Luxembourg et le parc merveilleux vient seulement de l'annoncer. Et cette naissance n'est pas anodine, c'est un vrai événement pour le parc qui nous indique qu'on ne peut pas le voir pour le moment. Il est bien caché dans sa petite maison, à l'abri des regards. Alors je vous disais que cette naissance était exceptionnelle et c'est peu de le dire puisque chez les pandas roux, les femelles n'ovulent qu'une seule fois par an et la période des amours se fait entre janvier et mars. Alors on doit ce petit panda roux à un couple installé depuis 2020 au Luxembourg. Et pour vous qui souhaitez découvrir cette petite bouille, il faudra patienter. Pour l'instant, je vous le disais, il reste caché. Il sortira seulement cet automne pour explorer son tout nouvel environnement. C'est ça qu'on adore avec le parc merveilleux. Il y a des animaux, alors des pandas roux, mais aussi des chèvres naines que vous et vos enfants allez pouvoir caresser. 5 loups ibériques également à observer sur place. Et puis vos enfants vont pouvoir passer une journée magnifique à bord d'un bus, d'un avion Luxair, d'une ambulance ou encore d'un hélicoptère. Alors pas de panique, ce sont des reconstitutions en bois et à en juger par les rires et par les cris des enfants. Ils avaient l'air plutôt heureux dans ces installations. Le parc merveilleux qui porte bien son nom, le tarif est accessible pour les familles. 15€ pour les adultes, 10€ pour vos enfants de 3 à 14 ans et l'entrée gratuite pour les moins de 3 ans. Et avec ce tarif-là, vous allez pouvoir rester dans le parc toute la journée de 9h30 le matin jusqu'à la fermeture à 19h. Et observez, je l'espère pour vous, le panda roux qui est né il y a quelques semaines. Le parc merveilleux de son côté clôture sa saison et ferme ses portes à partir du 11 octobre.

0: Blondie, Blondie sur votre radio locale ici Lorraine. 17h47, vous savez quoi, on va jouer ensemble avec à remporter ce soir des places pour aller au cinéma. 4 places pour la 29e édition de Cinécool qui se tient du 16 au 20 septembre dans les cinémas du Grand Est. Ça va être l'occasion pour vous d'aller voir les films, des films comme le dernier Spider-Man.
1: Qu'est-ce qui m'arrive?
2: Je t'ai manqué, Spider-Man?
1: Je suis plus moi-même.
0: Spider-Man Brand New Day qui cartonne dans les salles de cinéma et qui vient de devenir le deuxième plus gros succès de l'histoire. 4 places pour Cinécool pour aller voir ce que vous voulez. Il y a même des avant-premières. Ça démarre le 16 et jusqu'au 20 septembre et c'est pour vous au 03 87 52 13 13. On va jouer ce soir avec un disque rayé qui parle de films. Justement, écoutez.
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0: Qui chante cette chanson? Est-ce que c'est Alain Bachung, M ou Louis Chédid? Vous avez forcément une idée. Vous nous appelez au 03 87 52 13 13. Vous avez le temps d'Eruption pour jouer avec nous. Tentez votre chance et repartir avec 4 places pour aller vous faire une séance, une toile, puisqu'on parlait de Spider-Man, à Cinécool.

0: Motion sur votre radio locale ici Lorraine. Rendez-vous tout à l'heure là à 18h juste après le journal pour l'indice et Graouli. On va revenir sur ce match nul que vous avez vécu en direct sur ici Lorraine samedi après-midi. Nos Grenats affrontaient Annecy. Un but partout. On débrief ensemble avec vos appels au 03 87 52 13 13. Le rendez-vous sur ici Lorraine, c'est à partir de 18h.
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0: 4 places pour Cinécool, c'est le cadeau qu'ici Lorraine vous offre toute cette semaine. Alors ça va démarrer le 16 septembre et on va jouer avec un disque rayé qui parle justement de films. On va déjà retrouver Régis qui nous appelle de Montigny-lès-Metz. Bonsoir Régis.
2: Bonsoir.
0: Bonsoir, comment ça va en ce début de semaine?
2: Eh ben écoutez, tout va bien, la journée de travail est finie, donc impeccable.
0: Bon, eh ben parfait, vous êtes passé entre les gouttes là du côté de Montigny?
2: Alors moi j'étais au travail ce matin, depuis cet après-midi on n'a pas eu de pluie, malgré qu'on a les nuages gris, mais pour l'instant ça tient.
0: Bon, il y a la grisaille, il y a quelques averses très localisées, puis pas mal de vent aussi, ça souffle, mais ça s'améliore demain, vous savez ce que c'est, le vent pousse les nuages. Belles éclaircies demain en ce jour de rentrée scolaire. Régis, je le disais, il y a des invitations à remporter pour l'opération Cinécool, 4 places peut-être pour vous si vous retrouvez qui chante ce titre-là.
3: Potter. Et puis la caméra zoom avant.
0: Alain Bachung, M ou Louis Chédid, je vous écoute Régis.
2: Alors la réponse pour moi c'est Louis Chédid.
0: Eh bien c'est une bonne réponse. Félicitations Régis. 4 places pour Cinécool qui démarre dès le 16 septembre. Vous allez pouvoir découvrir là où les séances de votre choix. Il y a des avant-premières. Il y a évidemment tous les films qui cartonnent en ce moment au box-office, dont Spider-Man Brand New Day. Je vous en ai parlé il y a quelques minutes. Vous irez voir ce que vous souhaitez. Bravo Régis.
2: Écoutez, merci à vous.
0: C'est moi qui vous remercie de votre fidélité. Je vous souhaite une très belle fin de journée et je vous dis à très bientôt. Merci d'avoir choisi ici Lorraine Régis. À très vite.
2: Merci, bonne soirée. Merci encore.
0: Bonne soirée également. Demain matin, d'autres beaux cadeaux. 4 places pour la FIM, la foire internationale de Metz qui se rapproche. Ça démarre le 25 septembre. Maxence Radovic et Jérémy K vous gâtent à 7h20 sur ici Lorraine. Soyez au rendez-vous.
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0: 17h55, demain à partir de 9h, c'est votre nouveau rendez-vous. Hein. Ici, c'est vous et Jérémy K. Et au 03 87 52 13 13, dès maintenant, nous recherchons des parents qui se mettent la pression pour les résultats scolaires, puisque demain, c'est jour de rentrée. Peut-être un jeune qui a perdu confiance après de mauvais résultats, justement à l'école, ou un papa, une maman qui encourage en cas d'effort, même si les notes ne suivent pas, ça peut arriver. Voici Black, Wonderful Life sur votre radio locale ici.

0: Wonderful Life sur Ici Lorraine avec Black.
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0: Bon lundi, bon début de semaine. Merci de votre fidélité. C'est ici. À 18h, un point sur la formation 100% locale. Bastien Munch, bonsoir.
2: Bonsoir Nicolas, bonsoir à tous.
0: Ils sont enfin là, les premiers bus à hydrogène sont mis en service dans la métropole messine.
2: Oui, les trois premiers qui ont commencé à circuler cet après-midi sur les lignes L3 et L5 du MET, le réseau de transport en commun de l'agglo messine. 20 bus similaires vont être progressivement déployés d'ici le mois de novembre. Alors pourquoi progressivement? Et bien parce qu'il faut d'abord une période de rodage. Et oui, l'hydrogène ne se gère pas comme le diesel, explique Auguste de Hillerin, le directeur du réseau Le Met.
3: On a fait en sorte de pouvoir injecter sur le réseau 3, en réalité peut-être 4 ou 5, mais 3 sur chaque jour sur le réseau. Pourquoi ? Parce qu'en fait, on est en train de tester la station hydrogène et notamment sa performance. L'objectif, c'est que la station ait les aptitudes nécessaires pour pouvoir faire le plein des 20 véhicules en une nuit, c'est-à-dire entre 1h du matin et 5h du matin. Il y a des problématiques de pression, etc. qui sont en jeu. Et donc, on est obligé de terminer cette phase d'essai avant de pouvoir espérer injecter la totalité des véhicules hydrogène. L'objectif, c'est que au 1er novembre, on exploite le réseau avec les 20 véhicules hydrogène.
4: Pour l'instant, c'est ligne L3, L5.
3: C'est L3, L5. Et puis après, quand on aura l'ensemble des véhicules, il y aura un peu toutes les lianes et même la 102, je crois. Donc voilà, c'est pas tellement la visibilité de la ligne, même si on comprend que ça compte. C'est également la longueur kilométrique parcourue par le véhicule qui compte, puisqu'on va affecter les véhicules hydrogène aux services les plus longs, parce que c'est les véhicules les plus autonomes.
2: Oui, le plein d'un bus d'hydrogène dure entre 20 et 30 minutes, mais il peut effectivement rouler toute la journée. Son autonomie, elle est d'environ 4 à 500 km. Des données de pompiers mosellans volées. C'est ce qui ressort de la cyberattaque qui a frappé le SDIS de la Moselle. C'était fin juillet, on ne l'apprend que maintenant. Des noms, des prénoms, des grades, des emails aussi de certains personnels ont fuité. La direction du SDIS affirme avoir pris les dispositions nécessaires. Le SDIS qui a d'ailleurs porté plainte. D'autres départements sont aussi concernés, notamment les Vosges. Le Premier ministre Sébastien Lecornu appelle aujourd'hui ses ministres à, je cite, un sursaut sur le volet cyber. C'était lors d'un séminaire gouvernemental. Une alerte à la bombe déclenchée aujourd'hui à Mézières-les-Metz, route de Metz. Une personne a déposé une cocotte minute, oui, une cocotte minute devant une pharmacie. Cette personne l'a déposée puis est partie dans la foulée. La pharmacie a appelé les forces de l'ordre. Une cinquantaine de personnes ont dû être évacuées le temps de l'intervention des démineurs. Il s'agissait donc des riverains, du personnel, des clients aussi de la pharmacie. Finalement, cette cocotte minute était vide et tout le monde a pu rentrer chez soi au bout d'une demi-heure.
0: C'est la question rituelle à chaque rentrée.
2: Y aura-t-il bien un enseignant devant chaque classe demain, ces jours de rentrée pour 11 millions d'élèves partout en France? Aujourd'hui, c'était la pré-rentrée des profs et on le sait depuis plusieurs années, il en manque des profs. Alors, quelle est la situation en cette rentrée? Raphaël Benabdelmoumen, y aura-t-il un enseignant dans chaque classe?
5: Sans doute pas, mais en tout cas, il y aura moins de classes sans enseignants que l'année dernière. La raison, il y a eu en 2026 plus de postes à pourvoir et surtout plus de recrutement. 98,5% des postes en école maternelle et primaire ont trouvé preneur, contre seulement 92% l'année dernière. Au collège et au lycée, ce chiffre monte à 96% de postes pourvus contre 90% en 2025. Tout cela fait dire au ministre de l'Éducation nationale, Édouard Geffray, que les absences de professeurs seront marginales demain. Cette hausse des recrutements, elle est en grande partie liée à la réforme du concours d'enseignants. Il y a depuis cette année deux sessions, une pour les bacs plus 5 comme avant, et une nouvelle ouverte des bacs plus 3. Malgré tout, on n'est pas à 100%. Tous les postes ne sont pas pourvus, notamment en mathématiques et en français. Alerte le SNES-FSU, premier syndicat du second degré. Il y a d'ailleurs encore aujourd'hui un millier de petites annonces sur le site de recrutement du ministère pour trouver en dernière minute des professeurs contractuels.
2: Des infos à retrouver sur ici.fr. À noter que dès demain, les téléphones portables seront interdits au lycée, comme c'est déjà le cas dans les collèges. Là, ce sont des téléphones usagés qui ont été collectés par le SIDEM, le syndicat des déchets de Moselle-Est. 493 smartphones précisément collectés entre le 5 juin et le 20 juillet. Cette année, 5 collectivités ont participé à cette opération. À Saint-Avold, vous pouvez encore stationner gratuitement dans le centre-ville et vous le pourrez jusqu'au 31 décembre. La mairie annonce cet après-midi qu'elle poursuit son expérimentation. Un choix, je cite, face à la hausse du coût de la vie et des prix du carburant, c'est ce qu'indique la municipalité. Et puis si vous en avez marre des matchs nuls du FC Metz, il faut appeler. Dès la fin de ce journal, vous pourrez débriefer dans votre émission. Lundi, c'est Graoli après le match nul. Un partout, encore un match nul, c'était entre les Grenats et Annecy samedi dernier.
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2: Nicolas, verra-t-on un peu de bleu demain ?
0: Oui.
2: Dans le ciel, bien sûr.
0: On verra aussi un peu de grisaille, hein, globalement. Mais c'est vrai que.
2: Rentrer sous la pluie ou pas ?
0: Non. Non. Non, non. En tout cas, Météo France vous annonce de belles éclaircies quand même. Alors, un ciel globalement nuageux. 21-24 degrés pour demain après-midi, les températures maximales. C'est plutôt pas mal. Attention à cette nuit et demain matin, un petit peu de fraîcheur. On habille les loulous comme il faut. 10 à 13 degrés seulement. Merci beaucoup, Bastien. Passez une belle fin de journée. Merci beaucoup. Il y a un obstacle sur la voie de droite à hauteur d'Illange, sur l'autoroute A31 ce soir. Vous restez prudent. D'autant plus que ça bloque, hein, à peu près 10-15 minutes de temps de trajet supplémentaire sur la 31 sens descendant entre Terreville et hauteur d'Illange. Vous restez prudent et n'hésitez pas à apporter vos informations complémentaires dès maintenant par téléphone 03 87 52 13 13.
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0: La suite, lundi c'est Graouli, Thomas Jean-Georges, bonsoir.
7: Bonsoir Nicolas Bill.
0: Le programme de l'émission de ce soir, je vous écoute.
7: Encore un nul, comme le disait Bastien Munch, ça en fait 3 de suite pour les hommes de Luc Holt. On parlera aussi naturellement de la fin du mercato estival. Ça se termine demain soir à 19h59 précise et vous serez naturellement au rendez-vous comme à chaque fois.
0: Évidemment.
7: Vous êtes un adepte des fins de mercato estival, Nicolas Bill. Tout le monde le sait ici sur Ici Lorraine depuis des années.
0: Je vois que vous me connaissez bien. 03 87 52 13 13 pour réagir à l'émission. Lundi, c'est Graouli, dans 3 minutes après Céline Dion et Jean-Jacques Goldman sur votre radio Ici Lorraine. 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

0: J'irai où tu iras, Céline Dion, Jean-Jacques Goldman sur Ici Lorraine.
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0: Épisode 2 de cette nouvelle saison. Au menu ce soir, le nul décevant des Grenats à Annecy avant-hier. Des Messins trop brouillons, voire ennuyeux par moments. Et malgré le coup de patte de TJ Savagnier qui semble déjà indispensable au sein du club à la Croix-de-Lorraine. Les choix de Luke Holtz également, avec les pépites Mbala et Moulongo, remisés sur le banc. La guerre des Gaules entre Fischer le Danois et Papsi le Sénégalais. La prochaine réception de Rodez ce samedi à Saint-Symphorien avec déjà cette obligation pour les Messins de s'imposer pour ne pas voir les équipes de tête prendre le large. Et la fin du mercato estival avec sans doute pas mal de possibles départs du côté du FC Metz d'ici demain soir. Et puis on terminera par un coup de projecteur sur l'APM Metz qui a réussi ce week-end ses débuts en National 2. Vous êtes les bienvenus au 03 87 52 13 13 pour participer à tous ces débats, pour vos coups de gueule, vos coups de cœur également de ce début de saison. Et pour m'accompagner ce soir, nos deux experts, Flo Tonizzo, alias Flodas sur YouTube et sa célèbre émission Grenadine. Bonsoir Flo.
3: Bonsoir Thomas, j'espère que tout le monde va bien. On a écouté Jérôme Tuira, je ne sais pas où on va pour l'instant avec le FC Metz.
0: Oh, il est pessimiste le Flo, on verra ça dans un instant. Et Thomas Douet de Let's Gomez, c'est sa première ce soir et on est très heureux de l'accueillir. Bonsoir Thomas.
4: Bonsoir tout le monde. Bah écoutez, oui, bonsoir également à Flo à distance. Et bah oui, très heureux de pouvoir parler du FC Metz. On aimerait toujours avoir des petites bonnes nouvelles, des bonnes choses à traiter en début de semaine. Hein, mais bon, pour l'instant, c'est un peu compliqué. Donc,
0: ils sont tous pessimistes ce soir. Il va falloir que je leur donne le sourire. Bon, allez, on va débuter, messieurs, quand même, sur la face un peu sombre de ce week-end. Le troisième nul consécutif du FC Metz en Ligue 2. Après Grenoble et Laval, c'est Annecy qui a partagé les points avec nos Messins. Alors, Luke Holtz, après le match, a expliqué qu'il n'avait ni aimé le résultat, ni le contenu. Alors, soyons justes, on s'est quand même assez ennuyé hein, samedi après-midi, Flo.
3: Ah, on s'ennuie, on a failli s'endormir même. Franchement, il s'est pas passé grand-chose. On a du mal à comprendre ce qui s'est passé parce que sur le papier, Bastien, c'est marrant parce que tu parlais de menu. C'est vrai que le menu était alléchant sur le papier.
0: Ah oui, on avait hâte de voir cette équipe avec Savagnier, Nampalis Mendy, Pandore.
3: Un peu plus d'expérience, un peu moins de jeunesse.
0: Ouais.
3: Une équipe quand même assez offensive sur le papier parce que on aligne Savagnier pour la première fois. Abuashvili, Pandore, ça fait qu'on avait à la fois et Pandore et Savagnier pour servir Papou Safal. Mais à l'arrivée, au niveau en termes de construction, en termes de circuit de passe, ouais, c'est pas passé grand chose malheureusement. Et bon, il y en a qui diront on perd pas, mais bon, même l'entraîneur le dit, avec des nuls on n'avance pas. Et c'est vrai qu'on en a pas eu pour notre spectacle, si je peux dire ça comme ça. Et alors certes, là, on arrive à la fin du mercato. Peut-être que d'ici 2-3 semaines, une fois que le mercato sera complètement terminé, on verra autre chose. Parce qu'il y a toujours la menace de joueurs qui peuvent partir. Je mets encore ça sur le dos de l'incertitude du mois d'août, mais attention, petite sirène d'alarme quand même.
0: Alors, ce qui a marqué aussi, Thomas, vous étiez du côté des parcs des sports d'Annecy avant-hier, c'est ces imprécisions techniques et ce jeu très brouillon. Des joueurs sous pression ou un entraîneur adverse, Laurent Guyot, fin tacticien, qui avait su pointer du doigt les faiblesses de cette équipe?
4: Oui, en effet, il avait eu l'occasion quand même de s'intéresser grandement à ce qui s'était passé lors de la réception de Laval, hein, avec la façon dont les Lavallois ont joué contre cette équipe messine. Laurent Guyot, il a pas décidé de changer totalement sa façon de faire. Si on regarde bien ce qui s'est passé, si on regardait bien ce qui se passait sur les matchs précédents pour Annecy, la tactique de Laurent Guyot avec son équipe en 4-3-3 notamment, les points forts, on a déjà été dit, c'était la défense centrale. Ils l'ont encore prouvé sur ce match, comme ils ont plutôt bien maîtrisé notamment Fall devant. Et puis aussi, les points faibles également, notamment qui avait été relevé sur la partie du couloir droit, hein, le latéral droit qui notamment était un des points faibles à exploiter et qu'on n'a pas cherché à exploiter. On a plutôt préféré jouer directement de Papsi sur Fall.
0: Des longs ballons.
4: Voilà.
0: Ça bombardait.
4: Voilà, c'était... c'était pas beau à voir, c'était pas de la construction. Donc c'est pour ça que il faut parler justement des éléments offensifs. Et c'est vrai que c'est une équipe qui a été quand même très orientée sur l'attaque, notamment sur son milieu de terrain. Et alors que Annecy propose toujours, et ça s'est encore vérifié, hein,
0: du combat, de l'agressivité. C'est ça, c'est leur marque de fabrique depuis 2 ou 3 ans.
4: Hein. Tout à fait, un duel physique. Il fallait répondre. Malheureusement, quelqu'un comme Mendy était très isolé dans le milieu de terrain sous la pression adverse. Et finalement, même un Savani, même un Pandore qui a fait plutôt un très bon match, il n'y avait pas d'occasion de servir Fall, parce que Fall recevait directement plutôt des ballons à gérer, notamment aériens, mais très vite entouré par des joueurs d'Annecy et pas trop de soutien vers lui, qui lui permettait justement d'exploiter et d'essayer de débloquer cette situation.
0: Messieurs, on continue cette discussion dans un instant. On va parler de TJ Savanier, mais avant de nous entendre dans un débat de TJ, j'aimerais revenir aussi sur le but qu'on a encaissé, parce que c'est un but quand même totalement évitable. À tout de suite.
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0: Et on poursuit le débrief de ce match nul, un but partout entre Annecy et Metz avant-hier, pour évoquer notamment ce but un peu gag quand même qu'on a encaissé avant-hier du côté du Parc des Sports d'Annecy. Un but qu'on encaisse sur une longue touche. La dernière fois que j'ai vu ça, moi, mon cher Flo, c'est dans le championnat écossais ou irlandais, ou en première division de district le week-end dernier du côté du Bon Saint-Martin. Qu'est-ce que ça veut dire cette affaire?
3: Ah, peut-être que Laurent Guyot était un fidèle spectateur de Stoke City dans les années 2010 et de Rory Delap et ses célèbres touches longues.
0: Oui.
3: Franchement, j'étais abasourdi moi devant mon écran. Je me demande encore comment on peut prendre un but à ce niveau-là. Pour moi, ça c'est des buts clairement évitables dans le sens où c'est des.
0: Et en plus, Jesse Domingue a dit après match, on le savait qu'ils avaient un point fort sur les longues touches.
3: En fait, d'un côté, ils ont joué sur leur force tout le match, c'est-à-dire les touches longues, même les coups de pied arrêtés, et dans le même temps, ils ont joué sur les faiblesses du FC Metz tout le match, c'est-à-dire forcer le FC Metz à reculer et à jouer jusqu'au gardien Papsy, en sachant pertinemment que celui-ci a un jeu au pied catastrophique. Mmh. Et c'est assez paradoxal d'ailleurs, parce qu'en prépa, quand il y avait cette alternance entre Fischer et Si, ce qui était frappant, c'est que d'une mi-temps à l'autre, on pouvait avoir Jonathan Fischer, des circuits de passe, des ressorties très courtes avec Fischer, et dès que Papsy entrait sur le terrain, on passait plus du tout par le gardien. Et là, moi, ce que je comprends pas et ce que je déplore, c'est, à un moment donné, il y a des joueurs d'expérience sur le terrain, au bout de 15-20 minutes et de 10 dégagements en touche, il y a personne pour dire, écoutez les gars, on va faire autrement, on va agir autrement, et pareil sur cette situation-là, de se dire, les touches longues, on sait que c'est leur force, au bout d'un moment, soyez attentifs, et là, en fait, on encaisse un but qui est largement évitable, et qui, sans un coup de génie de TJ Savanier et...
0: J'allais y venir, j'y viens.
3: Et un muret de Florian Escalès qui n'aurait pas servi à grand-chose. On serait peut-être parti de
0: J'y viens, attendez. Je vois, monsieur Tonizzo, que vous êtes assez chafouin, comme monsieur Doué en studio. Je vais vous redonner un peu le sourire. On va se réécouter ce petit coup de patte astucieux, magique, de TJ Savanier. Thomas Lavaux, au commentaire, c'était son dernier match sur ICI Lorraine. On l'écoute.
10: Les petits pas de TJ Savanier, la frappe, ça part bien! Le but! Ouais. De TJ Savanier, le coup franc direct! Et le FC Metz qui prend les devants à la 24e minute de jeu! TJ Savanier! Si peu en forme, mais déjà si décisif pour le Football Club de Metz après sa première passe décisive samedi dernier. Son premier but.
0: Beau but. Ah, quel kiff, hein. Hein, ça c'était un beau but, ça m'a rappelé les petits coups de patte, les coups francs d'un certain Farid Boulaya.
4: Ah bah ça, de toute façon, ça rappelle de toujours de très bons souvenirs, ce genre d'action. Alors, pas toujours décisif non plus dans une saison. Je me souviens d'un coup franc de Farid Boulaya en fin de saison. C'était sous Antonetti, je crois.
0: Peut-être.
4: Qui fait un coup franc sorti de nulle part, mais qui a peu d'incidence finalement dans l'issue finale de la saison.
0: Ah, c'était contre Lyon, hein.
4: Oui, c'était contre Lyon.
3: De loin, pardon. Contre Lyon, c'était une frappe de loin.
0: Ah, c'était une frappe de loin.
3: C'est ça, Étienne. Ouais.
4: Mais c'est sûr que, oui, il a réussi quand même. Et c'est un peu pour ça aussi qu'on l'a peut-être mis plus tôt que prévu non plus, parce que c'est clair qu'au niveau de sa forme physique, c'est pas l'optimal, hein, de pas avoir fait de préparation collective, alors peut-être individuelle de son côté, mais collectivement, elle n'existait pas. Et on le met justement pour ces moments un peu clés. Notamment sur coup de pied arrêté. On sait que l'année passée, le FC Metz avait un artiste dans ce domaine-là, même s'il n'a pas toujours donné non plus.
0: Gauthier ?
4: Bah oui, Gauthier.
0: Sur coup de pied arrêté, il n'a pas été si bon que ça la saison passée.
4: Il y a eu. Là aussi un coup franc avec Gauthier d'ailleurs, oui. La saison passée contre
0: Auxerre.
4: Mais c'est vrai qu'on se disait qu'on pouvait toujours faire mieux et finalement avoir une arme comme ça, c'est quand même assez important dans une équipe qui. Dans son jeu collectif, patauge un peu, donc il reste les coups de pied arrêtés et avoir cette arme-là, c'est bien.
0: Donc on s'en remet au coup de patte de TJ Savanier. 7 passes longues réussies, une passe avant occasion, 3 passes en 20 tirs, 12 passes vers l'avant, une passe décisive contre Laval, un but contre Annecy. Pour vous, TJ Savanier est déjà indispensable au FC Metz, Flotonizzo?
3: J'aurais eu tendance à dire non si l'équipe fonctionnait sans lui, mais force est de constater que s'il n'était pas là, il n'y a pas cette passe décisive et ce point pris contre Laval. S'il n'est pas là à Annecy, il n'y a peut-être pas, encore une fois, ce point pris et potentiellement ça ferait 0 sur 6. Donc, et là, ce serait
0: Qatar.
3: Très problématique, pour ne pas dire catastrophique, oui. Maintenant, je vais peut-être, enfin, c'est pas pour être méchant ou quoi, mais le constat, il est clair, comme le dit Thomas, c'est que le joueur n'est pas prêt physiquement et il est là un peu par la force des choses. Et donc, pour l'instant, le FC Metz est entre guillemets en train de s'en remettre à un mec en méforme, quoi. Tout repose sur un joueur en méforme qui a repris le foot il y a 2 semaines. Enfin, si je grossis le trait, c'est un peu ça, quoi. Donc, ça prouve aussi à quel point on manque peut-être d'inspiration autour de lui et. Alors c'est bien, il démarre.
0: L'inspiration peut peut-être venir d'un certain Jayan Pandore. Moi, je l'ai trouvé pas trop mal pour son deuxième match et sa deuxième titularisation. Thomas Douet, vous en pensez quoi?
4: Alors oui, effectivement. Alors Pandore, qui en plus a une fin de préparation entachée par une blessure qui lui fait manquer des matchs. Et on avait posé un peu la question à Lucolt. C'est vrai que c'est pas l'idéal. Quand en plus il y a une petite pression quand même mise par le directeur sportif du FC Metz, Frédéric Arpinon, qui disait qu'il pouvait être la révélation de la Ligue 2 cette année. En tout cas, sur ces deux premiers matchs, force est de constater qu'il a un vrai impact sur le jeu. Alors forcément, ça reste encore jeune. Bien sûr, il y a toujours de l'imprécision, mais franchement, ça va dans une bonne direction. Et c'est vrai que c'est quelqu'un qui, notamment la saison passée, pour ceux qui ont pu le voir avec l'équipe réserve, a toujours été sur une pente d'évolution positive. Et il est dans cette continuité-là. C'est quand même quelque chose qui tranche peut-être avec certains d'autres jeunes qu'on attendait peut-être plus haut, comme par exemple Nathan Mbala, qui stagne un peu dans ce début de saison. D'avoir quelqu'un comme lui qui essaie de mouiller le maillot, mais c'est plus que ça, parce qu'il vraiment il a une très grande activité de déplacement notamment. Aujourd'hui, Metz doit se reposer quand même sur un joueur qui est très jeune, ce qui montre un peu aussi le problème, quoi. C'est qu'on attend plus des joueurs d'expérience, quoi.
0: Ouais, c'est sûr. Mais après, le FC Metz a décidé de miser sur ces jeunes, donc il faut bien les lancer dans le grand bain. J'aurais aimé vous parler de Mounongo et de Mbala qui étaient sur le banc, mais on en parlera un petit peu plus tard, puisque dans un instant, on va surtout évoquer la guerre des Gaules. On en a déjà un peu parlé avec Florent Tonizzo et Thomas Douet, Papsi et Jonathan Fischer. Est-ce que vous avez déjà fait votre choix? Les deux ont joué. Bah, si vous voulez participer à ce débat, 03 87 52 13 13. Mais avant cela, Benabar, elle danse sur Ici Lorraine.

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0: Benabar, elle danse sur Ici Lorraine.
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0: Aux côtés de Florian Tonizzo et de Thomas Douet, on poursuit le débrief de cette Annecy Metz. Puis on va maintenant ouvrir ce débat, la guerre des Gaules du côté du FC Metz. Papsy ou Jonathan Fischer, le portier sénégalais titulaire avant-hier. Car Jonathan Fischer attendait un heureux événement. Le Danois qui avait gardé les cages contre Guingamp, Grenoble et face à Laval. Avec à la clé quand même quelques arrêts importants, je pense notamment à ces deux face-à-face du côté de Grenoble. Papsy a aussi fait le boulot, faut quand même le reconnaître, avant-hier du côté d'Annecy, avec tout de même 4 arrêts de mémoire. Alors Luc Holtz a dit qu'il n'avait pas encore de numéro 1 assumé et de hiérarchie à ce poste. Mais messieurs, qui préférez-vous, Fischer ou Si, mon cher Flo Tonizzo?
3: Honnêtement,
0: aucun des deux.
3: Non. J'avais peut-être un avis différent il y a quelques semaines, dans le sens où Jonathan Fischer était quand même un peu sur le départ, etc. Mm-hmm. Là, le fait qu'il ait démarré le championnat par la force des choses, 3 matchs sur 4, pour moi, à un moment donné, c'est compliqué de le faire démarrer pour ensuite, déjà par rapport à Papsy, lui dire écoute, t'es important, hein, mais on va quand même mettre en lumière un peu Fischer pour le vendre. Donc les 3-4 premiers matchs, tu vas pas les démarrer. Bon, déjà, ça c'est un peu moyen. Mais maintenant, pour moi, je vois Fischer jouer, j'ai envie qu'il reste parce que c'est lui qui a commencé le championnat et qu'à un moment donné, il faut aussi une certaine stabilité. Et parce qu'aussi, je pense qu'il est en train de se refaire un peu une santé, même mentalement, je dirais.
0: Est-ce qu'il a morflé la saison dernière?
3: Ouais, et là, ça a l'air mieux quand même. Et je le trouve quand même c'est un peu paradoxal parce que Si est peut-être plus rassurant sur sa ligne, mais Fischer est peut-être plus rassurant avec ses pieds, quoi. Donc, c'est pas un choix évident, mais. Pour ce qui dégage quand même Papsy sur sa ligne, peut-être je dirais peut-être Fischer quand même parce que c'est lui qui a commencé le championnat.
0: Il faudrait un mix des deux en fait, Thomas Douet.
4: Oui, si on peut rajouter quelques centimètres à Fischer peut-être.
0: Jonathan Si.
4: Ouais, Jonathan
0: ou Pape
4: Si.
0: Fischer.
4: Ouais. Ou peut-être ne pas jouer sur les points faibles de chacun parce que finalement, et c'était très bien dit, le fait d'avoir laissé traîner autant de minutes, notamment sur la première mi-temps contre Annecy, le jeu au pied de Si, alors que, je veux dire, Pape Si, il n'est pas arrivé il y a 2 mois, quoi. Il est arrivé en 2024. Les points faibles sont connus. Les points forts aussi sont connus.
0: Alors, il est arrivé très tard cet été. C'est oui, pour ça que sa préparation était tronquée.
4: On est d'accord. Il y a la préparation, mais ce que je veux dire pas, c'est que sur la connaissance, entre guillemets, des qualités, des défauts du joueur, je veux dire, tout ça est connu. D'autant plus que l'entraîneur des gardiens est quand même le même depuis quelques années maintenant, et surtout depuis l'arrivée aussi de Si. Donc c'est pas quelque chose que tout le monde découvre. Christophe Marie-Jeanne, tout à fait. Et c'est vrai que, par rapport sur ce match précis, mais le choix de mettre 6, c'est pas quelque chose que pareil le staff découvre hier. Je veux dire, il était prévu même. D'ailleurs, je crois que c'était sa compagne qui avait dit sur les réseaux sociaux à partir du 9 août, dans 2 semaines, on va avoir un heureux événement. Donc, ça pouvait arriver durant cette semaine de la préparation du match d'Annecy. Donc, je veux dire, c'était normal à un moment donné de préparer aussi si pour ce rendez-vous-là. Et aussi, effectivement, comme le dit Flo, aujourd'hui sur le principe, je suis plus tenté d'aller sur Fischer si jamais, bien sûr, il ne part pas d'ici la fin du mercato, parce que...
0: Ah, ça peut être un dossier de dernière minute, mais vous voyez un gardien partir alors que sa compagne vient d'accoucher, à Metz notamment, je ne sais pas si elle est à Metz d'ailleurs, mais bon, bref.
4: Encore une fois, nous sommes au FC Metz, tout est possible, comme vous le savez, surtout sur le mercato. On

0: À l'époque, ça se voyait moins, c'était un peu plus traditionnel de se dire il y a un numéro 1, un numéro 2, parce que même les gardiens le disaient, c'est jamais bon pour un gardien d'être dans l'incertitude à ce poste-là. Ça me surprend moins en 2026, je dirais, parce que c'est quelque chose de qu'on a vu même dans les plus grands clubs. Maintenant, ce serait bien d'être fixé parce que bah, on a déjà d'autres interrogations à d'autres postes. Il y a d'autres départs qui sont dans les tuyaux à d'autres postes aussi. On arrive à la fin du mercato. Bon, à un moment, il faut se décider. Peut-être, ouais, là, on arrive à la quatrième journée. On a joué quatre journées. On arrive un peu dans le money time fixé par Lucols pour ce poste-là. Moi, pour moi, maintenant, il va falloir se décider pour avancer sereinement.
1: Allez messieurs, dans un instant, la suite de cette émission, on va bien sûr parler du mercato estival, le prochain match contre Rodez, et puis les bons débuts de l'APMS en National 2. Mais avant cela, un coup d'œil sur vos conditions de circulation à 18h et quasiment 32 minutes. Bon, c'est du grand classique hein, en cette période de l'année avec les traditionnels ralentissements. Si vous revenez du Luxembourg et que vous vous dirigez en direction de Thionville ou encore de Metz, notamment dans le secteur de Terville et d'Illange, des ralentissements également du côté de la 30 en direction d'Hayange. Voilà, si vous avez constaté un accident sur votre parcours, n'hésitez pas, 03 87 52 13 13. La météo, et c'est une météo importante, parce que demain, c'est la rentrée pour de nombreux petits Mosellans. Bon, a priori, si la maman ou le papa écoute ce soir, faut pas mettre le kiaway dans le cartable ou le sac à dos, ce sera une rentrée sous le soleil, avec quelques nuages, mais pas de pluie. Ça, c'est la bonne information du jour. Avec des températures comprises demain matin entre 16 et 17 degrés, l'après-midi jusqu'à 22 degrés. Il est 18h33 sur Ici Lorraine.
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1: Un peu de musique à présent dans l'Indice et Gréoli avec Chris DeBerg, Eight on Emotion.

0: Goldberg, Eye on Emotion sur Ici Lorraine. Les émotions, on va peut-être en vivre avec la fin du mercato estival.
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0: Le compte à rebours est déjà lancé. Demain, 19h59, c'est très précis. Ce sera la fin du mercato estival. Fred Arpinon, le directeur sportif, la cellule de recrutement vont passer une courte nuit et une très longue journée demain, mardi. Mais avant d'évoquer les dossiers chauds qui sont sur le bureau des dirigeants Grenat, tiens, j'ai une question un peu toute bête, messieurs, à vous poser. Flo, Thomas, est-ce que cette dernière ligne droite, la fin de ce mercato, ça vous inquiète, ça vous passionne ou ça vous fatigue? Thomas Douet.
3: Bah, on va dire que on est un peu fataliste sur le fait que on devrait normalement n'avoir que des départs. Je vous avoue que quand j'ai consulté mon listing complet de l'effectif professionnel du FC Metz et que j'ai vu qu'il y avait 34 noms dessus, je me suis dit ok, ça va devoir dégraisser.
0: Allez, on va tailler un peu.
3: Voilà, on va tailler un peu pour les arriver. Alors là, à moins qu'il y ait un joueur majeur qui perd, mais j'y crois pas. Bah, je pense qu'aujourd'hui, tout est un peu... Les téléphones sonnent, mais à mon avis, c'est plus comment est-ce qu'on gère tel ou tel départ éventuellement? Est-ce qu'il y a des ventes ou des prêts? Mais ouais, aujourd'hui, ça, c'est quelque chose qui ne va pas forcément rassurer. Là, aujourd'hui, il y a un effectif qui va falloir faire des choix, notamment sur des joueurs à gros salaire qu'on ne veut plus garder. Et ça va être forcément des décisions à prendre, notamment financières.
0: On va l'évoquer tout de suite, mais même question... à Flo, c'est la fin de ce mercato, ça vous inquiète, ça vous passionne, ça vous fatigue? Très rapidement, c'est quoi l'état d'esprit là à J-1?
4: Il y a un poste qui m'inquiète, c'est le poste de numéro 9, parce qu'on sait qu'Abib Diallo est sur le point de s'en aller, mm-hmm. que ça parle d'un prêt potentiellement d'Ibou Sané. Qu'est-ce qu'on fait si Pape Moussa Fall est en méforme, se blesse? Comment on fait pour trouver un attaquant qui peut apporter quelque chose à cet effectif avant la fermeture du mercato demain? C'est plus ça qui m'inquiète.
0: Bon, allez, on va évoquer tous les dossiers chauds, vous en avez déjà parlé. Le plus chaud du moment, c'est Abib Diallo. Très gros salaire du FC Metz, on le sait. Depuis la fin de la CAN l'hiver dernier, il n'est plus que l'ombre de lui-même. Et malgré cela, eh bien, il vient de recevoir une offre, et c'est confirmé, du Mans, qui évolue maintenant en Ligue 1. Faut le laisser partir pour service rendu ou faut s'accrocher au bonhomme?
3: Je pense qu'aujourd'hui, la situation est telle que, je pense que, comme vous le savez, il n'a pas un petit salaire quand même à gérer. Donc,
0: 90 000, je crois, de mémoire, voilà. Abib Diallo. Hein,
3: en ces temps d'austérité du côté du FC Metz, il faut quand même se dire qu'aujourd'hui, il est clairement solution numéro 2 derrière Fall. Aujourd'hui, le projet sur l'attaque est tourné autour de Fall. Et donc, aujourd'hui, garder Diallo dans l'effectif, ils n'y voient pas l'intérêt en tant que tel. Donc, c'est la direction. Effectivement, semble-t-il, se diriger peut-être vers la Ligue 1, donc toujours en France pour Diallo. Et comme l'a très bien rappelé Flo, aujourd'hui, il y a une grande question, notamment sur la rotation à ce poste-là, parce qu'aujourd'hui, tout est misé sur Fall. Pour ceux qui le savent, Fall a eu des petits pépins physiques, notamment lors de son dernier passage en Belgique.
0: À la Louvière.
3: À la Louvière, où il y a une grosse blessure, et donc forcément, il y a toujours un doute en termes de fragilité. Et aujourd'hui, quand on voit effectivement la rotation, et que la première solution, semble-t-il, ça devrait être Hamza Kadamani, qui a fait un peu de préparation aux pointes, notamment la début de préparation, et Mbodji, qui
0: vient d'arriver de Génération Foot.
3: C'est ça, qui vient d'arriver de Génération Foot, qui aujourd'hui joue avec l'équipe réserve, qui a d'ailleurs fait son premier match avec l'équipe réserve hier, qui aujourd'hui est clairement dans une préparation de rodage et qu'on ne devrait peut-être pas voir, je pense, avant la deuxième partie de saison. Donc, effectivement, c'est fragile.
0: Je vous coupe, pardonnez-moi, parce qu'il y a pas mal de dossiers encore à évoquer. Vous parliez dans la rotation d'Ibou Sané, mon cher Flo Tonizzo. Si on laisse partir notre ami Abib Diallo, c'est la solution de substitution à Pape Moussa Fall. Le problème, c'est qu'Ibou Sané, visiblement, peut ou veut aussi partir. Mais sur ce qu'on a vu d'Ibou Sané depuis le début de la saison, moi, je le laisse partir quand il veut. Hein. Je lui prépare même ses valises, s'il faut. Hein.
4: en plus, il ne joue quasiment plus au poste de numéro 9. Il joue souvent en soutien de l'attaquant, parfois même sur le côté. Mais à la base, c'est vrai que sur le papier, c'était un numéro 9. Donc, au final, la première question à Abib Diallo, en découle plusieurs questions. Qu'est-ce qu'on fait? On met Sifal n'est pas là, Kadamani, Mbodj, oui, il faudra lui donner sa chance, mais ça reste un joueur qui vient d'arriver, il va avoir besoin de temps d'adaptation. Voilà, est-ce que après peut-être que le choix qui sera fait quant au non remplacement peut-être d'Habib Diallo donnera aussi une indication sur la réalité du projet. Est-ce que on compte réellement remonter ou non? Pour moi, si Habib Diallo n'est pas remplacé, c'est qu'on est prêt à faire une saison de transition et faire deux saisons de suite en Ligue 2. Moi, c'est comme ça que je l'interpréterai.
0: Deux autres départs sans doute en vue avant demain soir 20h, ou même un peu plus tard, hein, parce qu'il y a d'autres marchés qui sont encore ouverts au-delà de cette date du 1er septembre. Michel Mboulal, défenseur, que Guingamp pistait un moment, visiblement ça s'est refroidi. Et Alpha Touré, qui a disparu totalement de la circulation depuis la fin de saison dernière en Ligue 1. Très sincèrement, messieurs, vous êtes Fred Arpinon, le président serein, vous recevez des offres pour ces deux joueurs avant demain soir 20h. Vous laissez filer?
3: Bah, de toute façon, c'est plus clair par rapport à Alpha Touré, parce qu'Alpha Touré, clairement, est laissé en dehors du groupe dessus. Je pense que ça, c'est quand même un départ qui ferait un petit coup de cœur à Frédéric Arpinon, parce qu'on sentait quand même que c'était quelqu'un pour lequel il avait une grande affection. Il croyait vraiment ce projet Alpha Touré. Donc là, effectivement, aujourd'hui, l'histoire semble bien se terminer pour Alpha Touré. Et donc, lui, pour le coup, je pense qu'ils vont pas trop traîner s'ils reçoivent des propositions sur lui. La question, c'est par
0: rapport. Le problème, c'est qu'il y en a eu un paquet des propositions pour Alpha Touré, à moins que c'était des rumeurs, Flotonizzo.
4: Non, bah il y avait des offres qui étaient là. Arabie Saoudite, il y a même eu un club espagnol qui s'est manifesté. Après, le départ ne voulait pas aller en Arabie Saoudite, je pense aussi pour pas s'enterrer entre guillemets. Maintenant, la situation elle est ce qu'elle est. C'est un joueur qu'on pousse un petit peu au départ. Il est plus du tout dans l'effectif.
0: Et qui est plus en odeur de sainteté du côté de Saint-Symphorien. Il faut aussi le reconnaître.
4: Aussi, on a quand même réussi à faire sans lui, à faire autrement, à prendre d'autres joueurs. Donc, pour lui, le mieux ce serait quand même de partir et d'aller voir autre chose. Et puis pour le SMS, évidemment, de financièrement faire une bascule.
0: Moi, le départ qui me ferait un peu de mal, c'est Bokele, parce qu'on voit aussi ici ou là qu'il serait peut-être, il aurait des envies d'aller voir ailleurs, parce qu'il entre pas dans les plans de jeu de Lucols. Messieurs, vous en pensez quoi?
3: C'est vraiment un projet Bokele. Moi, j'y croyais beaucoup lors de la fin de saison de Ligue 2 sous Stéphane Le Mignon, et même par rapport à la début de Ligue 1 qui suivait. Et je pense, moi, je le dis sans. Je pense réellement
0: pas convaincu par le produit.
3: Non, je dirais même qu'ils ont un peu tué, je dirais, son
0: Bokele dans l'œuf.
3: Exactement, parce que encore une fois, si vous prenez un peu les éléments de contexte, donc Abiyajvili est recruté, comme vous savez, l'été dernier sur ce poste en fait théoriquement de Morgan Bokele. Et le truc qui n'était pas prévu.
0: Mais Abiyajvili arrive parce qu'on fait venir Tsitashvili. Alors, qui était notre cru phare. C'était le petit cadeau bonus.
3: Sauf que Tsitashvili, à la base, il n'était pas forcément prévu pour jouer à gauche.
0: Oui.
3: Mais prévu pour jouer à droite. Oui. Parce que c'était naturel par rapport à son style de jeu. Et là, quand vous êtes Morgan Bokele, vous voyez qu'il y a deux Géorgiens contre vous. Et qu'en plus, il ne faut pas oublier qu'il prolonge lors de cette saison de Ligue 2. Il prolonge son contrat. Donc en fait, tout est quand même réuni pour, entre guillemets, dire Bokele n'était pas forcément, entre guillemets, notre solution d'avenir. Et donc, c'est effectivement un peu triste que ce projet se termine de la sorte. Quoi.
0: Dernière petite question et réponse très rapide, parce que le temps file et on a encore pas mal de choses à évoquer, mon cher Flotonizzo. Si je vous annonce demain soir, 19h58, le départ de Jesse Deminguet à Caen, vous tirez une balle dans le pied?
4: À Caen, en Ligue 3?
0: Ouais.
4: Oh, ce serait surprenant.
0: Mais ça, c'est un départ qui pourrait surprendre, parce que Jesse Deminguet a eu des envies cet été.
4: Ouais, il l'a évoqué aussi. Je ne pense pas qu'il partira ces conditions-là. Fin de mercato, comme ça.
0: Vous me rassurez. Allez, il est déjà 18h45 sur Ici Lorraine. Il faut qu'on parle un petit peu du prochain match de Rodez. Mais avant cela, allez, Louane qui promène ses chiens sur Ici Lorraine.

0: Lorraine sur Ici Lorraine et ses chiens.
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0: Retour à Saint-Symphorien pour les hommes de Lucolt ce samedi 14h pour la cinquième journée. Ce sera face à Rodez. Quatrième, 7 points en compteur, 2 victoires contre la Vallée Nantes, 1 nul contre Pau et une défaite face à Annecy. Le RAF qui a encore participé au play-off la saison passée, c'est devenu une valeur sûre de ce championnat qui pose quand même toujours beaucoup de problèmes à ses adversaires, Thomas Douai.
3: Et une attaque qui fait très peur.
0: Avec Ibrahima Baldé, 5 buts.
3: C'est ça. Et notre défense, qui, comme vous le savez, est un peu faiblard. Donc, ça peut annoncer un match pas forcément agréable à vivre à Saint-Symphorien.
0: Avec Flo Tonizzo, on peut lire déjà une petite forme de pression sur les épaules du FC Metz avant cette rencontre, avec la nécessité de renouer avec la victoire après 3 nuls consécutifs. Est-ce qu'on peut d'ores et déjà dire que le FC Metz est finalement dos au mur avant ce match ?
4: Dos au mur, oui et non. Bah, une pression quand même, parce que il y a deux gros matchs, enfin il y a une série de gros matchs qui arrivent quand même. Vous le disiez, Rodez, c'est une équipe quand même assez forte de ces dernières saisons. Red Star qui arrive, c'est une équipe aussi ouais, assez
0: pas facile à jouer chez eux.
4: Saison. Et ensuite Saint-Étienne. Donc je pense que le FCMS a laissé passer quelques jokers en perdant des points face à des équipes largement à sa portée, Grenoble, Laval, Annecy. Il y avait potentiellement l'opportunité, en jouant mieux, de peut-être aller chercher une victoire. Contre Guingamp, la victoire elle est passée un peu miraculeusement. Donc finalement, c'est un début de saison un peu poussif, forcé de le constater.
0: C'est mieux que le FC Nantes, hein, l'autre relégué, on va pas...
4: Ah, mais Nantes, attention. Je pense que si ça prend avec Poirier, ils peuvent se remettre la tête à l'endroit, sans mauvais jeu de mots. Mais, c'est vrai que le début de saison du FC Metz, c'est assez poussif.
0: Tout à l'heure, je vous parlais de Mounoungo et Mbala. J'aurais aimé qu'on en parle un peu plus longuement. Ils étaient sur le banc alors qu'ils avaient débuté les 3 premières rencontres. Vous êtes Lucols, vous les relancez dans le 11 de départ face à Rodez, Thomas Douai.
3: Aujourd'hui, moi, je suis un peu plus inquiet pour Mbala, parce que Mbala avait quand même beaucoup plus d'espoir, notamment de continuité par rapport à la fin de saison passée. Donc là, je pense que c'est un peu plus ouvert. Pour Mounoungo, faut savoir qu'il a
0: quand même...
3: Ouais,
0: c'est ça.
3: Pour Mbala, ça va être un sujet un peu. Il y a de la concurrence quand même. Enfin, il y a des possibilités. Pour Mounoungo, c'est un peu particulier parce qu'il a quand même un profil peut-être un peu plus défensif sur le papier. Et on a vu que sur le match d'Annecy, avoir un joueur un peu plus qui s'impose physiquement, ça peut être quand même assez utile. Donc, il faut juste par contre lui donner le bon rôle et pas lui donner une responsabilité énorme d'équilibre, comme ça a été le cas notamment contre Laval. On a vu que c'était un peu compliqué.
0: Vous êtes inquiet du début de saison de Nathan Mbala, Flo Tonizzo?
4: Inquiet, non. En fait, on parle de joueurs qui ont 16, 17, 18 ans. Mbala, 18 ans. Mounoungo, à 16 ans.
0: Mais on s'est peut-être vu trop beau en espérant et en misant beaucoup sur eux.
4: Bah, en fait, par la force des choses, on en attend beaucoup d'eux parce qu'ils représentent une solution sportive à court terme, parce qu'on n'a plus les moyens de faire venir des joueurs. Et ils représentent une future manne financière, parce qu'on sait que d'ici un an ou deux, ce sera un peu le projet des NCG. Maintenant, ça reste des jeunes joueurs. Des jeunes joueurs, c'est irrégulier. C'est difficile de juger des jeunes joueurs parce qu'ils n'ont pas d'expérience, qui vont se tromper parce que ça fait partie de leur apprentissage. Et ça fait aussi partie de leur apprentissage d'être un peu, je ne vais pas dire malmené, mais qu'un entraîneur, à un moment donné, les mettre sur le banc, les titiller, les piquer, les remettre en question. Voilà, c'est aussi ça. Pour moi, c'est pas normal qu'ils aient un statut indiscutable à 16 et 18 ans, quoi. Après, Mbala, faut aussi rappeler son parcours. C'est un joueur qui était gardien il y a quelques saisons.
0: C'est vrai. Si on cherche un nouveau gardien,
4: pour jouer sur un côté au niveau professionnel. Enfin,
0: c'est sûr.
4: Faut être réaliste aussi.
0: C'est sûr, c'est sûr. Merci beaucoup, Flo Tonizzo, d'avoir participé à cette émission, alias Flodas. C'est quoi le prochain thème, rapidement, de Grenadine, votre émission?
4: Ah, il n'y a pas encore d'invité, mais il y en a eu un il y a quelques jours, quelques semaines, c'était Kofi Kouaou qui nous a parlé de son transfert en Ouzbékistan, c'était intéressant.
0: Écoutez, on a hâte de découvrir le prochain invité. On remercie également Thomas Douai pour sa première, hâte de voir revenir dans l'émission avec plaisir.
3: Ouais, merci beaucoup pour l'invitation.
0: Du site Let's Gomez. Dans un instant, la dernière partie de lundi, c'est Graouli. On sera avec Lucas Toussaint, un ancien pensionnaire du centre de formation du FC Metz et un ancien Grenat d'ailleurs, qui fait le bonheur maintenant de l'APM Metz. À tout de suite sur Ici Lorraine, il est 18h52.
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0: Tous les clubs mosellans de foot sont à l'honneur dans l'indice Graoli. Le FC Metz, bien entendu. Thionville-Lusitanos, on vous a parlé la semaine dernière. Encore un match nul pour les Thionvillois. Un but partout face au Paris 13 Atletico. Et puis, il y a aussi l'APM Metz, le troisième club dans l'hiérarchie mosellane. L'APM qui a réussi ses débuts en National 2, l'équivalent de la 5e division. Et on en parle avec Lucas de Toussaint. Bonsoir, Lucas.
13: Bonsoir, vous allez bien ?
0: Très très bien. L'APM a donc parfaitement réussi ses débuts en National 2 en s'imposant avant-hier à Drancy de Buzyn. Alors vous étiez mené au score et vous avez renversé la vapeur. Alors cette équipe, hein, bien remodelée à l'intersaison, a déjà beaucoup de caractère, Lucas.
13: Oui, c'est sûr que pas évident pour un premier match de commencer en région parisienne, en sachant la qualité physique que peuvent avoir ces équipes-là. Surtout qu'on est rapidement mené, si je dis pas de bêtises, vers la 28e, 30e minute sur penalty. Et ce qui est beau, c'est qu'on arrive derrière à revenir à 1-1, puis aller chercher le 2-1 en fin de match. Donc c'est un bon résultat pour nous. Et puis on va essayer de capitaliser là-dessus pour la semaine prochaine.
0: Finalement, c'est un peu dans la continuité, dans l'euphorie de la montée, ce résultat obtenu à Drancy, j'ai envie de vous dire.
13: C'est ça, on sait très bien que les équipes qui montent peuvent jouer les troubles faites sur une saison. On peut le voir notamment avec Thionville et la Roche-sur-Yon en Ligue 3, qui surfent également sur leur montée. Donc pourquoi pas nous, et puis surtout rester lucide et conscient de nos qualités.
0: Et cette entrée en matière réussie de l'APM va aussi finalement de pair avec le discours qui est quand même résolument ambitieux de votre président qui veut jouer le haut de tableau en National 2 cette saison, prêt à relever le défi, Lucas Toussaint ?
13: Toujours prêt, hein, vous savez, nous on joue les matchs de foot pour les gagner. Et comme le coach nous a dit, si on joue le maintien, on aura plus tendance à descendre qu'autre chose sur au fur et à mesure, alors que si on joue la montée, ça nous oblige à être performant, à vouloir gagner des matchs. Et puis après, on verra bien ce qui se passe. Une saison, c'est long, on le sait. On a beaucoup de joueurs qui ont connu ce niveau auparavant. Et puis on verra ce qui se passe au fur et à mesure.
0: Alors on sait que l'APM a la réputation d'être un vrai club familial, avec aussi dans ses rangs quelques anciens grands nains comme vous-même ou Sami Kelly. Parlez-moi un petit peu de l'ambiance si particulière de ce club des municipaux de Metz, comme on les appelait à l'époque, jadis.
13: Écoutez, moi étant jeune, j'avais joué à Montigny auparavant et à la SPTT Metz avant de rejoindre Metz. Donc je connaissais pas trop l'ambiance familiale que le club pouvait avoir. Et c'est vrai que le club, il vit bien. Il tourne autour d'un clubhouse qui vit avec des gens qui permettent cet environnement. Donc ça c'est cool. Et puis c'est sûr que le club, il veut pas perdre cet aspect familial qui est quand même surprenant, je trouve, parce que il y a beaucoup de parents qui viennent voir leurs petits aux entraînements, mais qui restent aussi après boire un coup. Les joueurs qui passe au clubhouse après l'entraînement également boire un coup, faire tourner le club. Donc ça c'est cool et il faut le garder.
5: Alors Lucas Toussaint, moi j'avais eu la chance de vous rencontrer il y a un peu plus de 11 ans lors de la signature de votre premier contrat professionnel aux côtés d'un certain Omar Gonzalez. On avait fait le point presse dans les tribunes du stade Saint-Symphorien. Alors depuis vous avez officié aussi à Pau, Quevilly, Martigues ou encore Colmar avant de retrouver l'APM. Finalement avec du recul, lorsque vous regardez un peu en arrière, vous êtes comment dirais-je, plutôt satisfait de votre carrière jusqu'ici ?
13: Je suis fier de la carrière que j'ai pu faire, même si bon, on a toujours quelques regrets. Après, voilà, moi, j'ai fait ce que j'avais à faire, bien ou pas bien, mais je l'ai fait. Maintenant, je suis à l'APM, ça se passe bien. Je suis venu dans un club ambitieux. C'est pour ça aussi que j'ai signé à l'APM, parce que le discours qu'avait Bertrand Antoine à l'époque déjà m'avait beaucoup plu. Et le président est ambitieux, donc moi ça me correspond parfaitement. Et surtout, j'ai pu revenir dans ma ville natale, donc c'est une satisfaction.
5: Et vous avez encore de belles années devant vous.
13: Oui, bah écoutez, j'ai que 30 ans. Hein,
5: bah oui.
13: Les joueurs ils jouent de plus en plus longtemps, donc en espérant que ce soit mon cas. Mais en tout cas, je vais tout donner avec l'APM pour atteindre les objectifs fixés par le président et le coach. Et pourquoi pas se permettre de rêver cette année.
5: Bon, prochain match ce samedi avec le retour enfin à domicile contre Ivry. Ce sera à 19h. Hâte de retrouver votre public et l'ambiance si particulière de ce stade de l'APM.
13: Oui, bah écoutez, on a hâte de jouer devant nos supporters et devant notre club surtout, parce que c'est important. Ça va être un match, ça va être la première fois à ce niveau pour le club. Donc pour nous, ça doit nous mettre une bonne pression, une pression positive. Et oui, bien sûr qu'on a hâte. On avait déjà vécu ça contre Fleury en Coupe de France l'année dernière, puis contre Fény, et puis c'était une belle fête. Donc en espérant que samedi il y aura du monde au club.
5: Merci beaucoup Lucas Toussaint du côté de la PMS. Le FC Metz lui revient ce samedi en direct sur Ici Lorraine contre Rodez à partir de 13h30.
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5: Il est 19h sur Ici Lorraine. À suivre, les informations présentées par Marine Legénie. Bonsoir Marine.
9: Ça y est, on y est demain. C'est la rentrée des classes. Nouveaux cahiers, nouveaux stylos, parfois nouvelle école pour les enfants qui changent de niveau. Un moment attendu ou redouté selon les enfants croisés aujourd'hui au Mans, Marie Mutricy.
14: Pour Jélani, un petit garçon de 6 ans, t-shirt rouge et short noir.
15: Je suis très content que ça soit la rentrée.
14: C'est un moment très important. Il rentre en CP et ça veut dire...
15: Que je vais bientôt lire et tout et tout. Et je travaille beaucoup, j'aime bien travailler à l'école.
14: Et puis il va pouvoir arborer ses nouveaux habits.
15: J'ai acheté un pantalon qui est trop beau. Il est marron, clair, fluo.
14: Les fournitures scolaires toutes neuves, c'est ce qu'adore Iris. La grande de CE2 attend son tour à la Tyrolienne.
16: Bah, mon agenda, il est trop mignon. Et puis, et on a un nouveau cartable, des nouveaux cahiers, des trousses.
14: Sa copine Abigail a quand même une petite inquiétude.
16: Je suis stressée parce que je ne sais pas avec qui je vais être. Peut-être avec une maîtresse méchante ou un maître gentil, je ne sais pas.
14: Ils sont méchants, les maîtres et les maîtresses.
16: Non, ils sont tous gentils.
14: Tous gentils ou en tout cas attentifs à l'accueil lors de cette première journée particulière, raconte Christelle, maîtresse de maternelle au Mans.
17: C'est vrai que c'est primordial la première journée, que les enfants ils passent une bonne journée, nous aussi, pour qu'ils se sentent bien pour revenir. Voilà. Et après, la première semaine, si on met bien les règles en place au quotidien, et bien après, tout roule.
14: Jusqu'à la prochaine pause, aux vacances de la Toussaint.
9: Marie Mutricy, ici mène. Et parmi les nouveautés de cette rentrée, une mesure qui en agace plus d'un. Le téléphone portable est désormais interdit dans les lycées. C'est déjà le cas dans les écoles et les collèges. La loi a été promulguée la semaine dernière par le président de la République. Protéger les enfants des dérives des écrans ne peut plus attendre, a décrété Emmanuel Macron. Mais quand on en parle aux premiers concernés, on ne peut pas dire que la perspective d'être privé de portable dans l'enceinte du lycée les enchante. Et surtout, ces lycéens savoyards que nous avons rencontrés ne comprennent pas cette décision.
18: C'est pas une super nouvelle d'être bloqué comme ça au lycée, sachant que maintenant on est plus grand et que tout premier lieu ça nous sert pour nos devoirs, pour travailler et même rejoindre nos amis.
19: C'est utile quand on l'a au lycée, donc en soi il y a d'autres priorités quoi, qui interagir ça. Bah à savoir si on a des profs absents ou même juste se retrouver dans le lycée avec les gens quoi. Pour un peu qu'il y en a un, il est redoublé, il aura 19 ans. qu'on lui interdise de prendre son téléphone. Enfin, c'est enfantin un peu, quoi.
20: Ils nous interdisent le téléphone, mais tout est numérique maintenant. Par exemple, le Pronote, rien que nos emplois du temps, nos salles. Enfin, en fait, on regarde sur notre téléphone. Donc, bah, déjà, ça va être compliqué.
18: Je trouve qu'au lycée, on est plus mature pour savoir gérer notre téléphone. Et je trouve que c'est un peu pénible qu'on ne puisse pas l'avoir. Bah, il y en a après, ils s'en servent en cours, faire des TikTok, pour utiliser ChatGPT pour tricher, tout ça. Donc, en vrai, je comprends qu'ils l'interdisent. Mais bon, on est censé être raisonnable au lycée. On est censé grandir, être mature.
9: Et Emmanuel Macron est attendu dans un lycée en Lozère demain où il devrait changer sur cette interdiction du téléphone portable avec les enseignants et les élèves. Téléphone interdit au lycée, examen programmé uniquement le matin, questionnaire sur les violences sexistes et sexuelles. Vous retrouvez sur ici.fr tous les changements de cette rentrée 2026. Les aides carburant pour les gros rouleurs qui devaient prendre fin ce soir ne seront pas suspendues pour les entreprises en difficulté. Plusieurs secteurs sont concernés par ces aides, les agriculteurs et les professionnels du transport notamment. La chapelle de Notre-Dame de Consolation, c'est au nord de Morteau, dans le Doubs. Eh bien, elle aura bientôt une toiture toute neuve. L'édifice fait partie des 100 monuments sélectionnés pour le loto du patrimoine, lancé aujourd'hui. Le système, vous le savez, permet de financer des travaux de restauration grâce à des tickets à gratter. Cette chapelle est très connue dans la région, car l'ensemble auquel elle appartient a accueilli des séminaristes, des futurs prêtres, jusqu'en 1978. D'où l'importance de la rénover vite, estime Laurent Guillet, délégué départemental de la Fondation du patrimoine.
21: C'est urgent parce que les morceaux de plâtre de pierre qui tombent sur les gens qui viennent visiter, on ne peut pas laisser un bâtiment comme ça, surtout sur sa hauteur. Ils ont dû mettre tous des filets à l'intérieur de la chapelle pour éviter que des morceaux de plâtre, des morceaux de pierre viennent tomber sur les gens qui viennent visiter la chapelle. En 2025, ils avaient déjà un petit peu postulé, mais le dossier n'était pas suffisamment mature. Alors cette année, il est complètement mature. Il y a une étude, on a un coût, on a un estimatif financier, les collectivités y suivent. Donc le conseil départemental du Doubs suit. On a le conseil régional qui va suivre, hein, Bourgogne-Franche-Comté. Est donc de toute façon très intéressante. Elle doit être du 16e, 17e siècle. Il y a des visites, il y a même des séminaires. Tous les anciens élèves qui ont fait le séminaire souhaitent à tout prix participer à la collecte qui permet effectivement d'aider au financement.
9: Et si vous voulez aussi participer, vous pouvez acheter les tickets à gratter de ce loto du patrimoine. Ce sera entre le 7 et le 21 septembre. Dès lundi, la liste donc des sites retenus dès aujourd'hui est sur ici.fr. Le dernier adieu à Philippe Bouvard. Ses obsèques se sont déroulées à Cannes cet après-midi. L'animateur de l'émission Les Grosses Tête, c'était un lundi dernier, à l'âge de 96 ans. Image de la cérémonie sur ici.fr. Et puis c'est officiel, Bradley Barcola est transféré à Liverpool. Confirmation du PSG aujourd'hui après 3 saisons passées dans la capitale.
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22: On termine la journée comme nous l'avons commencé pour ce lundi 31 août. C'est un ciel bien nuageux avec des averses sur toute la Lorraine. 20 à 23 degrés pour les températures. On a 20 degrés du côté de Longwy et à Gondange. 23 degrés à Sarreguemines. Une soirée qui va débuter sous un ciel largement dégagé. On aura de la chance. 10 à 13 degrés pour les températures. Et puis demain, ce sera une rentrée ensoleillée dès le matin. Du soleil, un petit peu de nuages l'après-midi et les températures égales à celles du jour.
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24: Salut à toutes, salut à tous et bienvenue. C'est Décibel, c'est la rentrée de mon émission musicale préférée. J'espère que c'est la vôtre aussi d'ailleurs. On est ensemble en direct jusqu'à 20h. Et les premiers invités de cette saison 5 de Décibel, saison 2026-2027, c'est le groupe Trio.

sort pour la première fois de sa carrière un best-of ainsi que des chansons toutes nouvelles et inédites. On en parle avec eux ce soir, le groupe Trio invité de Décibel. Ça fait plaisir. 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Alors voilà, il est 19h07. On se retrouve ensemble pour démarrer une belle année avec plein d'actu musique qui vont être formidables et, bah, malheureusement, cet été, on a perdu des artistes qu'on aimait beaucoup, et notamment la chanteuse country Dolly Parton et le DJ français artiste électro Kavinsky. Alors, il était évident que pour cette première de la saison de Décibel, on allait leur rendre hommage. Commençons avec Kavinsky. Kavinsky qui est mort quelques jours avant son 51e anniversaire à Paris. Kavinsky, vous vous en êtes rendu compte si vous avez suivi l'actu, était très aimé, très respecté. Et son grand tube Night Call avait été repris avec Angèle et Phoenix pour la cérémonie de clôture des Jeux Olympiques de Paris 2024 dans un stade de France chaud bouillant. Alors on le réécoute, on lui rend hommage. Merci pour la musique, Vinko. Kavinsky et Night Call.

0: Je suis émue de réécouter cette chanson et de démarrer l'année avec Kavinsky, voilà, qui nous a quittés cet été et qui est enterré. Si vous avez envie d'aller lui faire un petit coucou et déposer une petite fleur ou une petite figurine de Xor ou des Gremlins ou toute la pop culture des années 80-90 dont il était fan, il est enterré donc au cimetière Saint-Vincent de Montmartre. Vous pouvez pas rater sa tombe, c'est vraiment la plus fleurie.
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0: On a décidé que tous les soirs dans Décibel, on allait mettre en avant un groupe, un artiste, une artiste sur un label indépendant. Parce que les labels indés, eh bien, ce sont parfois de petits poussets pleins de talents qui ne sont pas forcément suffisamment mis en avant dans les médias. Donc voilà, notre coup de cœur du jour sera désormais en début d'émission. C'est maintenant. Et avec un label indépendant, le label du jour, c'est les productions du Couscous, le label de Aurélie Saada que vous aviez découverte dans Brigitte. Elle est en duo avec Gaspard Royan, leur nouveau projet. Ensemble s'appelle Ravage, un projet 100% indépendant et 100% plein d'amour. Entre ton épaule et ton cœur, c'est le premier extrait de leur album à venir. Ravage, immense coup de cœur pour ce groupe indé qu'on soutient et qu'on aime dans Décibel.

0: L'amour fait des ravages, alors Ravage fait des chansons d'amour. Ravage, tout nouveau groupe et tout nouveau projet d'Aurélie Saada et...
1: Gaspard Royan.
0: J'ai eu une petite absence, mais heureusement, Monsieur Mali de Trio est là, il sait tout faire. Trio donc arrive dans quelques secondes. Il faut quand même écouter un petit extrait de La Traversée parce que c'est leur nouvelle chanson. Je la connais pas encore par cœur.
2: Juste à

0: si belle. C'est dans deux secondes, à tout de suite.
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1: Joyeux anniversaire Trio, fête ses 30 ans et sort pour la première fois de sa carrière un best-of. Ils sont avec nous ce soir. Gizmo, salut.
2: Salut.
1: Daniel, salut.
3: Salut toi.
1: Oh, Manu n'est pas là.
4: Non, Manu est malade.
1: Mali est là.
4: Mais moi je suis
1: mon
4: là.
1: Mon souffleur officiel, voilà. Quand j'ai des petites absences. Exact. Alors on envoie plein de bisous à Manu. On espère qu'il va se remettre très bientôt. Mais voilà, moi toutes mes blagues de trio qui sont quatre, eh bien tombent à l'eau.
4: Tu peux les faire.
1: C'est pas grave.
2: On va faire Manu.
1: Ce serait génial. Alors trio, il y a évidemment un tube que vous connaissez par cœur, qui a été repris des dizaines de millions de fois et qu'on ne va pas se priver d'écouter parce qu'on est comme ça.

0: vous avez chanté sur la scène des Victoires de la musique, mais mis à part cette chanson-là, évidemment, qui, je pense, n'a pas dû faire débat au niveau de votre premier best-of, est-ce que ça a été compliqué après, 30 ans de carrière et plein d'albums et plein de sensibilités différentes dans vos chansons, de fabriquer un best-of ?
1: Compliqué, oui, ça a été compliqué. Oui. Il fallait en plus, il fallait que tous les albums soient représentés.
0: Oui.
1: Et en même temps, il fallait de la place pour des nouvelles chansons aussi, parce qu'il y a des nouvelles chansons aussi.
0: Il y a un inédit qu'on va écouter tout à l'heure, ouais. Mais sur le best-of, il y en a plus.
1: Ouais, il y en a trois. Il y en a trois, ouais, qu'on va dévoiler. Donc oui, ça a été compliqué, puis en même temps, il y avait des évidences, en fait. Hein.
2: Il y avait des évidences, et puis aussi l'actualité, des choses qui nous disent, tiens, celle-ci plus qu'une autre, ou, mais beaucoup d'évidences quand même.
0: Ouais.
2: On a été regarder aussi ce que les gens aiment écouter encore de trio, et puis ce que justement, ils n'écoutent pas trop, et que nous, on a envie de leur faire écouter.
0: Ah, c'est vrai. Alors là, pour avoir ce genre d'infos, c'est vrai que pour le coup, le streaming, c'est intéressant.
1: Ah oui.
0: Vous pouvez voir... Alors, à part, je disais, l'hymne de nos campagnes, qui passe sur toutes les radios, quasiment tout style confondu, etc. Est-ce que vous avez des chansons comme ça, des succès auxquels vous ne vous attendiez pas, des pics de stream un peu étonnants?
1: J'en ai pas en tête là.
2: Il y a un morceau qui s'appelle J'ai rien prévu pour demain, est très streamé, qui est un morceau du premier album et qui est quand même anti-productivité du travail.
0: D'accord.
2: Et donc qui doit être d'actualité.
0: Oui, c'est ça.
2: Et qui est repris chez les jeunes.
0: Ah, c'est drôle.
2: Donc en espérant qu'ils ont quand même envie de rentrer à l'école demain, tu vois. Voilà.
0: Ratez pas la rentrée.
2: Ouais,
0: quand
2: c'est
0: même.
2: Ça, allez-y quand même. Mais voilà, celui-ci par exemple qui a été une surprise.
0: Ok. Et est-ce que vous avez une petite préférée que vous avez poussé pour mettre sur le best-of?
3: Moi j'ai des préférés, mais c'est pas forcément les plus.
2: On n'a pas fait conscience du tout à Daniel.
3: Exactement. ils m'ont pas écouté. J'ai essayé de pousser des trucs, mais.
0: Ils t'écoutent jamais, non, hein. Bah, viens, on fait notre groupe, Daniel.
3: Avec. Depuis le temps que je te le dis.
0: Ben voilà.
3: Ça va être top.
0: En vrai, je pense que vous avez dû être sollicité énormément. Depuis vos débuts, pour sortir ces compilations, ces best-of, tous les artistes le font, ils n'attendent pas 30 ans pour
3: mais
0: le faire.
3: Mais chaque album est un best-of.
0: Alors, c'est ça.
1: Non, mais c'est vrai que nous, on a quand même sorti pas mal de lives.
0: Oui.
1: Et pour nous, les lives faisaient quand même office de best-of, en fait.
0: Ouais.
1: Et ça permettait en plus d'entendre des chansons que les gens aiment écouter, mais dans des nouvelles versions et tout. Donc voilà, donc c'est pour ça qu'on s'est jamais posé la question du best-of. Et puis là, 30 ans, on s'est dit, c'est le moment.
3: De bouche à oreille, les gens le prenaient vraiment comme un best-of.
1: Ouais, de bouche à oreille, faisait un peu office de best-of. Mais c'est vrai que le best-of un peu traditionnel, j'ai envie de dire comme ça, on n'avait jamais pensé. Et puis par contre, ce qu'on voulait, c'était quand même qu'il y ait une nouvelle chanson. Quoi.
0: Oui.
1: Bah oui.
0: C'était
1: oui.
0: Comment de se retrouver ensemble pour écrire justement ces nouvelles chansons. Là, on va découvrir la traversée, sachant que ça faisait un moment que vous aviez pas écrit de chansons tous ensemble à quatre.
1: Ouais, alors on n'écrit pas à quatre, on écrit un peu chacun de notre côté quand même, et on arrive, on a fait écouter plein de morceaux en fait. C'était ça qui était le plus dur, ça a été le choix en fait, hein, parce qu'on
2: est arrivé avec
1: six, sept chansons. Voilà.
3: Donc il y avait bien une quinzaine.
0: Mais vous sentiez que c'était des chansons pour trio et pas pour vos projets annexes.
3: Bah déjà pour trio. Et qui puisse intégrer dans un best-of qui retrace les 30 ans.
0: Oui.
3: C'est-à-dire que il y a des chansons qui peuvent partir aussi sur quelque chose de très très nouveau, mais là quelque chose qui soit cohérent avec cette histoire et qui dénote pas complètement, qui soit dans l'âme et l'ADN du groupe et du best-of.
0: Alors la traversée.
1: Bah, la traversée, elle remplit complètement tout ça. Dans le thème. Bah ouais, ouais. Elle remplit complètement tout ça. Ouais.
0: Alors on va l'écrire ensemble.
1: Écoutez tous.
2: Validé à quatre.
1: Voilà, validé à quatre.
0: Validé à quatre par trio.
1: Ah, j'ai ça y est,
0: Gizmo, merci. Il m'a servi ça sur un plateau. C'est magnifique.
3: Et d'une.
0: Je suis contente que vous soyez les parrains de cette saison 5 de Décibel. Les premiers invités, c'est les meilleurs.
1: C'est la rentrée avec toi, ça fait plaisir.
0: La traversée trio, nouveau, arrivé.

0: Et ce allez qui nous donnerait bien de l'élan pour que vous partiez en tournée. Or, ça n'est pas prévu. On n'a pas annoncé de tournée pour les 30 ans de trio. Pourquoi ?
1: Eh ben parce que on était partis avec Christophe dans nos aventures solo.
0: Oui, et bien partis tous les deux d'ailleurs.
1: Ouais, hein. Et puis on s'est engagé Manu aussi derrière avec le collectif Ensemble, avec les amis de Sinsémilia, Vanupier, tout ça sur quelques dates.
0: D'ailleurs, je vais les donner les prochaines.
1: Avec plaisir.
0: Ah oui, quand même, ce collectif Ensemble, le 8 octobre à Poitiers, le 9 à Vierzon, 31 octobre à Strasbourg, le 26 novembre à Nesle, le 10 décembre à Annemasse et le 18 décembre à Beauvais. Et après, c'est bon. Donc du coup, vous êtes libre en 2027 pour la tournée des 30 ans de trio.
2: Après,
0: ou pas,
2: c'est les présidentielles. Voilà.
0: Tu Mali, président.
2: Allez, on y va.
0: Tu fais la campagne.
2: Mais oui. Après, on fait la campagne. Exactement. Après, il va falloir mettre les mains dans le cambouis.
0: Ouais.
1: Non, mais on
0: c'est
1: avait.
0: C'est une première approche, quoi.
1: Ouais, il y a Manu qui est parti en 2019, 2018. Il y a eu cette tournée après, derrière, l'album qui est sorti.
0: Ouais.
1: Il y a eu envie de vraiment de faire un break et de partir faire nos trucs. Et puis, en même temps, cette envie de, marquer les 30 ans, donc on s'est dit bon, on se donne encore du temps avant de se retrouver, parce que l'idée c'est, si on repart, je pense que c'est tous les quatre, il faut qu'on soit motivé, prêt, avec des chansons, et donc on attend encore un petit peu, on se donne le temps, on a beaucoup tourné et là on va se donner un peu de temps.
3: Surtout qu'on vient de fêter les 27 ans.
0: Oui, c'est vrai.
3: On peut pas faire que des anniversaires. À un moment donné, il faut aussi proposer des nouvelles choses.
0: On dirait un groupe WhatsApp de parents à l'école. Toutes les semaines, il y a les anniversaires.
1: Non, ce qui est sûr, c'est que
3: qu'est-ce qu'on ramène cette fois-ci ?
1: On s'est permis d'aller jouer il y a pas longtemps avec pas mal d'autres artistes pour aller porter les artistes palestiniens, des choses comme ça. Si on doit y aller, qu'on a envie d'y aller, il n'y a pas de barrière non plus à aller jouer. On a envie d'y retourner, mais c'est juste besoin de poser encore un peu et de faire nos petits trucs.
2: Et puis pour la sortie du best-of, on va quand même faire un petit live et tout, quand même.
0: Ah,
2: voilà, tu vas aller, c'est une exclue.
0: Ah, merci. Merci pour cette belle info. Le best-of, lui, sortira le 16 octobre, le premier, première compilation pour Trio, dans lequel on retrouvera, c'est bien, un peu toutes vos incarnations. C'est ça que j'aime avec Trio, c'est que c'est très difficile, en fait, de définir quel genre de musique vous faites. Vous faites de la musique agricole.

0: Quoi, hein, on a mué depuis,
1: c'est ça.
2: C'est très drôle.
0: J'entends les voix.
1: Les différences de son. Et de...
2: Voilà, petit florilège de tout ce qu'est Trio. On a hâte de découvrir ce best-of donc, qui sortira le 16 octobre avec La Traversée, la nouvelle chanson que vous avez entendue, mais aussi deux autres titres. Je vais essayer d'en savoir plus. Comptez sur moi. Je sens que ces hommes ont plein de secrets. Je vais faire tout ce que je peux. Et puis, on va aussi leur poser le questionnaire des choix. Cornélien, c'est une nouveauté pour la saison. Ah, on va voir.
0: On va être les
2: premiers.
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4: 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C'est la rentrée, c'est aussi le moment de penser à donner son sang en Moselle. Dès demain, mardi 1er septembre, plusieurs collectes sont organisées dans le département. Rendez-vous notamment à Petite Rosselle de 15h à 19h à l'espace Concorde, c'est demain. Le même jour, une collecte est proposée à Rohrbach-les-Bitches de 15h30 à 19h30. On part maintenant pour Fauchevillers de 15h30 à 19h le mercredi 2 septembre. Une autre collecte est organisée à Rodemack de 16h à 19h ainsi qu'à Audin-le-Tiche de 14h30 à 19h.

0: mettre rapidement. Trio, donc, les 30 ans, le best-of. Et quelques petites questions, quelques choix cornéliens pour vous, les amis. Commençons dans la catégorie milliardaire, hein, plus de 100 milliards de fortune. Préférez-vous, Trio, faire une chanson d'amour pour Bernard Arnault ou emmener Françoise Bettencourt en tournée?
1: Oh la vache. Ah, Françoise Bettencourt en tournée.
2: On peut peut-être la retourner. Hein,
1: elle a bien qu'elle a
2: bien. On peut peut-être l'emmener dans un autre monde.
1: Non, j'imagine pas du tout.
0: Mais imagine, elle change.
2: Lui faire découvrir un autre monde en tous les cas que le sien, ça pourrait être drôle.
3: Ça peut être un pari, tu vois.
2: Ouais.
3: Un challenge. Bah, peut-être qu'il peut avoir une utilité.
2: L'important, c'est de pas détourner de fond en route, quoi.
0: Ah oui, c'est ça.
2: Rester clean et
0: tout. Faut pas prendre les sous des t-shirts, Françoise.
2: On respecte les personnes âgées, on est cool, et puis on lui montre un peu ce qu'on fait et tout. Pourquoi pas? Ça peut être drôle.
0: Ok. Vous préférez une victoire de la musique ou un Bercy complet?
2: Un Bercy complet.
0: Ils ont déjà eu les deux. Si vous pouviez changer le nom du groupe, un, est-ce que vous le feriez? Et deux, ce serait quoi?
1: Elle est trop chelou, cette question. Pourquoi changer le nom du groupe?
3: Moi, quand je suis arrivé, je me suis dit, bon, ils vont faire un... Non.
1: Tu sais qu'on l'a pas choisi le nom du groupe, comme disait Guise, hein.
2: On joue dans la MJC, c'est des potes qui nous invitent à jouer tous les trois, ils nous ont vu faire les fous avec les guitares et nous appellent Trio, c'est le directeur de la MJC qui met le Y, il n'y a pas plus belle histoire, on peut pas changer de
1: ce. La première fois qu'on a vu une affiche de Trio, on savait même pas qu'on jouait dedans.
2: C'est ça.
1: Non, mais c'est vrai, c'est vrai.
3: Moi, j'avais proposé Ito et ses choristes, mais ça n'a pas été.
0: Ça va être notre groupe.
2: Ouais, c'est ça.
1: Ito et sa choriste.
0: Ok, allez, maintenant les petites questions perso. Mali, est-ce que tu préfères?
1: Silence. Est-ce que je préfère? Ouais, vas-y.
0: Si je te donne un super pouvoir.
1: Si j'ai un super. Oui, vas-y. Donne-moi un super pouvoir. Il me dit, vas-y.
0: Une cape d'invisibilité ou une télécommande pour faire taire qui tu veux quand tu veux.
3: Waouh.
1: Oh, les deux.
0: Non, mais
1: moi je veux les deux, moi.
0: T'es gourmand.
1: Faire taire qui je veux, non.
3: Ça y a pas besoin de télécommande pour ça.
1: J'ai pas besoin de ce pouvoir-là. Non, la cape d'invisibilité quand même.
0: Okay.
1: Voilà, pour pouvoir venir des fois, tu vas dans le studio et regarder un petit peu sans que tu me vois. Tu vois ce que je veux dire?
0: Tellement creepy, j'adore.
1: Oh là là,
0: c'est génial. On dirait une série Netflix.
1: Ouais.
0: Guise, est-ce que tu préfères en concert jouer tous les jours avec une guitare pas accordé ou oublier systématiquement les paroles du début de l'hymne de nos campagnes, genre le premier couplet tu l'as pas?
3: La guitare c'est fait.
2: Je préfère la guitare.
3: Ouais. Ça, c'est
2: bon. Non mais là en ce moment j'en joue pas, en plus je fais que chanter, c'est cool. Non, je dirais oublier les paroles de l'hymne des campagnes parce que les gens la chantent direct.
0: Ah,
2: donc
0: oui, c'est, vrai,
2: c'est cool que je suis de pépère. Ils la connaissent bien. Non, la guitare désaccordée, ouais, c'est vrai que c'est un truc qui m'arrive souvent, donc
0: ça va.
2: Je prends les deux, quoi, aussi comme Mali.
0: Daniel, ça va? Alors Daniel, pour ceux qui ne le connaissent pas, sachez qu'il a toujours un très joli petit chignon sur le haut de la tête.
3: C'est gentil.
0: D'où ma question. Est-ce que tu préfères couper ce chignon ou alors le teindre en roux?
1: Oh. bon, ça s'essaye maintenant, moi je dis. On y va direct.
0: Pourquoi en roux? Eh ben, j'ai réfléchi et je trouvais que c'était ça.
3: Pour qu'il se voie. Enfin bon, c'est vrai qu'il a diminué avec le temps, mais
0: non, mais il a toujours le.
3: Écoute,
0: le petit kiki,
3: je suis ouvert aux deux. Effectivement, je suis ouvert aux deux.
2: Les mecs, ils se mouillent pas. Hein,
0: mais non,
3: mais sincèrement, le couper.
1: Bah si, on le coupe en direct.
0: Non,
1: allez, chiche.
3: Allez, c'est quoi, vas-y.
1: Allez, franchement, Émilie, c'est la première de la rentrée. On coupe le chignon de Daniel.
3: On aurait pu aussi le teindre en roux. Hein,
0: tu vois, on va
3: teindre en roux, il y a moins de risques.
0: Exactement. Et puis, allez, question un peu mauvais esprit, mais quand même, hein, les grands bonheurs côtoyant parfois les grandes calamités. Je vous rappelle que pour les 25 ans de Trio, on a quand même eu le Covid. Alors, pour les 30 ans, est-ce que vous pouvez nous expliquer exactement ce qui est prévu?
1: J'espère que c'est pas Marine Le Pen au pouvoir, hein. C'est tout ce que j'espère, vraiment.
0: Écoute, l'actualité fait que normalement c'est pas elle. Elle est inéligible.
2: Ah mais oui, mais c'est une très très bonne nouvelle. Espérons que ça fonctionne bien tout ça. Mais oui. Après il y a tout ce qu'il y a derrière aussi. Il y a Bardella qui est en porte-à-faux derrière, donc faut faire attention. Enfin voilà.
0: Ouais.
2: En tous les cas, c'est vrai qu'on milite depuis des années pour le vivre ensemble. Pour apprendre à vivre les uns avec les autres, à se connaître. Donc le RN, ça nous fait très peur, même pour la culture et tout.
0: Il y a beaucoup. Ouais.
3: Je préfère le Covid à ça.
2: Ouais, c'est ça.
3: Un bon Covid, franchement, c'est mieux.
0: Ouais. On a des masques en plus maintenant.
3: On sait comment ça se passe le confinement.
1: Ça va, tu vois.
0: Écoutons un extrait de votre premier album, Mama.

0: Goubida, la chanson s'appelle La main verte. Bon anniversaire, trio!
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0: Piano, ça c'était le tout premier album. Et c'est d'ailleurs lui qui est à gagner tout à l'heure. On s'est dit qu'on allait faire un retour aux sources, comme ça, tout premier album de trio à gagner au Blind Test. Il est encore temps de vous inscrire pour jouer avec nous. C'est Alexandra qui vous attend au standard.
1: Et on s'inscrit.
0: Vous pouvez vous inscrire pour gagner votre propre album. Et le numéro, c'est 0810 055 056. La Traversée, c'est la chanson inédite, le premier inédit du Best of à venir de trio qui a été dévoilé.

0: Sont qui seront à découvrir le 16 octobre sur votre premier best-of. Est-ce que, en fabriquant ces chansons-là, vous avez eu envie d'un nouvel album ? Est-ce que ça fait encore sens aujourd'hui, en 2026, à l'époque du streaming, des playlists et des singles, de se rêver un album ou pas ?
1: Ah ouais ?
2: Ah oui, carrément, oui. Ouais. On avait presque les chansons pour le faire, mais c'était pas le moment, c'est juste ça. Mais oui, bien sûr. On a toujours pris notre temps, ceci dit. On n'a pas, en 30 ans de carrière, on n'a pas fait non plus 40 albums.
0: Non.
2: Comme Bernard Lavilliers,
0: ou Jules,
2: ou des gens qui sont très productifs. Non, mais je pense à.
1: Ce que tu disais, c'était plutôt que c'est le format long de l'album, c'est ça,
2: ouais.
1: En fait. Mais, ouais, mais moi, en tant que consommateur de musique, je résonne encore en album.
0: Toi,
1: en
0: t'écoutes des albums, toi aussi, Daniel?
1: J'écoute des albums, ouais.
3: Moi aussi, oui. Après, c'est. J'ai parfois du mal, enfin, aujourd'hui on consomme beaucoup par titre.
0: Bah oui.
3: Et avoir un album cohérent, qui me fasse plaisir, moi, du début à la fin, c'est pas un truc que je rencontre régulièrement.
0: Ouais. Gizmo, t'écoutes tes albums?
2: Ouais, je suis un peu comme ça aussi. Je vais commencer à écouter. Et puis, si à un moment je décroche, bon, bah, je vais passer à autre chose. Et puis, je suis aussi à cheval. Nous, on a toujours, enfin, voilà, c'était mon trip, c'était d'aller chez Crocodisque, acheter des vinyles, découvrir des artistes. Et aujourd'hui, je suis à cheval entre cette culture-là et mes enfants qui, eux, consomment des titres.
0: Ouais.
2: Sont plus dans cet esprit playlist. Et donc, on vit avec ça. Et en même temps, l'album, moi, ça me parle encore.
3: Après, je pense que nous, on a grandi avec cette façon de penser la musique, ça, faire un album. Après, par exemple, bon, vous allez dire que je parle toujours de Peter Gabriel, mais bon. Non mais il avait sorti.
1: Il va être super votre groupe. Hein.
3: Ça va être tu verras.
0: N'insulte pas l'avenir.
3: Exactement.
0: Tu feras peut-être nos premières parties, Monsieur Mali. Ah,
3: on verra. Ça on verra. Hein. Okay. Ça on va être très.
0: Je me suis emballé.
3: Non mais il sortait un. Titre...
1: Tu peux nous parler de Peter Gabriel?
0: Ah oui, s'il te plaît.
1: Ouais, vas-y.
3: Sur le dernier album, il sortait un titre par mois. Pendant 12 mois, un titre à toutes les pleines lunes, il sortait.
0: C'est vrai.
3: C'est vrai. Et je trouve, j'adorais l'idée. En fait, tu découvrais l'album d'une autre façon.
1: C'est génial. C'est
3: une super, et il a lancé sa tournée
1: sans super info. Tu sais que la pleine lune, tu peux te couper le chignon aussi, il repoussera plus vite.
0: Sauf si t'as tes règles.
3: Écoute, on va tout essayer le même jour. On va tout essayer le même jour.
0: Mon Dieu. Non, mais c'est très bien. Il sortir une chanson de toutes les pleines lunes.
3: Non, mais.
0: Bah oui.
3: Moi, j'avais trouvé ça.
0: Peter.
2: T'as les loups de vie qui ont fait ça il n'y a pas longtemps aussi.
3: Je vais y aller.
2: Des titres comme ça.
0: Bah oui.
2: Mois, on peut sortir leur album.
3: En fait, voilà, il y a forcément aussi d'autres façons de réinventer l'histoire.
0: Exactement. Voilà. Et puis de s'adapter aussi. Exactement. Parce que mine de rien, l'algorithme, c'est quand même une drôle de bête. Ouais. J'ai discuté avec Oxmo Puccino qui a sorti là son dernier album. Et il m'expliquait qu'il avait fait que des chansons courtes, alors que lui, il aime bien parfois rester 4 minutes, 5 minutes, même plus de 5 minutes. Et que là, en fait, l'algorithme n'aime pas les chansons longues, ouais. Et que donc il s'était forcé à faire des chansons de moins de 3 minutes.
1: Ah ouais, bah ouais. Tu vois, je savais pas.
2: Enfin, on va faire des textes plus courts, les gars.
1: Voilà, on va faire des chansons
3: plus
1: courtes.
3: On note ça pour notre groupe.
0: On va faire des chansons très courtes
1: pour l'algorithme, d'accord ? Pour votre groupe.
0: Bon, qu'est-ce que je peux vous souhaiter,
3: premier album,
0: les garçons ?
3: Algorithme.
1: une jolie rentrée pour nous, pour nos enfants, tout ça.
0: Oui, la rentrée des classes.
1: Oui, la rentrée des classes.
0: Ça, c'est important.
1: C'est important.
0: La tournée du collectif Ensemble. On souhaite aussi un bon rétablissement à notre Manu.
2: Ouais, carrément. Voilà.
1: T'avais pas une question cornélienne pour lui ?
3: C'était quoi sa question ?
1: La question à lui, la question cornélienne de Manu, c'est quoi ?
2: On va y répondre.
1: On va y répondre pour lui.
3: On le connaît.
0: Non. Je peux pas faire ça. Non, je la garde. Vous reviendrez.
1: Ah, d'accord. Ok.
2: Ça marche.
0: Vous reviendrez en 2027, soit pour faire campagne, soit pour nous annoncer votre tournée, ou qui ne sais-je. Mais en tout cas, j'ai vraiment, vraiment hâte de vous revoir. Et j'étais très contente que vous soyez les premiers invités de Décibel.
2: Bah, pareil. C'était une surprise pour nous. On ne savait pas que c'était la première toi de la rentrée.
0: Vous êtes les parrains de cette édition.
1: J'adore.
0: Et donc, pour celles et ceux qui étaient très sûrs, Marine Le Pen est-elle éligible ou pas ? Alors, ouais, effectivement, c'est débattu par des spécialistes en ce moment. Voilà, il y a l'inéligibilité, mais il y a l'appel. Et donc, bah, depuis le mois de juillet dernier, les juristes ne sont pas tous d'accord. Et donc, voilà, pour le moment,
2: il y a quelques candidats qui n'ont pas de casserole. Donc, allez les voir.
0: Hein. Il y en a qui, pas de bracelet, tout voilà, ça, mais voilà. Ça. En tout cas, effectivement, j'ai dit, elle est inéligible. Or, je n'ai pas les capacités et les compétences juridiques pour vous l'affirmer là maintenant.
3: Mais ça sortait du cœur.
0: Mais voilà. Et un peu de mon cerveau aussi. J'étais sûre de mon coup. Mais donc voilà, comme il y a appel, bah non, il n'y a plus, on ne sait pas. Voilà. C'est le suspense. On revient dans notre série Netflix.
1: Très bien.
0: Trio, merci.
2: Merci à toi.
0: Je vous bonne aime.
2: Bonne saison à vous aussi.
0: Et le best-of, le 16 octobre, la traversée est déjà disponible. Merci les gars.
2: Merci à toi.
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0: position, la chanson française rencontre les musiques électroniques et les délires pop. Adorable puceau. Oscar les vacances et MPL avec Les Puceaux, extrait de l'album Ceci n'est pas mon corps. Adorable puceau. Un coup de cœur, Isidre Mardèche.
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2: Et merci d'avoir choisi ici pour passer votre lundi soir. C'est la rentrée de Décibel en ce 31 août. On a accueilli Trio, on vous a fait découvrir ce groupe indé qu'on adore, Ravage. Et puis on a rendu hommage à Kavinsky. À suivre, il y aura notre hommage aussi à Dolly Parton. Et puis l'anniversaire du jour qui va nous ramener dans les années 70. Mais là, c'est l'heure du blind test. Et on joue ce soir avec Didier. Salut Didier.
3: Salut Émilie.
2: Comment ça va?
3: Ça va très bien, content de te retrouver, de te réécouter, voilà.
2: Oh, merci.
3: Le rayon de soleil quand les vacances sont finies, voilà, Émilie.
2: Oh,
3: voilà.
2: C'est trop gentil. Et ça te va le nouvel horaire, 19h?
3: Bah, on va s'y faire, hein.
2: C'est vrai. Non, mais moi, je prends toutes les réclamations, hein.
3: Ouais, toutes les réclamations. Si ça pouvait durer 2 heures, voilà ma réclamation. Voilà.
2: Ah, d'accord, j'aime bien. Ah oui, mais t'allais encore plus. 2 heures, ce serait bien. On a eu une saison où on faisait 2 heures. Franchement, c'était chouette.
3: Oui, tout à fait. Je me rappelle très bien.
2: C'est vrai.
3: Ah, oui.
2: Ok, je note. 2 heures pour Didier. Marina est avec nous aussi pour jouer. Salut, Marina.
4: Et bonsoir, Émilie.
2: Comment ça va?
4: Mais ça va super bien, moi je suis ravie du 19h.
2: Ah, Marina, elle est
4: mais
2: contente.
4: Ravie, parce que 20h, non, ça n'allait pas.
2: Ça n'allait pas, mais non, mais à 20h, j'étais en concurrence avec tellement de trucs cool à la télé, je comprends, 19h, c'est quand même un peu plus, il y a un peu plus de place, quoi, dans les emplois du temps des auditrices et des auditeurs. Ah là là, Marina et Didier.
4: D'accord, pour le 19, 21h, hein, moi aussi.
2: Ah, on peut rallonger, ok, je note, très bien. Les cahiers de doléances sont ouverts toute la semaine de la rentrée. Par contre, à partir de la semaine prochaine, c'est trop tard, sachez-le. Je note. Marina et Didier, je suis ravie de commencer la saison avec vous et de vous offrir, donc c'est un souvenir, le tout premier album de Trio, Mama Gubida, qui était sorti en 1998. Vous vous rendez compte? L'année des champions du monde.
4: Voilà.
3: Et
2: 1
3: et 2 et
2: 3-0. Et 1 et 2 et 3-0. Et le premier album de Trio, puisqu'ils fêtent leur 30 ans. Bah voilà, on est ravis, nous, de vous offrir ce disque, qui est en plus, évidemment, farci de bons souvenirs et de bonnes chansons. Mais pour cela, donc, il va falloir marquer quelques petits points au blind test. Même si, à la fin, je vous l'annonce, tout le monde gagnera.
4: Ça n'a pas changé.
2: Ça n'a pas changé. Non, ça ne changera jamais. Ça ne changera jamais. Vous êtes déjà tellement sympa de passer à l'antenne, c'est bien normal que vous puissiez repartir avec un joli cadeau. Le thème du blind test ce soir, eh bien, puisque on voulait rendre hommage à Dolly Parton, on l'écoutera tout à l'heure, j'avais envie de country en français, parce que la country music, qui est le style de musique évidemment de Dolly Parton, c'est pas un style hyper populaire en France, mais on a quand même de très bons morceaux sonorités country. Alors, j'avais envie de vous les faire deviner ce soir. Il va falloir retrouver le plus rapidement possible le nom des interprètes de ces chansons, d'accord?
4: D'accord.
3: Et toujours en donnant son prénom.
2: Toujours en donnant son prénom avant la réponse. Didier, j'adore, il est prêt le jour de la rentrée. C'est vraiment...
3: Ouais.
2: Ah oui,
3: très studieux, ouais.
2: Il est studieux, il est au premier rang, il a acheté le compas, l'équerre, il a tout. Il a tout, les flots.
4: Il est pas comme moi.
2: Oh, Marina, elle est plus au fond de la classe, tranquille, elle regarde par la fenêtre, parce qu'il fait encore beau, voilà. Mais j'aime bien cette petite classe de cancre, vous êtes parfaits. Didier et Marina, c'est parti pour une première chanson country en français, par un artiste français. On cherche le nom de l'interprète.
4: Marina.
2: Marina.
4: Brett Goldman.
2: Bah oui.

0: fait un bébé toute seule. Didier l'avait aussi, hein, mais Marina était la plus rapide. C'était effectivement Jean-Jacques Goldman. Elle a fait un bébé toute seule. Goldman, qui est un grand fan de musique country. Deuxième titre, on cherche l'interprète.
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0: Didier.
2: Julien Clerc.
0: Oui.

0: Carrie Richard, qui est un artiste de Louisiane, de musique acadienne. Travailler, c'est trop dur. Julien Clerc, un point pour Didier, un point pour Marina et une petite dernière pour la route et pour le plaisir, parce qu'en vrai, la country, on aime bien ça.
1: Marina. Cabrel.
0: Oui. Pourvu que jamais tu ne t'éloignes plus loin que Marina a son point Cabrel et Didier, je lui rajoute un point karaoké parce qu'il connaissait toutes les chansons par cœur de ce blind test. Alors avec deux partout, j'annonce que tout le monde a gagné. Merci les amis.
2: Merci
1: beaucoup Emilie.
0: Et merci infiniment d'avoir été les premiers candidats de cette saison 5 de Décibel. Ça fait super plaisir. Vous reviendrez jouer peut-être ?
2: Oui, bien sûr, et Émilie, toujours la première.
0: Ça, c'est génial. Oui. Et puis, n'oubliez pas aussi que tous les dimanches, il y a une émission spéciale avec les auditeurs. C'est une émission dont vous faites la programmation musicale. Donc voilà, je vais vous repasser Alexandra au standard. Et si vous avez envie de présenter une chanson en direct, un de ces jours, vous n'hésitez pas à lui dire. Parce que franchement, l'émission du dimanche, on l'adore. Dimanche à 19h, vous pouvez venir l'écouter. Pareil, la première de cette saison 5. Et vous verrez que les auditrices et les auditeurs d'ici ont décidément très, très bon goût. Allez, après avoir fait un dernier bisou à Marina et Didier, comme promis, on rend hommage à Dolly Parton en écoutant son standard, son classique, sa merveille, Jolene, Dolly Parton.

0: Elle nous a quittés à l'âge de 80 ans. Le 25 août dernier, Dolly Parton avait écrit 3000 chansons dans sa carrière ahurissante. Et pourtant, on parle presque pas de ça, parce que depuis qu'elle est morte, tout le monde dit à quel point elle était lumineuse, généreuse, philanthrope, visionnaire, rassembleuse, généreuse. C'est sans doute ça, avoir réussi sa vie. Elle nous manque beaucoup, Dolly Parton. Mais écoutez, les amis, n'hésitez pas à la réécouter, également à la regarder, puisque elle a fait des merveilles au cinéma, au théâtre et à la télévision. La musique, évidemment, vous le savez. Et puis, je trouve qu'Instagram fait des merveilles en ce moment, en ressortant tout un tas d'archives d'elle, d'interviews dans lesquelles elle est aussi drôle qu'engagée, fine. C'était vraiment une personnalité incroyable, Dolly Parton. Et on a de la chance, dites-vous, d'avoir vécu à la même époque qu'elle.
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0: Et on termine, comme le veut la tradition de Décibel, avec la chanson anniversaire du jour. C'est l'anniversaire de Éléonore Clairvine. Alors vous vous dites, oh, mais on la connaît pas cette chanteuse. C'est normal, elle n'est pas chanteuse, elle a 63 ans aujourd'hui. Et c'est elle qui, à un tout jeune âge, en 1977, jouait le rôle de Anne dans le film culte de Diane Curis, Diabolomante. L'occasion de réécouter cette merveille de chanson signée Yves Simon, Diabolomante. Et bon anniversaire, petite Anne.
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1: Petite Anne, 63 ans aujourd'hui. Et Décibel, c'est déjà fini. Merci à l'équipe de l'émission. Iki était à la technique, Alexandra Sackberg au standard, Iris Guitoni à la réalisation, Mélodie Chaïb à la programmation et au web. Demain, nous recevrons Hélène Ségara. Passion Hélène Ségara. Et puis à suivre dans Décibel, une toute nouvelle émission, Il n'y a pas que Paris dans la vie, animée par Éric Bastien. Son invité de ce soir fait partie des nouvelles voix de la rentrée sur Ici. Il s'agit de l'animatrice Enora Malagré.
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2: Bonsoir, bonsoir à tous. Bienvenue sur ICI, votre radio. Je suis très, très, très heureux de vous retrouver où vous soyez en France. Je voudrais souhaiter courage à ceux et celles qui ont déjà repris le travail depuis quelques jours, cette veille de rentrée scolaire. Et puis que du bonheur aussi à ceux et celles qui ont la chance d'en profiter, parce que c'est pas mal de prendre des vacances maintenant. Nouveau rendez-vous sur votre radio ICI, désormais chaque soir jusqu'à 21h. Je vais avoir le plaisir de recevoir des personnalités médiatiques, des acteurs, des sportifs, des humoristes, mais aussi des personnalités issues de la société civile. Et avec eux, je vous propose de faire un voyage de ICI en ICI, où chacun se racontera à travers les lieux qui l'ont façonné, une balade à travers les villes, les paysages, les régions de notre pays. Et comme il n'y a pas que Paris dans la vie, parce que c'est le titre de ce nouveau rendez-vous, il y aura la complicité de Benoît Prospero avant 21h qui nous fera découvrir le monde du vivant. Robin Bernot vous donnera la parole quelque part en France autour des rencontres. Et puis pour m'accompagner, Catherine Quicandon qui, elle, parlera des bonnes initiatives et des entreprises qui marchent. Ma première invitée, oui, parce qu'il s'agit d'une femme à tous les talents, elle est comédienne, elle est actrice, elle est journaliste, elle est chroniqueuse, elle est animatrice de télé, elle est animatrice de radio. Je reprends mon souffle. Elle a fait de cette journée un moment unique, ses premiers pas sur ICI. Vous la retrouvez désormais chaque jour à midi dans On vous doit bien ça, avec sa bande d'experts. C'est Enora Malagré. Bonsoir Enora.
3: Bonsoir Eric, merci beaucoup pour l'invitation.
2: C'est un plaisir. Ça s'est bien passé tout à l'heure à midi ?
3: Ça va mieux.
2: Ça va ? Moi, je suis content, c'est ma première aussi. Donc,
3: c'est passé.
2: On va se porter chance l'un et l'autre, et puis on parlera de ce nouveau rendez-vous qui s'appelle, je le rappelle, On vous doit bien ça. Bienvenue dans la famille.
3: Merci.
2: Ici.
3: Merci.
2: Je sais que vous faites de la radio depuis longtemps et que c'est un exercice que vous aimez, que vous êtes heureuse d'être avec nous, et c'est un vrai plaisir. Vous l'avez compris, on va voyager un petit peu dans votre vie. Vous êtes du genre un peu d'ailleurs à apprécier le coup d'œil dans le rétro. Vous êtes du genre, je fonce, je regarde pas trop en arrière.
3: Je suis pas très à l'aise, oui, parce que comme j'ai
2: ça tombe bien,
3: je fais pas mal d'erreurs, j'ai un parcours un peu atypique. Oui, enfin, ça peut réveiller des souvenirs joyeux, mais aussi quelques échecs.
2: Et Nora, essayez de fermer les yeux si vous le voulez.
3: Voilà, carrément.
2: Et vous qui nous écoutez, faites-le aussi. Faites-le vraiment. Imaginez la carte de France, vous la connaissez, Nora, cet hexagone que l'on connaît tous, elle est face à vous. Où est-ce que vous m'emmenez ?
3: En Bretagne.
2: Marrant. Je me suis dit, est-ce qu'on va vraiment aller là-bas tout de suite?
3: Oui, d'entrée.
2: Parce que forcément, Enora est bretonne.
3: Oui.
2: Et je me suis dit, est-ce que quand on demande un premier endroit, on va forcément dans l'endroit où on est né? La réponse est oui.
3: Je ne vous ai donc pas surpris. Non, mais ça me manque en fait tout, sans arrêt, de plus en plus. Plus je prends de l'âge, plus j'ai envie de retourner y vivre. Malheureusement, je dois rester à la capitale pour le travail. Mais mon cœur est en Bretagne tous les jours. Quoi.
2: Alors, donc, vous êtes née à Morlaix?
3: Oui, tout à fait.
2: Il y a quelques années, et on ne donne jamais l'âge d'une femme. Donc,
3: si, moi j'assume, j'ai 45 ans.
2: 45 ans.
3: 46, je mens.
2: Oui, c'est ça, 1980. J'ai bien noté quand même. Ouais, j'ai bien noté. Vous êtes née à Morlaix, vous êtes restée combien de temps d'ailleurs à Morlaix?
3: En fait, j'y suis quasiment juste née. J'y suis restée, je crois, deux ou trois ans. Et rapidement, nous avons un peu été à Carhaix, dans le centre de la Bretagne, puis à Concarneau, où là, je suis restée un peu plus.
2: À quoi ça ressemble, Morlaix? Parce que vous me dites que vous n'y êtes pas restée, mais j'imagine que vous êtes retournée depuis.
3: Absolument, Morlaix, c'est sublime. Il y a cet immense viaduc, des plages exceptionnellement belles. Je pense notamment à Carantec. Pour celles et ceux qui ne connaissent pas, allez jeter un œil à Carantec. Et puis il y a, dans cette merveilleuse église de Morlaix, il y a la Sainte Enora, figurez-vous. Mais si.
2: C'est grâce à vous, ça ?
3: Qui a existé, non, elle était là bien avant moi, mes parents m'ont appelée en hommage à Sainte Enora, qui était la mère nourricière, la sainte patronne des femmes enceintes, alors qu'elle n'avait pas d'enfant, tout comme moi d'ailleurs.
2: Ouais.
3: Et qui a été mariée à Joseph de Saint-Efflam, enfin bref. C'est une très très belle ville qui gagne à être connu avec un port de pêche absolument sublime. Et je retourne assez souvent à Morlaix.
2: C'est vrai. Oui. Quand on est bretonne, on aime bien revendiquer qu'on est bretonne. Moi, j'ai toujours entendu dire, attends, je suis breton. Hein.
3: Ouais, je crois qu'on est très régionaliste.
2: Et pourquoi ?
3: Mais j'en sais rien. Enfin, parce que c'est une culture très forte, mais comme les Basques, comme nos amis Corses également, alors un peu comme dans toute la France. Mais nous, on a aussi une langue particulière, voire plusieurs dialectes.
2: Vous parlez breton ?
3: Oui, un petit peu.
2: C'est vrai.
3: Cosal, merer, ma peine et oclant. Ça veut dire que mon cul m'a tété malade, pardon.
2: Sympa, j'adore.
3: J'adore. C'est pas ce qu'il y a de plus élégant.
2: On apprend des choses, là. Ah non, mais très bien. On pourra apprendre d'autres mots d'ici, maintenant.
3: Donc oui, quelques mots baragouinés de ci de là, et puis on a c'est une culture quand même qui est assez puissante, qui est la culture celte avec nos cousins gallois, écossais, tout ça.
2: Je m'arrête sur le mot cousin. Je crois que vous avez passé une partie de votre enfance avec pas mal de cousins.
3: Ouais, Guilherme, Gwenvel, Gerval.
2: Et alors, vous alliez où? Ils ont des noms bretons. Hein.
3: C'est pour ça que je les cite, parce qu'on est pour vous dire à quel point on est vraiment breton bretonnant dans la dans la famille. Et ben nous étions tous chez les grands-parents maternels à Concarneau, et puis un peu Quimper aussi, Édouard Monet.
2: C'est joli Quimper.
3: C'est joli.
2: Il y a une place, quoi, c'est la place du beurre salé.
3: Ouais, exactement.
2: Une place un peu carrée.
3: Un peu carrée, c'est très beau. On a aussi, moi j'ai une partie de ma famille à Douarnenez, à Douarne, comme on dit chez nous. Donc non, on est vraiment très bretonnant.
2: Je l'entends. Concarneau aussi, c'est une jolie ville. On l'a
3: avec
2: pas
3: la ville close.
2: Des petites rues pavées, là, j'ai souvenir de ça.
3: Le port de pêche aussi. Je sais plus si c'est encore le premier port tonnier de France, je ne sais plus. Je vais dire oui, parce qu'on est très chauvin. Et puis il y a cette ville close absolument sublime. Moi, j'ai le souvenir d'y avoir été très très souvent avec mon grand-père qui m'amenait chez Madame Sabotinoff manger des glaces. Je l'embrasse parce que je sais qu'elle pratique toujours.
2: Il y a des gens comme ça qui ont compté pour vous.
3: Ouais.
2: Si je vous demande une première personne bretonne, c'est cette personne-là qui a compté.
3: Oui, alors au-delà de ma famille, oui, une prof de danse aussi dont je me souviens très bien. Prof d'optimiste aussi, que j'insultais déjà quand j'étais petite. J'étais très mauvaise en voile.
2: Optimiste, donc vous avez fait de la voile, toute petite et tout en
3: Bretagne. J'ai essayé, puis ça n'a pas fonctionné.
2: Non.
3: J'étais très mauvaise. mais c'est vrai que tradition... Oh, mon Dieu.
2: Ah oui, attendez.
3: Merci.
2: On est où, là?
3: Là, on est sur la plage du Cabellou. Voilà, je ne peux pas vous dire...
2: À quoi ressemble cette plage?
3: Ah, c'est une grande...
2: Ne dites pas, il y a de l'eau, c'est une plage avec du sable, parce que bon, d'accord, mais...
3: Le sable y est blanc, un peu comme aux Seychelles. C'est une grande plage sur laquelle je continue à me recueillir très régulièrement quand je retourne chez moi à Concarneau. Il y avait le bateau de mon père qui pourrissait, on va pas se mentir, un tout petit bateau. J'y ai de très bons souvenirs, des pique-niques, des soirées au coin du feu. Que vous dire, les larmes peuvent monter assez vite, donc voilà.
2: Papa qui travaillait dans le milieu hospitalier, maman dresseuse de chiens et de chiens bretons, bien sûr. Si
3: éleveuse de chiens, j'ai failli m'étrangler.
2: J'ai dit dresseuse, c'est éleveuse, ça n'a rien à voir.
3: Non, rien à voir, éleveuse de chiens. Vous savez, elle a élevé les Welsh Corgi Pembroke, c'est les chiens de la reine d'Angleterre.
2: Oui, quand même.
3: Vous savez, ça ressemble à des bergers allemands sans pattes.
2: Je vois très bien.
3: Voilà, et ben ça a été la première à importer la race en France. Donc moi, tout ce que j'ai fait après dans ma vie, mes grands succès, elle m'a dit mais moi je m'en fous. J'ai fait la couverture d'Atout Chien. Bon, désolé.
2: Il n'y a pas que Paris dans la vie, vous l'avez entendu. Ça commence très fort avec Enora Malagré. Alors, à cette heure-ci, c'est un nouveau rendez-vous. Et il y a toute une bande aussi qui me rejoint. C'est le moment un peu où on va se poser, où on va ralentir le rythme. On était à la plage à l'instant avec vous. Et c'est l'ami Benoît Prospero qui nous rejoint à partir d'aujourd'hui. Benoît va nous présenter une nouvelle série, Enora, qui s'appelle La Revue des Merveilles. Alors, l'idée, c'est que chaque jour, Benoît va passer en revue les merveilles du monde vivant. Et là, écoutez... Il a fait une rencontre un peu particulière.
0: On a trouvé un hurluberlu qui pose des bassines d'eau dans la forêt pour les animaux. Sauf que, il est peut-être pas si fou que ça. Pour la Revue des Merveilles, Isidre Mardèche nous présente Vincent Verza. Vincent Verza, il est vidéaste et créateur de la chaîne YouTube qui s'appelle Partager, c'est sympa. Et c'est surtout un amoureux du monde vivant.
1: Il y a tant à faire. Et moi, j'ai trop envie de raconter des histoires pour que ça change.
0: Et là, par exemple, il a constaté que pour les animaux sauvages, quand il fait très chaud ou que les cours d'eau sont à sec, les conditions de vie deviennent difficiles. Voire très difficile, voire impossible. Alors, à côté de chez lui, en Ardèche, à Saint-Péret, il a posé ses petites bassines remplies d'eau. Et voilà comment ça marche. C'est lui qui explique.
4: Il vous faudra une auge de maçon de 25 litres que vous allez semi-enterrer, voire enterrer totalement si vous n'avez pas la flemme de vous taper des cailloux,
5: qui était mon cas.
4: Vous la placez à l'ombre, en lisière, c'est-à-dire entre deux espaces, par exemple entre la forêt et des prairies. Ce sont des lieux propices pour la faune. S'il y a de l'eau qui court dans le ruisseau à côté de chez vous, ça ne sert à rien du coup. Moi, c'est que parce que les cours d'eau sont à sec. Vous y rajoutez des cailloux pour éviter que des oiseaux ou des insectes se noient et qu'ils puissent facilement sortir. Et vous pouvez laisser une moitié plus profonde pour les grands mammifères. Vous la remplissez idéalement d'eau de pluie, mais sinon d'eau du robinet, et vous changez l'eau tous les deux ou trois jours. Et toutes les semaines, vous la nettoyez, comme ça, ça évite de diffuser les pathogènes entre les animaux. Et vous verrez qu'en quelques jours, les animaux viendront boire.
0: Et alors pour savoir si ça fonctionne, Vincent Verza a tout simplement posé un piège photographique. Vous savez, cette petite caméra qui se déclenche et filme à chaque fois qu'un animal passe devant. Résultat...
6: Génial, dans la demi-heure qui a suivi, il y a des flopées d'oiseaux qui sont venus se baigner dedans, ils en ont besoin pour nettoyer leur plumage.
7: J'en reviens pas, il y a eu 712 déclenchements. Oh my god. De ce que je vois, c'est beaucoup, beaucoup d'oiseaux qui viennent se tremper, mais intégralement, quoi, dans l'eau pour essayer de se rafraîchir.
8: Je suis trop content de voir les jets des chênes. C'est eux qui ont planté cette forêt.
9: Oh,
5: des pépites vertes qui se baignent sous la surveillance de son parfum.
8: Rien que pour eux, ça valait la peine, non?
0: Et aussi pour les chevreuils, sangliers, renards, blaireaux, lièvres, écureuils, hérissons, lézards, grenouilles, papillons, escargots, fourmis, etc. Pour vous donner une idée, autour d'un seul chêne, d'un seul arbre, peuvent vivre jusqu'à 350 espèces.
9: C'est pas possible.
0: Vous savez quoi? Faites-le. Essayez. En période de sécheresse, vous créez un petit point d'eau, vous posez une caméra discrète et quand vous verrez les images, vous allez voir les émotions que ça procure quand notre esprit se souvient que nous faisons partie intégrante d'un seul monde vivant et que juste à côté de chez nous, hein, nous avons des voisins aussi fabuleux.
10: Vraiment, ça me rend trop heureux.
0: C'est une merveille. Merci Sidro Mardèche et merci à Vincent Verza. Rendez-vous sur sa chaîne YouTube ou ses réseaux sociaux. Vous tapez, partagez, c'est sympa.
2: Ouais, merci beaucoup à Benoît Prospero pour cette revue des merveilles à retrouver sur ici.fr. Je vous ai vu assez, et Nora Malagré, halluciné, surprise.
3: Ça m'émerveille, ça me bouleverse, ce genre d'initiative. C'est tellement intelligent, c'est tellement ce dont on a besoin en ce moment. Moi, j'ai entendu plusieurs témoignages comme ça tout le long de la canicule. Prenons enseignement de ces gens bien plus éclairés que nous.
2: Il n'y a pas que Paris dans la vie, il y a Nora Malagré aussi, jusqu'à 21h. Première invitée de ce nouveau rendez-vous. On se retrouve d'ici quelques minutes pour continuer la balade à travers toute la France. On va peut-être quitter la Bretagne. Non, on y arrive.
3: D'accord.
2: Okay. Tout de suite.
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2: C'est une excellente soirée. Merci d'être avec nous. Je vous souhaite le meilleur. On se retrouve dans quelques minutes avec Séverine Ferrer. Le temps d'écouter Kim Carnes et Bette Davis Eyes sur ICI.

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2: Salut, salut à tous ceux et celles qui viennent d'arriver. Vous avez déjà manqué beaucoup, mais c'est pas grave. Séance de rattrapage chaque soir avec mon invité. Elle est aux commandes de On vous doit bien ça, le nouveau rendez-vous de votre radio ici entre 12h et 13h. C'est Enora Malagré qui fait sa rentrée aujourd'hui à la radio ce midi et donc ce soir. J'ai décidé de l'inviter avec beaucoup de plaisir pour voyager avec elle comme on l'a fait depuis la Bretagne, en passant par Concarneau ou encore à Morlaix où elle est née. C'est au gré de sa vie que la route continue aujourd'hui parce qu'il n'y a pas que Paris dans la vie. Comment ça va, Enora Malagré, depuis le début de ce voyage?
3: Je suis esbaudie.
2: C'est quoi? Je ne connais pas l'expression.
3: Je viens esbaudie. De l'inventer. Non, mais je suis extrêmement heureuse. Merci pour votre invitation, cher Eric, ça me touche beaucoup.
2: C'est vraiment un plaisir. Alors, je n'ai pas évoqué le fait tout à l'heure, on a dit une enfance en Bretagne, l'école. J'ai vu qu'il y avait de l'école buissonnière. Je ne sais pas quel type d'élève vous étiez, on n'est pas là pour en parler. Mais en tous les cas, puisqu'on parle des lieux, moi, je trouve ça intéressant parce que l'ailleurs, vous aviez déjà cette envie très jeune de buissonner?
3: Oui, c'est très joliment dit. Ouais. Non, j'étais une élève très dissipée. J'avais effectivement des envies de voyage assez tôt. Je m'évadais beaucoup dans ma tête. J'avais très envie de voir le monde. Et la vie m'a permis de pouvoir voyager beaucoup. Donc ouais. J'ai eu cette chance. Mais vous savez, les Bretons, pardon, et après j'arrêterai de vous saouler avec les Bretons.
2: Non, vous allez parler de la Bretagne jusqu'à 21h, c'est normal.
3: Pardon, c'est normal. Le Breton est voyageur. Ouais. Non, mais c'est vrai, c'est un peuple de voyage.
2: Parce qu'il a un bateau.
3: Alors, pour les plus riches, mais surtout, il a été un peu biberonné à ça. Donc, le Breton est curieux. Ouais. Il a des envies, d'ailleurs.
2: Alors, ce qui est dur, Enora, alors on l'a dit tout à l'heure, c'est une région qui vous tient toujours à cœur, vous y retournez souvent, mais vous allez connaître ce qu'on appelle un déracinement.
3: Oui, on a dû arriver en région parisienne.
2: Vous aviez quoi, 10 ans, 11 ans?
3: Oui, à peu près 12 ans, et là, c'est la douche froide, quoi. C'est, ouais. On arrive, alors on n'est pas malheureux, hein. On arrive à Rambouillet.
2: Découvrez les Yvelines, le 78.
3: Les Yvelines, puis Trappes, etc., Coignières, tout ça, mais c'est pas l'enfer, mais je veux dire, c'est vrai que quand on a grandi au bord de la mer, tout semblait beaucoup plus joyeux. Bon, là, c'est pas la même atmosphère, j'ai pas du tout été malheureuse, mais c'est vrai que le décor a changé. Mes parents étaient un peu plus.
2: À quoi ressemble justement cette deuxième partie de votre enfance? Vous êtes dans une grande maison, dans les Yvelines?
3: On est dans une maison, dans un petit pavillon, modeste. On n'est pas malheureux. Et puis par contre, j'intègre une école. Parce que comme j'étais indisciplinée, mes parents se sont saignés, ont fait le choix de l'enseignement privé. Ce qui est plutôt en...
2: Alors ça, c'est pour le lycée, ça. Pour
3: le collège aussi.
2: Dès le collège, vous étiez dans le privé.
3: Ce qui n'était pas vraiment leur valeur. Mais enfin, ma foi, parfois, ils pensaient bien faire, peu importe. Et là, j'arrive au collège, au lycée Sainte-Thérèse de l'Enfant Jésus.
2: Alors c'était où ça?
3: À Rambouillet.
2: À Rambouillet.
3: Alors là, je peux vous dire que l'on...
2: Déjà, le nom est prometteur.
3: Bon, voilà, vous avez quand même le menu, je dirais, sur le papier. Et là, bon, je redoublais de bêtises. Moi, j'avais un problème avec l'autorité, avec l'autoritarisme. Mmh. Bon, alors, j'étais pas une mauvaise élève, mais je faisais des bêtises, ouais. Quoi. Alors, heureusement, j'ai aussi rencontré des professeurs. On remercie à chaque fois, quand même, ce corps enseignant qui se bat et qui récupère les brebis un peu galeuses, comme j'ai été, pour me remettre dans le droit chemin. Je pense à ma professeure d'histoire géo, Madame Roger, Mademoiselle Beuret, etc.
2: Pierre Offray. Qui était Pierre Offray?
3: Je vais chialer des larmes de sang. Non, mais
2: j'ai
3: Pierre
2: aucun budget qu'il a avec ça pour sa propre joli tout de suite.
3: Pierre Offray, c'était mon premier professeur de théâtre, ouais. Qui m'a vraiment, pour le coup, remis dans le droit chemin, qui a canalisé cette énergie que j'avais, ouais. et qui m'a donné la possibilité d'une île, comme dirait l'autre, et qui m'a donné le goût du théâtre, qui a changé ma vie.
2: Alors, je reviens sur votre arrivée à Trappes. Vous découvrez que vous êtes au sud de Versailles, vous êtes à 20 km du périph' et de la Porte d'Auteuil, donc pas très loin de Paris. Je vous donne des noms comme ça vous parle. Bois d'Arcy,
3: ouais.
2: Montigny-le-Bretonneux, ouais. Des souvenirs, pas des souvenirs? Vous m'arrêtez ou je continue?
3: Bah, des souvenirs de bêtises, quoi.
2: Ouais.
3: Oui, bon, voilà.
2: Et en cours?
3: Ah oui, tout à fait, pareil.
2: Non, j'ai pas fait une cartographie de vos bêtises non plus.
3: Hein. Notre base, ça y se ressemble, bon an, mal an. Et puis j'ai tenté de faire du droit aussi à 50 ans, ouais. En Yvelines.
2: Bah, vous avez fait une fac de droit?
3: Oui, alors ouais. J'ai triplé ma première année, je vais pas vous mentir. Et puis on m'a demandé de partir à un moment, parce que je ne servais quand même à rien. Et là, c'est là où on m'a dit, mais enfin, faites du théâtre, madame, puisque ouais. Vous vous déguisez pendant les TD de droit constitutionnel.
2: Ah, vous faisiez ça?
3: Oh, non, mais vraiment. Hein. Et puis là, enfin, encore une fois, le théâtre me sauve, j'intègre les cours Simon.
2: Alors ça, c'est pareil, du coup.
3: Oui, alors là, j'arrive à la capitale. Puis voilà, j'intègre les cours Simon et pareil, tout se déroule.
2: C'est des lieux
3: bien.
2: Qui deviennent plus inspirants finalement que ce que vous avez pu vivre en Bretagne, avant à Morlaix ou à Concarneau.
3: Là,
2: c'est une autre partie de votre vie.
3: Oui, alors la Bretagne, c'est l'enfance, c'est l'ancrage, c'est une grande joie, c'est des souvenirs vraiment profonds. Mais après, l'adolescence, elle était sympathique, mais j'étais tellement perdue. C'est pas une période très heureuse pour moi. Je me cherchais beaucoup, j'étais pas très heureuse.
2: Écoutiez de la musique aussi.
3: C'est un peu ce qui me sauvait d'ailleurs. J'écoutais du jazz, du rap, un peu tout. Je suis très mélomane, mon père écoutait beaucoup de musique. Donc
2: vous voulez qu'on aille faire un tour au CAC ?
3: Ah !
2: C'est une salle de concert, ça ?
3: C'était en Bretagne, oui !
2: Bah oui !
3: C'est génial que vous me repériez ça.
2: Votre premier concert ?
3: Oui !
2: Ça vous va bien, ça, Flo ?
3: Catherine, là, c'est génial !
2: Ça, c'est votre premier concert.
3: Je tenais la main de ma maman.
2: Ouais.
3: J'avais 6 ans et voilà, je me suis dit, tu passeras ta vie dans les concerts. Ouais, la musique a une place très importante dans ma vie. Et ça, c'est mon premier souvenir musical, mon premier concert avec ma maman. Et après, j'ai pas arrêté d'en faire.
2: Et vous faites toujours encore des concerts, et vous
3: tout
2: pouvez.
3: Tout le temps. Et quand je faisais des bêtises ados, c'était aussi pour sécher, enfin, pas forcément l'école, mais partir de la maison pour aller voir des concerts. C'était sur, oh là là, mon Dieu.
2: Et la forêt de Port-Royal ?
3: Ah, non, mais ça, c'était pour aller faire des rêves parties. Alors bon.
2: Moi, j'ai essayé de mettre en avant des lieux.
3: Ouais,
2: alors, vous avez marqué,
3: là, les auditeurs,
2: vous avez marqué le territoire.
3: Non, mais c'est horrible. Ils ne vont pas du tout écouter mon émission avec ça, Eric.
2: Mais si. Non.
3: Alors, après, je me suis rangé des bagnoles à 20 ans. Hein, je voudrais quand même préciser.
2: C'est
3: puis
2: hier.
3: J'en ai 46, donc ça va.
2: Ça va.
3: J'ai 26 ans de. Comment on dit ? Où j'ai progressé, quoi.
2: Vous savez quoi, hein ? Cet été, on a tous eu très, très chaud.
3: Oui.
2: Est-ce que vous adorez les moustiques ?
3: Mes meilleurs amis.
2: Vous avez une peau moustique ou pas ?
3: Bah, j'ai une peau de bretonne, donc.
2: Ah oui, c'est quoi une peau de bretonne ?
3: Bah, c'est une peau sucrée, disons.
2: Donc, ils vous aiment.
3: Ouais,
2: alors, je vous parle des moustiques, parce que vous dites, mais dans quoi elles m'embarquent ? Il n'y a pas que Paris dans la vie, il y a les moustiques aussi. Et oui, parce que Catherine Quicandon, qui nous rejoint tout de suite, va nous parler des moustiques entre mai et novembre, donc on est en plein dedans. On a tous cet ennemi qui est une moustique, certains les aiment d'ailleurs, qui ne s'est pas gratté comme ça, tranquillement en terrasse, qui ne s'est pas agité dans tous les sens. Stop, amis bretons et les autres, fini les moustiques. Catherine Quicandon a pour vous une solution.
4: À Saint-Just-Saint-Rambert, dans la Loire, le moustique n'a qu'à bien se tenir. Pour le contrer ou les contrer, oui, parce que généralement, il y en a plusieurs, un Ligérien a eu une bonne idée. Il s'appelle Martin Sabille et il est le créateur de Kiko Mosquito, un piège à moustiques qui ressemble à un gros pot de fleurs noires avec une grille blanche. Il marche selon un système très bien pensé.
5: Le fonctionnement du piège, en fait, on a un canal d'aspiration qui est au centre du piège, où on a un ventilateur en dessous qui va venir aspirer l'air. Au milieu, on a une petite poche où on vient mettre un attractif. Donc en fait, c'est un produit odorant qui va en fait attirer les moustiques.
4: L'attractif dont vous parle Martin Sabi est un acide lactique qui imite l'odeur humaine. Oui, je sais, c'est étrange. Vous aimez l'odeur du chocolat ou de la fleur d'oranger. Le moustique, lui, c'est goût humain qu'il préfère.
5: On a un deuxième effet, c'est que les moustiques en fait sont attirés par le noir. Donc en fait, on a un jeu de contraste entre la grille blanche et le piège qui est noir. Donc en fait, le moustique va être attiré par l'odeur, attiré par le noir. Donc il va venir au centre du piège et ensuite en fait il va être aspiré dans le filet et en fait il va finir par mourir déshydraté.
4: Kiko Mosquito est sans insecticide, il consomme très peu d'électricité, environ 2 centimes par jour, et il diffuse à 10 mètres à la ronde sur un rayon de 300 mètres environ. Kiko Mosquito élimine tous les moustiques, comme le moustique tigre, mais son intention n'est pas non plus d'éradiquer tous les moustiques de la Terre.
5: L'idée c'est pas de tuer tous les moustiques à la ronde quoi. L'écologie, on a besoin du moustique, on a besoin de tous les êtres vivants qui sont autour de nous, donc en fait l'idée c'est de venir vraiment se protéger dans les endroits qu'on utilise.
4: Ouf, nous voilà rassurés pour la biodiversité. Le pot est fabriqué dans une usine de plasturgie à Oyonnax dans l'Ain. La plaque métallique vient d'Albi dans le Tarn. Elle est découpée à Vauche et elle est thermolaquée à Saint-Just-Saint-Rambert dans la Loire. 6 imprimantes 3D fonctionnent en permanence chez Martin Sabi pour fabriquer les pièces restantes de l'aspirateur. Pour le prix, 155 € plus les recharges des attractifs. C'est un budget, nous sommes d'accord, mais l'investissement se rentabilise dans le temps et surtout, ça vous évitera d'écraser les moustiques un par un, ça prend du temps, de vous asperger d'anti-moustiques qui sent la citronnelle ou d'utiliser un répulsif chimique qui sent tout sauf la citronnelle. Plus d'infos sur kikomosquito.com avec que des cas. Merci à Martin Moulier d'ici Saint-Étienne-Noir pour cette idée qui marche. Ici, ça entreprend. Kiko Mosquito, un aspirateur à moustiques ligérien conçu par un ligérien.
2: J'adore le nom.
3: Le nom est formidable.
2: Ah oui, c'est terrible. Merci beaucoup Catherine Kikandon et aux équipes d'ici Saint-Étienne-Noir.
3: Si j'ai un fils, je l'appellerai comme ça.
2: Bah oui. C'est pas mal, c'est une bonne idée. Non mais du coup, voilà, vous avez des solutions pour les moustiques. C'est quand même plutôt pas mal. Quoi. Mais bon, il en faut, hein, c'est important, on l'a dit. Hein.
3: Insupportable.
2: Alors, il ne faut pas tuer les araignées, parce que les araignées tuent les moustiques.
3: Oui,
2: pareil,
3: mais tout de même, bon sang.
2: Bah, ouais. C'est où les vacances, quand vous faites des vacances en France? Vous avez l'habitude d'aller où? Alors, peut-être, alors, en France, c'est peut-être plutôt la Bretagne. Mais...
3: Oui, j'aime aussi aller en Sologne, figurez-vous.
2: Ah, c'est marrant, ça.
3: Oui, j'aime beaucoup cette... Non. Trop peu, c'est une très belle région. Il y a des châteaux merveilleux, les forêts, la forêt, enfin quand même c'est un peu le poumon de la France.
2: Le cerf.
3: Ouais, le bras du cerf.
2: Oui.
3: Non, mais je trouve cette région absolument délicieuse. Il y a une ville que j'aime beaucoup qui s'appelle Romorantin, voilà, pour ne pas la citer, que je trouve charmante. J'aime aller aussi pas loin à Bourges. J'aime Tours aussi, cette ville très riche culturellement et tout. Le Bourges, vous connaissez très bien Eric, pour le printemps de Bourges et tout. J'aime beaucoup cette région. Que vous l'avez très justement dit, on ne parle pas assez.
2: C'est vrai, la nature est extraordinaire. Vraiment.
3: Luxuriante.
2: Non, mais la Sologne, c'est magnifique,
3: mais
2: les
3: oui.
2: forêts sont superbes. Je sens que vous avez envie de m'emmener un petit peu partout, Enora. Parce que là, ça y est, vous avez quitté votre Bretagne, vous venez de me parler de Bourges, de Tours, de la Sologne. Ça tombe bien, on va se retrouver dans quelques minutes, toujours avec la complicité des locales du réseau ici, se balader partout en France autour des bonnes initiatives et puis continuer la cartographie de la vie d'Enora Malagré, notre invitée ce soir.
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2: Et jusqu'à 21h, c'est beaucoup d'émotions et des sentiments, comme le braquage, des sentiments signés. Florent Pagny, que voici.

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1: C'est toutes les heures sur Ici Lorraine, des bons plans, des infos pratiques et des idées de sortie. Et on vous amène à Metz et plus largement dans l'Eurométropole de Metz avec le réseau de transport en commun, le MET, qui passe, ça y est, à partir d'aujourd'hui en horaire de rentrée scolaire. Les bus, les métis et les lianes scolaires retrouvent donc leur rythme habituel pour accompagner les élèves, mais aussi les salariés et les usagers. Le détail des horaires de chaque ligne est disponible dès maintenant sur le site du MET, mais également sur l'application mobile. Vous avez juste à taper la destination où vous voulez vous rendre ainsi que votre adresse de départ et vous aurez n'importe quel bus, métis ou liane de proposer. Il faut aussi s'inscrire si vous voulez un abonnement. Rendez-vous dans les différents points de service du MET dans l'Eurométropole pour pouvoir vous créer votre abonnement et pouvoir recharger votre carte simplement. Bonne rentrée tout le monde!
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4: Il n'y a pas que Paris dans la vie. Un voyage à travers nos régions, à travers vos villes, vos villages. Un invité qui était à nos côtés, c'était Nora Malagré qui nous accompagne et qui retrace finalement la cartographie de sa vie. Nora Malagré, la nouvelle venue d'ici chaque jour entre 12h et 13h. Et Nora, le titre de

0: lectures, dans de grands textes. J'ai appris ce que c'était que la discipline, le goût du travail, vraiment l'altruisme, etc. Je voudrais embrasser mon professeur David Stoltzmann, etc. Vraiment, ça a changé ma vie, puisque depuis ce jour-là, j'avais 20 ans, je suis comédienne, ça fait donc 25 ans, j'ai toujours joué, et ça m'a donné vraiment, je le redis, une discipline. Est arrivé bien après la radio, la télévision, etc. Mais mon cœur appartient à la scène.
1: Mais vous
0: l'avez
1: dit à personne, vous avez passé un concours, vous n'en avez pas parlé, je crois.
0: Non. Non, non, parce que j'avais peur de le louper et de dire que... Et je l'ai eu et j'ai appelé mes parents sur ce bout de trottoir.
1: C'était où, à Paris, ça aussi?
0: À Paris, donc rue de la Vacquerie, j'étais en larmes. Et mes parents m'ont dit, ah bah, ça y est, enfin, ils ont été géniaux. Voilà, tu nous as baladés pendant des années. Personne ne pensait que tu serais avocate, ma petite. Mais en tout cas, comédienne, ça, c'est plus cohérent.
1: C'est là où vous avez fait des petits boulots, c'est cette période-là. Oui. J'ai vu que vous aviez été auxiliaire dans une maison de retraite.
0: Ouais, tout à fait. J'ai adoré. Parce que je m'étais dit d'ailleurs que si le théâtre ne fonctionnait pas, j'aurais probablement essayé de reprendre des études pour être infirmière en gériatrie.
1: Vous avez un regard alors sur les maisons de retraite, les EHPAD, j'imagine.
0: Oui, oui, oui. J'ai été élevée par mes grands-parents, donc c'est vraiment.
1: Grand-mère importante pour
0: importante,
1: vous,
0: hein. etc. Donc j'ai un grand souci de la façon dont on traite nos aînés. C'est une cause à laquelle je suis très sensible.
1: Alors, je ne vais pas retracer votre carrière parce que ce n'est pas non plus le but du jeu. Mais,
0: ça juste saoulera pour, tout le monde.
1: Non, mais pour m'amuser, voilà, je vous rappelle qu'elle a été serveuse chez Quick.
0: Oui.
1: Faut que je cite McDo et Burger King pour citer tout. Il y a eu Radio Nova, ça c'est les débuts hein, pour la radio, la télé sur Arte, Jukebox Memories.
0: Vous avez vu comme j'ai fait un début sympa, puis après, ouf, ça a glissé. C'est marrant. Hein.
1: Et si la télé était un endroit? Puisqu'on parle beaucoup de lieux, c'est pas un endroit génial, hein, si j'ai bien compris.
0: Non.
1: C'est un lieu que vous allez le fuir, là, en tous les cas.
0: Vous connaissez, c'est un palmier de crabe, après j'y étais très heureuse, attention. Mais c'est un média.
1: Vous continuez d'en faire. Hein,
0: et je continue d'en faire, je suis très heureuse, je suis sur France Télévisions, qu'on connaît très bien sur notre radio ici. Mais il faut être costaud pour faire de la télévision, il faut être armé. Voilà, donc j'y ai vécu des grandes années merveilleuses, j'y ai aussi beaucoup connu certaines déconvenues. Et puis aujourd'hui, je suis très heureuse au magazine de la santé, en quête de santé, etc. Parce que c'est une équipe bienveillante et c'est de la télé que j'aime, j'ai choisi. Mais voilà, il y a eu des souvenirs. Mais comme dans tous les métiers, ça dépend des patrons, ça dépend des collègues, ça dépend du sujet. Ouais. Mais j'ai de la chance déjà d'avoir du boulot.
1: Alors, le théâtre vous emmène un peu partout en France.
0: Ouais.
1: Alors c'est difficile quand on est comédien ou comédienne parce qu'on s'arrête le temps d'une soirée, on joue, on reste à peine, on repart le lendemain, des fois dans la nuit.
0: Oui.
1: Est-ce qu'il y a des endroits comme ça qui ont retenu votre attention et tiens, j'étais jamais venu dans cette ville et ça vous a peut-être même donné envie d'y revenir.
0: Vous avez trouvé ça idiot, mais Montpellier, je connaissais pas tant que ça.
1: Ah,
0: je me suis retrouvée. Mais oui, alors que franchement, c'est une énorme ville. J'ai adoré. J'ai joué en Corse. Ah là là, ça c'était fou. À Calvi, j'ai joué en plein air. Je me suis dit mais pourquoi j'habite pas là, mon Dieu. Non mais c'est vrai quoi, coucou à nos amis corses, mais quand même c'est beau. Hein. Oui alors évidemment je me suis baladée dans le nord beaucoup, j'ai découvert l'Auvergne, enfin alors c'est quand même l'avantage du théâtre. Et puis bon, ce que j'aime le plus moi c'est goûter les plats locaux.
1: Alors non, mais c'est
0: quand
1: intéressant
0: on est
1: d'en parler.
0: Après au petit gueuleton, vous voyez.
1: Je vais vous poser une question qui va peut-être vous fâcher avec certains. C'est où est-ce qu'en France on mange le mieux?
0: Vous pouvez pas me demander ça.
1: Bah si, vous allez me dire la Bretagne, parce que
0: non. Alors ça, alors, honnêtement, chez nous, on bouffe pas bien du tout.
1: Vous pouvez pas dire ça.
0: Mais si, j'assume. Alors après, à part la complète miroir et puis l'andouillette, ça va quand même pas très loin. Écoutez, on va pas se mentir. Du côté du sud-ouest, pardon.
1: Ah oui, non mais là vous êtes dans le lourd là, c'est le sud-ouest.
0: Bah oui, mais moi j'aime les choses grasses.
1: C'est pas bodeur semi quoi. Summer body, comment on dit? Summer body, c'est ça.
0: Summer body.
1: Ouais, enfin c'est pas top quoi.
0: Ah ouais, mais qu'est-ce que c'est bon. Oh, le confit de canard.
1: Alors, j'allais vous demander.
0: Oh, la bonne terrine. Oh là là. Non, non, mais attendez. Moi, de toute façon, plus il y a de beurre, plus il y a de gras, plus je suis là.
1: Le beurre, c'est la Bretagne, la Normandie.
0: Oui, mais tout. Même là, beaucoup d'huile d'olive, tout ça. Moi, il faut qu'il y ait. Oh là
1: alors
0: là.
1: Donc, vous aimez le sud de la France, l'huile d'olive.
0: J'adore le sud de la France.
1: La Provence.
0: Dans le sud-ouest, on y mange quand même sacrément bien.
1: Sud-ouest, ok. Et sud Méditerranée, vous voyez.
0: Aussi, bien sûr.
1: Marseille, Avignon.
0: Avignon, je connais
1: le
0: moins.
1: Luberon.
0: Le Luberon. Oh, j'ai découvert une ville, tiens, Vience. Alors, s'il y a des copains là qui nous écoutent de Vience, mon Dieu,
1: c'est dans le
0: Luberon.
1: Dans le Luberon.
0: Oh, que c'est beau. Si vous avez une petite baraque pas chère à vendre.
1: Mais qu'est-ce qui est beau, racontez-moi.
0: Mais ces espèces de petites ruelles qui sentent l'histoire, qui ont encore le goût du médiéval, là, où on s'y perd, avec ces espèces de vignes, de lilas qui pendent, ces petits commerçants, ces petits cafés, vous savez, où le vent s'engouffre dans les espèces de, vous savez, le boulier, là, qui porte la porte, là. On dirait l'Italie, mais en mieux, parce que c'est la France. Oh,
1: et vous cherchez l'histoire, c'est marrant. Vous cherchez,

0: Ça vous intéresse aussi de connaître un peu l'histoire des villes, des villages? Vous parlez des ambiances médiévales.
1: Oui, on a quand même la chance d'être dans un pays quand même où à chaque coin de rue, il y a une histoire, qu'elle soit ancrée dans cette époque médiévale, qu'elle soit ancrée même dans la révolution industrielle. Je vais faire la femme un peu chauvine, mais enfin la France, pardon.
0: Mais vous avez le droit.
1: Oh, on est quand même con. Non, mais moi, je suis folle de
0: c'est
1: mon
0: le pays.
1: Pays
0: du fromage.
1: Hein. Mais non, mais je suis folle de mon pays. Tout est beau. Je veux dire, dans toutes les régions, on peut s'émerveiller. Enfin, je veux dire vraiment. Enfin.
0: Mais si on en regardait qu'une. Vous voyez, tout à l'heure, je vous
1: région...
0: demandais. De... Bah oui, parce que tout à l'heure, je vous ai demandé de fermer les yeux.
1: Mais
0: alors, oubliez la Bretagne.
1: Eh ben, le Luberon.
0: Moi, vous pourriez vivre, c'est ce que vous avez dit d'ailleurs.
1: Oui, je pourrais. J'ai eu des moments dans le Luberon. Je pense à cette petite ville qui m'est revenue comme ça, comme un, vous savez, comme un coup de soleil. J'ai vécu des moments. J'étais un peu émue des couchers de soleil à se damner. J'ai trouvé qu'il y avait une douceur de vivre. Alors je sais que c'est hors de prix, mais bon. Pff.
0: Le plus beau coucher de soleil, c'est le Luberon. Il y en a un autre qui vous vient comme ça à l'esprit? Un autre endroit?
1: Moi, j'aime bien Bergerac aussi. Non mais attendez, me lancez pas.
0: L'émission s'arrête à 21h, mais ça y est, elle est partie.
1: Mais moi, je vais passer 4 heures.
0: C'est génial, mais c'est génial.
1: Et puis bon, il y a le rugby, quoi. Il y a tout ça, je me lève.
0: Voilà,
1: vous me lancez.
0: Mais oui, on va parler.
1: Et puis il y a Toulouse.
0: Non mais si, il y a le rugby. Non, mais évidemment, vous parlez. Vous avez parlé de l'Auvergne aussi tout à l'heure.
1: Là, tout est en train de défiler. Je pense à des matchs de rugby. Quand je suis partie, je pense à Dax. Il y avait les Feria il y a pas longtemps. Où j'ai eu la chance d'être invitée. Je voudrais les embrasser, leur faire des câlins parce que j'y ai vécu des soirées merveilleuses. Qu'est-ce que c'est chouette la France. Oh, j'adore votre émission.
0: Bon, et bah, ça tombe bien. Super. Et ça tombe bien, elle n'est pas finie. Restez ici. Edora Malagré, j'ai une question. Est-ce que vous êtes déjà retrouvée en loose comme ça, manger toute seule?
1: Oui.
0: Un soir, sans oser aller parler aux gens qui sont autour de vous?
1: C'est les gens qui ne voulaient pas venir me parler.
0: C'est vrai. Je vous dis ça parce que nouveau rendez-vous avec Robin Bernot. Ça marche, qu'en pensez-vous? On a décidé de vous donner la parole et d'aller à votre rencontre. Alors, si vous êtes, justement, c'est la situation, déjà retrouvée seule un midi ou un soir dans un restaurant, alors que ce soit dans un bar, ou un camping, et bien à ce moment-là, c'est vrai, on n'ose pas forcément aller vers un groupe d'amis qui se connaît déjà. Deux collègues, Enora et Ami, ont eu une idée, ça marche. Écoutez le reportage, et vous, avec Robin Bernot.
2: Imaginez une application pour faire de nouvelles rencontres amicales juste autour de vous.
3: J'ai beaucoup voyagé aussi, moi, à l'étranger, j'utilisais une application similaire. Ça m'a permis de me faire des amis pour la soirée que j'ai retrouvée ensuite.
2: À Perpignan, Clément Alès a co-créé l'application Link Us, que l'on pourrait traduire par « Connectons-nous », se lier entre nous, et l'idée est toute simple, créer du lien là où les gens sont déjà réunis, mais pas forcément ensemble.
4: Ça s'adresse par exemple à des lieux de vie comme les bars, les boîtes de nuit, les campings, donc vraiment des lieux de vie de façon générale.
2: Mais alors, comment ça marche? Voici les explications de Clément à John Bourgeois d'ici Roussillon.
4: Alors c'est très simple, déjà bon, vous vous inscrivez, et puis après c'est un peu comme un réseau social localisé, dans un lieu. Par exemple, vous êtes proche d'un bar partenaire, vous allez être géolocalisé à l'intérieur, vous souhaitez rentrer dans le lieu, et là vous allez voir les personnes qui sont connectées en même temps que vous, vous pouvez discuter avec eux via des chats éphémères.
2: Alors ici, à Perpignan, ça marche, mais vous, qu'en pensez-vous?
5: Comme moi, je voyage tout le temps, je suis souvent seul justement, c'est même le problème.
2: Pour Ludovic, la quarantaine, c'est une excellente idée. Bon, faut dire que Ludo, dans le train, aux yeux des autres voyageurs, c'est un peu un ovni.
5: Les gens, des fois, sont surpris quand je leur dis bonjour. Ils sont surpris, ils me regardent étonnés, alors que c'est la base de se regarder, droit dans les yeux, se dire bonjour.
2: Jeanne, elle, semble un petit peu plus mitigée.
6: C'est une tentative de recréer du lien entre les gens, mais c'est triste qu'on ait besoin d'une application pour le faire. Parce qu'on a juste à se regarder et à se parler. Je pense que si on veut, ça marche.
2: Oui, sur le principe, je suis d'accord. Mais encore faut-il oser. Et ça, ce n'est pas une évidence pour tout le monde.
3: Je pense à des personnalités plus timides que d'autres. Et en tout cas, pour les personnes qui sont plus timides, je pense que c'est bien.
2: Aujourd'hui à Perpignan et désormais aussi à Toulouse, l'application Link Us, L-I-N-K-U-S, gratuite et téléchargeable sur toutes les plateformes, annonce avoir déjà créé plus de 50 000 connexions.
0: Eh ben, c'est pas mal ça, hein, Robin Bernot. Vous avez déjà créé comme ça, ou eu envie de créer une application, mettre en place quelque chose qui pourrait être utile aux autres?
1: J'avais fait la première application féministe, figurez-vous, avec une amie qui s'appelait la Woman Friend Family, un nom anglais insupportable. Peut-être pour ça qu'elle n'a pas marché d'ailleurs. Mais parce que personne ne comprenait de quoi ça parlait.
0: Je ne parlais pas anglais de toute façon.
1: Je ne parlais pas anglais. Mais, la, mais le, l'intention était noble. Et puis voilà. Fin d'anecdote.
0: Vous prenez quand vous avez une fin d'anecdote,
1: pardon,
0: peut-être aussi.
1: C'est très court.
0: J'espère que vous passez une belle soirée en tous les cas avec nous sur ici. Restez avec nous. Il reste encore quelques minutes pour profiter du parcours d'Enora Malagré, notre invitée jusqu'à 21h dans cette nouvelle émission. Vous avez retenu le nom, hein?
1: La mienne ou la vôtre?
0: Non, la mienne.
1: Il n'y a pas de Paris dans la ville.
0: Génial. On vous doit bien ça.
1: J'adore. Oh, merci.
0: Ça, c'est là votre habit.
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0: Non, il y a Clara Luciani aussi, elle qui vient du sud de la France, de la Provence, non loin d'Aix-en-Provence. La voici avec la grenade.

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1: Il n'y a pas que Paris dans la vie. Jusqu'à 21h, et donc encore pour quelques minutes, on se rend compte qu'ici, ça marche un peu partout en France et qu'il n'y a pas que Paris dans la vie. C'est le titre de ce nouveau rendez-vous avec notre invitée Nora Malagré qui partage depuis déjà maintenant presque une heure les lieux qui ont façonné son existence. Et Nora, qui est avec nous, je le disais encore pour quelques minutes. Alors, je vais aller un tout petit peu plus dans le perso à présent, même si franchement, vous nous avez confié plein d'endroits, plein de vies que vous aimez.
2: C'est un peu pipelette, pardonnez-moi.
1: Mais vous vivez où aujourd'hui ?
2: À Saint-Ouen, dans le 93.
1: Le code de l'interphone. Non, vous êtes en région parisienne, du coup.
2: Absolument. Non, mais Saint-Ouen, ouais. C'est une ville qui me ressemble beaucoup. Je suis très, très attachée à ma ville. Je suis très proche du maire de ma ville.
1: Mais vous, oui.
2: Voilà, je fais des choses localement. Je suis investie, comme on dit. Ouais. Et je ne me verrais pas vivre intramuros à Paris. J'ai besoin d'être encore dans cette espèce d'ambiance banlieusarde.
1: Oui, voilà, c'est ça. Je rappelle que voilà, vous êtes provincial. Vous
2: oui,
1: êtes
2: oui.
1: De Bretagne, et c'est presque quelque chose qui vous plaît finalement de
2: oui,
1: rester.
2: Oui, c'est dans mon ADN, je crois vraiment, ouais. je ne suis pas parisienne. Et
1: ça ressemble
2: le
1: à quoi Saint-Ouen, pardonnez-moi, mais...
2: Ah rien.
1: Ah non, vous pouvez pas me dire ça.
2: Non, Saint-Ouen c'est sublime. Il y a ce marché, vous savez ce marché aux puces qui a fait vraiment les grandes heures et qui continue de les faire de notre chère ville. Alors c'est un petit peu en train d'évoluer, mais il y a aussi un vieux Saint-Ouen avec des rues un peu pavées, des pavillons, et puis il y a effectivement des logements sociaux aussi. En fait, elle est un peu elle est atypique, cette ville. Et puis surtout les gens s'y mélangent, les générations se mélangent et c'est ce qui m'y plaît.
1: Est-ce qu'il y a un lieu où vous aimez vous ressourcer en France ? Ou le lieu qui, en tous les cas, va vous apaiser ?
2: Alors, c'est un peu basique ce que je veux dire, mais il faut que je voie la mer, où qu'elle soit. Vous voyez ?
1: Où qu'elle soit.
2: Où qu'elle soit. Ça peut être la Méditerranée, peu importe, la Manche, peu importe. Mais en fait, moi, j'ai vraiment besoin de ça. Ouais. Je suis... voilà, je le dis, je croyante, une certaine religion, et je prie devant la mer, je me recentre, ça me fait beaucoup de bien d'être seule. Un petit côté un peu Chateaubriand, vous voyez, un peu dépressive. Non, je plaisante.
1: Pas de problème. J'ai une question à Ardisson.
2: Voilà.
1: Si vous pouviez emmener votre vous de 20 ans dans un endroit que vous aimeriez aujourd'hui, qui vous plairait aujourd'hui, où est-ce que vous l'emmèneriez ? C'est pas facile à conjuguer tout ça. Où est-ce que vous l'emmèneriez ?
2: Je l'emmènerais là où elle rêvait d'aller et elle avait pas assez de sous à 20 ans, je l'emmènerais à Biarritz.
1: Pourquoi ?
2: Parce qu'à l'époque, je trouvais que c'était vraiment une ville de riches. Pardon, je suis complètement privée. Je me souviens de pas avoir l'argent, pardonnez-moi, pour prendre ce fameux billet pour aller à Biarritz, pour aller reluquer. C'est horrible ce que je dis.
1: Reluquer
2: les surfeurs, pardon.
1: Non, mais ça, on avance dans le temps, hein, au niveau de la soirée. Donc, vous pouvez y
2: aller, Nora. C'est extrêmement vulgaire. Ouais. En tout cas, donc, j'emmènerai cette jeune femme
1: vous
2: de 20
1: voir
2: ans
1: des surfeurs
2: à Biarritz.
1: Parce qu'ils
2: aller.
1: Étaient beaux. Mais dites-le.
2: Voilà,
1: à un
2: parce qu'ils
1: donné.
2: Étaient beaux.
1: Voilà.
2: Et qu'ils avaient des jolies planches. Voilà. Et que j'étais amoureuse de Kelly Slater à l'époque. Voilà. Donc, je l'emmènerai à Biarritz, cette petite.
1: Pas du tout pour aller à Guétari ou aller déguster du piment d'Espelette.
2: Non, Eric, je ne vous mentirai pas. Donc,
1: c'est
2: voilà.
1: Joli, Saint-Jean-de-Luz. C'est pas très loin aussi.
2: C'est très beau. C'est presque plus beau. Mais en tout cas, je l'emmènerai à Biarritz.
1: Si vous pouviez vous tatouer le nom d'une ville, je crois que vous avez un tatouage d'ailleurs.
2: J'en ai plusieurs, pas des plus jolis, hein, on va pas se mentir, c'est plutôt un échec. Je me tape. Non, mais voilà. Erreur de jeunesse. Non, mais.
1: Ah, ça peut arriver, ça.
2: Voilà, si vous êtes très jeune, ne le faites pas. Ou très peu. Et
1: un lieu ou un paysage que vous pourriez vous tatouer ?
2: Bah, je me tatouerais Concarneau, la ville close.
1: Mais genre une encre, un bateau,
2: non, alors j'ai tenté une encre, mais ça a été un échec, c'est devenu un cintre.
1: Pardon, mais je confirme. Je le vois sous les yeux.
2: On peut peut-être vous mettre la photo quand même sur le site.
1: Ouais, tiens, regardez, parce que l'émission est filmée, il y a des images, donc vous pouvez. Voilà, ça, on voit bien.
2: Ça fait atroce.
1: Bah, c'est un cintre, quoi.
2: Si vous avez 20 ans, vraiment, encore une fois, ne le faites pas. Non, je me tatouerai la ville close, là, comme ça, en Popeye, sur le. Comment ça s'appelle ça ? L'épaule, finalement.
1: Bah oui, le homoplate, quoi. Non, c'est pas le homoplate,
2: c'est derrière.
1: Oui, c'est derrière.
2: C'est la rentrée.
1: Voilà, c'est le problème un petit peu avec mon corps. Alors que vous n'avez pas de problème avec votre corps.
2: Non.
1: Attention, cette phrase ne la sortez pas du contexte. L'endroit où vous pourriez monter votre école de hula hoop. Parce qu'il paraît que c'est votre talent secret
2: oui.
1: caché.
2: Alors, j'ai été très faux. Longtemps, absolument, Eric, vous êtes très bien renseigné. Ça, c'est fou, peu de personnes le savent.
1: Vous feriez ça où ? Si vous deviez donner un cours en plein air de hula hoop.
2: Oh, bah, Saint-Ouen, dans mon petit 93, près de la mairie.
1: Alors, on a évoqué, pour ceux qui nous rejoignent et qui n'étaient pas là, des chansons tristes.
2: Oui.
1: Je sais que vous adorez les chansons tristes, que vous avez été bercé, que vous.
2: Ça ne me fait pas peur.
1: Vous faites mal à la tête, parce que vous adorez écouter des chansons tristes, notamment le dimanche, sur votre canapé. Dans quel endroit, selon vous, en extérieur, on pourrait écouter ça ?
2: Oh mon Dieu. Red. Oh là là.
1: Vous adorez, hein.
2: Je suis allée jusqu'à Berlin pour aller les voir, c'est vous dire. Oh, ça s'écoute quand même dans sa chambre en regardant le plafond. Hein.
1: Ah ouais?
2: Ouais, un peu oh, seul. Non, mais sinon, non, ça. Alors...
1: Au bord d'une falaise? Allez, trop tard! Surtout pas.
2: Oh, la ne faites pas ce qu'on dit.
1: Faites pas ce qu'on dit.
2: Non, mais on peut. Non, mais en fait, c'est beau, c'est mélancolique, mais c'est beau. Oh, ça peut se regarder sur un banc, dans une. En fait, ce que j'aime bien, sur n'importe quelle grande place. Si vous avez une grande place à côté de chez vous,
1: je pense à la place de la Comédie ou pas de Montpellier.
2: Place de la Comédie, par exemple, où je pensais à Bordeaux. Vous savez, il y a cette espèce de miroir par terre. Là,
1: oui. Comment ça s'appelle ?
2: Et ben, vous regardez les gens passer. Et puis vous faites un petit bilan de votre vie.
1: Nora Malagré, votre invitée jusqu'à 21h, c'est sur ICI.
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1: Il n'y a pas que Paris dans la vie à réécouter et à partager sur le site de votre radio, ici.fr. Et puis les rendez-vous aussi de Benoît Prospero, Catherine Quicandon, Robin Bernot, qui nous accompagnent autour des belles initiatives et tout ce qui se passe sur vos radios ici. Et Nora, alors on s'est bien baladé. On
2: ouais.
1: va peut-être le faire encore un instant, mais on va se faire un petit instant promo, vous et moi.
2: Oh, alors, c'est très charmant
1: non,
2: le
1: mais la promo déjà, enfin, c'est pas la promo, c'est-à-dire que nous, on est tellement contents que vous soyez avec
2: merci,
1: nous depuis
2: merci.
1: Aujourd'hui.
2: Depuis
1: ce 31 août. Demain, c'est la rentrée officielle, ouais. la rentrée scolaire, entrée ouais. des classes. Et Nora, désormais, chaque jour, 12h, 13h. Redonnez-nous le nom de l'émission, Nora.
2: On vous doit bien ça.
1: Alors, qu'est-ce que vous nous devez S'il vous plaît. Je veux savoir.
2: Bah, déjà, on vous donne des sous, et ça, c'est plutôt pas mal. En
1: alors,
2: fait,
1: je vais écouter tous les jours.
2: Voilà, hein, je vous connais, Eric. Non, oui. non, mais on va vous donner des solutions en fait, très concrètes pour vous faciliter la vie. En fait, des bons plans pour économiser, pour gagner de l'argent, pour mieux consommer, mais aussi, en fait, mieux vivre. Parce qu'on a, alors, Valère Correa, que vous connaissez très bien dans la radio ici.
1: Par ici, les économies.
2: Voilà, Aude Razeau. J'ai ramené mon amie Elsa Wolinski, qui va nous dire comment mieux vivre quand on est une femme après 50 ans. Nous avons Gérald Kierzek, que vous connaissez, qui est un éminent médecin, exactement, qui va nous donner aussi des bons plans pour mieux vivre, vivre plus longtemps. Et puis, j'ai ramené dans la bande Pierre Fabien, que vous connaissez aussi très bien.
1: Le veto,
2: parce que c'est très important aussi, nos petits compagnons à poil, ou sans d'ailleurs, ou à plume. Donc, c'est vraiment une émission vraiment pour mieux vivre. On n'est pas prétentieux, mais on estime que on vous doit bien ça, justement. C'est bon conseil.
1: Ça vous plaît? Est-ce que ça correspond, j'imagine, à votre personnalité de rendre service, de se sentir utile dans votre vie de tous les jours, ce que vous allez faire à la radio?
2: Ouais, j'essaie. Je trouve que j'ai eu beaucoup de chance dans la vie. Donc, la moindre des choses, c'est de rendre un peu tout ce que moi j'ai eu à nos chères auditrices et nos chers auditeurs. Et puis, ce que j'adore dans cette radio, c'est que voilà, on est partout en France. Mmh. Et donc, on va aussi accueillir, hein, c'est quand même le but de l'émission, un maximum d'auditeurs qui vont nous parler de leurs problématiques. Et vu la bande que j'ai, on aura forcément des réponses à leur apporter.
1: Je crois qu'il y aura des cadeaux aussi, hein. Vous allez gâter les
2: bien
1: auditeurs
2: sûr.
1: D'ici.
2: Il ne manquerait plus que ça, parce qu'on leur doit bien ça quand même.
1: En termes de pouvoir d'achat, on va être pas mal avec vous.
2: Voilà, ça va donner de l'oseille. Ça va
1: bien
2: donner
1: ça.
2: Des sous.
1: Et c'est tout ce que j'aime. Alors la radio, 12h, 13h avec la bande, donc ouais. rendez-vous dès demain déjà pour la deuxième. La télé...
2: Bon, magazine de la santé, enquête de santé. Je suis médecin, je ne peux pas mieux vous dire. Non.
1: C'est vrai?
2: Non mais voilà, toujours sur France Télévisions, France 5.
1: Il n'y a rien avec papa là? Non mais vous avez fait le rapprochement parce
2: évidemment,
1: qu'il est du milieu,
2: hein. Évidemment, et puis surtout, pardon, c'est l'instant un peu, mais j'ai été très malade, je le suis toujours, j'ai de l'endométriose, donc j'ai été très abonnée en fait à différents médecins, donc au bout d'un moment, on a l'impression d'être un peu spécialiste.
1: C'est ce qu'on s'est dit avant le
2: c'est ce
1: avant
2: qu'on
1: début
2: s'est dit
1: d'émission, vous et moi.
2: Antenne, vous et moi, parce que vous êtes totalement hypochondriaque.
1: Ah voilà, on va se l'avouer, on est un chouïa hypochondriaque. Je sais pas qui est le plus fort des deux, mais...
2: voilà. Et puis aussi le théâtre, qui me permettra oui. avec cette nouvelle pièce, Les Amazones, d'être partout en France et de pouvoir venir à la rencontre, je l'espère, de nos auditrices et nos auditeurs, histoire de faire un coucou, et ce qui nous permettra de faire l'émission vous doit bien ça.
1: Ça, c'est bien, sur place.
2: Sur place.
1: Donc en France.
2: Voilà,
1: c'est quoi,
2: chez nos copains. Les Amazones, c'est un boulevard, c'est trois copines qui se rebellent contre les hommes, et qui en fait, finalement, au fond, les aiment bien. Mais je reprends
1: ce
2: le rôle
1: votre
2: mythique.
1: Cas.
2: Ce qui est complètement mon cas, je reprends le rôle mythique qui avait été créé par quand même Chantal Latsou, excusez-moi du peu.
1: C'est génial.
2: Donc voilà, non, une année riche, surtout qui va me permettre, parce qu'il n'y a pas que Paris dans la vie,
1: oui.
2: n'est-ce pas, d'aller sur
1: oh,
2: les routes de France.
1: Retenu. On vous doit bien ça, hein. Dites-moi, Nora, le 3 mars de cette année, c'est France 5 hein, qui a diffusé votre documentaire. Pourquoi t'as pas d'enfant,
2: ouais.
1: Vous voulez en dire un mot? On peut encore le revoir.
2: On peut encore le voir sur la plateforme de France Télé. Je n'ai pas pu avoir d'enfant. Il y a aussi des femmes qui décident de ne pas en avoir. Et l'idée de ce documentaire, c'est de déculpabiliser tout ça. Et de se dire que même quand on n'a pas d'enfant, on est tout aussi valable et on a aussi des choses à transmettre dans la vie. Voilà.
1: Un mot sur le planning familial, ça vous tenait à cœur.
2: Merci beaucoup, Eric, de me faire cette passe décisive. Le planning familial, vous vous le savez, il y en a partout en France. Je suis marraine de planning familial depuis plus de 20 ans. C'est un, voilà, c'est très important. Ça peut vous aider en cas de problème, voilà, de, extra, que vous subissez, pardon, des violences intrafamiliales, des violences extra-conjugales. C'est très important. Je voudrais leur faire un énorme coucou. C'est très utile. N'hésitez pas à pousser la porte du planning familial.
1: On va refermer la carte de votre vie, mais un dernier endroit, celui que vous ne connaissez pas et celui où vous aimeriez aller.
2: Ah, oh, moi, je connais pas très bien la montagne. J'avais pas tellement de sous pour aller au sport d'hiver quand j'étais jeune. Mes parents aimaient pas trop ça. Alors si je pouvais aller dans les Alpes.
1: Ouais, les Alpes.
2: Ouais, ça me dirait bien, moi, d'aller sur un téléski pour chanter « Quand te reverrai-je » comme dans le film, ouais. Les bronzés font du ski, ouais, ça me plairait bien, moi.
1: Il est un peu la loose comme moi. merci beaucoup, Enora Malagré.
2: Merci pour votre invitation,
1: merci sérieusement, Enora, d'avoir été notre invitée.
2: Trop sympa.
1: On va se dire tu à la fin parce qu'on se dit tu dans la vie.
2: Ouais,
1: je te souhaite vraiment tout le meilleur pour ton émission avec ta bande dès
2: aussi,
1: demain.
2: Toi
1: et puis l'émission « Y'a pas que Paris dans la vie » se retrouve sur ici.fr. D'autres invités issus de la société civile dès demain, d'autres personnalités, d'autres voyages donc à découvrir chaque soir. Salut Enora et merci.
2: Salut Eric.
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1: Non, il y a de la musique également avec Rock You Baby, George McRae. Excellente soirée sur ICI.

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1: Passez une excellente soirée dans un instant, Laurent Petit-Guillaume, pour 100% 80. Demain, ciao, il est 21h.
2: Bonsoir à tous, c'est l'heure de remonter le temps et ce sera comme ça tous les soirs, direction les années 80, ça se passe en musique et ça commence comme ça.

0: c'était France Gall avec Tout pour la musique.
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0: Une chanson de Michel Berger pour France Gall, évidemment, et c'est encore une fois pour le plus célèbre couple de la chanson française des années 80, un énorme succès. Tiens d'ailleurs, si vous avez envie de retrouver leur plus grand tube, la tournée hommage débute le 24 septembre prochain à Jouer les Tours. Alors pour les incarner, deux artistes, Sandra Battini et Philippe Taillefer, il y a des dates jusqu'en octobre 2027. On avance d'une année, 1982, un prénom fait le tour du monde des hit-parades, Rosanna, mis à l'honneur par Toto.

Sally Stevens, c'était J'ai faim de toi. Ah, dans les années 80, on osait tout. La preuve, ce J'ai faim de toi. À l'origine, c'est la musique d'une pub pour des yaourts, enregistrée par une choriste britannique, Sandy Stevens. Devant l'engouement du public, les auteurs-compositeurs en font une chanson. Résultat, numéro 1 du top 50. Pour l'anecdote, Sandy Stevens devient la première interprète britannique à se classer numéro 1 du top depuis sa création en 84. Être numéro 1, c'est un grand classique dans le parcours de Jean-Jacques Goldman. En 88, c'était avec Il suffira d'un signe.

0: a commencé cette émission avec le plus célèbre couple des années 80, France Gall, Michel Berger. Mais on n'oublie pas Muriel Moreno et Daniel Chenevez. Le groupe Niagara, lui aussi, nous a offert une belle collection de tubes inoubliables entre 85 et 92, année de leur dernier album. Perso, moi j'étais fan. La suite, ce sera entre autres avec Richard Marx, Right Here Waiting.
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0: Taxi Girl, c'était Chercher le garçon. 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
0: Si vous avez acheté ce tube à l'époque, c'était un 45 tours en vinyle et ça veut dire que vous étiez déjà en âge de faire du shopping en 1980. Eh oui, Taxi Girl, un groupe mythique de ces années-là qui malheureusement ne passa pas le cap des 4 albums mais qui reste encore une référence pour beaucoup de groupes actuels. Allez, on passe la frontière, on replonge dans la pop italienne. Tout de suite, Ricky e Poveri, Sarà perché ti amo.

Who's That Girl? Évidemment, c'était Madonna. Écrite pour la bande originale du film du même titre, c'est en 1987 son sixième numéro 1 aux États-Unis et un peu partout dans le monde d'ailleurs. C'est la première artiste à accumuler un tel score dans les années 80. Bon, à cette époque-là, elle est déjà une star. Hein. Et 40 ans plus tard, elle est encore aujourd'hui toujours numéro 1. Son dernier album a cartonné partout de star, elle est devenue légende. Lui aussi, il est devenu une légende de la chanson française. Hélas, parti rejoindre les étoiles, Gérard Blanc, du Soleil dans la Nuit.

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1: Belle fin de soirée à tous. Dans un instant, c'est 100% chanson française. Je vous donne rendez-vous demain, même endroit, même heure. 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
1: Dans le titre « Tout pour moi », le cri du cœur de Clara Luciani est adressé à un petit garçon qui a bouleversé sa vie.
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1: En 2024, Clara Luciani signe son grand retour avec un titre qui brille comme une boule à facettes, « Tout pour moi ». Mais derrière ce refrain ultra efficace se cache une révolution intime. Ce morceau est le premier chapitre de son troisième album, « Mon sang ». Et l'heureux événement qui a tout changé, c'est la naissance de son fils. Pour lui, elle a troqué la mélancolie contre une déclaration d'amour absolue.

0: C'est là tout le génie de Clara Luciani. Réussir à transformer le thème universel de la maternité en un tube pop irrésistible qui nous donne envie de danser.
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3: L'amour à la plage, le tube le plus insouciant des années 80, est né pour nous faire oublier une année absolument catastrophique.
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3: En 1986, on parle de Tchernobyl, de l'épidémie du sida et la France pleure Coluche. C'est dans ce climat anxiogène que déboule le duo Niagara. Avec l'amour à la plage, les Rennais cassent les codes. Ils nous offrent un tube entre mambo et pop kitsch, porté par un clip aux allures de vidéo amateur. Même la chaîne américaine MTV tombe sous le charme de cette French Touch et les diffuse en boucle.

0: Mais derrière la légèreté, le duo rêve de rock. Il finira par se séparer en 1993 avec quelques autres tubes à son actif.
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0: 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Jérémy Frérot, J'ai la mer, la chanson préférée de M. Pokora.
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1: C'est un titre qui m'a particulièrement touché, j'espère qu'il vous a touché aussi.
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2: Aujourd'hui, c'est dans le nord des Deux-Sèvres que je vous propose de me suivre. On va tester la confiture. On va même fabriquer de la confiture avec les champions du monde confituriers 2025, Guy et Colette. Ils vont nous présenter un petit peu leur façon de faire. Je vous propose de me suivre. Bonjour.
3: Bonjour.
2: Merci à tous les deux de nous recevoir ici. Vous êtes les champions du monde confituriers 2025. Rien que ça, c'est-à-dire que chez vous, forcément, on va se régaler.
3: Oui, on devrait, oui. Normalement, avec ce titre-là, c'est la moindre des choses.
2: Bon, on va découvrir comment vous faites de la confiture. Surtout que ce n'est pas des confitures qu'on retrouve dans les magasins, des trucs classiques, quoi. Il y a des petites choses en plus, quoi.
3: Il n'y a rien à voir, puisque déjà, nous cultivons tous nos fruits, hormis les oranges et les citrons. Donc nous, évidemment, quand on a pu, on ne fait plus. On travaille qu'avec notre propre produit.
2: Bon, on va aller découvrir comment on fait une bonne confiture. On va, je crois, enfiler une tenue et on part dans les ateliers. Donc là, on vient de rentrer dans le cœur de votre atelier. C'est ici que vous fabriquez les confitures.
4: C'est ici que je fabrique mes confitures, les sirops, toute notre production, en fin de compte. Donc, on va commencer une confiture de fraises à laquelle on va y ajouter notre poivre de Sichuan.
2: Ok, très bien.
4: Ces fruits ont été mis hier soir avec le sucre,
2: okay,
4: toute la nuit. Et le poivre également, il a été mis dans un tout petit peu d'eau tiédie à 70 degrés. Voilà. Maintenant, on va mettre les fruits dans la bassine en cuivre.
2: Ok, donc ça, on va commencer par
4: on
2: mettre
4: va commencer
2: ça dans
4: par
2: la bassine
4: ça
2: en cuivre. Et là, on mélange. Là, vous allez laisser cuire pendant combien de temps, grosso modo ?
4: 30 minutes.
2: 30 minutes, ok.
4: Pendant ce temps-là, on va mettre les pots vides,
2: okay,
4: à stériliser. Ils sont prêts, on n'a plus qu'à mettre l'eau.
2: D'accord. Là, on arrive dans la toute dernière étape.
4: Oui, bon, la confiture, elle a bien bouilli de tous les côtés de la bassine. Alors, je crois que c'est bon. Voilà, vous voyez le petit frissonnement, ça y est, c'est presque terminé et qu'on va pouvoir, on est tout près du but pour la goûter.
2: C'est le meilleur moment, ça.
4: Bah, oui, hein. On va pouvoir mettre dans les pots.
2: Et là, vous allez mettre combien, du coup ?
4: Là, je vais mettre 220 grammes.
2: Ok.
4: À vous l'honneur.
2: On le met, hop, dans
4: dedans,
2: le pot.
4: Dedans, voilà. Ouais. Bien brassé à chaque fois pour que vous trouviez des morceaux et du jus. Voilà, très bien. Voilà, c'est bon.
2: Et alors, verdict.
4: Voilà, verdict, allez-y. Tac.
2: 225,93.
4: Vous êtes pas mal. C'est bien. C'est très, très bien.
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5: J'avais déjà des mondes imaginaires. J'aimais pas le foot, j'aimais pas le vélo, j'étais pas un enfant d'extérieur non plus. Tout le temps à dessiner, donc c'était vraiment mon moyen d'expression et d'évasion.
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6: Dès qu'on le rencontre, Sylvain a sur la tête un chapeau ou une casquette noire, comme son vernis à ongles d'ailleurs. Son nom d'artiste, c'est Sia. Il m'accueille dans son atelier quartier Beaujardin à Tours. Forcément, il dessine, même quand il est en train de parler et de raconter ses souvenirs.
5: C'était un rêve hypothétique. Moi, je voyais à l'époque, dans les années 80-90, il y avait beaucoup d'affiches et de couvertures de romans qui étaient peints à la main, donc ça me donnait envie, mais j'imaginais pas vraiment que ça soit un métier quand on est petit. Après, il y avait Cabu, qui était au Club Dorothée, qui dessinait en direct. Là, on a un peu plus percuté que ça pouvait être un métier. À mon compte, ça fait qu'une quinzaine d'années que je fais ça. Il a fallu, une fois, au Saltimbanque de Véretz, c'était la troupe de théâtre à l'époque, j'avais proposé ça comme animation aussi pour gagner un peu de sous. À l'époque où je débutais, sans penser que ça allait devenir une activité. Mais là, je proposais aux clients pendant l'entracte du théâtre. C'est pas de la caricature vraiment déformée. Moi, j'appelle ça portrait BD, même si ça en fait un peu partie. C'est du dessin rapide. Mais voilà, j'essaye d'avoir un côté bienveillant et ressemblant. Je pense que c'est aussi ce qu'apprécient les gens. Surtout pour des entreprises ou des mariages, les gens, ils veulent un cadeau plutôt correct. Il y a plein de gens qui me disent qu'ils l'encadrent après chez eux, à la maison.
6: Et plus réaliste finalement, puisque si on prend des traits physiques, moi, j'ai plutôt des grandes dents. Tu m'as dessiné.
5: On va les faire, mais pas
6: voilà,
5: non plus.
6: Tu vas pas me faire des dents immenses.
5: humoristique, peut-être sympathique, mais c'est pas non plus exagéré. Même quand j'ai fait un peu de BD étant ado, c'était plus les Marvel que les Gaston Lagaffe.
6: Sympathique, mais pas moqueur. Un dessinateur comme Sylvain est au cœur de moments intimes.
5: À l'été dernier, pour la foire, c'était un ami chanteur qui était déjà papa d'un petit de 3 ans, je crois. Sa compagne m'a contacté sans le prévenir qu'elle allait attendre un deuxième. Et quand ils sont venus me voir, donc on a préparé tout ça et j'ai fait le portrait. Et puis je rajoute une place. Alors j'imaginais, vu qu'il n'est pas encore né, mais j'ai imaginé le quatrième, le petit bébé. Alors au début, il tiquait, il ne comprenait pas trop. Tiens, bah c'est quoi? C'est un futur hypothétique deuxième enfant. Et là, sa femme a pu faire la déclaration grâce au dessin de dire bah non, tu vas être encore papa. On l'a répété 2-3 fois parce qu'il n'a pas compris tout de suite. Et c'est ça aussi qui me plaît dans le dessin, c'est le côté relationnel avec les gens, intime. Ça l'a touché, quoi. C'est marrant de pouvoir toucher chez les gens comme ça, avec juste un peu de couleur, un peu de dessin. On se dit qu'on sert à quelque chose. Hein.
6: Laissez-vous croquer par Sia, S-Y-A, un sacré coup de crayon, tout en émotion.
5: Avec le tampon. À juger.
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7: On peut encore partir à la chasse au trésor.
8: Oui.
7: On va partir à la recherche de pierres vieilles de 700 ans.
8: Exactement. Ces vieilles pierres s'appellent les bornes papales, chers amis. Direction donc Valgréas, au cœur de cette curiosité géographique. On va le dire, un morceau de Vaucluse posé en plein milieu de la Drôme provençale, on en a déjà parlé. Ça s'appelle l'enclave des...
7: Papes.
8: Oui, bornes, réponse.
7: Oh,
8: ouais, j'ai un petit peu bossé. Celle qui donc délimite, eh bien, ces bornes papales, celle qui délimite l'enclave, ce sont donc ces bornes papales. Alors, à quoi ça ressemble? Imaginez un grand bloc de pierre taillé, planté verticalement dans le sol, un bon 1,20 m à peu près, avec surtout des blasons, en fait, c'est ça qui est beau. Blasons sculptés, des armoiries, des seigneurs locaux. Celle du comte à Venessin aussi, forcément, avec deux clés entrecroisées, symbole donc du pouvoir pontifical.
7: Ce sont donc de vraies frontières gravées dans la pierre, on peut dire.
8: Exactement.
7: Ça.
8: Ces bornes, elles datent du 14e et 15e siècle. Elles ont été installées lors de plusieurs campagnes de bornage en 1324, 1414, 1457. Ben, c'était simple, en fait. Hein. Tout simplement, elles étaient là pour dire ici commence la terre des papes en pleine Drôme provençale. Petit rappel historique quand même, quand les papes s'installent à Avignon au début du 14e, ils cherchent en fait à sécuriser et à agrandir leur possession. Il y a un pape qui s'appelle Jean XXII qui achète Valgréas, en fait, et puis d'autres villages autour. Mais le royaume de France bloque toute extension parce que, bien sûr, les papes, ils voulaient aller encore plus loin. Mais boum, non, la France bloque tout ça. Et résultat, on a donc une sorte d'enclave figée donc dans les frontières. Et donc, pour matérialiser tout ça, on plante donc des bornes solides, visibles, et surtout, c'est indiscutable, quoi.
7: Alors, évidemment, la question, c'est de savoir si on peut encore les voir aujourd'hui, ces bornes.
8: C'est ça, c'était au 14e siècle quand même. On en a encore 22, en fait, autour de Valgréas, en place. Vous en avez déjà une devant l'office de tourisme. C'est la plus facile pour la voir. Ils l'ont mise là pour qu'on puisse voir à quoi ça ressemble. Mais ensuite, il faudra quand même un peu de perspicacité pour les trouver. On nous dit à l'office de tourisme que c'est un peu compliqué. C'est un peu difficile parce qu'elles sont un peu cachées, en fait, dans des chemins, dans des vignes, dans des champs, des bosquets. Heureusement, l'office de tourisme a bossé dessus de Valgréas, qui propose aujourd'hui donc un plan, en fait, d'un circuit pédestre de randonnée, franchement hyper simple, accessible, qui permet justement d'en découvrir plusieurs à pied, autour de 2-3 heures à peu près en famille. Ça peut faire une belle idée de sortie. On marche dans les paysages de la Drôme provençale tout en étant dans le Vaucluse. C'est ça aussi qui est fun. Et ces pierres sont là pour nous rappeler donc cette chasse au trésor grandeur nature autour de l'histoire donc de l'enclave des papes.
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1: À Dun-le-Palestel, vous êtes peut-être déjà passé par la Palette, un lieu social et culturel où on peut tout aussi bien avoir une aide administrative pour faire des papiers que découvrir un atelier cuisine. Mais c'était quoi ici avant ?
2: Laurence, je suis à l'atelier pâtisserie que Béatrice anime, très sympathique. Pour l'instant, je suis en train de faire mon coulis de framboise. Ici, c'était un cabinet dentaire. C'était le docteur Souverain qui a exercé ici pendant des années et des années. Et moi, j'étais une de ses patientes. J'étais gamine, hein, je me souviens. Et je venais ici, j'avais un appareil dentaire.
1: C'était ici, dans cette salle qui est en bas ?
2: Alors non, c'était à l'étage.
3: Béatrice Guimino.
1: La chef pâtissière. La Palette.
3: C'est un lieu social où on peut demander n'importe quoi. Le moindre papier, quand on a des problèmes, ils sont toujours là. Et au niveau animation, et tout.
4: Anna. Et ici, on se rencontre, on se retrouve entre nous. Des fois, on s'est perdu de vue plus longtemps. Et on se retrouve autour d'une expo ou simplement autour d'un papier qu'on a besoin de faire imprimer. Donc du coup, ouais, c'est un espace aussi de rencontre. C'est ouvert à tout le monde.
1: Hélène.
5: J'ai habité dans le Palestel depuis 18 ans. Je suis une artiste ici. Je connais le Palette bien. Et aussi, j'ai un petit souvenir d'une maison, une part de le Palette avant. Avant, c'est deux bâtiments séparés. Et une, c'est le dentiste et une, c'est une petite maison. Je connais les deux propriétaires. Une, c'est une coupe, s'appelle Les et Jill Davis. C'est une coupe anglaise. Et avant ça, c'est une dame, s'appelle, elle est française. C'est Madame Disbourey, Madeleine, gentille dame. Quand j'étais arrivée en France, elle est super gentille avec moi. Elle avait son maison dans l'après-midi. Elle offrait le biscuit, le poisson dans son cuisine. C'est une petite cuisine. C'est toujours existe le carrelage.
1: Ah oui, c'est vrai, il y a un magnifique carrelage dans la salle à côté de l'ancien cabinet de dentiste. Oui,
5: et ça, c'est le cuisine de Madeleine. Les deux familles, c'est vraiment adorable. Même bonnes énergies de son caractère qui toujours existe, je trouve, dans le bâtiment de la Palette. C'est comme une deuxième maison pour moi. Aussi.
1: Dentiste, maison, puis lieu socio-culturel, les bonnes ondes ont traversé le temps à la Palette.
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6: Et bonjour. Ça va, vous allez bien ?
7: Ça va bien et vous ?
6: Allez, oui, ça va très bien, merci.
7: Bon, alors on est ici dans l'univers de l'Italie.
6: C'est ça, l'Italie.
7: Voilà. L'Italie, ici, avenue de Grande-Bretagne à Perpignan.
6: Exactement, depuis 2010, je crois. Je suis installée depuis...
7: Vous comptez plus ?
6: Non, je compte plus. Les années sont passées assez vite.
7: Alors ça s'appelle Peperoncino.
6: Oui, ça s'appelle Peperoncino, parce que Peperoncino...
7: Ah, Peperoncino, pardon. Voilà. Et alors ça, c'est le nom d'un petit légume.
6: Ça, c'est le nom du piment.
7: Alors, c'est très, très sympa chez vous. Hein. Ça sent bon l'Italie. On a d'un côté l'épicerie, Renato, avec des produits que vous ramenez d'Italie. Et de quelle région, précisément ?
6: L'importation de mes produits, c'est direct. J'importe directement mes produits. Tout ce qui concerne aussi les pâtes, le vin, l'huile d'olive et tout le reste. Donc, je mets l'accent, bien évidemment, sur ma région. Je suis napolitaine d'origine, donc sur la Campanie et sur le sud de l'Italie. Je néglige pas le nord. Il y a des régions comme la Lombardie, le Piémonte, l'Emilia-Romagne qui nous amènent des choses magnifiques. Rien que le jambon de Parme, le parmesan et tout ça.
7: Et alors là, justement, vous avez quoi sous la vitrine ?
6: Le gorgonzola mascarpone. Il y a le produit phare de ces derniers temps, que c'est ce que vous appelez en France le bajou de porc. C'est le guanciale di maiale. C'est ce produit avec lequel on fait la carbonara, vous savez, le fameux plat.
7: Un peu de lard.
6: Oui, c'est comme du lard, mais ça a une texture un peu différente. Voilà.
7: Ça, c'est essentiel au carbonara.
6: Ah, c'est un must. Si vous n'avez pas ça, vous ne la faites pas. Voilà.
7: Ah, d'accord.
6: Et après les jambons, tout est à la coupe. Souvent, mes clients me sollicitent pour des plats de charcuterie composée. Disons, moi j'appelle ça la raclette à l'italienne, parce qu'ils me demandent des plats de charcuterie pour faire leur raclette. Et voilà.
7: Bon, vous avez un tablier, Renato, et pour voilà. cause, de l'autre côté, il y a votre cuisine.
6: Oui, donc ça, c'est ma petite cuisine. Elle est complètement ouverte. Le fait d'avoir la cuisine ouverte, c'est un concept tout à fait italien, et surtout de chez moi.
7: C'est ça, les peperoncino ?
6: Oui.
7: Vous allez mettre dans quel plat ?
6: Ça, on les met un peu de partout. Hein. Franchement, on les utilise un peu de partout. Notamment, il y a des pâtes qu'on fait, la pasta aglio, olio et peperoncino. C'est la plus simple des recettes de pâtes. Juste un fil d'huile d'olive, de l'ail et du peperoncino, comme ça, que vous pouvez aussi casser avec vos mains. Et voilà, sa sauce est prête, on passe à table.
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8: Pierre s'installe pour les astuces de sa mamama. Bonjour Pierre.
9: Guten Morgen, Hubert. Salut Bissam.
8: Info pour celles et ceux qui viennent de découvrir peut-être une rayure sur un de leurs meubles.
9: Hop là, je vais d'en passer. Bah oui, ça arrive, hein. Une dent de chien, une griffe de chat, un jouet de bébé. Les roues des camions en plastique, ça laisse des traces des fois. Bon, un petit choc, ça peut parfois abîmer vos meubles préférés, mais ma maman m'a rassuré. Elle m'a dit d'acheter des noix. Alors c'est pas parce que je porte la même patronyme que j'en fais la promotion, mais le cerneau de noix est riche en huile et graisse naturelle. Mais c'est l'intérieur de la noix, calme. N'y allez pas avec la coquille pour frotter sur le meuble, ça va empirer les choses. Vous frottez le cerneau directement sur la rayure en allant dans le sens du grain du bois. Bon, vous faut un peu frotter, hein.
8: Vous frottez longtemps. Un petit peu quand même.
9: Voilà, faut que l'huile sorte. Et il faut laisser agir l'huile pendant environ 5 à 10 minutes pour qu'elle pénètre le bois. L'huile libérée va dans la rayure, ça aide à nourrir le bois sec qui est exposé par la rayure. Et surtout, les pigments naturels de la noix vont aider à teindre la rayure. Et ça va mieux correspondre à la couleur du bois qui l'environne, ça la rend beaucoup moins visible, cette rayure. Ensuite, vous laissez agir, vous essuyez l'excès d'huile avec un chiffon doux et propre, n'y allez pas avec le côté vert de l'éponge, Gal, et vous lustrez légèrement la zone. Alors ça fonctionne beaucoup mieux sur les rayures peu profondes et sur les bois dont la couleur est proche de celle du cerneau de noix, donc un brun assez clair. Mm-hmm. Les meubles verts ou rouges, vous oubliez.
8: Oui, bah,
9: merci, ma maman.
8: Oui.
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1: Circuit court aujourd'hui à Mours-Saint-Eusèbe dans la Drôme des Collines avec Emma Boissieux.
2: On a une boutique à Mours-Saint-Eusèbe et on a notre exploitation agricole qui est au Balme à Romans. Ça fait 5 générations qu'on est trufficulteur, donc producteur de truffes noires en Drôme des Collines. Et j'appartiens moi-même à la 5e génération. La truffe, c'est vraiment le point central et on a développé plusieurs activités autour. Aujourd'hui, on a 3 branches d'activité. Donc, une première branche qui est autour de simplement de la production de truffes. On fait également de l'agrotourisme, c'est-à-dire qu'on reçoit tous les week-ends des particuliers sur notre exploitation. On leur fait découvrir notre univers et à l'issue de cette phase de découverte, on propose un repas truffé de l'entrée au dessert dans notre ferme auberge. Et la troisième branche d'activité, un petit peu originale, on a créé une gamme de produits cosmétiques à base de truffes. Et ça nous permet finalement de valoriser le produit autrement et d'avoir des produits à vendre toute l'année, puisqu'il faut savoir que la truffe noire d'hiver est un produit qu'on récolte de mi-novembre à mi-mars.
1: Et c'est donc la truffe d'été qui prendra ensuite le relais. Mais l'idée ici, dans la maison Boissieux, c'est aussi de nous faire profiter toute l'année de la truffe noire de la Drôme des Collines grâce à une très belle gamme de produits dérivés.
2: Par exemple, des fromages truffés, beurre truffé. On fait également du pâté de porc à la truffe. On a de la truffe en semi-conserve. On a également des quenelles de volaille truffées, boudin blanc à la truffe, une gamme de croque-monsieur truffé, le rhum à la truffe. Et en partie sucrée, on propose des fondants à la châtaigne truffée. On avait à cœur de travailler uniquement avec des producteurs locaux puisque c'est une démarche qui est importante pour nous et on a la chance en local d'avoir de super acteurs. Donc on essaie d'unir nos forces pour proposer des produits 100% locaux.
1: Et c'est aussi le cas pour les truffes puisque la maison Boissieux travaille avec un certain nombre de producteurs de la Drôme des Collines.
2: Oui, tout à fait, on y tient. D'ici quelques années, on sera la plus grosse zone trufficole de France. Sur le Nord-Drôme, il y a 500 producteurs référencés. Donc, on a la chance ici d'avoir des terrains qui sont très sableux, ce qui nous permet d'avoir des truffes qui sont jolies visuellement, qui sont rondes et qui ne sont pas gênées par des obstacles au moment du développement. Donc, on a de très jolis produits, autant visuellement qu'au niveau gustatif. Et l'idée, c'était de permettre aux particuliers ou même aux professionnels qui souhaitent se procurer de la truffe une vraie boutique physique, parce que c'est vrai qu'aujourd'hui c'est compliqué si on connaît pas un petit producteur de pouvoir trouver de la truffe et de s'en procurer.
1: Et donc autre particularité de cette maison Boissieux, c'est sa gamme de cosmétiques à la truffe, des tubers mélanosporum issus des truffières du domaine familial qui a reçu en 2011 la certification agriculture biologique, des cosmétruffes mis au point après plusieurs années d'études.
2: C'est un projet qui s'est étalé sur 3 ans. Il y a eu une première phase de recherche pour étudier les potentiels bienfaits de la truffe pour la peau. Et il se trouve qu'à l'issue de cette phase de recherche, on a eu des résultats positifs, puisqu'il faut savoir que la truffe a des propriétés intéressantes dans le domaine de l'anti-âge, qu'il y a des acides aminés qui stimulent la production de collagène. Donc le collagène permet de régénérer les cellules de la peau et c'est également efficace pour prévenir et protéger de tout ce qui est taches pigmentaires. Donc en partant de là, on a travaillé avec des laboratoires cosmétiques sur la formulation des produits, puisque c'était quand même un vrai défi d'inclure la truffe dans des produits cosmétiques et d'arriver à la conserver notamment. Et donc aujourd'hui, ça nous amène à avoir une gamme de 3 produits. On a un soin jour, un soin nuit et un soin pour homme.
1: Et pour les découvrir, rendez-vous avec Emma, sa mère, son père et son frère à Mours-Saint-Eusèbe. La maison Boissieux est ouverte du lundi au samedi de 9h à midi et de 14h à 19h et le dimanche matin de 9h à midi. Des infos à retrouver comme d'habitude sur ici.fr Drôme Ardèche, rubrique circuit court.
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3: 6h20, aujourd'hui comme toute cette semaine, nos authentiques sont des azuréennes. Vous savez que dimanche, c'est la journée internationale des droits des femmes, le 8 mars. Et ce matin, rencontre avec Amina Bini. Elle est éducatrice de jeunes enfants à Nice. Après avoir été à l'écoute des familles dans un LAIP, c'est-à-dire un lieu d'accueil enfants-parents, eh bien, elle est aujourd'hui à la halte garderie Louparpayoun. Alia Zegaoula l'a rencontrée. Amina se définit d'abord en 3 mots.
4: Enveloppante, sensible et à l'écoute. Du plus loin que je me souvienne, l'idée de travailler auprès des enfants a toujours été en moi. Lorsque j'étais lycéenne, pour me rendre jusqu'à mon lycée, je passais devant plusieurs écoles. J'ai été très touchée par la difficulté que les parents avaient de se séparer de leur enfant et vice-versa. Je pense que la question de l'attachement m'a interrogée à ce moment-là.
5: Pour ces parents qui n'ont pas encore osé ou qui ne connaissaient pas jusqu'à aujourd'hui l'existence de ces LAEP, donc pourquoi ça peut être sympa de venir ?
4: C'est un lieu de socialisation. L'enfant apprend à se détacher de son parent en la présence de son parent. C'est comme ça que ça commence. C'est un lieu de laisser être. On va pouvoir se rassurer, s'encourager, se valoriser, parce qu'on va vite se rendre compte qu'on n'est pas seul et que d'autres parents vivent la même chose que ce que l'on vit.
5: Qu'est-ce qui fait un bon parent ?
4: Pour moi, il n'y a pas de recette miracle ou spéciale pour être un bon parent. On le devient avec le temps, on le devient officiellement dès la naissance d'un enfant. C'est l'enfant, pour moi, qui est le guide. Le bébé est compétent dès la naissance pour exprimer ses besoins de tout son être, de tout son corps, observer, être attentif à son enfant. Je pense que ça peut nous permettre d'être le parent suffisamment bon.
5: Qu'est-ce que vos enfants à vous ont appris ?
4: J'ai 4 enfants, 24 ans, 22 ans, 16 ans et 7 ans. J'ai compris en fait que je n'ai pas été la même mère pour chacun de mes enfants, parce qu'ils avaient des besoins différents aussi. J'ai quand même le sentiment qu'ils m'ont montré le chemin, ils ont été comme des guides pour moi. Moi, je les ai accueillis et je les ai accompagnés. J'ai fait vraiment comme je pouvais, du mieux que je savais. Mes enfants m'ont fait prendre conscience qu'ils ne m'appartenaient pas, qu'ils avaient leurs propres besoins, leurs propres pensées aussi. Dans l'accompagnement, dans le soutien à la parentalité, ça m'a beaucoup aidée. J'ai la certitude que ce sont les familles qui m'ont amenée à ce que je suis aujourd'hui.
5: C'est quoi le plus beau compliment qu'on ait déjà pu vous faire, Amina ?
4: C'est d'avoir pleuré chaque fois que j'ai dit une petite phrase, et notamment à des mamans, mais aussi des pères, aussi des familles. Vous êtes son parent, sa mère ou son père à cet enfant. Le seul et l'unique pour lui, celui ou celle qui le connaît le mieux au monde, est le ou la meilleure des éducateurs ou éducatrices pour votre enfant. Il y a une émotion qui se lit, qui se ressent, qui se voit. C'est une phrase qui donne de l'espoir et qui permet de ne pas renoncer, à mon sens. Qui permet de, quelque part, de dire aux parents, tout ira.
5: Qu'est-ce que vous aimeriez que ces enfants, ces parents, que vous croisez parfois juste une fois, retiennent de vous ?
4: Mais que ce fut une belle rencontre, tout simplement.
3: Et une belle rencontre, justement, qu'on a fait à l'instant avec Amina Bini, éducatrice de jeunes enfants à Nice. C'est un vrai soutien aux familles, ce qu'elle fait. Vous retrouvez son portrait sur ici.fr, comme celui de tous les authentiques.
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7: Ineige souffle. 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Les premiers signes de vie captés en 2019 depuis un petit cirque sont devenus un intense festival où humains, aliens et autres créatures mythologiques dansent furieusement. Visa accordé à toutes celles et ceux qui ont la tête dans les nuages.

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1: Adi Oubalen et Adicias à toutes. Est-ce que vous connaissez le mot fenestrou? Ben, une fenestrou est une fenestre pichotte. C'est une petite fenêtre. Une couple obésie m'a bien contat qu'a bien pas spougu d'intra d'in l'oustal. Un jour, mon voisin m'avait raconté qu'il n'avait pu rentrer chez lui. Savez pourquoi? Vous savez pourquoi? Ben, sa femme avait clavé la porte d'entrée. Clavé, qui vient de l'occitan claba. Alors, à votre avis, qu'est-ce que ça veut dire?
2: Eh ben, je dirais fermé à clé, verrouillé.
1: Et en effet, je m'explique. Mon voisin était sans clé et sa femme, eh bien, elle était parti faire une course en ville. Comme il n'avait pas les clés, eh ben, Charbel Zekefaguet, vous savez ce qu'il a fait? Eh ben, t'es passé par le fenestro del garage. Il est donc passé par le fenestro du garage. Le fenestro est lingo nostro. C'est la lucarne, le vasistas, une précisionnette. Je papla, je pèse l'oubégier, et steunier, et je magre. Mon voisin est maigre. C'est bien pour ça qu'il a pu passer par le fenestro du garage.
2: Et le fenestro, ça peut être autre chose?
1: Eh bien, oh, eh bien oui, le fenestro bremonde est stable l'autre mot pour parler de la télévision. Ce mot fenestro s'utilise également pour parler de la télévision. Bon, c'est tout une copère, surtout autrefois, car les téléviseurs étaient pitchous, ils étaient petits. D'ailleurs, quand les premiers postes sont arrivés, certaines personnes appelaient cet objet ben, le fenestro. Mais depuis, eh bien, les choses ont bien changé avec ces grands écrans de télévision.
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1: Une pluie d'aumoise aujourd'hui, elle était tournequoise. Bonjour Cécile.
2: Bonjour.
1: Merci de nous accueillir avec ce petit thé à la fleur de cerisier, a priori.
2: Oui, avec plaisir.
1: Et ces petites gaufrettes, bien appétissantes. Vous êtes née dans le département 59.
2: À Tourcoing. Et
1: une maman belge, papa belge également.
2: Un peu, à moitié, voilà. Et ma maman plutôt flamande et mon papa plutôt wallon.
1: Quel souvenir est-ce que vous gardez de votre enfance, donc soit à Tourcoing, soit très vite donc à la campagne.
2: À Rugy, ouais. Petit village de 1200 habitants, je crois. Et on habitait à 2 km dans un petit hameau, le hameau de Belzanois, qui existe toujours. Mon papa habite toujours là-bas. Et en fait, les souvenirs, moi, c'était, on était dehors tout le temps, dans le jardin. Souvenirs de photos de la construction du garage.
1: C'était sur un territoire frontalier.
2: Oui.
1: Avec la Belgique.
2: Ouais. À 2 km donc du centre du village. Il y en a beaucoup qui travaillaient ou qui travaillent en Belgique. Il y a l'Elnon, une petite rivière qui fait la frontière aussi.
1: Il y a un petit pont.
2: Voilà, et donc du coup, cette rivière tout le long et tous les endroits où on pouvait passer en voiture, il y avait un poste de douane.
3: Et là-bas, pas de tabac, pas de devises étrangères.
4: Non, monsieur le douanier, absolument rien.
3: Si ça pète, allez, au bloc.
2: On allait de l'autre côté du petit pont, c'est louvé, un tamilier, un café. Chaque fois que j'y retourne, je vais me promener là-bas.
1: Enfin. Et oui, forcément, vous vous ressourcez là où vous avez, où vous avez grandi. Passiez beaucoup de temps dehors, mais à faire quoi? Vous êtes dans l'observation,
2: j'étais un garçon manqué, j'étais la petite dernière, donc j'ai souvenir d'avoir fait des cabanes dans le pommier avec mon frère. C'est rigolo, j'étais souvent à pieds nus, en fait, je me souviens de ça.
1: Et aujourd'hui, la Cécile que vous êtes, elle marche encore pieds nus?
2: Pendant des années, j'ai oublié ça, c'est drôle, ouais. C'est peut-être quand j'avais 47 ans que j'ai commencé à... Même dans des parcs ou ici, au jardin partagé, parfois quand il est ouvert, quand l'herbe est fraîche l'été, j'enlève mes chaussures.
1: On dit que c'est très bon, hein. C'est très bon pour la santé de ressentir le sol avec la plante des pieds. Bon, je me permets de goûter cette petite gaufre.
2: Ah oui, avec plaisir, oui.
1: Merci.
2: Donc, là, c'est du coup cassonade. Elle est noire.
1: Ah, c'est une cassonade aussi.
2: Ouais. Processus, en fait, la cassonade, moi je croyais que c'était non raffiné, mais en fait c'est hyper raffiné, c'est recuit.
1: Ça vous rappelle votre enfance?
2: Oui, complètement.
1: C'était le petit-déj?
2: Non, ça c'était ces gaufres-là, les gaufres frites-là. Découvert quand j'étais jeune adulte, qu'il y avait une dame qui en fabriquait à 1 km de chez nous, en France, du coup. T'es allée voir en vélo pour trouver, et en fait c'était chez elle. Je faisais des tartes au sucre avec ça.
1: Et on dit tarte au sucre.
2: Oui, tarte au sucre.
1: Au sucre, avec l'accent.
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1: Saviez-vous que la gare la plus belle au monde est dans notre région, à Villejuif, une gare exceptionnelle, la plus profonde de France, un véritable puits de lumière grâce à sa grande verrière. Pour la découvrir, retrouvons sur place Romain Bruno avec son invité dans Les gens d'ici, Pierre-Emmanuel Bécheran, responsable architecture au sein de la Société des grands projets. Romain, vous êtes à l'intérieur de cette gare ?
2: Eh oui, j'y suis, dans la plus belle gare du monde. Elle est chez nous, ça tombe bien, dans le Val-de-Marne, et j'ai avec moi à ma droite Pierre-Emmanuel Bécheran. Bonjour.
3: Bonjour.
2: Alors, vous êtes responsable architecture au sein de la Société des grands projets. En quoi cette gare Villejuif-Gustave-Roussy est-elle la plus belle gare du monde ?
3: Alors, elle est belle, elle est spectaculaire déjà par ses dimensions. 50 mètres de profondeur, c'est la gare la plus profonde de France. Et puis, vous voyez que la lumière naturelle descend jusqu'au quai, jusqu'à moins 50 mètres de profondeur. Donc là aussi, c'est quelque chose d'assez unique. Et puis, vous avez cet univers de verre, d'inox, qui rappelle un petit peu un vaisseau spatial, une aventure spatiale quand vous vous déplacez sur ces escaliers mécaniques. Au total, on a 32 escaliers mécaniques, 32 escalators dans la gare. Et on a surtout ces escalators que vous voyez là, juste en bas, qui sont les plus impressionnants de la gare, sans doute les plus grands de France, là aussi. 40 mètres de long, ces escalators, ce qui rend aussi l'effet très spectaculaire de descendre dans cette gare.
2: Comment s'est passée la délibération pour élire donc cette gare Villejuif-Gustave-Roussy, la plus belle gare au monde ?
3: C'est un jury international réuni pour auditionner une dizaine de projets dans le monde. Ils les ont visités et à l'issue de ça, une délibération a conduit le jury à dire que, encore une fois, la plus belle gare du monde, elle est ici, elle est à Villejuif.
2: Une fierté d'ailleurs, ce prix pour le Grand Paris Express.
3: Bah évidemment, on est très fiers d'avoir la plus belle gare du monde ici à Villejuif. Elle n'est pas à Dubaï, elle n'est pas à New York, elle n'est pas à Sydney, elle n'est pas à Singapour, elle est à Villejuif. Et je pense que cette récompense qu'on a reçue finalement quelques mois après l'ouverture d'une première gare vient illustrer que le pari de faire appel à des architectes pour concevoir des stations de métro. Ici, c'est l'architecte Dominique Perrault qui est connu pour avoir construit la Bibliothèque Nationale, la grande bibliothèque dans le 13e arrondissement. C'était un pari juste et un pari vertueux aussi pour les territoires, pour les usagers de ces gares. Je pense que c'est très important d'amener du beau, d'amener de l'architecture dans les lieux du quotidien. Et qui va faire que demain, habiter et vivre et se déplacer dans le Grand Paris seront des expériences sans doute beaucoup plus agréables, beaucoup plus confortables et beaucoup plus belles.
2: Merci Pierre-Emmanuel Bécheran. Je rappelle, vous êtes responsable architecture au sein de la Société des grands projets. Merci beaucoup.
3: Merci beaucoup.
4: Nous vous rappelons qu'il est interdit de fumer ou de vapoter dans l'ensemble de la station.
2: Et c'est important de le signaler d'ailleurs. C'est important, on ne fume pas. Dans cette plus belle gare du monde, elle est chez nous, ici, dans le Val-de-Marne.
3: Exactement, et n'hésitez pas à venir la visiter pour le prix d'un ticket de métro.
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5: Bonjour à toutes et tous, Thierry Sagarloïteau pour Affaires Classées, le podcast. Nous sommes en juin 1884. Un vieil homme habitant le village sous le teint d'Escul est sauvagement assassiné dans une auberge du village voisin de Lannes en Barétous. Qui lui en voulait donc et pourquoi ? Réponse dans un instant.
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5: Au village sous le teint d'Escul vivait naguère un certain Joseph Larras. Cet ouvrier d'origine espagnole, âgé de 58 ans, était vaillant, bien que de santé assez faible. Sa sobriété et ses habitudes économes le rendaient, disait-on, à l'abri du besoin. D'origine modeste, Joseph n'hésitait jamais à faire état du fruit de son labeur, des espèces sonnantes et trébuchantes qu'il trimballait fièrement dans sa ceinture. Le soir venu, au troquet du coin, cela devenait même un sujet de plaisanterie. Combien avait-il exactement dans sa poche ? 1600, 1800 francs ? Nul ne savait vraiment. Nous sommes en 1884 et pour l'époque, ce joli pécule a de quoi susciter l'admiration, la jalousie, voire même aiguiser l'appétit de sujets peu fréquentables. Joseph eut un jour le malheur de prêter une somme d'argent à une certaine Madeleine. L'intéressée était connue dans les environs et pour cause. elle tenait dans le village de Lannes-en-Barétousse un cabaret où les hommes du canton venaient volontiers s'encanailler lorsqu'ils le pouvaient. Des dames de joie y servaient de l'alcool à volonté avant de faire commerce de leur charme. Ladite Madeleine flaira sans peine le pigeon. Malgré son inconduite notoire, elle put approcher Joseph et le convaincre de lui prêter une petite partie de son bas de laine. Les mois passèrent et le brave ouvrier eut toutes les peines du monde à se faire rembourser. Le 1er juin, il finit par se rendre chez sa débitrice, laquelle, pas gênée pour deux sous, le reçut très amicalement en lui offrant à boire et à manger. La nuit suivante s'avéra cauchemardesque pour le pauvre Joseph qui fut pris de fortes douleurs au ventre.
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5: 3 jours durant, Joseph fut contraint de garder le lit, incapable de tenir sur ses deux pieds. Quand son médecin se présenta, il diagnostiqua sans mal une tentative d'empoisonnement, un crime très en vogue à l'époque. Il lui fallut une bonne semaine pour se rétablir. Une fois remis, le brave ouvrier aurait fort bien pu s'empresser de déposer plainte à la gendarmerie. Sauf que, en agissant ainsi, il risquait de faire une croix sur sa créance. Joseph choisit donc de ne rien dire afin de revenir de plus belle à la charge auprès de la vilaine Madeleine, laquelle ne fut guère rebutée par l'insuccès de son premier essai de l'empoisonner. Excitée par la convoitise du magot de Joseph, elle se décida cette fois à l'assassiner, non sans voler au préalable le pognon avant de faire disparaître sa dépouille. Un projet préparé 13 jours durant. Le 10 juin 1884, comprenant que Joseph rechignait à se présenter au cabaret, Madeleine eut l'idée de solliciter l'aide d'un certain Bidard. Et selon le plan ourdi par la maquerelle du village de Lannes, le Basque devait se rendre au domicile du vieux Larras afin de lui demander un petit service. Bidard, recherchant soi-disant un guide connaissant comme sa poche les routes du royaume d'Espagne, devait accompagner deux dames qui se disaient désireuses de faire un pèlerinage à Saint-Jacques-de-Compostelle. L'idée consistait donc à mettre le marché en main à Joseph. Ah, la belle histoire. Sachant la perversité de sa voisine, Bidard eut un mauvais pressentiment et il se garda bien d'honorer la mission. Deuxième échec pour Madeleine, qui ne songea pas un instant à lâcher prise. Elle revint à la charge le lendemain, mais Bidard ne bougea pas.
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5: Peu importe, le 22 juin, la tenancière de cabaret change son fusil d'épaule. Elle recrute cette fois deux autres acolytes, Thérèse et Jeanne-Marie, qui iront frapper séance tenante à la porte du vieux Larras afin de lui demander de l'aide. Prétextant se rendre demain à Raqqa, les deux dames ont pour mission de convaincre le futur pigeon de leur montrer la route. Moyennant finance, évidemment. Flairant l'entourloupe, Larras refuse. Il profite de cette visite inattendue pour leur demander de passer le mot à Madeleine, qu'elle se dépêche d'éteindre sa dette, sans quoi il n'hésitera pas à la traduire en justice au tribunal d'Oloron. Ne voyant rien venir, l'ouvrier espagnol se présente le lendemain dès 7h chez la Madeleine, laquelle l'envoie promener au motif qu'elle dort et qu'il vaudrait mieux qu'il revienne à 16h. Assuré que Joe Larras se pointera ce soir, la tenancière de cabaret lui prépare cette fois un comité d'accueil plutôt musclé. Elle sollicite une nouvelle fois ses deux complices, Thérèse et Jeanne-Marie, afin qu'elles lui prêtent main forte. Et le plan fonctionnera à merveille. Tout commence vers 15h30. La fille aînée de Madeleine, postée en sentinelle sur le chemin, court à l'auberge afin de prévenir les trois mégères de l'arrivée imminente du vieil homme. Quelques instants plus tard, Larras frappe à la porte de l'auberge. L'endroit a l'air désert. Il entre. À peine franchit-il le seuil que Madeleine se rue sur lui afin de le jeter au sol, tandis que Jeanne-Marie claque la porte et ferme le loquet intérieur. Les deux dames empoignent violemment Joseph, le tirant dans une chambre de la maison. Mais vous l'avez compris, le pire est à venir.
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5: Thérèse, la troisième comparse, les rejoint. Elle s'empare des jambes de Joseph tandis que Jeanne-Marie lui maintient les bras. Madeleine exulte. Elle peut enfin faire la peau de son créancier et pour cela, elle l'étrangle de toutes ses forces avant de s'emparer d'une corde qu'elle a préparée pour l'occasion. Quelques minutes plus tard, le vieux Joseph pousse son dernier souffle. L'horrible Madeleine va enfin pouvoir s'emparer de la fameuse ceinture qui recèle les économies du malheureux. Le fameux magot caché n'était donc pas une légende. La tenancière sans scrupule arrache les liasses de billets. Elle en distribue quelques-uns à ses deux complices. 35 francs pour Thérèse, 25 francs pour Jeanne-Marie et le reste pour Madeleine. Leur bonheur sera pourtant de courte durée car et elle ne l'avait pas prévu. Il y avait un témoin dehors et c'est très gênant. Marc, un domestique trentenaire, a scruté le manège depuis la maison voisine. Il a vu l'arrivée du vieux Larras, il a surtout entendu ses cris et, ne le voyant pas reparaître, il a décidé d'aller jeter un œil dans l'auberge de l'horreur. Madeleine l'accueille, pas gênée pour deux sous. Aucune émotion ne traverse son visage. Marc jette un rapide coup d'œil, sans résultat. Il quitte les lieux, puis fait un rapide tour de maison, quand soudain, il aperçoit par une fenêtre le corps du malheureux gisant au sol d'une chambre du rez-de-chaussée. Le jeune domestique fait part de la macabre découverte à sa maîtresse, laquelle s'empresse d'alerter monsieur le maire. Le soir même, les gendarmes rappliquent à l'auberge de l'âne, suivi du juge de paix et du procureur. La perquisition commence. Elle durera toute la nuit.
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5: Après de longues recherches, on finit par retrouver le cadavre du vieil homme. Il a été enveloppé dans un sac de toile, dissimulé entre le matelas et la paillasse d'un lit où dormait, détail macabre, le plus jeune fils de la maîtresse des lieux. Surprise en quasi flagrant délit, croyez-vous que les trois femmes avoueraient leur forfait? Même pas! Elles commencent par nier effrontément l'assassinat de leur proie, avant de se rejeter mutuellement les responsabilités les unes sur les autres. Les gendarmes n'auront pourtant guère de mal pour les confondre. Les trois mégères n'ont même pas eu le temps de dépenser l'argent qu'elles ont volé et qui traîne dans leur poche. La fouille des lieux livrera un autre indice. L'arsenic utilisé lors de la tentative d'empoisonnement du vieux Jo repose dans une boîte en métal. Détail accablant. Embarrés tous, comme en saoule, l'arrestation des trois mégères criminelles sème l'émoi. On savait certes que Madeleine traînait une sale réputation de mère maquerelle, mais de là à assassiner de sang-froid un vieil homme sans défense parce qu'il a eu le tort de réclamer le remboursement d'un prêt, somme toute modeste, il y a un pas. Voilà 10 ans que Joseph habitait la France. Le décès de son épouse n'a sans doute rien arrangé à son tempérament radin. N'ayant plus de contact avec ses trois enfants, il tuait donc le temps dans les troquets du coin, parlant sans doute beaucoup trop de ses économies planquées dans sa ceinture. Moralité, ton secret est ton sang. Et si tu le partages, tu meurs. Le procès s'ouvre à Pau, devant la cour d'assises des Basses-Pyrénées, en décembre 1884. Verdict, Madeleine finira ses jours en prison, au bagne. Ses deux comparses purgeront, elles, 20 ans au cachot.
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5: Trois mégères dans le box, nous étions en 1884 sur les hauteurs de Soule et aux confins avec la vallée du Barétous. Je vous propose dans un prochain épisode d'aller dans la cour de l'hôpital de Bayonne un après-midi de mars 1980. Soudainement, en milieu d'après-midi vers 16h, une voiture explose. C'est la voiture du sous-préfet. Pourquoi ? cette explosion et par qui? Réponse dans un prochain numéro intitulé « Cheval de Troie ». À bientôt.

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